Dame de Carreau incarne une pop française électro-lumineuse et sincère. Elle invite à un voyage intérieur porté par le titre « Mon monde à moi » comme un hymne à la reconnexion à soi.

0: 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Un coup de cœur ici même. 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
1: 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Je suis trop fier de mon jingle, j'en suis fier. Je l'assume, j'en suis fier. Comment ça va les gens sur ici Picardie? C'est la Camini Minute, votre chronique de la joie et de la bonne humeur. Écoutez-moi, ça va, sauf que je suis encore un petit peu ému, parce que comme beaucoup de Français, j'ai vu le biopic sur la vie de Philippe Nicolic des To Be Free partir un jour. Sans retour, c'était émouvant. Il paraît que Caris, le rappeur, l'a vu et il a pleuré. C'est pas vrai. Je précise que c'est pas vrai parce que j'aime mon nez, ok, je veux le garder. Les années 90, nous, on a connu les grandes manias, les plus belles manias. Michael Jackson mania, Club Dorothée mania, Patrick Bruel mania. Et vous avez quoi? La Chikung mania. Voilà, c'est Chikungunya, c'est nul, nul. Nous, on a connu des manias de ouf, on a connu les boys bands. Et au final, les To Be Free, qu'est-ce qu'ils faisaient? Ils faisaient un peu de la dance et de la techno. Vous connaissez cette musique? La musique avec des textes extraordinaires, dignes de Baudelaire, de Balzac et de Molière. Il y a un Américain, il est arrivé, il a dit... I like to move it, move it. I like to move it, move it. I like to move it, move it. You like to move it. I like to move it, move it. I like to move it, move it. Ça, c'est même pas un refrain. C'est un mantra, les gars. Extraordinaire. Les Allemands, ils ont vu ça. Ils ont dit, OK, nous aussi, on va s'y mettre. Eins, Weins, Polizei. Drei, vier, Grenadier. Fünf, sechs, Saint-Kirk. Titenacht, Gutenacht. Je suis pas très fort en allemand, j'ai fait ce que j'ai pu. Mais on sentait le niveau du texture. Il y a un mec qui a écouté ça, il a dit OK, d'accord, vous voulez jouer ça? Tout ta, tout ta, tout ta ta. Tout ta, tout ta, tout ta ta. Lui, on pensait qu'il avait fini le game. Mais non, après, les mecs qui se sont dit nous, on fait plus de mots, on fait juste des sons. Pi pa pa palopo. Pa pa palopo. Pi pa pa palopo. Même les chanteurs, ils comprenaient même plus ce qu'ils disaient. I'm a scat man. Vous allez pas me faire croire que le mec, il comprenait ce qu'il disait. Voilà, c'était ça les années 90. De la créativité, des chansons à texte. Mais bon, toutes les bonnes choses ont une fin. Les années 90, elles sont parties. Un jour, sans retour, effacées. Votre amour, sans se retourner. Excusez-moi, je suis encore ému par le téléfilm sur Philippe Nicolic.
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2: Bonjour Médéric Esquisserus.
3: Bonjour Philippe, bonjour à tous.
2: Notre linguiste marseillais, vous m'inquiétez, Médé, vous avez un drôle de regard inquisiteur ce matin là.
3: Inquisiteur?
2: Ouais, un petit peu, oui.
3: Mais confesseur peut-être.
2: Ah.
3: Je vais commencer par une question. Êtes-vous capable de résister à la tentation? Est-ce que vous êtes capable de résister à, je sais pas moi, un bon aioli provençal?
2: Ah, c'est difficile.
3: L'aioli complet, hein.
2: Ouais.
3: Avec tous les légumes, la morue, et gradaille dans la sauce. Moi non, j'avoue. Est-ce que vous êtes capable de résister à une daube qui a mijoté pendant des heures et qui embaume la maison?
2: Ah, c'est compliqué.
3: Un morceau de gâteau des rois au frit confit bien pégueux.
2: Ouais.
3: Êtes-vous capable de résister? Ça, je sais que non.
2: Ouais.
3: Un chichi fraîchi, tout chaud et bien sucré. Et voilà.
2: Alors,
3: je parle que des désirs gustatifs, que du plaisir de la chair, car je pourrais aussi vous poser des questions sur les plaisirs de la chair et vous interroger sur votre capacité à résister à la tentation. Mais ce n'est pas mon rôle. Je ne suis ni confiseur, ni confesseur. En revanche, certains en entendent de belles. La semaine dernière, plusieurs temps forts religieux ont commencé, le ramadan pour les musulmans, mais aussi le carême pour les chrétiens. C'est dans ce cadre que l'on m'a envoyé un lien vers le podcast Carême dans la ville, réalisé par des dominicains, avec l'épisode du 22 février, au titre forcément alléchant, Confession marseillaise. Et je n'ai pas résisté à la tentation, j'ai écouté. Et vous aussi, vous allez écouter. C'est le frère Clément Binachon, du couvent de Saint-Lazare à Marseille, qui parle. Et voilà cette drôle de confession marseillaise, avec l'accent, ou pas.
4: Confession marseillaise. Après avoir jeûné 40 jours et 40 nuits, Jésus eut faim. Matthieu, chapitre 1, verset 2. Marseille, il y a quelques années, dans un confessionnal. Bénissez-moi mon père parce que j'ai péché. Je dois vous confesser, mon père, que j'ai peur que d'avoir été infidèle. C'était la semaine passée. Je prenais mon café tranquille à mon poste habituel en terrasse au-dessus de la plage des Catalans. Et là, il y a une petite... que le bon Dieu avait drôlement bien proportionné, qui a eu la mauvaise idée que d'aller piquer une tête là, sous mes yeux. Eh bien, je ne vous cache pas que ce spectacle m'a un peu émotionné. Et c'est ça que je voudrais confesser. Vous me pardonnerez cet exemple pagnolesque, mais il me semble éclairer une confusion courante.
3: Ah, la petite des Catalans. Alors voilà, oui, je vous résume l'essentiel de cet épisode. Ce n'est pas un péché que d'éprouver la tentation, le désir, l'envie, tant que vous n'y succombez pas. Bon. On en parle de l'accent. Mmh. On sent que frère Binachon essaie d'imiter l'accent marseillais, mais sans se lâcher totalement. Ça donne l'accent, avouons-le, très bizarre, hein, une imitation pas trop réussie, mais il faut savoir faire preuve de clémence, et donc on pardonne volontiers à frère Clément Binachon. Vous remarquerez qu'il est resté sobre. Hein. Il aurait pu se laisser aller à répéter ce que l'on peut entendre, hein. Souvent de très mauvais goût, voire très sexiste. Hein. Ça peut aller de « Oh, vé la petite comme elle est charmante, Fada !»« Ah, tiens comme elle est bonasse !» en passant par « Oh, elle est bien tankée, celle-là hein. » Voire, en mode chanson, hein, « Il y a une petite, la belle de mai, coquin de sort, qu'elle me plaît !» Ou « Il y a une petite au catalan, hein, vous pouvez faire ça aussi. » Et ça peut marcher dans plein de sens. Hein. Des filles qui parlent de mecs, des mecs qui parlent de mecs, des filles qui parlent de filles, chacun s'y retrouvera. Mm-hmm. Merci à Sophie pour l'envoi de ce podcast et le bonjour à toutes les femmes folles à la messe, comme le disait Rabelais. Bon carême à toutes et tous, Ramadan Mabrouk si c'est le cas, et méfie à la tentation, ouais. Espenché. Oui, pécho, c'est péché.
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5: Alors, nous sommes dans le laboratoire des sauvages et cultivés. On est à Casteil.
6: Et vous, Valérie, vous avez créé votre propre marque de cosmétiques ici dans ce laboratoire qui est un laboratoire collectif.
5: Oui, c'est un laboratoire partagé qu'on a donc créé avec le collectif Sauvages et Cultivés. On est un groupe de productrices et transformatrices de plantes.
6: Mais vous, la particularité, c'est que vous utilisez une ressource locale que nous avons dans le département, à savoir la vigne.
5: Alors moi, je formule mes produits cosmétiques à partir de marc de raisin.
6: C'est ce qu'on a ici dans ces flacons.
5: Tout à fait. Alors le marc de raisin, c'est le résidu sec de la presse après la vendange du raisin. Donc moi, je le recueille chez Mireille Ribière au domaine du lendemain, qui est une vigneronne en biodynamie.
6: À Fourques. Oui. Et qu'est-ce qui vous a donné l'idée d'utiliser ce marc de raisin pour faire des produits cosmétiques ?
5: Alors moi, je suis fille de viticulteur et de distillateur. Donc j'ai vraiment grandi au milieu des vignes, ça fait partie de mon ADN. Donc j'avais pas vraiment envie de reprendre l'exploitation familiale, mais j'avais envie de valoriser la plante qu'est la vigne d'une autre façon, et l'idée d'en faire des produits de soins m'est apparue assez évidente.
6: Vous avez un parcours de scientifique ?
5: J'ai un parcours d'herboriste. En fait, j'ai été formée à Underplan, qui est l'école des médecines douces et d'herboristerie à Montpellier. J'ai suivi un parcours en cosmétologie et également, voilà, pour arriver à tout ça.
6: Alors, dans vos cosmétiques, vous, qui sont sous quelle marque ?
5: Ma marque s'appelle Résonance. Résonance, R-A-I, comme le raisin. Moi, je développe deux sérums pour le visage.
6: Donc, c'est-à-dire, de ce marc de raisin que nous avons ici, on arrive à des petits flacons.
5: Alors, en fait, le marc de raisin, après l'avoir séché, je vais réaliser différents types d'extractions avec des solvants différents qui vont être à la base de la composition de mes produits. Donc, on a un sérum hydratant pour le visage, donc qui est à base d'une eau de raisin que je fabrique et que j'associe à différents types d'acides hyaluroniques et d'huiles essentielles. Donc ça, c'est un sérum qui est hyper hydratant, qu'on met d'abord avant toute autre crème ou huile. Et ensuite, en complément, je réalise une autre extraction de raisin, mais à base d'huile, que je vais mélanger avec d'autres huiles précieuses, du bakouchiol qui a un antiride naturel et des huiles essentielles qui sont régénérantes. Donc ça, c'est plutôt pour la partie nutrition très concentrée de la peau.
6: Réalisé ici à Casteil.
5: Absolument, c'est une chance formidable d'avoir ce laboratoire.
6: Et alors, vos produits, ce sont des produits cosmétiques. On va les retrouver où ensuite, Valérie ?
5: À Perpignan, dans différents endroits, à Bagnoul-sur-Mer aussi, et également chez des cavistes qui ont choisi de valoriser la vigne, le vin, mais d'une autre façon.
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1: Dôme. Voilà un nom qui ne boude pas ses origines. Ben oui, je me souviens avoir croisé des pièces à Rennes, à Dijon, et toujours à côté de Dôme, il y avait écrit Nancy. Et je vous avoue que j'ai toujours du mal à ne pas être super fier quand je vois ces pièces ailleurs que chez nous. On dit pièce d'ailleurs parce que c'est une œuvre unique à chaque fois. Quand vous possédez un objet Dôme, vous possédez une pièce parce que vous possédez un morceau de savoir-faire. Quelque chose d'unique puisque ça n'est pas fabriqué à la chaîne, mais selon des techniques très élaborées pour lesquelles la main de l'homme est indispensable. La main, l'œil, l'esprit de l'homme puisqu'il faut les trois. Les trois en action pour que cet objet magnifique parvienne jusqu'à vous, que jusqu'à vos yeux dans la vitrine de la place Stanislas ou même, pourquoi pas, dans votre salon. C'est l'esprit de l'homme qui imagine les couleurs. Ces couleurs qui peuvent être vives, mais qui sont souvent douces, hein, nuancées, comme devrait être la vie au fond. C'est l'esprit des artistes sélectionnés par Dôme qui fait naître l'idée. Des fruits étonnants, ici, le petit prince, là, des animaux exotiques dans cette autre collection. On a beau bien connaître Dôme et savoir que l'imagination est première, mais on s'étonne à chaque fois des idées et de l'audace qui se mettent en marche pour sortir de nouvelles beautés. Ensuite, après le travail de l'esprit, c'est la main de l'homme qui met en œuvre l'étonnante technique de la pâte de verre, technique rarissime hein, que Dôme maîtrise avec brio depuis plus d'un siècle. Le verre est coloré, fondu, coulé dans une sorte de moule, et c'est là que l'alchimie permet la naissance de la pièce. Ensuite, c'est encore la main de l'homme qui va nettoyer, apaiser la matière et lui donner cette patine et ce génie surtout de choper le moindre rayon du soleil pour s'en vêtir et pour briller. L'œil est là aussi pour vérifier qu'il n'y ait justement pas de défaut et l'œil seul juge, décide de l'avenir de ce qui est déjà une suite énorme de savoir-faire, d'efforts et de matières premières. Ben oui, parce que si l'œil détecte un défaut, on casse tout. Et on recommence. Du sable, le feu, des minéraux, Dôme, c'est une alchimie unique au monde, née à Nancy. Et ça, c'est fin bien.
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2: La dernière fois que vous y êtes allé, je suis sûr que vous aviez un kawé fluo et un petit goûter dans un sac en plastique préparé par maman. Avec plus de 80 oiseaux de proie et 30 espèces différentes, et surtout un spectacle où le seul effet spécial, c'est la nature elle-même, aujourd'hui, je teste pour vous la volerie des aigles. Nous sommes dans les ruines du château de Kilsheim, c'est juste sous le Haut-Königsbourg. Et je grimpe les derniers mètres à pied vers la volerie, où je suis déjà accueilli par Eric Renault, le directeur du site, et une équipe de soigneurs passionnés, et quelques cris que j'entends au loin, assez impressionnants, d'oiseaux qui ont l'air quand même assez gros. Et on commence par les coulisses, derrière la zone qui est accessible au public. Et Alexandre, qui est soigneur, est équipé d'un gant en cuir sur tout le bras, et surtout, il est d'un calme absolu. Et je crois que c'est nécessaire. Et autour de nous, plein d'oiseaux. Et chacun d'entre eux est identifié, suivi, observé quotidiennement. Et j'apprends d'ailleurs que les oiseaux ne sont jamais forcés à voler. Ah non, non, non. Ils participent volontairement grâce à un entraînement basé sur la confiance et le renforcement positif. On les encourage, puis on leur donne des petites gâteries pour les remercier quand même. Et c'est ainsi qu'Alexandre me propose évidemment de tenir le gant. Oui, alors pas pour sortir la tarte du four, hein, mais pour tenir, non pas un pigeon non plus, hein, mais bel et bien un aigle, oui, qui passe tranquillement du gant d'Alex et au mien, voilà. Battement d'aile XXL, je sens les plumes sur ma face, ah oui, parce qu'il fait son petit point, hein, le petit bonhomme, et heureusement que je suis accompagné, hein. Et étonnamment, je n'ai pas eu trop peur, parce que le regard de l'aigle est si perçant que j'étais quelque peu fasciné. Même si mon bras, lui, l'était un peu moins. La volerie des aigles, c'est la première volerie créée en France. C'était en 1968. Et à l'époque, elle avait été créée surtout pour changer l'image qu'on avait des rapaces, qui ont été longtemps persécutés. Allez, hop, le spectacle commence, je m'installe dans les gradins et je constate que pas de musique spectaculaire, hein. Juste une voix, des explications sur la vie et les comportements des rapaces et soudain... lointain dans le ciel au-dessus de nous, un vautour apparaît au-dessus des remparts, silence total. Et même les enfants arrêtent de parler, ça c'est pas mal. Le soigneur explique que certains oiseaux dépassent même les 2 mètres d'envergure. Et c'est grand 2 mètres, hein. Et il demande au public de rester bien immobile pour faire un passage encore plus près de nos têtes. Alors j'applique, je reste immobile, et sauf que ma tête, elle continue de regarder l'oiseau au-dessus de nous, un peu comme au tennis. Mauvais réflexe. Et j'entends mon voisin qui me chuchote « Faut pas bouger !» Ah oui, en effet, hein, parce que plusieurs rapaces s'élancent, hein, chouette, aigle, pigargue, et on en prend plein les yeux. En tout cas, moi, j'ai retenu une chose, hein, c'est qu'ici, c'est pas les humains qui regardent un show d'oiseaux, c'est plutôt l'inverse, hein, c'est les oiseaux qui nous observent en train d'essayer de rester calme. Et ça, c'est tout un spectacle.
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3: Nous sommes de retour dans la famille. En ce moment, il fait beau, il fait froid. On est dans le nord, il y avait un indice. Et en plus, il y a un vent de voleur. C'est une situation que j'aime peu parce qu'en général, quand on dit « Oh, il fait froid », on nous répond « Ben non, il fait pas froid, c'est le vent qui est froid ». Je pourrais la taper, la personne qui me dit ça. Parce que la conséquence directe du vent froid, c'est qu'il fait froid. Du coup, avance et ferme de gif. Donc, je résume. Il fait froid, mais il fait beau. Il y a quelqu'un qui a allumé la lumière et d'un coup, vous voyez votre cousine enlever son manteau, tirer sur son col et pousser un soupir. Je sais pas ce que j'ai étouffe d'un coup. Et son mari de répondre. Qu'est-ce que t'as tes vapeurs de belle-mère? Ne paniquez pas. Wikizef est là pour vous aider. Je vous comprends, ça surprend. Bon, ce n'est pas très 21e siècle comme expression. Mais c'est celle qu'utilisait ma grand-mère quand elle avait une bouffée de chaleur. Ou quand elle remarquait que quelqu'un avait anormalement chaud. Cocteau, tête rouge, ça des vapeurs de belle-mère ou quoi ?
4: Définition.
3: Les vapeurs de belle-mère sont originellement les bouffées de chaleur dont souffre la majorité de la gente féminine lors du dérèglement hormonal conséquent de l'arrivée de la ménopause. Quand je parle des filles et de leurs soucis, en général, je préfère partir dans le médical par les temps qui courent, c'est plus sûr. Et puis c'est imagé, parce que dans l'esprit de ma grand-mère, que je rappelle est enterrée au cimetière de l'Est depuis les années 80, je replace dans le contexte. Hein. La ménopause atteignait essentiellement les belles-mères. Ou si vous préférez, si t'es belle-mère, t'es forcément ménopausée. Et je tiens à préciser qu'elle disait ça aussi aux hommes. Mais quand est-ce que ça peut vous arriver d'avoir des vapeurs de belle-mère, par exemple ?
4: Exemple.
3: En écoutant le discours de Vladimir Poutine, en s'apercevant que son match Tinder, c'est sa sœur, avec leur nouvelle mode de pas mettre la photo en plus. Et alternative à vapeur de belle-mère, il y a « J'ai chaud, je crois que j'ai une buée ».
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6: J'ai pas suivi.

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1: Bonjour Serge Papagali.
2: Oh monsieur Thomas, que faites-vous là? Bah si en fait c'est votre boulot, vous êtes là.
1: Vous êtes là depuis
2: minuit, vous avez
1: pas quitté. Au moins ça.
2: Dauphinoise, bien le bonjour également. Alors aujourd'hui, allons chez les Dolomoises et les Dolomois, dans la bonne ville donc de Dolomieux. Il doit y avoir des amoureux, parce que c'est la Saint-Valentin aujourd'hui.
1: Oui.
2: Les amoureux pendant tout le Dauphiné, on est tous amoureux. Ça tombe bien parce que ce soir, moi j'y joue justement à Dolomieux. Ben oui, donc moi j'y suis vraiment en chair et en os, plus en chair. Gandos, d'ailleurs, enfin, c'est autre chose. Bah, Dolomieux, la commune natale de... Alors, prenez des notes. Prenez des notes, les gars. La commune natale de Déodat Grattet de Dolomieux.
1: Rien que ça.
2: Déjà, un gars qui se prénomme Déodat, chapeau bas. Je crois même que la Saint-Déodat n'existe pas, à mon avis. Bon, c'est vous dire, hein, moi. Mais bravo à ce géologue célèbre qui a découvert la Dolomie et laissé son nom au massif des Dolomites en Italie. Ben, je suis sûr que vous n'êtes même pas quatre à le savoir, ça. Ben, maintenant, vous serez des millions, parce que vous êtes des millions à nous écouter. Bon, c'est ça aussi, ici, Isère, le savoir à portée d'oreille, bien sûr. Je continue. La Dolomie est une roche sédimentaire carbonatée. Bon, d'accord, j'arrête. J'en vois deux qui roupillent, monsieur Thomas. Non, il rigole, ça va, bon. N'empêche, ça fait plaisir de savoir que le nom Dolomieux a un rapport avec les Dolomites dauphinoises, celle-là, bien sûr. Nous sommes bien sûr...
1: Quand même.
2: Ah ben oui, quand même. Nous sommes sur les terres froides iséroises. Les fameuses terres froides, vous savez, qui n'existent pas vraiment. En fait, puisque personne n'accepte de reconnaître qu'il habite bien dans cette terre pas chaude. Moi, j'y ai tourné beaucoup, mais là, la réponse est toujours « Non, mais les terres froides, non !»
1: C'est plus loin.
2: Ça commence plus loin. Après le ruisseau. Mais je m'en fiche, moi j'aime bien tous les Dauphinois, même celles et ceux qui sont au pôle Nord. Attention, j'ai pas dit le Groenland, hein, parce que oh là là...
1: Ouh là oui, attention.
2: Oh là là,
1: en ce moment...
2: Ouais. Laisse-nous tomber, si Trump s'intéresse aux Dauphinés, on est foutus. Non. Pas d'iceberg à Dolomieux. Mais en revanche, dans le secteur de l'étang, un ruisseau qui s'appelle le Pissou. Ah bon, ça va, ouais, mais ça va prêter à rire, bien sûr, on va éviter
1: ah bah
2: de se
1: voilà.
2: Ne nous moquons pas. Le Pissou passe donc à côté de Dolomieux, et on y trouve, écoutez-moi bien, une espèce protégée, mais oui madame, mais oui monsieur, l'écrevisse à pattes blanches, qui peut donc aller où elle veut, puisqu'elle peut la montrer.
1: Eh ben oui.
2: Sa patte blanche. Elle a même plusieurs, quand elle peut aller où elle veut, en fait. Tout ça se passe en Dauphiné, et dans le Pissou, qui n'est pas un très, très grand comme ruisseau, hein. C'est juste, un petit Pissou.
1: Oh
2: non,
1: là
2: mais
1: là.
2: J'ai pas pu. Non, mais je me suis dit, je la fais pas, puis j'ai dit, si, il faut que je la casse, parce que c'est un ruisseau.
1: Vous allez la garder pour ce soir, celle-là, Serge.
2: Un petit Pissou, mais ce soir, je vais peut-être le refaire. Tiens, pendant que j'y pense, en parenthèse, demain, 15 février, après notre départ, hein, aura lieu une vente au boudin dans les Halles. Aucun rapport avec notre venue, parce que c'est un pur hasard, pour ça que j'ai bien précisé, après notre départ. Hein. Bon, j'embrasse tous les Dolomois et les Dolomois, même celles et ceux qui ne viendront pas nous voir ce soir. Moi, je suis comme ça, moi. Moi, j'embrasse tout le Dauphin. Finnois, tous les Dauphinois qui existent, parce que dans le coin, bien sûr, vous le savez,
1: on n'est pas des quand même.
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3: Il y a des coins de chez vous, vous vous y baladeriez il y a 90 ans, vous les reconnaîtriez pas parce que la ville est en perpétuelle évolution. Et puis il faut dire que la Seconde Guerre mondiale, par chez nous, elle a un peu chamboulé certains de nos jolis coins. Eric, le gars que je vais vous présenter, il est à la fois amoureux du passé et du présent.
4: C'est toi ?
3: On a rendez-vous au Parvis, le bistrot de la rue du Maréchal Foch.
4: Ça va, Eric ?
5: Ça va, merci, et toi ?
4: Il y a de la vie, hein, aujourd'hui ?
5: Il y a de la vie, et oui, il fait beau, c'est magnifique, c'est une belle ville.
3: Le Parvis a installé des hôtes téléphériques sur le trottoir.
4: Ah.
3: On s'y installe pour boire un coup.
4: C'est bien, là. Ça devrait être pas mal.
3: On va pas y rester bien longtemps.
4: Bah, on va peut-être faire un petit tour à un moment, tu montres un coin ou deux. Non ?
5: Ouais, c'est ça, ouais, c'est ça. Ouais.
3: Ah, voilà le serveur.
4: Si tu veux, toi ?
5: Un diabolomante, s'il vous plaît.
3: Et toi ?
4: Qu'est-ce que vous avez avec des bulles ?
5: Du champagne.
3: Ce sera une limonade, s'il vous plaît.
4: Légère, voilà.
3: Son truc à Eric, c'est l'histoire.
5: Ça m'a toujours un peu passionné. Alors, je me suis d'abord intéressé à ma généalogie, qui m'a ouvert l'esprit sur l'histoire en général et sur l'histoire locale, pour le coup, parce qu'on recherche un peu ses origines et donc sa propre histoire. Et je suis tombé sur une photo de Louviers ancienne. Je me suis dit, bah, mince, ce serait pas mal de faire un parallèle entre la nouvelle et l'ancienne.
3: Ah bah, v'là voilà Nauvert.
4: Merci, Mathieu.
5: Merci à vous.
3: Donc, voilà ce qu'il fait, Eric. Il trouve de vieilles photos de Louviers, il les refait avec le point de vue d'aujourd'hui. Puis il les poste et les commente sur Insta et Facebook, ce qui lui permet
5: de se rattacher à l'histoire. histoire. Se dire que, mince, il y avait ça là il n'y a pas longtemps. Et le fait de me remettre dans les mêmes conditions, dans le même plan de vue, ça me donne un peu cette impression de toucher du doigt ce qui a été créé, ce qui a été fait, et ce qui malheureusement est beaucoup détruit ou ce qui a changé, forcément.
3: Mathieu vient nous rendre la monnaie.
6: Merci Mathieu. Merci, monsieur.
3: Donc Eric refait aujourd'hui des photos prises hier.
5: Voilà, s'il faut, je ramène un escabeau parce que une photo a été prise, par exemple, le premier étage d'un bâtiment qui n'existe plus. Eh ben, je reviens avec mon escabeau parce que j'aime bien vraiment me remettre exactement dans les mêmes conditions. C'est mon petit kiff à moi, hein, bien sûr, mais pour le coup, j'ai commencé à le partager et puis fil en aiguille, je crois que ça a plu aux gens.
4: Tu ne te contentes pas d'exposer des photos comme ça, tu expliques, tu racontes des histoires autour de ça.
5: Alors effectivement, j'explique et je raconte des histoires, mais je ne suis pas historien, je le dis. Hein, je prends ce qui a déjà été fait par des historiens et je source en fait mes données comme ça.
3: Allez. Allons faire un petit tour.
5: Donc là, on arrive dans une rue, la rue du Matré, qui est une rue très très très connue et très ancienne de Louviers, au carrefour en fait de la rue du Marché aux œufs et de la rue du Matré. Et à cet endroit-là, il y avait un vieux manoir qui datait du XVIe siècle environ.
4: Il y avait un manoir ici.
5: Un manoir, oui. Ça a été édifié par les archevêques de Rouen, si je ne dis pas de bêtises.
4: À la place du restaurant japonais.
5: C'est ça, c'est empiété sur le restaurant et un peu sur la rue.
4: Alors là, quand tu fais la photo avant, après, il faut avoir de l'imagination pour arriver à faire connecter les deux photos. Quoi. Tu l'as faite cette photo-là ?
5: Oui, oui, je l'ai faite.
3: Changement de décor.
5: On est cette fois sur la place du Parvis, là où on était tout à l'heure, avec un autre restaurant qui était très connu aussi, l'hôtel du Mouton d'Argent, dans lequel Victor Hugo est venu passer une nuit.
3: Donc là, sur la place du Marché,
4: c'était couvert ici, là.
5: Exactement, il y avait une halle, en fait, mais qui était deux fois plus petite que celle qui est actuellement. Là aussi, c'était un très très bel endroit, très apprécié de tous les commerçants, puisqu'ils avaient l'obligation de venir faire leur étal chaque samedi matin.
3: Pour voir les photos d'Eric, vous tapez Louvier avant-après sur Insta ou Facebook.
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7: Mon père, il m'apprend à cuisiner. Du coup, moi j'adore cuisiner avec lui. Et une fois, moi, j'ai fait des haricots verts et, avec de la viande rouge. Et en fait, maintenant, je veux faire des repas que toute seule.
8: Moi, je cuisine des tagines, des couscous. Des fois, je cuisine avec ma mère des gâteaux, des pancakes.
9: Moi, je cuisine un bon coq et un poulet. Je suis le poulet qui danse, je suis le poulet qui danse, je suis le poulet qui danse.
10: Je sais faire des salades. J'aime bien. Ma maman, elle a cuisiné un repas, mais j'arrive pas à dire parce que c'est dans mon pays. Après, quand j'ai goûté, c'est très bon parce que j'aime bien.
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1: Le bâtiment rondouillard au toit de chaume de l'ancien Courtepaille à Cussy-les-Forges a pourtant bien failli disparaître. Ce restaurant grill, dont le néon rouge a éclairé pendant des années l'entrée de ce village de la Vallonnée, a accueilli pendant plusieurs décennies les vacanciers en voiture qui descendaient dans le sud ou rentraient chez eux par l'ancienne Nationale 6.
2: Pas moyen d'avancer. Qu'est-ce qu'ils font devant aussi? Et l'autre Thierry, y a vraiment pas de quoi. Ah, ils sont en panne par-dessus le marché. C'était bien la peine de nous doubler tout à l'heure. Ah, si j'avais su, je serais jamais parti en vacances.
1: Le Courtepaille de Cussy-les-Forges a même une histoire particulière. Construit en 1964, c'était le deuxième établissement de la célèbre chaîne, devenu au fil du temps le plus ancien encore debout en France. Dans une archive de 2020, André Leroy, qui en a été le directeur pendant 30 ans, se souvient d'une salle de resto restée dans son jus.
3: Elle est d'origine avec ses rideaux verts, ses banquettes, tout est resté dans son jus comme elle a été faite en 64. C'est magnifique avec ses vieilles tables, ses vieilles chaises, ses briques, la cheminée qui n'est pas la même, les banquettes vertes, des lanternes, c'est vraiment joli.
1: Ce décor authentique a même vu défiler des vedettes des années 70 sur la route de leur tournée, comme Michel Thor ou Claude François. Puis le rideau est tombé en 2020, le restaurant a fermé et le bâtiment est resté 5 ans à l'abandon. La belle histoire, c'est qu'il a été repris il y a un peu plus d'un an par Christopher Bertrand, un ancien serveur de la chaîne.
4: J'ai démarré chez Courtepaille, j'avais 16 ans. Je travaillais à Courtepaille de Poigny, donc en faisant des études pour exercer le métier de tailleur de pierre. Donc ouais, rien à voir du tout. Et je suis revenu chez Courtepaille à Cussy-les-Forges. Les choses, parfois, vous savez, vous avez des opportunités dans la vie, il y a des petits clins d'œil, des petites choses.
1: Sous son impulsion, Courtepaille est devenu Courtepatte, un magasin spécialisé pour animaux. Une nouvelle enseigne qui vient de fêter ses 1 an d'existence. Le lieu a changé d'activité, mais il n'a pas perdu son âme. La preuve, toutes les semaines, des automobilistes s'arrêtent encore. Pensant venir manger, ils grimpent le petit escalier jusqu'à la porte avant de réaliser que les grillades ont laissé place aux croquettes pour chiens.
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5: Pour le nourrissage du requin, on fait ce qu'on appelle du target training. Le requin a une cible qui lui est attitrée. Donc là, ici, c'est une petite bouée jaune qu'on va venir plonger dans l'eau. Avec le temps, on a appris au requin à reconnaître cette cible et il sait que quand celle-ci est présente dans l'eau, c'est à son tour de manger.
6: C'est tous les jours à la même heure ?
5: Pour les plus grosses espèces, on va nourrir seulement une fois tous les 2 jours parce que ces espèces ont un métabolisme plus lent et ont des réserves plus conséquentes dans leur corps. Pour les petites espèces, comme par exemple les petites demoiselles bleues et vertes qu'on voit à la surface là-bas, ce sont des poissons qui, eux, donc, du coup, ont moins de réserves dans leur corps et qui ont besoin de manger plusieurs fois dans la journée, 3 à 4 fois en général.
6: C'est quoi celui avec une corne là ?
5: Alors ça, c'est ce qu'on appelle un naso. On l'appelle aussi le poisson de licorne. Et chez les mâles, on peut voir cette protubérance sur le crâne, comme une corne en fait, qui va pousser tout au long de sa vie.
6: Elle est à combien de la température de l'eau là ?
5: On est à 26 degrés toute l'année, donc c'est de l'eau de mer qu'on pompe en mer et qu'on va venir chauffer et filtrer avant de la mettre dans nos aquariums. Pour les aquariums dits d'eau tempérée, on a une température de 15-16 degrés à l'année. C'est très agréable de plonger.
6: Vous plongez régulièrement ?
5: On plonge au moins une fois par semaine pour l'entretien de chaque aquarium.
6: Et vous faites quoi dans ce grand aquarium là ?
5: Tout d'abord, tout ce qui va être l'entretien de la vitre. La vitre fait quand même 11 mètres de haut, donc il faut l'entretenir. On va venir aussi entretenir tout ce qui va être pompe de brassage. Et ces pompes, elles vont venir capter tout ce qui va être, par exemple, les algues qui vont se décrocher du décor et autres. Ou les, par exemple, des restes de nourriture qui n'auraient pas été consommés et qui vont venir se colmater sur la grille de la pompe. Donc on va venir l'entretenir afin qu'elle garde toute son efficacité. Et après, on va pouvoir aussi, par exemple, venir effectuer du bouturage de coraux, puisqu'on a quelques espèces qui poussent dans ce bassin pour augmenter la taille de nos élevages ou, par exemple, pour faire des échanges avec d'autres aquariums.
6: Ah oui, là, c'est les coraux qu'on voit jaunes et marrons là-bas.
5: Oui, c'est ça.
6: Bah, c'est impressionnant quand même. On se rapproche et là, on voit effectivement la profondeur de l'eau là. Et c'est un peu attirant comme quand on est sur les hauteurs en montagne, on est toujours attiré comme ça par le vide. Là, c'est un peu le même principe.
5: Oui, c'est vrai qu'il y a cette sensation de grandeur, d'être en haut du plus grand bassin, de regarder vers le bas et de se dire, mais qu'est-ce qu'il y a au fond ? Peut-être qu'il y a un poisson qu'on ne voit pas, qui est là en bas, et qui lui nous attend aussi peut-être.
6: Ouais, lui là, le comment on appelle, le naso.
5: Le naso, c'est ça.
6: Il commence à être impatient là, il est en train de sortir de l'eau quasiment.
5: Ils attendent là.
6: Bon, je vous laisse faire, allez-y. Là, ils vont sauter dans tous les sens. À vous donner à manger au requin là.
5: Le poisson destiné au requin.
6: Ah, ça saute dans tous les sens.
5: Ça saute dans tous les sens, ils sont très excités. Hop, ça y est, il l'a eu. On reviendra dans 2 jours pour lui donner un autre poisson.
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7: À la menuiserie Pelé, fondée en 1926, elle est située à Montenay, le long de la route Laval-Ernée. Quand on arrive sur place dans le hall d'entrée, on passe d'ailleurs devant une machine qui, elle aussi, a 100 ans. Elle était utilisée au début de l'entreprise. Et je rejoins Laurent Pelé, le directeur. Il représente la 3e génération de la famille. Et dans son bureau, justement, il y a quelques portraits de famille.
8: Là, vous êtes devant les photos de mon grand-père et de mon père qui sont dans l'atelier à Montenay, derrière l'église, ce qui est l'origine de l'entreprise.
7: Oui, parce qu'évidemment, elle a changé d'endroit, même si on est toujours à Montenay, mais vous avez déménagé il y a combien de temps ?
8: Il y a un peu plus de 20 ans, c'était janvier 2005.
7: On va s'avancer, Laurent, on va quitter votre bureau. Alors, je vois qu'il y a l'atelier sur la droite, mais là, d'abord, on est dans une autre pièce.
8: Donc là, vous êtes au bureau d'études, où vous avez 3 personnes qui y travaillent, où on prépare tout ce qui va être fabriqué en atelier.
7: Alors, justement, vous intervenez sur quel type de chantier tout au long de l'année ?
8: Donc nous avons gardé les particuliers qui représentent à peu près 20% de notre chiffre d'affaires. Et autrement, nous travaillons aussi sur des chantiers publics et des marchés privés.
7: Parmi les très gros chantiers réalisés par l'entreprise Pelé, on peut citer la conception et la pose de toutes les menuiseries du 40, le conservatoire de Laval. En ce moment, Pelé travaille sur la future médiathèque de Lassay-les-Châteaux. Et une grosse partie du boulot s'effectue dans l'atelier.
8: On va aller vers l'atelier, il y aura un petit peu de bruit.
7: Il y a combien de personnes d'ailleurs qui travaillent chez vous maintenant, Laurent Pelé ?
8: Alors, on est plus de 30 aujourd'hui, compris des alternants, des jeunes en formation, du CAP jusqu'à la licence.
7: J'adore parce que, alors évidemment, on entend le bruit des machines, mais il y a cette odeur du bois qui en fait est assez agréable d'ailleurs.
8: Ah oui, on a la chance d'avoir vraiment un très beau métier. On travaille le bois, c'est une matière très noble. Donc toutes les essences du chêne, du hêtre, du châtaignier, du frêne.
7: Je vois plein de machines, il y en a une à ma droite, il y en a une à ma gauche qui est assez impressionnante. Qu'est-ce qu'elle fait là, la machine qui est sur notre gauche et on s'en rapproche ?
8: Donc ça c'est un centre d'usinage numérique qui nous permet d'usiner un peu tout ce qui peut être fait en menuiserie. Elle est à 5 axes, donc on peut faire un ballon de foot en deux fois sur ce genre de machine. Mais elle ne sert pas à ça, évidemment. Elle sert surtout à fabriquer toutes nos portes, tous nos châssis, tous nos agencements.
7: Et alors, quand on s'avance dans votre atelier, on voit qu'il y a eu différentes constructions de cet atelier. Là, j'ai l'impression qu'on est dans une partie très récente.
8: Oui, donc l'atelier a été construit en 2004. On l'a agrandi 3 ans après, en 2008. Et puis, il y a 2 ans, maintenant, on a agrandi 600 mètres carrés et on a mis du photovoltaïque sur le toit.
7: Bon, alors ça se trouve, si je reviens dans 100 ans pour les 200 ans, je suis pas sûr que ce soit possible, mais ce sera 2 fois plus long alors l'atelier.
8: Voilà. On sera dans le champ à côté.
7: Alors Laurent Pelé nous a dit que l'une de ces machines pilotées par ordinateur est capable de fabriquer un ballon de foot. Il en a d'ailleurs un exemplaire dans son bureau. J'ai essayé de faire des jongles avec et alors je me suis fait mais très très mal. Je vous raconte pas l'état de mon pied, c'est une catastrophe.

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2: Et Olivier, ce matin, on retourne à l'école primaire aujourd'hui.
1: Eh oui, et pour y trouver du gaga. Mais blé, je voudrais aujourd'hui vous parler du mémoire de Judith Boucher, réalisé l'an dernier à l'Université Jean Monnet de Saint-Étienne, et qui s'intéresse à une question rarement étudiée. Comment le parler stéphanois, le gaga, circule encore aujourd'hui dans les écoles primaires, et dans quelle mesure le parler des enseignants influence le parler des élèves? Son travail porte sur toutes les classes de l'école primaire, en milieu urbain comme en milieu rural. Judith a formulé trois hypothèses. Premièrement, le gaga serait peu utilisé par les enseignants en situation d'enseignement. Deuxièmement, lorsque les enseignants l'utilisent, les élèves auraient tendance à le reprendre. Et troisièmement, le gaga serait plus présent dans les écoles rurales que dans les écoles urbaines. Pour répondre à ces questions, elle a observé des classes, mené des entretiens avec les enseignants et avec les élèves, et elle a mené des observations dans les temps informels à l'école. Son analyse porte à la fois sur le vocabulaire gaga et sur des structures spécifiques comme le pronom neutre Y, employé comme complément direct, j'y ai fait, l'inversion des pronoms personnels après un impératif, donne-moi-le au lieu de donne-le-moi, ce qui nous vient du patois, hein, puisque Pierre Duplet écrivait déjà en 1896 à l'inverse du français, quand un verbe à l'impératif a deux pronoms pour complément, l'un direct, l'autre indirect, c'est ce dernier qui s'énonce en premier. Exemple en patois, « by my loup ». Et puis aussi la formation d'adjectifs à partir de participes passés. Il est trempe de chaud, ses joussons enflent, la reloge est arrête. Donc qu'en est-il des résultats du travail de Judith? Les observations révèlent une situation un peu plus nuancée que ce qu'elle attendait. Très surprenant, 54% des enseignants utilisent au moins une fois un régionalisme en cours au cours des séances observées. Un élève sur 6 emploie spontanément un mot ou une expression gaga lors des entretiens. Et dans les classes, un régionalisme apparaît dans 20% des situations que Judith observe. Il semblerait donc que le gaga soit encore bien présent dans nos écoles. Mais quels sont les mots, les expressions, les tournures qui ressortent le plus, ou plutôt qui ressortent le mieux? Un peu de patience les amis, la suite c'est pour bientôt.
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3: Ne paniquez pas, ça arrive même au meilleur, vous n'avez pas forcément besoin d'adopter un chat, même si c'est la solution la plus radicale. Après, ça coûte assez cher en veto et en croquettes. Une voisine de ma grand-mère en a eu récemment, pas des chats, des souris. Une petite invasion dans sa cave. Bah oui, elles ont froid aussi l'hiver, c'est quand même quelque chose. Mais cette voisine,
4: ça fait face aux
5: difficile.
4: C'est
5: difficile.
3: Mais rien que l'imaginer, ok, ça vous fait ça. Ouais, ouais. Bon, la voisine, elle, c'est un peu pareil, mais elle est pacifiste. Elle ne voulait pas installer de pièges à glu, ni d'autres pièges, vous savez, ça le foutait clac, comme dans le dessin animé. Ni adopter un serial killer poilu, je parle toujours du chat. Mais ma maman lui a donné un truc. Comme les rats, les souris ont un odorat très développé. Les souris sont sensibles à certaines odeurs puissantes qui les gênent dans leur recherche de nourriture. Elles détestent notamment l'odeur de la menthe poivrée, du clou de girofle, de l'eucalyptus et de la lavande. Ces senteurs très intenses perturbent leur système olfactif et ça les incite à fuir. Et comme chez cette voisine, Topelkenheit hebt besser, cousu deux fois ça tient mieux, elle a tout mis. Tout, la lavande, les clous de girofle, tout. Sacré mélange, hein. Bon, ça fonctionne. Ni les souris, ni la voisine n'osent retourner dans la cave à cause de l'odeur.
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6: Bonjour, je suis Flora Olivares, directrice du cinéma Le Félix de La Bouère depuis 2 ans et demi. Je suis arrivée dans le monde du cinéma un petit peu par hasard. À l'origine, j'étais médiatrice culturelle, j'habitais à La Bouère. Et un jour, je vois une offre pour devenir médiatrice culturelle au cinéma. Étant donné que j'ai une formation de médiatrice, je n'avais certes pas de connaissances spécifiques du monde du cinéma, mais je savais comment transmettre des informations sur une œuvre et faire le lien entre une œuvre et son public. J'ai tenté l'aventure et ça m'a tellement plu que j'ai souhaité passer en direction.
7: Comment gère-t-on une salle de cinéma de 230 places, donc ici, dans un cadre comme celui-ci?
6: On cherche à nouer des liens, des partenariats, à s'inclure au maximum avec le tissu local, que ce soit associatif ou structure partenariale, dépendant de la municipalité, de la communauté de communes. L'objectif, c'est de travailler avec les autres pour faire connaître ce qu'on met en place dans la salle et surtout ne pas rester replié sur soi. En venant en salle au Félix, vous soutenez la salle locale. Vous soutenez une salle en particulier, mais vous soutenez aussi toute la création cinématographique de manière générale. Ce qui est intéressant quand on est un cinéma de proximité, c'est qu'on a le temps et le contact avec le public. On peut discuter avec eux. Qu'est-ce que vous avez aimé? Qu'est-ce que vous n'avez pas aimé? N'hésitez pas à nous faire des retours. Qu'on construise ensemble et qu'on ne reste là encore pas seul. seul dans sa tour d'ivoire à imaginer pour les autres. Et ces temps d'échange, ces rencontres, c'est extrêmement riche humainement et professionnellement. On va sélectionner les films en fonction de différents critères. Le film incontournable, bien sûr, on va le passer. On va le garder longtemps pour que un maximum de monde puisse le voir. Ensuite, qu'est-ce que aiment mes spectateurs ? Je sais, par exemple, qu'à La Bouère, les comédies françaises plaisent énormément. Et enfin, nous sommes un cinéma labellisé Art et Essai. On a un public assez hétéroclite. Beaucoup de familles et de jeunes publics, parce qu'on a une programmation qui est très adaptée au jeune public. Pour nous, c'est très important, notamment que les premières séances se fassent dans de bonnes conditions, avec un son adapté, des lumières baissées, progressives.

0: Et à l'époque, on avait la chance d'avoir un cinéma. Ma mère refusait qu'on ait la télé. Par contre, on avait à côté du téléphone, sur le meuble du téléphone fixe, puisqu'à l'époque, c'était comme ça que ça marchait, un carnet de tickets de cinéma à volonté. Quand je vois un spectacle, quand je vois un film, quand j'assiste à un concert, ça me fait vibrer. C'est assez indescriptible.
1: Flora Olivares, directrice du cinéma Le Félix. Avant de regarder le grand écran qui nous fait face, il faut que vous me donniez le nom de la radio qui vous a passé le micro aujourd'hui.
0: Ici Gascogne, bien sûr.
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3: Mais oui, à 20h, c'est Décibel, toute l'actualité musicale. Et ce soir, avec le journaliste, animateur radio Mishka Assayas, on se penchera sur le cas des Rolling Stones. Dans la collection tirée de son émission Very Good Trip, Mishka Assayas sort des bouquins. Un sur Bowie, un sur Woodstock, un sur Paul McCartney, un dernier sur Bob Dylan. Et le nouveau, donc, concerne les Rolling Stones, Very Good Stones Trip, où il dissèque et décrypte leurs chansons. Oui, c'est vrai que les Stones en parlent beaucoup du décorum tout autour. Pas toujours des chansons. C'est ce qu'on va faire tout à l'heure avec Mishka Assayas.
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3: Salut à toutes, salut à tous et bienvenue dans Décibel. Je suis ravie de vous retrouver en direct. On est ensemble jusqu'à 21h. Ça va être très bien. On va célébrer, oh là là, l'anniversaire de la mort de Bo Diddley. Mais du coup, c'est bien, on va écouter plein de chansons cool. Vous allez voir, parce que Bo Diddley, c'était un personnage à part dans l'histoire du rock'n'roll. On va également jouer au blind test tout à l'heure autour des diamants. Bah oui, hein, puisqu'on parle en ce moment beaucoup des 100 ans de Marilyn Monroe. Marilyn Monroe, c'était la reine des diamants. Diamants qui sont les meilleurs amis des filles, chantait-elle. Donc voilà un blind test tout en diamants. 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On va prendre des nouvelles de Zazie, là. Zazie qui était notre invitée mardi dernier pour présenter sa nouvelle chanson « Peu importe ». Elle nous avait dit que son album sortirait quand il serait prêt. Eh bien, il est toujours pas prêt. Donc, on se régale en écoutant cette chanson qui cartonne. Hein, c'est en train de devenir un petit tube. J'ai même entendu un journaliste dire c'est le Spacer de Zazie. Bah oui. Référence à Spacer, la chanson disco de Sheila, qui effectivement a fait beaucoup danser les foules depuis sa sortie. C'est vrai que Zazie fait danser. Peu importe. Donc, n'oubliez pas le clip aussi qui est disponible. Elle en a publié quelques coulisses savoureuses sur son compte Instagram.

0: porte.
1: Zazie est de retour et son 12e album sortira quand il sera prêt.
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1: Et à 20h06, on est ravis d'accueillir dans Décibel le seul, l'unique Mischka Assayas. Bonsoir.
3: Bonsoir Émilie.
1: Bonsoir Mischka, on vous écoute religieusement tous les soirs de début de semaine sur France Inter, votre émission Very Good Trip qui a fêté ses 10 ans.
3: Oui, c'est vrai.
1: Mais oui.
3: 2015.
1: Ouais. Ça y est, c'est une grande fille.
3: oui, 11 ans.
1: Very Good Trip. Alors, c'est une émission dans laquelle il y a autant des classiques que des nouveautés. Parfois, il y a des semaines spéciales, parfois on découvre des chansons. Enfin, vraiment, c'est votre amour de la musique qui est là. Puis qui date, hein, parce que vous êtes journaliste. Alors, je sais pas, je crois que vous aimez pas trop qu'on dise rock critique.
3: Bah, ça fait un peu, je me la pète, quoi.
1: Ouais, enfin, voilà. Alors, journaliste amoureux de musique depuis plusieurs décennies. Ouais. Ça, on peut le dire.
3: Ah, bah oui, ça, ça mange pas de pain. Ouais.
1: Voilà. Ouais. Et il y a vos célèbres séries. Alors, qui ont toutes été transformées en bouquins. Ouais. Celle sur David Bowie, celle sur Woodstock, celle sur McCartney, Bob Dylan aussi. Et là, voici venir le Very Good Stones Trip consacré aux Rolling Stones. Voilà. Ouais. Alors, évidemment, ils font partie des incontournables. Ceci dit, qu'est-ce qui vous a motivé pour leur consacrer toute une série d'été qui donc maintenant est adaptée en bouquin?
3: Bon, je vais vous faire une réponse très honnête, Émilie. Ouais. Vous êtes une professionnelle de la radio. C'est une commande.
1: Oui.
3: Il faut être honnête avec ça.
1: Mais parfois, ça débloque des choses, les commandes.
3: Ben, c'est ce que j'allais dire dans le deuxième temps. c'est que ça a fait revivre ma perception des Stones que j'avais gamin et qui est très liée aux années 60, parce que je suis un vieux, hein, je peux pas le cacher.
1: Un jeune vieux.
3: Oui, un jeune vieux, bah voilà, comme toute cette génération, là, je me moquais d'eux, maintenant je suis comme ça. Et donc, je me suis aperçu, vous savez, j'ai un rapport très bizarre avec les Stones.
1: J'ai lu votre bouquin, j'étais étonné même.
3: J'étais super snob, je n'aimais que l'underground, que les trucs obscurs, et je considérais, mais du haut de mes 16 ans, que les Stones étaient en 74, 75, c'était fini, ils avaient tout dit, place à Roxy Music, place à King Crimson, tout ça. Et alors quand les punks sont arrivés, c'était pire.
1: Oui, parce qu'en plus, ils étaient bourgeois, les Stones, ils étaient riches.
3: C'était l'aristocratie du rock, c'était la jet set, et je considérais qu'ils avaient trahi. Alors je sais pas quoi, mais en esprit, ils étaient pas purs. Enfin, je crois que comme beaucoup de très jeunes gens de l'époque, je fantasmais le rock au lieu de le vivre. Donc, j'ai appris à le connaître un peu mieux quand même. Mais enfin, et donc c'est comme si j'avais enterré tout mon amour pour les Stones sous une couche de snobisme, de mauvaises habitudes, de paresse. Vous savez, c'est toujours plus facile d'aller chercher le souterrain, le bizarre, l'underground, l'excentrique, le marginal, parce que on passe pour quelqu'un de beaucoup, de très spécialisé, de très d'un grand connaisseur, etc. Alors que si on va vers les évidences, évidemment, on dit on n'a pas besoin de lui pour raconter ça.
1: Ouais.
3: C'est ça qui est pas facile. Enfin bref, moi j'ai eu la chance de découvrir les Stones en direct. Je me souviens de quand Jumpin' Jack Flash est sorti, j'avais le 45 tours.
1: Les Stones des années 60.
3: Vous savez que mon père m'avait même acheté, quand il était en Allemagne, un 45 tours des Stones en 64.
1: Oh waouh.
3: Ouais. Around and Round, reprise de Chuck Berry. Ouais.
1: Ah, alors moi j'ai comme référence, et vous en parlez dans votre préface de Very Good Stones Trip, l'album Aftermath, qui arrive au milieu des années 60, qui est leur premier album 100% original. Il n'y a pas de reprise.
3: Ouais.
1: Et il y a cette chanson.
4: My sweet Lady Jane.
1: Tout le monde se dit c'est un slow qui tue, Lady Jane.
3: Ah oui.
1: Et en fait, vous êtes petit, vous avez 8-9 ans.
3: Mais oui, ça ressemble aux comptines que j'écoutais.
1: Et ça vous fait un peu peur, ce moment-là, surtout, je crois.
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1: Vous trouvez que c'est un peu malsain?
3: Alors, c'est pas tout à fait comme Painted Black. Non, là, ça me rappelle plutôt les feuilletons de chevalerie.
1: Ouais.
3: Thierry Lafronde, etc. C'est un imaginaire médiéval. C'est l'amour courtois.
1: Ouais.
3: La femme inaccessible, la fée. Enfin,
1: ça a vraiment activé votre imaginaire.
3: Complètement. Mais ça allait avec les rêves enfantins.
1: Et Aftermath, donc cet album avec une pochette très sombre. Ça aussi, avec vos yeux d'enfant, vous trouviez qu'ils n'avaient pas l'air commodes, Stones, par rapport aux Beatles.
3: Les Beatles étaient souriants, souvent, sur les pochettes de disques. leur musique avait un certain dynamisme qui rendait joyeux. Ouais. Les Stones avaient quelque chose d'intimidant. De, si vous voulez, ils vous faisaient prendre la mesure de votre insuffisance. C'est-à-dire qu'ils étaient libres, ils étaient sauvages, ils faisaient tout ce qu'ils avaient envie de faire. Et vous étiez un gamin empêtré dans les contraintes, l'école, les parents, les obligations, la peur de... j'étais un enfant sage, je voulais bien faire. Et les Stones, c'était l'appel des voyous.
1: Oui, alors je vous cite dans la préface, ils rendaient le danger attirant.
3: Oui,
1: c'est vraiment ça.
3: Mais vous savez, contrairement à une légende bien les Stones n'étaient pas du tout des prolétaires.
1: Non.
3: C'était des jeunes gens plutôt bien élevés et qui, en effet, avaient envie de rompre avec leur milieu.
1: Ouais.
3: Et pour cette raison, ils faisaient tout pour contrarier le milieu des adultes sérieux et ils faisaient pas du tout ce qu'on attendait d'eux. Et en ça, ils m'attiraient parce qu'ils allaient justement vers ce danger et de ce danger, on avait l'impression qu'ils faisaient quelque chose de tellement dynamique, de tellement excitant qu'on ne pouvait avoir envie que de les suivre.
1: Évidemment. Alors, de l'enfant qui tombe amoureux des Stones, l'ado qui les écoute, l'adulte qui les snob un peu, et aujourd'hui, le pro que vous êtes, j'ai envie de savoir, Mischka Assayas, ce que vous pensez du 25e album des Stones qui sortira le 10 juillet. Ça veut dire 60 ans après Aftermath, le fameux. On a déjà un extrait, Rough and Twisted.
3: Oui.

0: Il y a des gros mots, il y a de l'harmonica.
1: Il y a du blues.
0: Il y a du blues.
1: Et il y a un son moderne. Ouais. C'est ça qui est pas mal, parce qu'ils ont bossé avec Andrew Watt, qui est un jeune producteur californien, qui a bossé avec Justin Bieber.
0: D'accord.
1: Avec DJ Snake, Lana Del Rey. Et c'est Ron Wood des Stones qui a présenté Andrew Watt à Paul McCartney.
0: D'accord.
1: Et c'est intéressant parce qu'ils ont plus de 80 ans et ils veulent d'une certaine façon faire du Stones et en même temps rester dans la compétition, c'est-à-dire ne pas avoir un son vintage, rétro, trop daté. Alors évidemment, ça fait un truc un peu...
0: C'est hybride.
1: Il y a un peu d'autotune, par exemple sur la voix de Jagger. Mais je trouve que ça fonctionne très bien.
0: Attend l'album avec impatience. Chez Mishka Assayas.
1: Ouais, je suis curieux. Vous savez, j'ai un attachement sentimental.
0: Bah oui.
1: C'est-à-dire que toutes ces histoires, en effet, je suis du camp des Stones, est-ce que je les suis, est-ce que je les snob, etc. Tout ça, c'est des vieilles histoires qui n'ont aucun intérêt. Maintenant, je suis ému qu'ils soient encore vivants, qu'ils aient encore cette niaque et qu'ils m'aient donné à moi aussi cette niaque, finalement, comme à tous ceux qui les ont écoutés. C'est-à-dire le fait qu'ils ont 80 ans, mais ils n'ont jamais travaillé sérieusement, entre guillemets. On va dire qu'ils ont toujours. Vous savez, quand on a demandé à Paul McCartney quand il prendrait sa retraite, il y a eu un blanc, il a dit mais ma retraite, de quoi, au juste ? Parce qu'il a toujours joué dans tous
0: c'est
1: les sens
0: beau,
1: du terme.
0: Ces artistes qui disent, mais non, mais on n'a jamais travaillé.
1: Vous savez qu'un enfant, quand il joue, il est sérieux. Il y passe du temps. Il est concentré. Il ne faut pas le déranger. Il passe la nuit. C'est pas vrai des enfants où il faut les arrêter. Ouais. Mais là, c'est la même chose.
0: C'est ça. Il joue très sérieusement depuis
1: voilà.
0: Depuis les années 60.
1: Exactement.
0: Alors, Very Good Stone Strip, ça va vous plaire, les amis. Ah. Si vous en avez un peu ras-le-bol, qu'on parle des Stones simplement comme des légendes. C'est vrai que ils sont légendaires, ils sont incroyablement beaux, sexy, dangereux, on l'a dit, des histoires, en veux-tu, en voilà, de filles, de drogue, de paillettes, c'est fou. Et en fait, on parle pas souvent de leurs chansons, et c'est votre parti pris. Dans Very Good Stone Strip, en fait, on va se balader dans la discographie des Stones, avec des chansons incontournables, avec d'autres un peu plus pépites,
1: moins connues.
0: Et voilà, ça va être, Psyché, ou alors tiens, Le Son du Sud.
1: Complètement.
0: Ça commence par
1: Country
0: promenade
1: aussi.
0: Dans un jardin anglais, voilà, country et tout. Vous étiez frustré qu'on parle pas assez des chansons?
1: Personne n'a besoin de moi pour raconter la légende pour la 1550e fois. Donc bon, après l'avantage de faire de la radio, c'est qu'on fait écouter les chansons. Et donc on n'est pas là pour radoter. Enfin j'espère. Donc j'ai réécouté toute la discographie des Stones et je suis tombé sur des trucs que j'adorais justement quand j'étais enfant, d'autres que j'ai pas vraiment capté dans les années 70. Le dernier album des Stones que j'ai acheté, je peux vous dire, j'avais 14 ans, c'était Exile on Main Street, 72 quand il est sorti. Et puis après, j'ai pas trop écouté. Alors donc j'ai découvert plein de choses. Il y a en effet un versant folk, country des Stones. D'ailleurs, les meilleurs titres d'Exile on Main Street ont un parfum country. Et vous savez qu'ils ont même, Jagger a même chanté avec les Chieftains, le groupe irlandais.
0: Oui, le groupe irlandais.
1: J'ai même passé ça dans mon émission et j'en parle dans le livre. Donc en fait, il y a toute une musicalité des Stones, une recherche de sonorité. Il y a même un titre que j'ai déterré, que tout le monde avait oublié, qui est des années 90, et qu'ils ont enregistré avec des musiciens de Gnawa marocains. Où ils sont allés à Tanger, enfin, et ça ressemble presque à du Peter Gabriel, étrangement. Enfin, c'est très, très curieux. Donc, je pense qu'ils ont, comme tous, enfin, les Stones, le truc, c'est que, de toute façon, jusqu'en 1980 et quelques, période où ils ont été assez largués par les nouveaux sons, c'était très difficile pour eux de montrer qu'ils étaient toujours dans le combat, quoi, dans l'arène. Ils ont essayé d'ouvrir de nouvelles voies. Puis à un moment donné, ils se sont dit bon, on a fait le tour. Maintenant, les Stones vont faire du Stones. Et depuis 89, en gros, c'est ça.
0: C'est ça.
1: Il y a eu un revival déjà à la fin des années 89, qu'à 80, début 90. Et depuis, bon, c'est vrai que c'est pas. Mais il y a des trucs à fouiller. J'ai trouvé un truc de 2005 est très bien, avec du clavecin, comme les dit, enfin, je sais plus, enfin bon, c'est très bien.
0: Ouais, c'est passionnant en tout cas de se raccrocher à ça, à la musicalité des Stones, à leur curiosité aussi. Et là, nous, on pourrait écouter une chanson, alors des débuts, une chanson que le petit Mishka Assayas devait bien aimer, je pense, As Tears Go By.
1: Ah,
0: vous en parlez, vous la mettez en avant, cette chanson.
1: C'est Marianne Faithfull qui l'a créée, cette chanson.
0: Exactement. Et c'est la toute première de la playlist pistes qui accompagnent le livre, puisque vous l'avez dit, à la radio, on peut vous faire écouter. Et dans un bouquin, pas possible. Donc, il y a un petit QR code qu'on peut flasher. Et comme ça, la musique accompagne la lecture du livre. Astier's Go By, donc.
1: Ah oui, ça, c'est... Bah, c'est la première chanson qu'ils ont écrite. Parce qu'il ne faut pas oublier que le premier 45 tours des Stones, c'est une composition de Lennon-McCartney.
0: Oui, c'est vrai.
1: Et ce qui est très intéressant, et ça je le souligne dans le livre, c'est que c'est l'exemple des Beatles qui a convaincu Jagger, Richards, Brian Jones aussi, c'était moins facile, et les deux autres, qu'on pouvait être anglais et faire du rock'n'roll original sans être ringard. Parce que les imitateurs anglais d'Elvis, qui s'appelaient Tommy Steele, il y a eu Cliff Richard aussi, étaient un peu méprisés et dédaignés par les Stones.
0: On dirait cringe aujourd'hui.
1: Ouais, voilà, c'est ça. Et donc, à leur début, c'était du blues pur et dur. Et quand ils ont vu que les Beatles faisaient du rock'n'roll, parce qu'ils étaient passés par Hambourg et tout ça, ils se sont dit, bah, nous aussi, on peut en faire à notre façon. Et ils ont commencé à écrire leurs propres chansons, parce qu'évidemment, ça rapportait aussi de composer. Bon.
0: Et puis, ça fait des très très belles chansons. Effectivement, celle-là a été chantée par Marianne Faithfull. Puis finalement, les Stones se sont dit elle est pas mal, hein. Astier's Go By, les Rolling Stones sur votre radio, ici dans Décibel. On continue à parler d'eux avec mon invité Mischka Assayas.

0: tube des Rolling Stones des années 60 où on n'entend pas beaucoup la guitare, hein, c'est tout doux, c'est beau comme tout, et c'est aussi ça les Rolling Stones. Si vous lisez Very Good Stones Trip, vous vous rendrez compte que évidemment il y a du blues.
1: Oui.
0: Rolling Stones, c'est aussi, et là les fans vont être énervés en disant « Oh c'est bon, on sait, pas la peine de le répéter. » Si, je le répète, la disco. Plutôt de la bonne disco.
1: Michu,
0: c'est de la super disco.
1: Undercover of the Night aussi, c'est un très beau titre.
0: C'est vrai.
1: On l'a oublié.
0: Les Stones sont allés flirter avec Lady Gaga et le gospel sur leur dernier album en date.

0: J'aime bien cette petite joute Mick Jagger et Lady Gaga.
1: Et c'est un peu en écho à Gimme Shelter aussi, avec la grande choriste Mary Clayton, qui s'était allée chercher au milieu de la nuit dans son lit en bigoudi,
0: parce
1: qu'il avait besoin d'une choriste au dernier moment. Mais en fait, il y a tout l'aspect funk, soul, musique noire, enfin des Stones, qui est toujours central dans ce qu'ils font.
0: Mais c'est marrant, alors pourquoi, Mishka ? Pourquoi on dit, oui, les Stones, c'est Satisfaction et beaucoup de blues ? Et c'est tout.
1: Parce que ça, c'est les tubes, c'est les disques que les radios passent tout le temps, c'est les chansons qui font que les gens se lèvent. Les Stones, vous mettez Start Me Up, même qui est une chanson tardive. C'est les Stones, quoi. C'est l'identité des Stones.
0: Vous pensez que ça les frustre? Ou ça les frustrerait de nous entendre dire, les Stones, c'est Satisfaction et du blues et c'est tout? Parce que c'est vrai qu'il y a une curiosité tout au long de leur carrière, et vous le soulignez vraiment bien dans le bouquin.
1: Oui.
0: Ils ont toujours cherché, alors Brian Jones aussi, évidemment, qui est mort à 27 ans malheureusement, mais il y a une curiosité.
1: Mais je pense que c'est le propre de tous les artistes et tous les musiciens de chercher un peu dans tous les sens et d'être dépassé par les succès. Vous prenez l'exemple de Satisfaction, c'est très curieux l'histoire de Satisfaction, parce que vous savez ce son de guitare qui passe par la pédale fuzz, donc ce son saturé et grésillant, c'est un pur accident. C'est-à-dire que Keith Richards avait utilisé cet effet pour ébaucher une section de cuivre qui aurait dû être enregistrée. Elle n'a jamais été enregistrée. Et un responsable ou des responsables de la maison de disques américaine ont bondi sur leur siège en écoutant, en disant, mais c'est génial ce son, qu'est-ce que c'est? Non, mais c'est pas fini, le sortez pas. Si, écoute, tu dis ce que tu veux et nous on le sort. Et donc, ça a créé certaines insatisfactions, justement, chez les Stones, en particulier Brian Jones, qui trouvait que c'était un effet putassier, qui ne comprenait pas, il disait, mais c'est pas nous, c'est pas les Stones, on n'a jamais voulu faire ça. Donc, en fait, il y a un moment donné, il faut avoir l'humilité d'admettre que le public, parfois, il entend mieux que vous-même ce que vous avez fait.
0: C'est vrai. N'oublions pas non plus que les Stones ont fait de très grands moments de piano et de folie dans leurs chansons.

0: aussi, vous en parlez beaucoup de cette chanson chez The Rainbow.
1: Ben vous savez, moi j'ai découvert ça quand j'avais 8 ou 9 ans. C'était très... ça ressemblait à une boîte de jeux pour enfants. Il y avait une image. Quand on l'orientait, ça apparaissait en relief.
0: Ah oui, on avait ça en petite carte quand on est enfant.
1: Ça ressemblait à des trucs que je voyais dans des livres pour enfants ou les livres pop-up, avec des trucs en relief. Enfin, c'était l'époque psychédélique. Il y avait cet imaginaire enfantin qui était très mis en avant. Et il y avait cette fantaisie aussi, ce côté un peu loufoque dans la musique qui était très présent. Et alors, vous savez qui a fait les orchestrations de Satanic Majesty's Request, donc cet extrait
0: final?
1: C'est John Paul Jones de Led Zeppelin. Qui était une sorte d'homme à tout faire des studios londoniens dans les années 60, parce qu'il avait fait une formation classique, donc il pouvait écrire des partitions, orchestrer, etc. Donc on avait besoin de cordes, d'instruments.
0: On avait John Paul Jones.
1: Il y avait John Paul Jones qui était là.
0: C'est marrant, j'ignorais.
1: Ouais.
0: Est-ce que, Mishka Sayas, vous avez rencontré un des Stones dans votre carrière et pourquoi pas interviewer?
1: Eh bien la réponse est non, parce que quand j'étais très jeune journaliste à Rock & Folk, vous savez les stars Clapton, Jagger, même Lennon, si jamais c'était, ou je sais pas, même Crosby, Stills & Nash, c'était les entre guillemets vieux, c'est-à-dire c'était la génération des Alain Dister, Paul Alessandrini, Philippe Manœuvre, même Philippe Garnier, etc. J'étais préposé à ce qu'ils appelaient donc la New Wave, c'est-à-dire Elvis Costello, Ecstasy.
0: Très cool aussi.
1: Ouais, c'était super cool.
0: Et là, ils viennent en France pour ce 25e album et qu'il y a une possibilité d'interviewer les Stones.
1: Ah bah, vous pensez pas que je vais dire non quand même.
0: Je vous pose la question. Ah bah, on vous demande d'en choisir un.
1: Ah, sans hésiter, je pense que ce serait Jagger, parce que pour moi, Jagger, c'est celui sur lequel il y a la lumière, même ils ont tous leur charisme, mais c'est un parolier.
0: Vous le dites dans le livre, un des plus grands paroliers.
1: Pour moi, c'est un parolier qui est parfois pas loin des meilleures chansons de Dylan ou de Ray Davies des Kings, qui pour moi est vraiment le plus grand des paroliers anglais. Et il y a des images. Enfin, vous prenez les paroles de Sympathy for the Devil, c'est totalement génial. Enfin, il y a des images, mais même je cite une chanson qui est assez récente qui s'appelle Back of My Hand, où il se met dans la tête d'une espèce de prêcheur fou qui parcourt la campagne pour essayer avertir les villageois dont on sait quelle époque il va y avoir la fin du monde les premiers seront les derniers et tout ça, enfin et c'est super bien écrit. Vraiment.
0: C'est vrai, c'est vrai. Donc, talent de parolier de Mick Jagger, je vous souhaite...
1: J'adorerais lui demander comment il travaille, parce qu'on lui demande jamais comment il travaille ses textes, etc., comment ça lui vient. C'est vrai, je suis très curieux.
0: Je suis sûr, en plus, il vous répondrait avec beaucoup de malice, parce que c'est très marrant, et en français.
1: Oui, en français.
0: Oui, puisqu'il habite au château de Fourchette, n'oubliez jamais ça.
1: Il a vendu le château, je crois.
0: C'est pas possible, c'était notre canal de communication préféré. En fait, on avait des auditeurs qui écrivaient à Mick Jagger au château, et ils répondaient.
1: Ah oui!
0: Il a vendu le château, les gars, on est foutus!
1: Il paraît qu'il est venu incognito au festival de Gonzac-Saint-Brie, vous savez, la forêt des livres.
0: J'adore.
1: Il
0: est un peu français, en vrai, c'est pour ça qu'on l'a.
1: Il parle très bien.
0: Excellemment bien français, c'est vrai. Écoutons Painted Black, parce que là, évidemment, pour nous, aujourd'hui, c'est Jagger et Richards, les Stones. On a une pensée pour Charlie Watts, qui nous a quittés il y a 5 ans, et qui était né un 2 juin, en 1941, son anniversaire aujourd'hui. Voilà, donc bisous à Charlie Watts. Et puis parce que, Brian Jones, son influence, elle se sent beaucoup dans cette chanson Painted Black.
1: Ah oui,
0: ça fait toujours plaisir de réécouter ce petit son qui n'aurait sans doute pas été dans un album anglais si Brian Jones s'en était pas mêlé.

0: pourtant chanter chez vous. Vous avez raison. Painted Black, ouais, les Rolling Stones. On chantait pas mal en studio.
1: Avec... vous êtes belle voix, Emilia.
0: Merci. Mishka, alors, quand vous allez faire l'interview de Mick Jagger, vous me pistonnez et moi, j'irai faire choriste à leur prochain Stade de France.
1: Mais ils attendent que vous.
0: Ce que vous en pensez.
1: Que
0: le Stade de France, on va en parler, tiens, d'ailleurs, parce que les Stones y ont joué. Et Mishka Assayas, les ayant vus en concert une seule fois.
1: Oui, en 2014, la honte.
0: Ah là là.
1: Enfin, cela dit, j'avais pu les voir dans les années 60, j'aurais couru. Vous pouvez imaginer. Mais j'avais même un pirate live. Mon frère avait acheté un pirate live of And You'll Ever Be, qui était de la même tournée que Get Your Yaya's Out.
0: C'est
1: super. C'était encore mieux comme enregistrement. Enfin, il y avait des. Oui, pour moi, c'était.
0: C'était fou. Gros dossier
1: tout, c'était
0: live.
1: Interdit, c'était pirate et tout.
0: Gros dossier live à venir, donc. Et puis surtout, cette question, est-ce que ça vaut le coup encore d'aller voir les Rolling Stones? Je la poserai à Mishka dans une minute. À tout de suite.
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0: Mishka Assayas, grand spécialiste du rock and roll, a déjà écrit sur Bowie, Woodstock, McCartney ou encore Dylan. Ça a été des séries dans votre émission de radio Very Good Trip sur la radio France Inter, qui est notre voisine d'étage, ici à la maison de la radio. Ça devient un livre, Very Good Stones Trip. Je vais citer également dans ce livre la présence des textes de Bruno Jufin, qui est un grand spécialiste des Stones.
1: Oui.
0: Et alors, autant vous vous êtes attaché aux chansons. Lui, il partage une quinzaine d'épisodes légendaires de l'histoire des Stones.
1: Oui, il raconte très bien. C'est le taudis dans lequel il répétait au début des années 60. Le concert de Altamont où il y a eu un mort, où il y avait les Hells Angels, tout ça.
0: Ah, c'est vraiment les grands moments.
1: Oui, les grands moments. Et puis il raconte ça avec beaucoup de verve. C'est assez. Il a beaucoup d'humour. Enfin, moi, je trouve que ça se complète assez bien parce que moi, justement. Je suis pas capable de donner du relief à ces épisodes très légendaires qui mettent en scène justement le côté
0: anecdotique, un peu flamboyant aussi,
1: un peu légendaire, tous ces épisodes qui sont plus grand
0: grand clavier.
1: Oui, c'est ça. Comme ça qu'on dit en anglais, mais je sais pas comment. Ouais. Ouais, c'est bref.
0: Oui, mais vous, en tout cas, vous n'aviez pas envie de les traiter en super-héros ou en figure légendaire.
1: Ou en personnage démoniaque, etc. Parce que bon, on sait qu'ils ont vécu des choses qui échappent au commun des mortels, quoi.
0: Moi, chaque fois, je me dis leur pauvre maman.
1: Oui.
0: Elle que je voudrais interviewer, elles sont plus de ce monde, mais les mamans des Stones.
1: Ce qui est, je pense que, ils étaient très fiers de ce qui est.
0: Oui, mais elles ont dû se faire un sang d'encre.
1: Oui. Mais alors après, je pense qu'il y a quelque chose que j'ai fini par comprendre, parce que peut-être que je n'en prenais pas tout à fait la mesure, c'est que, Jagger fait beaucoup de théâtre, mais pas dans un sens, je dis pas ça dans un sens moqueur. Pas du tout. C'est-à-dire que c'est un homme de théâtre. Vous savez, comme, quand un comédien joue Cyrano de Bergerac, il finit par croire qu'il est Cyrano. Et dans la vie, quand il rentre chez lui et qu'il se couche auprès de sa femme ou qu'il, je sais pas, il va faire ses courses, il n'arrive pas à redescendre, il est toujours Cyrano. Bah, les Stones, c'est ce qui leur est arrivé. C'est-à-dire que il y avait un tel pouvoir des personnages qu'ils incarnaient, de l'imagination dans laquelle ils se projetaient, que ça a débordé. Et qu'ils ont vécu des choses qui auraient dû... dans un monde idéal, rester sur une scène de théâtre, mais qui ont fini par les mettre en danger. Et c'est quelque chose qu'on retrouve aussi chez David Bowie.
0: Oui, c'est vrai, c'est vrai. Alors, j'admire votre honnêteté, Mishka Assayas, puisque dès la page 6 de votre livre, vous avouez... j'ai longtemps refusé d'assister à un concert des Stones. Alors, on a compris pourquoi, vous nous l'avez dit tout à l'heure, dans les années 60. Vous auriez adoré, mais vous étiez trop petit. Ouais. Et puis après, quand vous aviez l'âge, ça vous intéressait plus trop. Donc finalement, vous avez attendu 2014.
1: Faut le faire,
0: il y a 12 ans, pour aller voir les Stones au Stade de France.
1: C'était
0: comment ?
1: sublime. Ah. Il y a une chorale d'enfants qui est venue chanter, vous savez, You Can't Always Get What You Want.
0: Oh, c'est beau, c'est beau.
1: C'était dément. Et il a fait Sympathy for the Devil, mais c'était... Alors là, il y a ce côté comédien shakespearien. C'est-à-dire que vous voyez son corps qui se transforme et il devient ce personnage démoniaque. C'est captivant. Et il y a Gimme Shelter.
0: Ah,
1: oh là là, mais c'était... je me demande s'il n'y a pas eu Midnight Rambler aussi. Je voudrais pas... Peut-être que c'est un souvenir que j'aurais fabriqué. Il y a Mick Taylor, vous savez, qui est le guitariste qui avait remplacé Brian Jones, qui est venu faire son solo. Mais c'était un feu d'artifice. Moi, j'étais... Mais, et alors, surtout, ce qui m'a frappé, et c'est ça qui me rend triste aujourd'hui, c'est que Charlie Watts menait la baraque. C'était vraiment le patron.
0: C'était un batteur incroyable.
1: C'était le patron. Il était au centre, il le regardait tout le temps, il les fixait, il les fusillait du regard, parfois. Non, mais c'était un truc. Il avait une autorité naturelle, un peu moqueuse, par rapport à Jagger et Richards. Jagger, la prima donna, Richards, bon, il faut le rattraper parfois pour qu'il tombe pas, enfin. Et donc, lui, on sentait qu'il les matait comme un prof, quoi. Enfin, c'était captivant.
0: Ouais. On sent que vous avez passé un bon moment. Ah, ouais. Alors, les Stones ont sorti 39 albums live avant que Mishka Assayas aille les voir sur scène. Il y a Flashpoint qu'on adore.
1: Ah bah.
0: Il n'y a pas les enfants là, mais c'est beau quand même.
1: Ouais. Ça chante bien aussi.
0: La voix est sublime. Donc ça, Flashpoint, ça fait vraiment partie des albums live incontournables des Stones. Ils en ont fait aussi certains qui étaient assez impressionnants. Je pense à Stripped. C'est un bel album live aussi.
1: Ouais, ça c'est l'Olympia dans les années 90.
0: Acoustique.
1: Oui, alors après ils ont enregistré des versions dépouillées dans divers studios et vraiment sans rien en une prise et tout. Et c'est captivant. Cela dit, alors je sais plus dans quel album c'est parce que c'est quelque chose qui est paru plus tard. C'est toute la tournée Some Girls de 78. Jamais ils ont été aussi énergiques sur scène. Il y a une tension. On sent que le punk est passé par là. Il y a quelque chose de violent, de tendu. C'est captivant. Vraiment, il faut chercher ces enregistrements-là de 78.
0: Bon, je me le note. Tiens, parce que il y a tellement de choses. On peut pas tout écouter des Stones. Donc c'est bien.
1: J'en ai passé dans l'émission. J'en parle dans le livre.
0: Dans le livre. Donc ça y est, qui est disponible. Un Very Good Stones Trip. Nouvelle livraison de Mishka Assayas. On se quitte en écoutant Jumpin' Jack Flash en version live pour donner envie à celles et ceux qui ne l'ont pas encore fait d'aller les voir en concert. S'ils tournent après la sortie de leur 25e album, vous irez ?
1: Oh ben, je ne vais pas dire non quand même. Non, franchement, c'est con.
0: Alors c'est parti, Jumpin' Jack Flash et pas sur n'importe quel live, le Get Your Yayas.
1: Ah ouais, grande époque 69.
0: Merci beaucoup, Mishka Assayas.
1: Merci beaucoup, Émilie.
0: À bientôt.
1: Merci.

0: C'est le genre de chanson qui nous fait comprendre pourquoi certaines et certains restent très très très très attachés aux Stones des années 60. Évidemment, Jumping Jack Flash sur l'album live Get Your Yayas Out et le livre de Mishka Assayas, Very Good Stones Trip, qui est disponible.
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0: 20h43, c'est l'heure du blind test. On joue avec Christian et Eric. Bonsoir messieurs.
2: Bonsoir Amélie.
3: Bonsoir Amélie.
0: Bienvenue dans Décibel. Comment ça va?
3: Très bien pour moi, Christian.
0: Ouais, Christian, c'est vrai, la journée s'est bien passée. On est encore plein d'énergie pour jouer.
3: Ouais, puis ça fait un petit moment que je n'ai pas eu l'occasion d'appeler.
0: Eh ben, welcome back, comme dirait Mick Jagger, qui parle très bien français, donc non, il dirait merci d'être de retour en réalité, cher Christian. Et Eric, comment ça va?
2: Eh ben, super, tout comme Christian.
0: Bon, voilà. Tant mieux. Alors, le cadeau de ce soir, ah oui, je me suis trompée, c'est pas le livre de Mishka Assayas, c'est le cahier de vacances spécial musique. Enfin, vous préférez quoi, Eric et Christian, bon. En fait, choisissez, hein.
3: En fait, le livre sonner en Rolling
0: Stone. Alors d'accord, mais oui. Il y a les deux, écoutez, parce que vraiment ce cahier de vacances aux éditions Manière, c'est les mêmes éditeurs qui faisaient les cahiers de vacances qui nous faisaient flipper quand on était petits. On se disait, mon Dieu, je vais passer l'été à bachoter. Et en fait là, c'est un cahier de vacances spécial. En avant la musique, avec plein... Mais il y a les Stones dedans, il y a plein d'histoires de guitaristes, de chanteurs, de chansons, etc. C'est superbe. Et aussi, donc, le livre de Mishka, on vous fera un petit package, Eric et Christian.
3: Super.
0: Voilà. Alors, attention, maintenant que vous avez gagné, il va falloir jouer Eric et Christian avec des chansons qui parlent de diamants. Pourquoi? Eh bien, parce qu'autour des 100 ans de la merveilleuse Marilyn Monroe, j'avais envie qu'on écoute ensemble sa chanson « Les diamants sont les meilleurs amis des filles, Diamonds are a girl's best friend ». Donc, on écoutera ça tout à l'heure après le blind test. Et là, on va s'intéresser aux diamants dans les chansons. On cherche donc les interprètes de ces chansons, Eric et Christian. Et il faut, s'il vous plaît, penser à donner votre prénom avant de donner la réponse, pour que je sache lequel de vous deux répond en premier, ok?
3: Ok, ça marche.
0: Bon, génial. Alors voici une première chanson de Diamant. Eric, Christian, dites-moi, qui chante ça?
2: Eric.
3: Les Beatles?
0: Oui, c'est ça.
3: J'ai pas dit mon prénom, Émilie.
0: Et c'est ça, Christian. Alors que Eric, il a dit Eric avant que Christian dise les Beatles. Et donc, je vais vous donner un point à chacun. Remonte-moi le son, mon grand. Je t'ai pas dit de baisser. C'est les Beatles. C'est trop beau. Pardon, on peut rebaisser. Christian et Eric, je vous mets à chacun un point car vous avez trouvé les Beatles. Lucy in the sky with diamonds. Lucy dans le ciel avec des diamants. On continue.
2: Eric.
0: Catherine Lara. Oui. Christian, il veut pas dire son prénom. J'ai l'impression qu'il fait semblant. En fait, si ça se trouve, il s'appelle Jean-Paul. Non, il n'assume pas.
3: On l'a dit en même temps qu'elle aurait été dans la liste.
0: Bah oui, évidemment, la roqueuse de diamants.

0: La roqueuse de diamants, ce trésor national. Franchement, Catherine Lara, elle a eu 81 ans vendredi dernier. On la réembrasse, tiens. Eric et Christian, vous trouvez tout en même temps et très rapidement. Donc, je n'ai pas peur de ce dernier extrait. Vous allez trouver, on y va. 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
1: 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Eric
0: Eric
1: Rihanna.
0: Ouais.

0: et moi, nous sommes beaux comme des diamants dans le ciel. Oui, alors, c'est un tube de Rihanna que Christian n'avait pas. C'est pas très grave, Christian, tu m'as trouvé tout le reste.
1: Non, mais bravo pour Eric.
2: Bravo, Eric.
0: Mais bravo,
2: Christian aussi.
0: Eric et Christian qui nous ont tous les deux quand même montré l'étendue de leur connaissance musicale, parce qu'elle est des Beatles à Catherine Lara, puis finir sur Rihanna. Effectivement, c'est un grand écart que tout le monde ne fait pas. Donc bravo, messieurs, bravo.
2: Émilie, est-ce que je peux passer un autre super court,
0: oui.
2: un petit message.
0: Et
2: pour mon chéri Ben qui est actuellement au concert d'Iron Maiden à Hanovre.
0: Que
2: j'aime fort, voilà.
0: Bah moi aussi je l'aime bien, mais je suis un peu jalouse. Bisous Ben. Trop bien.
2: Voilà.
0: On a fini avec les petits messages ou pas? Allez-y, profitez-en.
1: Tout va bien et c'est toujours un plaisir de jouer sur l'antenne.
0: Merci beaucoup, Christian. Il faudra revenir très bientôt. Eric aussi et Ben, son chéri, quand il sera rentré du concert d'Iron Maiden, pour qu'il puisse nous faire un petit débrief. Pour le moment, après les Beatles, Catherine Lara et Rihanna, comme promis, Marilyn Monroe chante les diamants comme personne. Marilyn a 100 ans.
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0: Monroe en 1953 dans Les Hommes préfèrent les blondes.
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0: Allez, c'est l'heure de notre coup de cœur, la découverte du jour. Un jeune auteur, compositeur et chanteur, il s'appelle Simon Ferrante. Il est d'origine sicilienne, comme moi. Autrement dit, c'est de la bonne came, c'est du solide. Simon Ferrante, il a grandi à Roubaix dans une famille d'artistes. Il aime la chanson française, mais aussi la musique italienne ou encore l'électro-pop. J'adore sa voix et sa nouvelle chanson, Cœur et Cerveau. Simon Ferrante est dans Décibel.

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0: premier album va sortir bientôt. Il va s'appeler Bambino, notamment parce que sa sœur est fan de Dalida. J'adore ce mec.
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0: Aujourd'hui, on met à l'honneur Bo Diddley, compositeur américain de blues, de rock'n'roll, grand guitariste, grand chanteur. Il nous a quittés un 2 juin en 2008 et c'est l'occasion de rendre hommage à un truc qu'il a inventé, le Diddley Beat. Le rythme Diddley. Cherchez dans ce que vous entendez le tin-tin-tin-tin-tin-tin. C'est lui le premier à avoir fait ça, Bo Diddley, et il a inspiré tous les rockers que vous aimez. Les Rolling Stones. Ta, ta, ta, ta, ta, ta. Un garçon que vous avez peut-être vu en poster dans votre chambre, George Michael. C'est peut-être des garçons aussi que vous avez eu en poster dans vos chambres. U2. Tout ça, on le doit à Bo Diddley. Les artistes le disent. C'est une immense source d'inspiration pour eux. Alors, rendons-lui hommage en écoutant la chanson dans laquelle il a inventé ce rythme, ce ta-ta-ta-ta-ta-ta. Bo Diddley. La chanson s'appelle comme lui. Bo Diddley, et c'est notre chanson anniversaire du soir dans Décibels. Merci d'avoir choisi.

0: Ça y est, vous l'avez en tête pour toujours, hein. Ta ta ta ta ta ta ta ta. Le diddley beat pour se dire bonne soirée et à demain. Puisqu'alors demain, dans Décibel, on va retrouver un garçon que vous aimez beaucoup, un jeune Belge qui avait cartonné avec son premier album et qui est de retour. C'est l'excellent Pierre Demar. On remercie aussi en cette fin de Décibel Iris Guitoni, Christophe Hulens, Elodie Bianca Maria, Sadika Raoult et Franck Moilier. Bref, toute l'équipe de l'émission. On vous remercie vous aussi d'avoir été là en direct. N'oubliez pas, le Rancard, c'est demain 20h. Et puis surtout, n'oubliez pas de monter le son dès maintenant parce que la musique continue sur ICI.
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4: Bonjour la France sous la pluie, c'est super. On adore, comment ça va Éric Bastien?
5: Bon, moi j'aime bien la pluie, j'adore ça, je sais pas, j'ai toujours aimé ça. C'est... Ouais. Puis il fait frais, on respire, tu vois, c'est quand même un peu plus agréable, non?
4: Le gars a quand même un sèche-cheveux.

0: dans son bureau pour se sécher quand il arrive.
1: Ah, c'est vrai.
0: Alors, je vous rappelle que c'est une nouvelle semaine. Je vous rappelle que nous avons un nouveau cadeau et pas des moindres. Et surtout, on a des cadeaux pour tous les candidats cette semaine. Et oui, le premier prix de la finale de vendredi, c'est un week-end exceptionnel au Festival Off d'Avignon. Alors, c'est le plus grand festival de spectacle vivant en France et il fête ses 60 ans cette année.
1: Déjà,
0: c'est magnifique.
1: C'est votre âge.
0: Eh oui, c'est mon âge. Eh, l'âge de mon dos. Alors, cette semaine, vous allez gagner un séjour pour 4 personnes, 2 chambres doubles réservées à l'hôtel Le Chardonnay. Les petits-déj sont compris. Vous aurez 100 euros de carburant pour rejoindre la Cité des Papes, mais surtout, vous assisterez à 2 spectacles par jour, soit 4 spectacles au total.
1: C'est énorme.
0: Pour vivre pleinement cet anniversaire du Festival Off d'Avignon. Et quand je disais que tous les participants cette semaine avaient des cadeaux, oui, figurez-vous que les perdants comme les gagnants, vous allez à tous avoir, en plus du séjour à Avignon pour les gagnants, les 8 participants, vous allez gagner cette semaine un guide de voyage Michelin. Parce que, ok, on fête les 60 ans du Festival d'Avignon, mais on fête les 100 ans des guides de voyage Michelin. Et pour cette occasion, eh bien, on vous offre un guide de voyage Michelin. Et ça, c'est plutôt un cadeau sympa. Et qu'est-ce que c'est le deuxième prix ?
1: Merci, bonne journée, Wendy Bouchard, pour ma France. Hein. On met 53 minutes pour parler des cadeaux.
0: Ah bah pardon, hein, excusez-nous d'avoir une radio généreuse qui offre des cadeaux.
1: Excusez-moi d'en rajouter une couche, parce que vous savez, pour aller voir 2 spectacles par jour, pour courir dans tout Avignon, et on sait qu'Avignon marche, on marche, on marche, il faut avoir des forces. Et pour avoir des forces, il faut prendre le café du Vaucluse.
0: Bien sûr.
1: Oui, celui qui est concocté dans les hautes plaines du Vaucluse, là où le monde Ventoux vous attend, là où Joe Malogo a posé sa tente, et c'est là qu'il confectionne sa machine. Nespresso. C'est 32 papes avec ses 32 dosettes.
0: C'est 32 papes.
1: Oui, bah c'est la cité des papes. Hein.
0: Ah
1: oui,
0: d'accord.
1: Bah oui, c'est okay, 32 bon, dosettes. Et c'est 6 verres en verre.
0: Bien sûr. Allez, jingle, on a qu'à les candidats.
1: Bonjour. Il est déjà 14h12.
0: Et voilà. Bonjour Daphné, bonjour Guy, comment ça va ?
1: Bonjour.
2: Bonjour.
1: Bonjour.
3: Bonjour.
0: Bonjour.
2: Bonjour.
0: Bonjour.
2: Bonjour Valérie.
0: Voilà, on se détend, on est content. Alors Daphné, tu joues avec ici Normandie. Ah, tu as 41 ans, tu habites à Grand-Quevilly.
2: C'est ça.
0: La ville de Franck Dubosc. Alors, tu es en concubinage avec Jimmy et tu as 2 garçons. Comment s'appellent tes garçons ?
2: Clayton et Gillian.
0: Pop, pop, pop. Tu as aussi une petite chienne qui s'appelle comment ?
2: Kaya.
0: Qu'est-ce que c'est ? Quel est le modèle de cet animal ?
2: C'est un petit croisé, c'est une petite croisée terrier, un peu bichon, tout noir.
0: Oui. Oh là là, j'adore. Et tu as un petit chat qui s'appelle Minette.
2: Oui, une petite Minette.
0: Tout le monde cohabite bien ? Tout se passe bien ?
2: Ça va, ça va. Après, là, les garçons grandissent, donc c'est un petit peu la guerre à la maison par moment, mais... Ça va.
0: Bah, 16 ans et 10 ans, hein, c'est malheureusement des âges tellement sympas pour les parents. Alors, mais toi, t'es pas le genre à te laisser faire. Hein. Attention, Daphné, elle a un métier où il faut déchirer tout. Elle est conductrice de poids lourd.
2: Ah,
0: voilà, voilà, elle est au volant d'un camion depuis 7 ans. Mais avant, tu conduisais déjà des utilitaires, c'est ça ?
2: Ouais, c'est ça. Ouais, j'ai toujours été dans le transport. Ouais.
0: Et alors là, les poids lourds, tu fais quoi ? Donc, tu fais toute la France ou tu fais juste ta région ?
2: La région, reste régional.
0: Ah bah ça c'est bien, comme ça tu pars pas longtemps sur les routes comme les conducteurs de poids lourds. Tu as énormément pratiqué le judo à haut niveau. Ça veut dire quoi ? Tu as eu des prix, des récompenses ?
2: Alors je suis ceinture noire deuxième dan.
0: Ah oui.
2: J'ai mon BPJEPS judo et puis j'ai fait des podiums régionaux, interrégionaux, championne de Normandie, championne d'interrégion, troisième en France.
1: Faut pas l'embêter quoi.
0: Et donc non, elle te met au sol, pling, plaf, plouf.
1: C'est sûr.
0: Et bon, maintenant tu fais un peu moins de judo, maintenant tu fais plutôt du cardio et du fitness, c'est ça ?
2: Ouais, c'est ça, on s'entretient.
0: Bah c'est bien, t'as bien raison.
1: Comme nous.
0: Non, moi comme pas moi.
1: On s'entretient dans le rien.
0: Ouais, moi maintenant, il va falloir changer. Elle a tellement mal au dos, il va falloir qu'elle fasse du sport.
1: Ah oui, vous allez devoir faire du sport.
0: Et voilà. Alors, ma chérie, on va tout de suite marquer le premier point avec la première question, vrai ou faux. Avec, tiens, une petite, petite chanson. Lille Colombe. Alors, écoute bien cette question. Il y a quelque temps, il y a une brasserie bretonne qui s'est fâchée avec Yoko Ono parce qu'ils avaient fait une bière John Lemon.
1: Ah oui, c'est vrai.
0: Eh ben, ils ont recommencé avec Mireille Mathieu parce qu'ils ont fait une bière baptisée Mireille Mafieux. Alors, est-ce que c'est vrai ou faux? Top chrono, 5 secondes.
2: J'irai vrai.
0: Eh ben, t'as bien raison,
1: mais
0: c'est
1: non.
0: Vrai. Mais bien sûr,
1: mais non.
0: Ils adorent les jeux de mots. C'est une brasserie du Finistère, on en a déjà parlé. Donc, après le John Lemon, ils ont fait Mireille Mathieu. Comment vous dire? Voilà, premier point pour Daphné.
1: C'est magnifique. Mireille Mathieu qui est d'Avignon, d'ailleurs. C'est la petite fille d'Avignon. Eh oui. Alors, Guy, ok. Ok, on a deux. Il y a du judoka, il y a du sport de combat en face. Mais Guy, vous savez combien il mesure, mon Guy? Combien il mesure, mon Guy?
3: Oh là là, 2m04.
0: Oh mon Dieu, c'est
1: là, j'ai de la bête. Là, là, j'ai du lourd.
0: Ah ouais?
1: Ah là, c'est. Comment? En deux ans, j'ai jamais eu autant. Là, là j'ai du 2m04. Ah ouais. Combien tu pèses?
3: 130 kilos. Ouais.
1: 130 kilos. T'es pas beau. Bah, ça va?
0: Hein, mais c'est surtout combien tu chausses?
3: Ah bah, du 49.
1: Oh, 40!
0: Oh, la vache.
1: Non, mais tu sais, on rigole, mais ça doit pas être facile de trouver du 49. C'est du sur-mesure que tu fais.
3: Maintenant, c'est Internet, hein, sinon c'est impossible.
1: Bah, bien sûr. C'est que Guy, c'est une star. Guy, c'est une star. J'ai retrouvé un article, si, mon Guy. 40 ans de France Bleu Mayenne, à l'époque, quand on s'appelait France Bleu. Un agriculteur, je lis l'article, un agriculteur baptise ses vaches par le nom des gens de la radio. Qu'est-ce que c'est que ça?
3: Voilà.
0: Ah,
3: et ben c'est pour ça, j'ai deux petites femelles là, qui sont nées hier.
0: Oui.
3: Donc si Valérie et Eric veulent être parrain, faut donner un nom.
1: Faut donner un nom, bah carrément, nous. Bah, bien sûr.
0: Alors, c'est l'année des quoi?
3: Des B.
0: Eh ben moi je l'appelle Bridget, comme Bridget Jones.
3: Bridget, ben c'est bon, parce que un peu tout là, c'est Gonaël qui est au standard, elle a nommé Brigitte. Ça...
1: Brigitte.
0: Oh, bah oui, mais non, moi c'est Bridget, parce que Brigitte.
3: Bridget.
0: Bon, Bridget.
3: C'est bon, Bridget. Voilà.
0: Je veux une photo de Bridget. Hein.
1: Ouais, bien sûr. Alors, moi,
3: bah, j'enverrai des photos, ouais.
0: Ah,
3: et Eric.
0: Oui.
1: Bah, je sais, alors, mon égo aurait voulu choisir Bastien, ça commence par un B ou Bastienne, mais je vais prendre Bouboune. Moi, j'aime bien Bouboune. Bouboune.
3: Bouboune.
1: Bouboune. Ah, bon, moi j'aime bien Bouboune.
0: Excuse-moi, le Bouboune?
1: Non, Bouboune. Bouboune. Boubou, là.
0: Comme Bouboule, quoi.
1: Ouais. Oui, voilà. Si
3: ouais,
1: tu veux.
0: D'accord, ok.
1: Eh ben, Bouboune. Eh ben, voilà, on a deux vaches, c'est bon,
0: eh ben, ça.
1: Ça,
0: c'est magnifique, j'adore.
3: Et voilà.
1: Bon, parce que vous l'avez compris, il n'est pas plombier. Bah non, il travaille avec les bêtes et on va en parler dans un instant. Il y a même des chèvres naines à la maison et 150 vaches.
3: Exact, ouais.
0: Oh là là.
1: On les salue par une. Bienvenue, Guy, ma petite star de Ici Mayenne. Et on en profite pour saluer, bien sûr, toute l'équipe d'Ici Mayenne. Voici ta première question. Attention. Là, on a tous envie de chanter, de monter dans les graves et les aigus.
4: Mexico.

0: Ah, j'ai un bout de gorge qui est parti, là. Luis Mariano. Ah oui, le Mexicain. La ville de Mexico, Guy, s'enfonce de 25 cm par an. Est-ce que cette info est vraie ou fausse? Top chrono, 5 secondes.
1: Ah, j'ai pas compris.
0: La ville de Mexico s'enfonce de 25 cm par an.
1: C'est faux.
0: Non, c'est vrai. Figure-toi, la ville de Mexico s'enfonce bel et bien, parfois de 25 cm par an. C'est énorme. Bon, parce que ça a été construit sur l'ancien lac Texcoco et donc ça s'affaisse à cause du pompage des nappes phréatiques qui compactent les sols. Donc voilà. Mais c'est grave parce qu'il y a des quartiers qui ont perdu déjà 10 mètres d'altitude en un siècle. Hein. 10 mètres d'altitude, la taille de Guy.
2: Ah bah oui, la taille de Guy. Alors, ça fait un point pour Daphné, pas de point pour Guy. Et là, tout de suite, on va partir avec 3 cafés gourmands. À nos souvenirs. Eh oui, vous écoutez ici, on adore. À tout de suite, mes chéris.

0: à nos souvenirs. Trois cafés gourmands l'addition, 12h16, vous écoutez ici. Bienvenue.
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2: Et ici, nous jouons avec Daphné, qui joue avec ici, Normandie, qui habite à Grand-Quevilly, qui est ceinture noire de judo, hein, donc on rigole pas. Alors, il paraît que tu as un petit potager, que tu aimes bien jardiner. Qu'est-ce qu'on a dans le petit potager ?
3: Eh bien, nous y trouvons des pommes de terre, des petits oignons, des tomates, des courgettes, des fraises, des radis, des tomates, voilà, à peu près tout. Hein. Je crois que j'en ai peut-être oublié, mais
2: Et il paraît que c'est pas mal. Il paraît que c'est ton chéri qui cuisine.
3: Oui, c'est vrai.
2: Ah, d'accord.
3: Cuisine, c'est lui qui cuisine. Il aime ça, donc du coup, ça m'arrange.
2: Alors, j'ai envie de te dire, c'est mon rêve hein, d'avoir un mec qui cuisine. C'est mon rêve. C'est le rêve de toutes les femmes, on va pas se mentir. Ouais, c'est quand même un.
3: J'ai de la chance.
2: Mais oui, c'est magnifique.
0: Surtout avec le petit tablier, je sais que tu trouves ça sexy.
2: Je m'en fous avec
0: ça. Oui, non, tu l'as déjà dit.
2: Bah, l'été, tu veux dire le cucu à l'air. Bah, bien sûr, évidemment.
0: Ça, j'ai pas dit ça, j'ai dit le petit tablier.
2: Non, mais Daphné et moi, on est d'accord, le petit tablier avec le cucu à l'air. Alors, tu es comme moi, ma petite chérie, tu adores les animaux, tu es même bénévole dans un refuge à Rouen.
3: C'est ça.
2: Et alors, qu'est-ce que tu fais dans ce refuge ?
3: Eh bien, j'aide pour tout ce qui est désinfection des locaux, la fourrière. Il y a plusieurs espaces et en fait, j'aide à nettoyer au nettoyage. Je promène aussi les chiens quand je peux après le travail.
2: Magnifique.
3: Voilà.
2: Ben ça, c'est bien, j'adore. Bien, tu as déjà un point. Guy n'en a pas. On va en marquer tout de suite un deuxième, ma chérie. Tiens, Marc Lavoine.
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2: Alors, il paraît que lorsqu'il décrit la marque sous les yeux, les valises, eh bien le mot cerne est féminin. Quand on parle des valises sous les yeux, le mot cerne est féminin. Est-ce que c'est vrai ou faux, Top Chrono ?
3: C'est vrai.
2: Et non, c'est faux, les marques sous les yeux, c'est masculin, on dit un cerne. Je sais qu'on a tous envie de dire une cerne, mais non, c'est un cerne. Et voilà, j'ai des gros cernes. On dit pas j'ai des grosses cernes, on dit j'ai de gros cernes. Voilà.
0: Ouais. Guy est avec nous à Quissy-Mayenne. Alors, j'ai pas cité, je te laisse le prononcer. Le nom que tu habites, Guy, comment ça s'appelle exactement ?
5: Alors, c'est exactement Signy-en-Brière-les-Vallées, en Mayenne. Ouais. Voilà.
0: Et comment on appelle les habitants de Signy-en-Brière-les-Vallées ?
5: Les Signéens ou les Embaux-Rélivins.
0: Toi, j'ai bien fait de te poser la question.
5: C'est une commune jumelée, c'est pour ça, voilà.
0: D'accord. Bon, on les salue. Voilà, on vous salue.
2: Moi, on vous salue tous.
5: À la radio ici Mayenne, on dit toujours Guy de Signé. C'est pas Guy mon autre ami, mais depuis 8 ans, 10 ans, on dit Guy de Signé, voilà.
0: Oui, je vous rappelle que Guy, c'est notre star. Guy, voilà, il est toujours avec ici Mayenne. C'est un auditeur fidèle de ici Mayenne. Et d'ailleurs, parmi les 150 vaches, elle porte les noms des animateurs, des journalistes, voilà. On est d'accord, hein, c'est bien ça.
5: Journalistes, même standardistes, tout ça.
0: Tout le monde, tout le personnel de ici, je suis bien d'accord. Alors, j'ai une petite question quand même, parce qu'on a compris que tu étais agriculteur, hein, tu es éleveur de vaches laitières. Alors, je découvre qu'avant, tu étais expert comptable. Donc, comment on fait pour passer d'expert comptable à 150 vaches, du coup ?
5: Eh ben, faut être fou. À 35 ans, je voulais m'installer agriculteur, voilà. Mes parents étaient agriculteurs, donc j'ai pas repris la ferme de mes parents, mais j'ai voulu absolument m'installer parce que c'était un plaisir. Et puis j'avais 30 personnes à gérer, et puis bon, à la fin j'en avais marre, donc je voulais travailler à l'air libre. Voilà.
0: Eh ben écoute, c'est une belle reconversion et je pense que les vaches t'en remercient. J'aurais rappelé que t'es aussi un grand sportif, 2m04 et 130 kilos, t'as fait du basket en national. C'est pas rien, c'est encore une fois.
5: Eh ben oui, j'ai joué. Puis j'ai mes enfants qui jouent aussi, là, Arthur qui joue à Laval, là, qui ont gagné.
0: Super.
5: À Bercy, en coupe, les seniors ont gagné. Puis le petit qui a 15 ans, mais bon, il fait déjà 1m88, mais bon.
0: Ah oui. Bon, tout le monde est bien sportif.
5: Comment ?
0: Bah, je dis tout le monde est bien sportif et prend le chemin du basket comme toi. On va en reparler dans un instant, si tu veux bien, Guy.
5: Ouais.
0: Mais tout de suite, on va essayer de marquer un point. Alors, je ne sais plus.
5: Un point, j'espère. Oui.
0: Bah oui, parce que qu'est-ce que tu as fait avant ? Je ne me souviens même plus.
2: Non, et c'est que Daphné a un, Guy n'a pas de point.
0: Ah là, Guy, allez, on y va et on va sur la Lune.
4: Ouais. Un jour, j'irai sur la Lune.
0: Sur la Lune, Guy, on peut trouver deux balles de golf. Est-ce que c'est vrai ou faux? Top chrono, 5 secondes.
5: Non, c'est faux, c'est faux.
0: Tu penses que c'est faux?
5: Ouais.
0: Eh ben c'est vrai, figure-toi que sur la Lune, il reste encore des objets abandonnés par les astronautes d'Apollo. Les deux balles de golf frappées par Alan Shepard en 71, ou encore, il y a une photo de famille qui est laissée par Charles Duke. C'est complètement dingue, mais ça pourrait rester comme ça, visible pendant des millions d'années. Aïe, aïe, aïe, pas de points.
2: Allez, Daphné 1, Guy pas. Et tout de suite, on écoute Get up, get up, get up. Let's make love tonight. Vous écoutez ici. Oh là là, on vous aime tellement qu'on vous met Marvin Gaye. À tout de suite.

0: Vous auriez vu ce magnifique déhanché sur Sexual Healing de Marvin Gaye avec sûr. Valérie Damido. Ça me rappelle. Non, je préfère mettre un jingle. Hein.
1: Allez, jingle, ouais, c'est ça.
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1: Nous sommes au taquet avec Daphné qui joue avec ici Normandie et Guy qui joue avec ici Mayenne. Alors, Daphné, comme ça, on participe aux amours ?
4: Oui.
1: Alors, comme ça, on arrive en finale ?
4: Oui.
1: Et qu'est-ce qu'on a gagné en finale ?
4: Un séjour d'une semaine dans un camping de France, pour pas dire le nom.
1: Et dis donc, et il paraît que Jimmy, il n'avait pas trop envie d'y aller, parce qu'il est un peu timide. Bah, dis donc, il devait être content quand même.
4: Ah oui, bah oui, oui. Bien oui. Vrai, il était ravi.
1: Bah voilà, on gagne des vacances au moins. Bien, oui. Ma chérie, j'espère que tu aimes chanter, j'espère que tu aimes la musique, j'espère que tu vas retrouver. C'est l'heure du quiz musical.
4: Ok.
1: Alors, il y a des karaokés à Grand-Quevilly ?
4: Oui, à la maison.
1: Ah bah voilà. C'est magnifique. Alors, attention, c'est un artiste et un autre artiste. En l'occurrence, on est sur des femmes. Je te mets la première chanteuse et tu me dis qui c'est. On y va.

0: C'est qui chante top chrono?
1: Je sais pas, Michel Thor.
2: Je sais pas. Et oui, voilà.
0: Michel Thor.
2: On l'a tous reconnu.
0: Emmène-moi danser ce soir.
2: Ah. L'amour, c'est comme une cigarette.
0: Non, ma chérie, c'est pas. Nicole Croisille, une femme avec toi.
2: Oui.
0: Nicole, Croisille, Nicole. Alors, là, je pense que tu vas trouver. On est plus sur ta génération et tu vas trouver très facilement. Écoute.
3: J'attends.
0: Tiens, regarde là, comme elle chantonne celle-ci, comme elle a trouvé. Hein. La, la, la. J'attends l'amour, qu'est-ce que c'est qui chante?
1: Jennifer.
0: Eh oui, tu vois, je t'avais dit, c'est ta génération ça. Oui, c'est Jennifer, j'attends l'amour.
3: J'attends l'amour.
0: Ça te fait un point, ma Daphné, tu as deux.
2: Guy avec ici Mayenne, Guy notre agriculteur, Guy avec ses 150 vaches, notre sportif de 2m04 qui pèse 130 kilos et qui fait de la bonne cuisine, j'imagine. Pareil que ta spécialité, c'est la riz de veau.
0: La riz de veau ?
2: Les riz de veau, pardon.
0: Voilà, merci. Ouais.
2: Ah ouais, les riz de veau ?
4: C'est vrai que quand on les présente au départ, personne ne voulait en manger, mais après, quand je les prépare, même les enfants, ils viennent picorer dans la poêle.
2: Eh oui.
4: Et du riz de veau aux oignons, c'est excellent. Hein.
2: Et les rognons porto, il fait aussi des rognons porto. Oh là là là.
4: Oui, voilà. Ouais.
2: Oh, des côtes de bœuf, du poisson, de la tarte au citron. Non, mais voilà.
0: Mais à chaque fois, tu fais ça quand il est 12h28.
2: C'est normal, c'est l'heure de déjeuner.
0: Hein. Ouais. Du coup, j'ai envie de mourir tellement j'ai faim maintenant.
2: Si tu gagnes pour le séjour à Avignon, tu iras déguster la fraise de Carpentras ou le melon de Cavaillon. On profite pour saluer l'équipe d'ici Vaucluse, bien
0: oui.
2: sûr. Bonne chose. Bah voilà.
0: Quelle belle région.
2: Bien sûr, le Vaucluse, on adore. Le festival d'Avignon, tout l'été, très sympa. Et le film Avignon aussi, très sympa.
0: Très très sympa.
2: On joue qui chante, à toi de reconnaître ces artistes en voilà. Oh, on est au cœur. Ah non, non, t'inquiète, on est au cœur des années 80, là.
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2: Eh oui.
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0: préféré.
2: Alors qui chante? Top chrono.
4: Transgal, non?
2: Comment tu dis?
4: Hein? Transgal.
2: Oh mon Dieu.
4: Non. Pas ça.
2: Alors là. Ah non. Alors il est très connu. Déjà c'est un garçon. Il est très connu pour son tube le Jerk. Mais il avait aussi.
4: Ah oui, le Jerk. Ah oui, oui, c'est un Belge.
2: Oui, oui. Mais là c'était poupée psychédélique. C'est le mec, c'était Thierry Hazard. C'était
0: Thierry Hazard. Ma poupée préférée. Synthétique.
2: Bon. Tu as remarqué, je fais comme avec Daphné. C'est-à-dire qu'on était dans une autre génération. On revient sur une génération plus actuelle avec un nouveau titre. Écoute, c'est parti.
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2: quand même
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2: C'est plus récent.
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2: Ta meilleure amie qui chante.
4: Ah voilà, j'ai aucune idée même.
2: Ah non, la meilleure amie. Je serai ma meilleure amie. Daphné Elda, elle est en train de le chanter, pareil.
5: Oui, oui.
2: Oui.
4: Ah non, mais j'ai aucune idée. Hein.
2: C'est qui?
0: C'est qui, Laurie?
5: C'est Laurie.
4: Laurie.
3: Ah oui. Sa meilleure amie.
2: Laurie. Comédienne, actrice, chanteuse, patineuse.

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2: Et aujourd'hui, nous sommes avec Daphné qui a deux et Guy. 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Et là, tout de suite, on reprend la compétition.
3: Pour la compétition, vous dites Daphné à deux et Guy.
2: Bah oui, qu'est-ce que tu veux que je dise? J'ai pas envie d'accabler Guy, qui est si gentil, qui donne le nom des vaches, bref. Alors, Daphné, Daphné, il paraît que si tu devais déjeuner avec quelqu'un, tu déjeunerais avec lui.
4: Avec Kenji Girac.
2: Avec Kenji Girac, il paraît que tu le suis depuis The Voice.
4: Oui, c'est vrai, j'adore sa musique. Je trouve que c'est ça amène de la joie, du soleil.
2: Tu l'as vu en concert, bien sûr.
4: Ben non, j'ai pas eu cette chance encore.
2: Il faut.
4: Oui, ben ça ne serait tardé.
2: Alors, dans les talents inutiles, tu as répondu que tu sais faire la bouche de courte manche. J'aimerais des détails. Qu'est-ce que ça veut dire, hein?
4: C'était dans une tube, la pub pour le saucisson, et son grand sourire avec sa grande bouche, en fait, je sais faire à peu près le même.
2: Ah d'accord, ok, écoutez, tu vas nous envoyer une photo. Voilà. Alors, tu as rencontré ton chéri dans une soirée, t'étais célibataire, mais pas Jimmy.
4: Oui.
2: Et alors, quand Jimmy a été libre, il paraît que c'est son nom qui vous a mis en contact via Messenger.
4: C'est vrai.
2: Comment il a fait
4: concrètement? En fait, c'était un ami, son oncle. Ouais. Je le connaissais sans savoir que voilà. Et puis, en fait, le malin, il a filé mon adresse Messenger en douce à son neveu.
2: Voilà. Et alors, pour le premier rendez-vous, il paraît que tu venais de te faire opérer de l'épaule, t'avais le bras en écharpe.
4: Ouais.
2: Et que lui, il était plein de cambouis parce qu'il bossait dans un garage.
4: C'est ça.
2: Tout à fait ça. Ça fait quand même 20 ans que vous êtes ensemble, donc du coup, ça vous a pas beaucoup arrêté, hein. Voilà.
4: Ouais, voilà.
2: L'amour était là. Ma chérie, c'est la question à choix multiples. Je vais te poser la question, te proposer des réponses, et puis tu auras 10 secondes pour me donner ton choix. Alors, écoute bien cette petite question avec une ambiance défilé. Quelle célèbre maison de couture française a popularisé le smoking pour les femmes? Quelle maison de couture a créé et popularisé le smoking pour les femmes? Alors, Chanel, Dior, Saint-Laurent, la maison Bastien.
5: Bien sûr.
2: Allez, top chrono, 10 secondes. Qui a popularisé le smoking? Chanel, Dior, Saint-Laurent ou Bastien?
4: Chanel. Comme ça.
2: Et non, chérie, c'est Saint-Laurent en 1966. Il a lancé le smoking, qui était évidemment inspiré des smokings masculins. Bon, pas de points.
3: Bon, Guy de Signé, comme on t'appelle sur Ici Mayenne, notre Guy qui est agriculteur, qui était expert comptable, qui aujourd'hui a 150 vaches, qui mesure 2m04, qui pèse 130 kilos et qui était une star de basket. Moi, je veux bien te valoriser, Guy. Mais là, il est 12h36, j'ai pas un seul point. J'ai pas un point au compteur, Guy. Guy!
6: Je joue pour le plaisir.
3: Oui, pour le plaisir, mais bon, c'est bien beau de faire du riz de veau, de faire des rognons au Porto. Bon, Guy, allez, pour essayer de marquer du point, on va jouer un petit peu de corps. Et puis de la trompette. Et puis du clairon.
2: Ah oui?
3: Oui, parce que quand il était jeune, Guy, tu jouais de tout ça?
6: Oui.
3: C'est vrai? Tu fais à la fois du corps et du clairon.
6: Corps de chasse, trompette, l'harmonie municipale. À l'époque, on avait beaucoup.
3: Ah, petite coupure.
6: On faisait du foot, harmonie municipale, voilà, c'est ça, mais
3: oui.
6: C'est agréable.
3: Oui, tu faisais ça le 14 juillet, tu te levais très tôt à 5h du matin avec l'harmonie de la ville.
6: Exactement.
3: Et il paraît que tu t'es même retrouvé à jouer.
6: C'est exactement ça, ouais. Je m'en rappelle encore.
3: La sonnerie aux morts.
6: Oui, pour...
3: À quelle occasion?
6: Eh ben, c'est parce que c'était l'inauguration.
3: Sion. Du monument aux morts, je complète les phrases de Guy. C'est devant un ministre.
6: Un cadeau qui devait jouer, et à 12 ans, le chef du musée qui me dit, bah, c'est toi qui vas jouer à 12 ans.
3: Ah ouais.
6: Donc, j'avais un peu le trouillomètre quand même.
3: Mais tu m'étonnes, t'étais tout seul devant 200 personnes, et c'était, je le disais, devant un ministre, devant des députés, voilà. Il y avait tout le gratin. Hein. Fou, ça, cette histoire. Guy, il paraît qu'on a peur de l'eau. Mais de l'eau, quoi.
6: Ah oui, beaucoup, ouais.
3: C'est-à-dire, pas de bateau, pas de piscine, rien de tout ça? Pas de mer?
6: Pas, mais non, je gère la piscine, ni rien, ouais. C'est...
3: Ah ouais, il y a un vrai souci, il y a un vrai dossier là-dessus.
2: Ah oui, tu ne te baignes jamais, en fait.
6: Voilà. Non, non. Ouais, par contre, quand je me recense, c'est moi qui fais la piscine, et puis les enfants, tout ça, tout va à la mer, et moi je reste à côté.
3: Bon, mais tu bois de l'eau quand même, ça, tu crains pas, ça va.
6: Ah oui,
3: oui, je suis fou. On va jouer avant de te perdre, parce que déjà que t'as pas de points, mais alors là, je ne sais même pas si on va finir l'émission avec toi, Guy. Guy,
6: oui.
3: Bientôt on offrira un smartphone dans le taquet. Ça va venir. Voici ta question, c'est une question à choix multiples.
2: C'est fantastique. Super doux.
3: Le plastique, c'est fantastique. Ouais, tu parles. Quel pays a été le premier au monde à interdire les sacs plastiques à usage unique dès 2002? Interdire donc les sacs plastiques à usage unique dès 2002. Je propose.
6: C'est nord de l'Europe, je pense, mais bon.
3: Attends. Le Canada, le Rwanda, le Bangladesh, Damidoland. Pays de la hernie, bien connu ça. Allez, top chrono, le Canada, le Rwanda, le Bangladesh, Damidoland.
6: Hollande, à la fin, là, ouais.
3: Damidoland ?
6: Oui.
3: On n'est pas sérieux, là. On n'est pas sérieux, Guy. Si t'es fidèle à l'émission, je raconte, on donne toujours des mauvaises propositions. Le Damidoland, c'est un pays, ça, le Damidoland, Guy, mais Guy !
6: Oh, je suis con, je suis bête, ouais.
3: Mais Guy. Valérie, tu savais que tu étais un pays?
2: Je suis un pays et je suis d'ailleurs la reine de ce pays.
3: Ah
2: et
3: là,
2: mon premier geste en tant que reine de ce pays, ce sera de doter la France, le Damidoland.
3: Valérie,
2: hein,
3: Valérie,
2: ouais.
3: Valérie,
2: ouais.
3: Voilà.
2: Chers habitants du Damidoland.
3: Bien sûr.
2: Votez pour moi, pour la 8e fois.
3: Elle avait déjà une statue à Montélimar et Angoulême, mais alors là, ça y est. C'est...
2: J'en ai une à Guingamp aussi, t'inquiète.
3: Élection présidentielle anticipée 2027, on s'en fout. Elle est déjà élue.
2: Je suis déjà élue.
3: Guy, on semble plaisanter, mais c'est la première c'est la première fois qu'on nous fait un truc pareil. C'était Bangladesh, hein, la bonne réponse, qui devient le premier pays à bannir les sacs plastiques. C'était en 2002.
2: Bien, allez, Daphné 2, voilà. Alain Souchon va tout de suite vous régaler avec l'amour à la machine. Vous écoutez ici, vous êtes bien au Damidoland. À tout de suite, mes chéris.
3: On est bien avec Guy, hein. Faudrait qu'on marque.

0: L'amour à la machine. Alain Souchon, fier habitant, bien sûr, du Damido Hollande. Alain Souchon.
1: Ah, Damido Hollande.
0: Grâce à Guy. Nous savons que maintenant, Valérie Damido a son propre pays.
1: Mais je suis ravie que Guy me voit comme une reine, voilà. Comme une impératrice. J'aime le Damido Hollande. Vous serez tous libres. Et surtout, le premier qui fait du mal à un enfant ou à un animal sera sévèrement puni à coups de fessée. Oh. Alors, jingle, tout ça, tout ça.
0: Pardon.
1: Il n'a pas envie, Christophe. Il a envie qu'on.
0: Non, Christophe, il veut
1: aller à la cantine. Christophe, je te donne ton passeport. Hein. Tu es déjà Damido Hollandien. Hein. Tu t'inquiètes. Alors, figurez-vous que notre amie Daphné, elle cumule. Il paraît que t'es tête en l'air, hyperactive, TDAH et maladroite.
0: Ah ouais, non, là, c'est la totale.
1: Alors, il paraît que la première fois que t'es arrivé chez un client, t'es descendu de ton camion, t'as refermé la portière, mais sur ta tête.
2: Ah oui. Ouais.
1: Ah bah c'est, ouais. Eh ben c'est sympa. C'est ça. Eh ben voilà. T'as toujours la cicatrice d'ailleurs.
2: Oui. Toujours une petite marque.
1: Tu te prends tout le temps les coins de fenêtre, les coins de table, les poteaux.
2: Ouais ben c'est ça. Ouais, tout est pour moi en fait. Comme je veux aller vite, ben en fait je fais pas gaffe et puis ben, souvent tous les jours.
1: Mais t'en as pas marre de te faire mal, d'avoir des bleus?
2: Ouais, ça me fatigue, ouais.
1: Ah bah oui, quand même. Mince, c'est pas très marrant, ça. Alors,
2: je suis bien blanche, alors ça ressort bien, les bleus.
1: Eh ben voilà, ok. Ben voilà. Alors, il paraît aussi que t'es un petit peu... Bon, comme on sait que t'es maladroite, t'es un peu Pierre Richard. Il paraît que tu es un jour avec un collègue en camion dans la voiture de devant. Tu vois des gens qui jettent un sac en plastique par la fenêtre. Tu trouves ça dégueulasse, et tu as bien raison. Et puis, tu t'es arrêté et puis t'as ramassé le sac. Et c'était quoi?
2: C'était la merde du chien.
1: Et voilà. C'est-à-dire que le gars a jeté la merde de son chien par la fenêtre.
0: Non, mais. Je propose qu'elle devienne votre ministre de l'écologie.
1: Elle sera ministre. Quoi qu'il arrive.
0: Dans votre Damido Hollande.
1: Daphné aime les animaux, elle sera forcément ministre des animaux.
0: Ouais, oui.
1: Voilà.
0: Et Guy sera ministre de l'agriculture.
1: Guy sera ministre de l'agriculture. C'est normal. Tu t'occuperas particulièrement bien de l'agriculture, je le sens.
0: Bah oui, Guy.
1: Toi, tu seras le ministre de l'argent, hein, rapport que tu
0: fais. Finances. Avec grand plaisir. Avec grand plaisir.
1: Alors, ma chérie, tu as 2 points. Là, je te propose d'en marquer 5. D'un coup.
0: En revanche, le technicien ne sera pas ministre de l'audiovisuel. On attend toujours le jingle. Hein.
1: Mais tu vas laisser. Mais
0: on peut toujours attendre, on me dit dans le casque.
1: Mais tu es odieux avec ce pauvre Christophe. T'inquiète pas, mon chéri, tout va bien. Tiens, mets-moi la petite ambiance musicale avant.
3: 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Maman m'a dit, ma fille, débrouille-toi avec ça.
1: Voilà, c'est une très jolie musique de l'année dernière. Alors écoute bien ça, Daphné.
0: C'est en playlist, je crois.
1: Comment ça s'appelle le trou d'une aiguille dans lequel on passe le fil? Ça a un nom, ce petit trou dans lequel on met le fil et que quand on n'a pas les lunettes, on galère. Comment ça s'appelle? Top chrono, 10 secondes.
2: Non, je sais plus.
1: Si tu sais, on te l'a appris. Si.
2: Ouais, je sais plus. J'ai fait avec ma grand-mère, mais je
1: ne
2: me rappelle plus.
1: Ça s'appelle le chat,
2: C-H-A-S. Ah, oui.
1: Oh là là là là. Bon, bah, pas de points, mais tu restes en tête avec 2.
0: Guy, notre ministre de l'Agriculture, et ses 150 vaches à Issy-Mayenne, qui donc a décrété que Valérie Damido était présidente du Damido Hollande, puisque tu t'es totalement vautré, mon Guy. Est-ce que tu te remets de cette boutade?
4: J'ai pas trop entendu.
1: Ouais. Mmh, il est en zone blanche, le pauvre.
0: Bon, écoute, Guy.
4: J'ai changé de place, c'est bon là maintenant.
0: Ne bouge plus.
4: C'est bon, j'entends là, c'est bon.
0: Tout va bien, il n'y a pas de problème. Elle n'a pas marqué, c'est peut-être le moment justement de la prendre de court, tu vois, d'y aller quoi. Pour t'encourager, on va se mettre une musique de champion là.
5: Kylian Mbappé, accélération, virgule, petit pont, frappe. 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
0: Bah, il n'a pas ramené la coupe à la maison, Kylian Mbappé. Non, lui, il ne l'a pas ramené. C'est le PSG qui l'a ramené. Oui, parce qu'il est plus au PSG, Kylian Mbappé.
1: Oui, ben, je sais, merci.
0: T'as plus le temps de partir. Enfin, bon, je dis ça, je dis rien. Tu aimerais déjeuner avec Didier. Qu'est-ce qu'il y a?
1: Tu veux faire partie du podcast de Bruno Salomon ou quoi?
0: Non, mais voilà, je fais partie de ceux qui pensent que c'est dommage qu'il soit parti du PSG.
1: D'accord,
0: voilà.
1: Ok.
0: Mais il jouera pour l'équipe de France parce que tu aimerais déjeuner avec celui qui, pour la dernière fois, est entraîneur cette année, c'est Didier Deschamps.
4: Exact, oui.
0: Ouais.
4: Je pense que c'est un entraîneur comme Enrique, qui est stable. Voilà, je suis plutôt fan de basket, mais bon, je trouve que Didier Deschamps, c'est quelqu'un que j'apprécie. Ouais.
0: Bien sûr. Qui sera l'entraîneur, selon toi, après?
4: I don't know. Mais il parle de Zidane, mais bon.
0: Bien sûr.
4: Ouais, on verra. Je préférais Laurent Blanc, ouais.
0: Ah ouais, ah ben elle l'a déjà été.
1: Moi, je pense que je suis assez d'accord. Ouais. Daphné a l'air d'accord aussi, c'est Zidane.
0: Bien sûr, merci pour cette analyse footballistique. Ouais.
1: J'adore Zidane, mais. Vous
0: n'avez pas nommé votre ministre des Sports encore.
1: Mon ministre des Sports, bah tiens, ça sera Zizou. Allez, Zizou.
0: C'est pas mal, ça. Guy, allez, on le tente. Oui. Là, on a la possibilité de prendre 5 points.
4: La remontada.
0: C'est la remontada.
1: Vas-y, la remontada.
0: Ah oui, non, là, c'est la remontada. Quelle série française suit des agents clandestins de la DGSE vivant sous fausse identité à l'étranger? Je la répète, quelle série française suit des agents clandestins de la DGSE vivant sous fausse identité à l'étranger? Top chrono, 10 secondes.
4: I don't know.
0: Série française.
4: Voilà, je ne sais pas du tout.
0: France 2, il me semble.
1: Non, c'est Canal.
0: Oui, c'est pas.
1: C'est Canal, c'est avec Kassovitz.
0: Ah oui, je confonds.
1: Et Artus.
0: Ouais, générique, écoute. C'est le Bureau des Légendes. T'as pas entendu parler du Bureau des Légendes?
4: Non, je regarde que le sport là. J'ai pas le temps par rapport au travail.
0: Ouais, je comprends.
1: Tu as bien raison.
0: Ouais, je
1: comprends. Alors, ça fait 2 pour Daphné. Et tout de suite, là, maintenant, nous allons partir avec Taylor Swift, Opelite. Vous écoutez ici, on vous aime. À tout de suite.

0: Ah, je suis désolé, excusez-moi, j'étais en train de préparer ma plus belle voix. C'était pour la plus belle des annonces. On peut light avec Taylor Swift sur ICI.
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2: Ça doit être rigolo ce film, j'aime bien.
0: Moi aussi.
2: Le beach, c'est marrant.
0: Oui, mais je préfère Nadine Mousselet, moi. La romancière.
2: Ah oui, mais c'est pas un film, Nadine Mousselet. Ah, oui, moi, peut-être un jour.
0: Ah, c'est le livre de l'été. Hein.
2: Voilà. Alors, Daphné à deux, Guy, voilà. Daphné, dont on a dit que c'était notre petit Pierre-Richard. Deux petites anecdotes qui m'ont fait rire. Bon, elle se prépare pour l'enterrement d'une vie de jeune fille avec ses potes. Elles vont toutes chez une copine, elles se préparent, blablabla. Bla. Elle se cogne 2 heures de voiture pour aller faire la fête. Et là, c'est le drame. Qu'est-ce qui s'est passé?
3: Eh ben, j'avais pas mon sac.
2: Et voilà, tu l'avais laissé chez la copine.
3: Voilà, voilà, c'est ça. Bah, la voiture d'une copine, c'était pas venue avec nous, en fait, qui avait laissé sa voiture.
2: Ah, voilà. Et elle oublie tout. Et une fois, elle part voir un match de foot au Stade de France à Paris. Elle part de Poitiers. Hein. Elle prend le train avec son chéri de l'époque. Ils montent dans le train. Et là, qu'est-ce qui se passe?
3: J'oublie les billets à la maison.
2: Voilà, voilà. Donc, t'es ressorti du train. Et oui.
3: Voilà.
2: Et voilà. Et oui. Et t'as pris le train d'après.
3: Oui, c'est ça.
2: Ben voilà. Bien. Allez, ma petite tête en l'air. Là, tu vas te concentrer pour remporter le bingo et pour aller en finale pour tenter de partir au festival Off d'Avignon ou gagner la machine à café. Alors, on va t'encourager avec cette petite chanson que tu adores.

0: autant que j'ai pu, mais elle n'est jamais, jamais venue. Alors, ma chérie... Ma chérie, écoute bien le bingo. À mon top chrono, tu vas avoir 10 secondes pour me donner toutes les sortes de bijoux qui existent. Comment ça s'appelle, les bijoux qu'on porte? Toutes les sortes de bijoux qui existent. Attention, top chrono, 10 secondes.
1: Montre, gourmette, boucle d'oreille, piercing, collier, chaîne, chaîne de cheville, bague, barrette.
0: Stop, ça fait 9. Il y avait évidemment les diadèmes, les couronnes, les plastrons, mais tu m'en as donné plein. Tu en as 9, bravo.
2: Bon, comment dire, Guy?
3: C'est foutu, hein.
0: Mais Guy, tu t'en fous, tu es mon ministre de l'agriculture, ouais, Adam Hollande.
2: Bien sûr, mais il ne faut pas dire ça. On a vu des auditeurs, il faut reconnaître que c'est rare, avoir zéro comme ça, 12h56, mais on en a vu faire une remontada. Tu as compris, là, il faut faire plus de 9. Il faudrait que tu marques, tu donnes 10 bonnes réponses pour gagner les 10 points que vaille le bingo. Autant te dire qu'on a besoin de ça. Et j'y crois qu'à moitié. Mais bon, on va espérer pour t'encourager. Voici ta chanson. La Ziza, Daniel Balavoine. Guy, merci d'avoir été avec nous. Mais quand même, j'espère te voir avec nous vendredi. Notre agriculteur aux 150 vaches, on embrassera Bouboune et
0: Bridget,
2: dont nous sommes parrains et marraines.
0: Je veux la photo de Bridget. Hein.
2: Avec grand plaisir. On salue encore une fois les équipes d'ici Mayenne et ici Vaucluse pour ce beau séjour à Avignon. Max, s'il te plaît, je te demande un max de pierres qu'on trouve sur les bijoux. Un maximum de pierres que l'on trouve sur nos bijoux. Top chrono, 10 secondes.
3: Diamant, pierre. Oh là là là là. Aïe aïe aïe.
2: Le rubis, le saphir, l'émeraude, oui, la perle, mais trop tard, le quartz, le turquoise, le lapis-lazuli, ouais. Le topaz, il y en avait plein. Tu l'as compris,
0: attends,
2: malheureusement.
0: Excuse-moi, t'as dit le lapis-lazuli?
2: Le lapis-lazuli.
0: Allez, lapis-lazuli.
2: Oui.
0: C'est une super pierre, c'est vachement beau. Bah écoute, Guy,
2: merci,
0: c'est
2: Guy.
0: Pas. Hey, Guy, tu repars pas les mains vides, puisque je te rappelle que tous les participants gagnent cette semaine un guide de voyage Michelin pour célébrer les 100 ans des guides de voyage Michelin.
2: Bravo, Guy.
0: Donc t'auras un très beau guide où tu pourras, grâce à qui tu pourras voyager et découvrir des choses. Quant à toi, ma petite Daphné, tu as compris que c'est toi qu'on allait retrouver en finale vendredi ?
4: Ouais.
0: Donc tu pourras éventuellement gagner le week-end exceptionnel au Festival Off d'Avignon. Tu auras un séjour pour 4 personnes, 2 chambres doubles à l'hôtel Le Chardonnay, les petits déj sont compris, 100 euros de carburant pour rejoindre la Cité des Papes, 2 spectacles par jour, 4 spectacles au total. Et bon, bah, ça va être magnifique, tu pourras même découvrir la ville d'Avignon qui est sublime, classée au patrimoine mondial de l'UNESCO. Et si tu ne gagnes pas ça, tu pourras gagner...
2: La machine à café Nespresso, c'est 32 dosettes et c'est 6 verres en verre avec Joe Malongo, qui, rappelons-le, est un habitant du Dami d'Hollande.
0: Bien sûr. Allez, le Dami d'Hollande est ravi de vous avoir accueilli. Bravo Daphné, bravo Guy de m'avoir mise à la tête d'un pays imaginaire. Je remercie Christophe à la technique du Dami d'Hollande.
2: Bravo.
0: Céline, qui sera ministre des femmes.
2: Bravo.
0: Gwen Coupez, bravo, qui sera ministre des enfants.
2: Bravo.
0: Voilà. Et je remercie Alex, qui sera ministre des communications.
2: Voilà, magnifique.
0: Voilà, bravo. Je vous nomme tous ministre de la vie, du bonheur et du kiff. Je vous embrasse tous.
2: J'ai aucun grade,
0: un par un.
2: Moi.
0: Bah, toi, t'es ministre des finances, du fric.
2: C'est finance.
0: Allez, à demain, mes chéris. Bisous.
2: Oh là là.
0: Dis donc, il n'est pas un peu l'heure d'aller se coucher ?
2: Oui, parce que là, on vient de passer un bon moment avec le best-of d'Otake. Faut quand même qu'on récupère pour tout à l'heure, là. Hein.
0: Et puis surtout, c'est l'heure que Johan Guérin nous informe.
2: Il est là, Johan Guérin ?
0: Mais oui !
2: Le grand Johan Guérin ?
0: Bien sûr !
2: Il arrive tout de suite avec ici, dès 5h.

0: Zen Birkin à l'heure du réveil pour bien démarrer la journée. 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
0: Bonjour, très bon réveil, heureux de vous retrouver en ce mardi. On espère que la nuit a été bonne au menu du petit déjeuner ce matin. Info, musique et bonne humeur avec l'équipe des Leftos, Emeline, Saveria, Mélodie, Pierre et Cyril Ardo. Bonjour Cyril.
3: Bonjour Johan Guérin, bonjour à tous.
0: Avec vous ce matin, on revient sur le dernier match de préparation de l'équipe de France de football avant le Mondial 2026.
3: Victoire 3-1 contre l'Irlande du Nord hier soir. Ces trois buts qui ont été marqués par un seul et même homme, l'homme du match, Michael Olise. On y revient dans quelques instants.
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0: Mardi 9 juin, très bon début de journée. Soyez les bienvenus, il est 5h. À la une, des milliers de personnes mobilisées à travers la France en hommage à Liana.
3: Et aussi pour dénoncer le travail de la justice dans cette affaire. Des rassemblements étaient organisés hier soir, par exemple au Mans, à Limoges, à Nîmes, à Paris, à Strasbourg ou à Lyon. Des personnalités aperçues dans la capitale, comme la présentatrice Flavie Flamand ou la chanteuse Lio. Mouvement de colère et d'indignation qui a touché donc toutes les régions. Faucine Calmel, tous les manifestants ont en tête les dysfonctionnements qui ont mené au meurtre de la fillette.
4: De Nîmes à Dunkerque, de Grenoble à Quimper, ils étaient des milliers, des femmes pour beaucoup venues spontanément, portées parfois par la colère. Pour Fiona à Nancy, le meurtre de Liana est le cas de trop.
5: Ça fait des mois qu'on voit des prédateurs dans les écoles, des prédateurs dans les centres de loisirs, là, des prédateurs dans les rues, tout court, et personne ne fait rien.
4: Sur les pancartes, un peu partout, les mêmes mots. Plus jamais cela. Justice, réveille-toi. Le système mis en cause doit se réformer. C'est le message que Nathalie a voulu partager à Cherbourg. Portrait de Liana tendu à bout de bras.
6: Que la justice fasse son travail, que les lois sont changées, que les procédures soient moins longues et que quand il y a des avertissements de viol ou d'attouchement sexuel, et ben ce soit pris en compte aussitôt. On ne laissera jamais personne retoucher à nos enfants.
4: Mais pour cela, c'est aussi le gouvernement qui doit agir, donner des moyens, bien sûr, changer de paradigme, écouter enfin les enfants. Position que défend Anne Trémolière du collectif Nous Toutes à Auxerre.
7: On refuse une société qui ne protège pas des enfants et qui vient nous expliquer qu'il y a une petite erreur qui a fait que ce qui est arrivé à Liana est arrivé. Et on a les moyens que ça n'arrive pas. Il faut une volonté politique.
4: Les associations dénoncent l'inaction du gouvernement. Une proposition de loi intégrale de lutte contre les violences aux femmes et aux enfants déposée fin

0: 2025 n'a jamais été examiné.
1: Faustine Calmel avec les locales du réseau ici. Et justement, le Premier ministre Sébastien Lecornu réunit ses cinq ministres de l'Intérieur, de la Justice, de la Santé, de l'Éducation et de l'Égalité femmes-hommes ce matin. Il leur demande d'examiner et d'arbitrer de nouvelles mesures concrètes pour protéger les enfants victimes de violences sexuelles. De son côté, le plus haut procureur de France, Rémi Hetz, a estimé sur France 2 qu'il fallait absolument tout mettre à plat pour que plus jamais une telle catastrophe judiciaire ne se reproduise. Et dossier complet à retrouver sur ici.fr.
2: Les AESH se mobilisent un peu partout en France.
1: Ce sont les accompagnants d'élèves en situation de handicap et ils veulent faire pression sur le ministère de l'Éducation nationale afin d'obtenir un meilleur salaire et pour devenir fonctionnaire. Le gouvernement envisage de donner ce statut à seulement 10 à 20% des AESH. Luc Marques est co-secrétaire du syndicat FSU SNUIPP de la Creuse.
3: Ça fait 30 ans, 40 ans qu'on a des besoins d'accompagnement dans les classes. Et c'est qu'aujourd'hui, 20 ans après la loi sur le handicap, qu'on commence à discuter sur ce statut des AESH. Et on se rend compte que, dès le premier groupe de travail, le ministère est complètement à côté de la plaque. D'où on fait le tri. Sur quels critères il n'y aurait que 10 ou 20% des personnes qui pourraient accéder au statut? C'est absolument scandaleux. Nous revendiquons l'accès au statut pour toutes et tous les AESH. Il aura toujours besoin des AESH. Parce qu'il y a des élèves en situation de handicap, il y en a même de plus en plus. Donc, pour un besoin pérenne, pourquoi maintenir une précarité chez nos collègues qui les accompagnent?
1: Luc Marques, co-secrétaire du syndicat FSU SNUIPP de la Creuse. Un TGV sur 3 et un intercité sur 2 resteront à quai ce soir et demain. Trafic fortement perturbé à la SNCF dès 20h. Les syndicats réclament de meilleurs salaires, dénoncent le climat social avec 13 suicides depuis le début de l'année, ou encore demandent un moratoire sur l'arrivée de la concurrence.
2: 5h04 sur votre radio ici, le foot. Match rassurant pour les Bleus à une semaine de leur entrée dans le Mondial.
1: Victoire 3-1 contre l'Irlande du Nord hier soir à Lille, dernier match de préparation. Un triplé de Michael Olise, sacré en toute logique homme du match. Nouredine Zidane, tout n'est pas parfait, mais ça permet d'oublier la défaite de la semaine dernière face à la Côte d'Ivoire.
4: Une Marseillaise entonnée en fin de match, précédée d'une hola. Le dernier match des Bleus sur le territoire français a été salué comme il se doit par le public lillois. Et Romain, optimiste avant le grand départ de l'équipe de France demain vers les États-Unis.
5: On a vu pas mal de joueurs entrer, on a vu des belles choses. Il y a encore certainement des petites choses à améliorer, mais on est plutôt confiant. Ouais.
4: Même s'il aura fallu attendre une bonne quarantaine de minutes pour faire sauter le verrou nord-irlandais, mais la route vers la troisième étoile sera semée d'embûches, selon Xavier.
6: Ce sera pas simple, je pense, pendant tous les matchs de la Coupe du Monde. Donc c'est un bon entraînement et il faut continuer. Maintenant, il n'y a plus qu'à.
4: Il n'y a plus qu'à être vigilant sur certains aspects.
7: La solidité défensive, mais très satisfait de l'attaque.
4: Alexis pense à l'activité de Désiré Doué, l'efficacité de Michael Olise, auteur d'un triplé, et qui ont un peu éclipsé le capitaine des Bleus.
7: Un petit flop, moi je mettrais quand même Mbappé. Je m'attendais à mieux. Encore une fois, c'est des matchs de préparation. Je préfère le voir, entre guillemets, nonchalant ce soir, et qu'il nous fasse un gros mondial.
4: De l'activité, certes, avec 6 tirs, mais aucun cadré pour Kylian Mbappé. Toujours à une longueur du record des 57 buts en bleu d'Olivier Giroud, présent hier dans les tribunes lilloises.
1: Et premier match pour la France au Mondial de foot, ce sera dans tout juste une semaine, le mardi 16 juin contre le Sénégal. Un coup d'œil sur les couleurs du ciel, Johan, et c'est les nuages qui dominent aujourd'hui. Ouais,
2: des Pyrénées aux régions de l'Est, les nuages l'emportent ce matin, des pluies résistent dans le sud-ouest et des Alpes au sud-Alsace. Cet après-midi, le ciel s'éclaircit, mais ça restera encombré sur le relief avec des averses sur les Pyrénées. En allant vers le nord-ouest, les éclaircies, alors là en revanche, elles sont belles ce matin, mais les nuages seront plus nombreux près des côtes avec des averses qui s'étendront du nord-ouest au nord de la Seine cet après-midi. Sur ces régions d'ailleurs, le vent peut aussi atteindre les 50 km/h sur les côtes. En Méditerranée, soleil qui domine, parfois voilé, avec du vent jusqu'à 60 km/h. Côté Mercure ce matin à Nantes, 10 degrés à Paris, Lille, Cherbourg, Quimper et Orléans, 11. Nous avons 12 à Reims, 14 à Bordeaux et Clermont-Ferrand, 16 à Toulouse et Strasbourg, 21 à Ajaccio. Et puis pour les maximales, elles baissent entre 15 et 18 près de la Manche, de 18 à 23 ailleurs et jusqu'à 30 degrés, toujours dans le sud-est.
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2: Très bon début de journée. Merci de choisir ici les 5 heures. Heureux de vous savoir avec nous en ce mardi 9 juin. Info, musique, bonne humeur pour vous, les Leftos. Vous venez de vous réveiller. Vous étiez il y a quelques minutes encore dans un autre monde, celui des rêves. Oui, mais voilà, il est l'heure. Oui, l'heure de démarrer cette journée avec le sourire, s'il vous plaît. Et au son de téléphone. Très bon mardi, 5h07.

0: Téléphone à un autre monde, 5h10, très bon réveil.
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0: Bon, avoir un PV pour usage du téléphone au volant, on peut dire que c'est un classique.
3: Classique.
0: Mais en fauteuil roulant, c'est la mésaventure surréaliste d'un Belge d'une quarantaine d'années, atteint en plus de la maladie de Charcot. En fait, dans la commune d'Otigny, la police l'a interpellé son tort, piloter son fauteuil électrique de la main gauche et tenir son smartphone dans la main droite. Verdict, une amende quand même qui est salée, 184 €. L'homme a eu beau protester qu'il ne regardait pas son écran avec son engin plafonne à 12 km/h. La loi belge, en fait, elle est implacable. Là-bas, un fauteuil électrique est considéré comme un véhicule motorisé au même titre qu'une trottinette. Et donc, sans support fixe, c'est l'infraction. Bref, en Belgique, la loi roule pour tout le monde, mais parfois un peu sur la tête quand même.
3: Il y a donc des supports pour GPS pour fauteuil roulant.
0: Exactement, comme pour les voitures, vous voyez.
3: Ah, mais écoutez, je découvre quelque chose ce matin.
0: Moi aussi, je l'ai découvert avec cette affaire. Bon, Cyril, ce matin, on parle à 5h12 aussi des vignettes Panini.
3: Oui, que vous collectionnez, vous savez, ces autocollants avec les joueurs de foot, plus de 1000 à collectionner. Et dans certains magasins, dans beaucoup de magasins, c'est en rupture de stock.
0: Évidemment, avec le mondial qui approche. Côté musique, le réveil se partage au son de Bonnet M. S'ambiancer comme ça. Dali Cool, Bonnet M, on l'écoute dans 5 minutes. Mais avant, par ici, les économies.
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0: Bonjour Valère Correa.
5: Bonjour Johan.
0: Chaque jour avec vous, un bon plan pour notre pouvoir d'achat. Aujourd'hui, vous vouliez nous parler électricité.
5: Avec une nouveauté qui arrive sur le marché de l'énergie pour les particuliers. Vous connaissiez les heures pleines, les heures creuses. Voici maintenant les heures super creuses.
0: Qu'est-ce que c'est ça ?
5: Avec un kilowattheure qui peut être quand même divisé par deux. Je vais vous expliquer.
0: Ouais.
5: Des plages horaires sur lesquelles l'électricité sera moins cher que les heures creuses, donc, par exemple, pour EDF, ce sera entre 11h et 18h l'été, entre 22h et 7h l'hiver, et l'opérateur historique explique pourquoi ces plages horaires. L'été, les plages d'heures super creuses se situent pendant la cloche solaire, quand la production d'électricité photovoltaïque est la plus abondante. L'hiver, les plages d'heures super creuses se situent entre 22h et 7h, quand la demande en électricité est la moins importante. Dans les deux cas, la logique reste la même, consommée pendant les heures où l'électricité est disponible et donc moins chère. Et il faut savoir que chaque opérateur a fait son calcul et propose des tarifs et des heures super creuses à des plages différentes.
0: Bon, super Valère, on va se dire choses, ça ne va pas faciliter la tâche pour s'y retrouver.
5: Ouais, vous avez raison, comprendre les offres d'électricité, de toute façon, c'est jamais très facile.
0: Oui.
5: Pour que ce concept d'heures super creuses soit intéressant, en fait, regardez les plages de votre fournisseur, les prix aussi, et puis vérifiez si vous pouvez décaler le gros, j'ai bien dit le gros de votre consommation à ces moments-là, parce que c'est vraiment ça qui compte. Chauffe-eau, recharge de la voiture électrique, sèche-linge. Il faut pouvoir décaler sur les heures super creuses les appareils qui consomment le plus. Donc, si vous vous chauffez à l'électrique, je vous déconseille ce système, parce qu'en général, vous allez payer les heures pleines plus cher que les tarifs de base. Et on se chauffe pas juste la nuit, l'hiver. Hein. Et puis l'été, ça n'a pas vraiment d'intérêt. Enfin, n'hésitez pas à solliciter votre fournisseur et faites le point, il est là pour vous accompagner et vous expliquer. Voilà, si vous aussi vous avez des bons plans pour faire baisser la facture d'électricité avec des trucs super, mon mail c'est paricilleséconomies@radiofrance.com.
0: Merci beaucoup Valère, on vous met tous ces bons plans sur ici.fr, page paricilleséconomies.
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0: À 5h15, une question, Cyril. Votre album Panini de la Coupe du Monde est-il rempli ?
3: Peu nombreux sont les collectionneurs capables de dire que leur album est plein. Avec 48 équipes, il y a près de 1000 autocollants à rassembler. Une quête compliquée, d'autant que beaucoup de magasins sont à court de pochettes de stickers. Alexandre Thibault.
8: À chaque fois qu'un client lui pose la question dans sa petite librairie,
9: est-ce que vous auriez des albums Panini, des albums d'images pour la prochaine Coupe du Monde ?
8: Samuel répond la même chose.
10: Et non, malheureusement, non. Nous sommes en rupture.
8: Une situation qu'il vit depuis déjà une semaine.
10: C'est la rupture totale sur les autocollants. ces ruptures jusqu'à minimum mi-juin. Et bien déjà ce matin, il est moins entre 5 et 10, déjà il refuse depuis ce matin. Oui.
8: Une rupture dont il ne peut expliquer la cause, mais il constate un engouement et un nombre de ventes conséquent depuis leur sortie il y a un mois.
10: Alors juste les albums, je dirais une bonne trentaine ou quarantaine, mais surtout les autocollants, ça se monte à quasiment 2000 je pense pour l'instant.
8: Et ne plus avoir de stickers à mettre dans l'album, c'est ce qui arrive à Juliette, 11 ans, voilà. Au milieu de son salon.
2: Je le garde bien précieusement, c'est une photo des joueurs, c'est très important.
8: Elle étale toutes ses cartes classées par pays, par joueur et par doublon, mais il lui en manque beaucoup. Alors pour continuer à remplir les cases et suivre les matchs à partir de jeudi avec son album sur les genoux, elle met toute la famille à contribution.
2: Il faut que mon papa, quand il rentre du travail, s'il y pense, il va dans un tabac et comme ça il m'en achète. Mon grand-père, il m'a envoyé les étiquettes aussi, de Nice pour Paris. Mon parrain, il est venu regarder la Ligue des Champions chez moi, du coup il m'en a acheté en même temps. Ma maman, elle m'en achète moins, mais je lui demande quand même de m'en acheter parce que c'est important.
8: Et dans les points de vente où Juliette en trouve ?
2: Eh bah, bien, au lieu d'en acheter 6 en une fois, bah, j'en achèterai plus en une fois, comme ça j'ai pas besoin d'en racheter.
8: Une quasi-chasse au trésor qui a un certain coût, plus de 150 euros ont déjà été dépensés dans sa collection. Pierrine, sa mère.
11: Les pochettes sont à 1,50€, donc ça semble raisonnable, c'est sur la durée que, bon, on se rend compte que finalement ça coûte quand même un petit peu d'argent, et puis elle utilise aussi son argent de poche pour ça.
8: Juliette espère rapidement un réapprovisionnement des magasins, mais elle est catégorique, elle n'arrêtera pas sa collection de cartes Panini tant qu'elle n'aura pas trouvé les 18 joueurs de l'équipe de France.
3: Alexandre Thibault, et pour ceux qui ne veulent pas attendre un réapprovisionnement, je sais que c'est votre cas, Johan, votre collection est quasiment complète, mais il vous manque quelques cartes, et bien il existe des groupes Facebook pour s'échanger les cartes entre particuliers, figurez-vous.
0: J'ai en double Kylian Mbappé, si vous voulez, non ? Ça vous intéresse ?
3: Oui, bah moi j'ai Olivier Griezmann en triple.
0: Bah, formidable. Bon, ce soir sur France 3, retrouvez un homme que vous connaissez bien, qui se transforme en comédien. Michel Simès, le médecin préféré des Français, se glisse dans l'impôt d'un cuisinier dans le téléfilm C'est qui le chef ? Entre transmission, choc des générations et passion pour la pâtisserie, Michel Simès s'amuse à casser son image. On en parle dans les coulisses télé, mais avant Daily Cool, c'est Bonne et M sur votre radio ici. Bon réveil.

0: RVM et Dali Cool, 5h21, l'éphéméride de ce 9 juin. On souhaite une bonne fête aux Diane. C'est aujourd'hui l'anniversaire de Nathalie Portman, 45 ans, mais aussi du chanteur de Muse, 48 ans, pour Matthew Bellamy. Qui a annoncé d'ailleurs un nouvel album. Je pense qu'il y aura une tournée en Europe et notamment en France. On sait que le groupe Muse adore le public français. Tiens, dernier anniversaire ce matin pour un acteur, Johnny Depp. Il a 63 ans ce mardi. Et puis tiens, saviez-vous à quand remonte notre service postal en France? Est-ce que vous avez une
1: petite idée? Je pense que c'est très ancien, quelque chose comme 1850 peut-être.
0: Alors c'est même plus ancien que
1: ah
0: ça.
1: Oui.
0: C'était le 9 juin 1760.
1: Effectivement, c'est très
0: ouais,
1: avant la Révolution.
0: Exactement, la petite poste à Paris était lancée, création en fait d'un service de distribution rapide du courrier à l'intérieur de Paris, l'ancêtre donc direct de notre distribution postale urbaine moderne.
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0: On retrouve Patrice Gascoigne avec ses coulisses télé. Aujourd'hui, Patrice, vous êtes allé voir le héros du savoureux téléfilm de ce soir sur France 3, une personnalité qui va totalement nous surprendre dans son nouveau rôle.
3: Il a longtemps été le médecin préféré des Français, il s'appelle Michel Cymès. Et bien ce soir, dans une fiction, il va changer de peau.
4: Oh, la liberté d'expression alors?
5: Ça va, vous êtes bien exprimé là.
4: Ça va, j'allais pas laisser cette dinde dégommer ma cuisine sans rien dire non plus.
5: Alors cette dinde, c'est une nutritionniste réputée et vous l'avez fait pleurer en direct.
4: Oh, j'ai plus rien si elle est fragile. Il faut choisir des invités plus solides aussi. Moi, quand j'avais 14 ans et que j'étais commis, j'en ai pris 100 fois plus dans la gueule et ça m'a pas tué.
5: Oui, mais c'était un autre siècle. Littéralement. Et être un vieux con ne vous donne pas le droit de maltraiter les gens.
4: Ok, laisse tomber, je parle pas aux assistantes.
5: Je suis la productrice. Mais de toute façon, vous n'allez plus parler à grand monde parce que vous n'êtes pas prêt de revoir un plateau télé avant un petit moment.
3: Ce chef qui vient de signer son arrêt de mort médiatique, c'est Étienne Barbier, incarné par Michel Cymès, qui se régale à jouer ce chef imbuvable dans la fiction à voir ce soir sur France 3. C'est qui le chef? Parce que ce personnage égocentrique et vaniteux, pour s'en sortir, va devoir accepter de travailler dans l'ombre d'une jeune influenceuse culinaire qui galère à lancer son premier restaurant. Dites-moi, Michel Cymès, je me souviens d'une interview où vous me disiez ne vouloir jouer que des rôles de médecin, et là, vous voilà dans la peau d'un grand chef.
6: Oui, mais à l'époque où vous m'aviez interviewé, mon cher Patrice, je faisais ça parce que j'étais médecin à l'hôpital, je continuais à consulter, et que j'avais toujours dit que je voulais rester médecin, parce que si un de mes patients me voyait à la télé dans un téléfilm, dans le rôle d'un proxénète, et que le lendemain matin, je lui annonçais à l'hôpital une maladie, ça pouvait poser problème en termes de crédibilité. Et donc, je faisais très très attention à mon image de médecin auprès de mes patients. Aujourd'hui, je ne consulte plus, je suis à la retraite et donc je m'autorise tout. Donc on m'a proposé ce rôle de cuisinier, de chef puant, ça m'a beaucoup fait rire.
3: Alors ce personnage d'Étienne Barbier, c'est un chef médiatique, un énorme melon. On est entre nous, Michel, vous avez pensé à qui pour vous inspirer de ce personnage?
6: Je vais vous faire marrer, mais j'ai pas pensé à des chefs parce que finalement je connais très peu de chefs qui ont le melon. Ceux que j'ai la chance de connaître sont hyper sympas. En revanche, des gens comme ça, j'en ai croisé dans ma carrière de médecin. Des chefs de service qui sont puants, insupportables, qui envoient balader tout le monde, j'en ai connu. Donc si j'ai dû m'inspirer de quelqu'un, c'est plutôt... Ouais.
3: Michel Cymès dans ce téléfilm cuisiné et relevé comme on aime. Je valide ce plat, c'est qui le chef, servi ce soir sur France 3. Et je repasse à table demain pour de nouvelles coulisses télé.
0: Merci Patrice Gascoigne. 5h24, parlons mariage, c'est la saison en ce moment, peut-être le vôtre aussi bientôt. Savez-vous que la robe de mariée est une invention moderne? Avant la robe blanche, il y avait un tout autre vêtement. Lequel?
1: Ouais, c'est une bonne question, je ne sais pas du tout.
0: On voit ça avec Stéphane Bern, mais avant, direction la Lune et Christophe Maé. Bon réveil. Elle.

0: La Lune, Christophe Maé, 5h28. Un peu d'histoire avant l'actu. Stéphane Bern, ce matin, on voyage au temps où les mariés ne portaient pas de robe blanche.
1: Se marier en princesse, très récent. Pendant des siècles, on se mariait surtout avec ce qu'on avait dans l'armoire, à condition encore d'avoir une armoire. France, 17e siècle. Un mariage de village sans wedding planner. Pas de boutique spécialisée, pas d'essayage, pas de traîne de 3 mètres ou de vendeuse commissionnée qui vous dit « Celle-là est faite pour vous ». La mariée s'habille simplement avec sa plus belle robe. Car à l'époque, un vêtement coûte une fortune. On ne l'achète pas pour un jour. On le porte, on le raccommode, on le transforme, parfois toute une vie. Alors le jour du mariage, on fait au mieux. On choisit ce qu'on a de plus beau. Ou de moins pire. Objectif, être présentable.
2: Oh là là là là, ça va pas du tout.
1: Et c'est presque jamais blanc. Le blanc, c'est salissant et difficile à entretenir. On préfère des couleurs solides. Rouge, bleu, brun ou noir. Pratique. Mariage le matin, enterrement l'après-midi, on optimise. Dans certaines régions, la tenue inclut même un tablier.
3: Attendez de voir d'abord un coup de feu dans un grand restaurant. Il y en a beaucoup qui rendent leur tablier en pleurant.
1: Non pas une fantaisie symbolique, mais un détail très concret. C'est une pièce normale du costume féminin. On ne va pas l'enlever juste parce qu'on se marie. Le romantisme, c'est bien, mais la soupe, elle ne va pas se faire toute seule non plus.
4: Il n'y a pas écrit Bécasse ici.
1: Il faut attendre le 19e siècle pour que tout bascule. En 1840, en Grande-Bretagne, la reine Victoria se marie en blanc. L'image circule, la tendance suit, et elle devient la première influenceuse mode de l'histoire. Peu à peu, l'idée s'impose, une robe unique, spectaculaire, et parfaitement inutile après. Désormais, la robe de mariée est faite pour une journée, alors que pendant longtemps, elle était faite pour la vie. Et si le mariage dure plus longtemps que la robe, c'est déjà pas si mal.
0: Merci beaucoup Stéphane Bern pour ce voyage dans le temps. Le cadeau qu'on vous offre cette semaine, c'est le guide ultime, un exemplaire du guide de voyage Michelin qui fête cette année ses 100 ans. 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Nous sommes le mardi 9 juin, il est 5h30. Toute l'actualité en France et dans le monde, c'est le 90 secondes avec vous Cyril Ardo.
5: Des mobilisations à Besançon, Strasbourg, Paris, Lyon ou Limoges, dans 150 villes françaises au total. Des milliers de personnes rassemblées hier soir après l'affaire Liana pour rendre hommage à la collégienne et dénoncer les dysfonctionnements de la justice. Il faut absolument tout remettre à plat pour que plus jamais une telle catastrophe judiciaire ne se reproduise. C'est ce qu'a estimé le plus haut procureur de France, Rémi Hetz, invité hier soir du journal de France 2. Les accompagnants d'élèves en situation de handicap se mobilisent aujourd'hui à travers toute la France. Ces AESH réclament de meilleurs salaires, mais aussi le statut de fonctionnaire. Ils sont aujourd'hui contractuels. Le gouvernement n'envisage à ce stade de titulariser que 10 à 20% d'entre eux. La colère aussi des salariés de la SNCF, mobilisés ce soir dès 20h et demain pour de meilleurs salaires et pour dénoncer le climat social au sein de l'entreprise, avec 13 suicides depuis janvier. Trafic fortement perturbé pour les TER. Un TGV sur 3 et un intercité sur 2 seront à l'arrêt selon les prévisions. 16 personnes mises en examen à Nancy, soupçonnées de faire partie d'un réseau de vol de câbles en cuivre au préjudice d'Orange. 500 tonnes ont été dérobées dans le Grand Est, en Île-de-France, en Normandie et en Bretagne pour une valeur de plus de 2,5 millions d'euros. Et puis, on aura besoin d'un Michael Olise à ce niveau, dit le sélectionneur de l'équipe de France de foot, Didier Deschamps, après le triplé de l'attaquant hier soir face à l'Irlande du Nord. Victoire 3 buts à 1, rassurante à une semaine du premier match des Français au Mondial.
0: Des milliers de personnes mobilisées donc à travers toute la France hier soir après l'affaire Liana.
5: Et ce matin, Sébastien Lecornu réunit ses 5 ministres de l'Intérieur, de la Justice, de l'Éducation nationale, de la Santé et de l'Égalité femmes-hommes. Le Premier ministre leur demande de réfléchir à des mesures concrètes autour de la protection de l'enfance. La présidente de l'Assemblée nationale, elle, Yael Braun-Pivet, veut, quant à elle, l'inscription en juillet ou en septembre d'une proposition de loi sur les violences sexistes et sexuelles, un texte déposé en novembre. Elia Bergel, les députés veulent apporter des solutions pour que ces drames ne se reproduisent plus.
6: C'est le but de cette loi transpartisane. Dans les tuyaux depuis novembre dernier, un texte pour répondre à la colère, estime le député centriste indépendant du Gers, David Topiak. C'est dans son département que le corps de Liana a été retrouvé.
7: Il y a une colère profonde, mais cette colère profonde, elle demande la vérité, elle demande de l'action, Elle demande que chacun prenne ses responsabilités.
6: Car la réponse de l'État est largement insuffisante pour le moment, s'indigne le député écologiste Arnaud Bonnet.
4: Nous ne pouvons plus nous satisfaire, c'est ce que nous faisons en travaillant au fond, de petites avancées. Les autres pays nous surnomment pédolandes.
6: Émotion partagée chez les macronistes également, le député Guillaume Gouffier-Valente demande plus de moyens pour la justice.
8: Des efforts budgétaires extraordinaires, nous sommes capables de le faire dans le secteur de la défense. Nous devrions être en capacité de le faire dans notre pays.
6: La proposition de loi intégrale contre les violences faites aux femmes et aux enfants, soutenue par la quasi-totalité de l'hémicycle, porte entre autres la création de juridictions spécialisées, la suppression des alternatives aux poursuites pour les auteurs de violences sexuelles, ou encore la mise en place d'un parcours de soins spécifique pour les enfants victimes.
5: Explication d'Elia Bergel sur votre radio locale ici. Un coup d'œil sur le ciel, et c'est le retour des nuages, Yann Guérin.
0: Ouais, des Pyrénées aux régions de l'Est, les nuages l'emportent ce matin. Des pluies qui résistent dans le sud-ouest et des Alpes jusqu'au sud d'Alsace. Cet après-midi, le ciel s'éclaircit, mais ça va rester encombré sur le relief avec des averses, notamment sur les Pyrénées. En allant vers le nord-ouest, les éclaircies sont belles ce matin, mais les nuages plus nombreux près des côtes avec des averses qui s'étendront du nord-ouest jusqu'au nord de la Seine cet après-midi. Sur ces régions, le vent peut atteindre les 50 km/h sur les côtes. En Méditerranée, le soleil domine, parfois voilé, avec du vent jusqu'à 60 km/h. Côté Mercure, à Nantes ce matin, 10 degrés relevés. À Paris, Cherbourg, Quimper et Orléans, 11. Nous avons à Bordeaux et Clermont-Ferrand, 14. 16 à Toulouse, 21 à Ajaccio. Vos messages aussi sur la page Facebook ici. Sébastien qui est à Arnes, c'est près de Lens, a relevé 10 degrés 4. On a 13 à Aix-en-Othe, c'est dans le département de l'Aube. Merci Michel. Même température, tiens, à Urune, dans le Pays Basque, on salue Marie-Laure. Idem en Corrèze, merci Paul. Et puis 15 degrés 3, ça c'est à Mulhouse. Et on salue Kevin. Pour les maximales, de 15 à 18 près de la Manche, 18 à 23 degrés ailleurs et jusqu'à 30 dans le sud-est.
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0: Très bon réveil, heureux de vous savoir avec nous à 5h35. Elle a annoncé de nouvelles dates de concert en France, à Paris, la Défense Arena, ce sera pour 2027. Mais Céline Dion est déjà sur votre radio ici, on l'écoute avec le ballet.

0: Céline Dion et le ballet. Céline Dion qui a annoncé donc de nouvelles dates en 2027. Ce sera du 8 au 29 mai 2027 à Paris, La Défense Arena.
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0: Info, musique, bonne humeur dès le réveil, une mise en garde aussi dans votre rendez-vous, c'est pas vrai?
3: Non, l'intelligence artificielle ne permet pas à WhatsApp de récupérer nos informations personnelles sur nos téléphones. Décryptage avec Aude Razou dans 5 minutes.
0: Côté musique, on a le son parfait pour vous motiver dès le réveil. Survivor, Eye of the Tiger arrive avant 6h, le temps de retrouver Elisabeth qui nous appelle depuis le Pas-de-Calais. Bonjour Elisabeth.
3: Bonjour Elisabeth.
4: Oui, bonjour.
0: Très heureux de vous accueillir de bon matin, 5h40, comment ça va ce matin?
4: Bien, écoutez, ça va très bien, je suis contente de vous entendre.
0: Bah, nous aussi, on est heureux de vous accueillir dans la grande famille ici. Quel est le programme en ce mardi, Elisabeth?
4: Alors, un peu mardi, si le temps, la météo le permet, un petit peu de jardinage. Et puis, là, aujourd'hui, c'est une journée assez calme.
0: Bah, ça fait du bien aussi de prendre ces petits moments pour soi. Elisabeth,
4: oui,
0: je découvre que vous aimez voyager. Et il y a un voyage qui vous a marqué, c'est aux États-Unis.
4: Oui, effectivement. Mais bon, comme je le dis souvent, c'est un voyage qui m'a marqué par son originalité, par le fait que ce soit si grand, c'est tellement immense, c'est tellement différent de tout ce qu'on connaît. Mais il y a beaucoup d'autres voyages que j'ai beaucoup appréciés aussi.
0: Et où est-ce que vous étiez aux États-Unis?
4: Alors, Los Angeles, San Diego et Las Vegas.
0: J'avais fait toute la côte ouest en remontant jusqu'à Las Vegas, donc.
4: C'est ça, oui. Bah, le désert, c'est assez impressionnant.
0: Ah bah franchement, je vous rejoins. C'est vrai que c'est assez majestueux. Il y a des paysages somptueux, en tout cas en Californie. Et c'est une terre magnifique. On est bien d'accord. J'ai pu aussi réaliser des voyages là-bas. Et franchement, on s'y sent
3: très bien.
0: C'est vrai
3: que vous êtes un grand fan des États-Unis, Johan. Les gens ne le savent pas assez.
0: Elisabeth, on partira ensemble la prochaine fois. Voilà. Vous voyez, ça vous va?
4: Oh.
0: On fait ça. On va organiser ça. Bon, en attendant, nous ce matin, puisque vous aimez voyager, on vous offre un exemplaire du guide de voyage Michelin qui fête ses 100 ans parce qu'il y a aussi de très jolis paysages à découvrir chez nous en France.
4: Oh, mais j'adore la France. Moi, je pense que il faut qu'on réalise que la France est vraiment un pays merveilleux.
0: Ça, c'est vrai.
4: Et le guide Michelin, alors là, je suis super contente parce que c'est vraiment une institution et ce guide vert, là, il m'a suivi souvent.
0: Ah, c'est génial. Et vous savez quoi, il arrivera très bientôt chez vous dans le Pas-de-Calais. Elisabeth, on vous embrasse. On vous embrasse bien fort et on vous souhaite une belle journée. À très bientôt.
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0: C'est pas vrai, le rendez-vous anti-arnaque, Aude Razou, question, faut-il renforcer nos paramètres de confidentialité sur WhatsApp? Parce que des messages d'alerte tournent beaucoup en ce moment sur la messagerie et ils sont faux.
7: Effectivement, ce message qui fait peur, des collègues à moi l'ont vu passer dans des groupes WhatsApp professionnels qu'on a entre nous à la radio. Vous pouvez aussi tout à fait le recevoir dans le groupe que votre tata a créé pour l'anniversaire surprise du petit cousin. Que dit-il? Que l'intelligence artificielle utilisée par WhatsApp a désormais accès à toutes nos conversations. Que l'IA peut même récupérer les informations personnelles qu'il y a sur nos téléphones. Pour éviter ça, les administrateurs, ceux qui gèrent les groupes WhatsApp, sont invité dans ce message à changer de toute urgence les paramètres de confidentialité des conversations.
0: Et donc, cette alerte est une fausse alerte, c'est ça?
7: Voilà, c'est pas vrai, tout simplement. Et n'en voulez pas à votre collègue, votre ami, votre sœur qui vous a envoyé ça. La personne est de bonne foi et pense sincèrement rendre service. Mais l'intelligence artificielle sur WhatsApp n'a pas accès à nos conversations. Cette IA, en fait, c'est la petite fleur violette que vous avez en bas à droite. Elle s'appelle Meta AI, Meta AI. C'est un robot avec qui vous pouvez discuter. Vous pouvez lui demander à peu près n'importe quoi, hein, la météo ou les dates des matchs au Mondial de foot, par exemple. Mais il a uniquement accès aux informations que vous lui donnez quand vous discutez avec lui. C'est tout. Alors, si vous voulez changer les paramètres de confidentialité, faites-le. Si ça peut vous rassurer, vous allez juste empêcher l'utilisation de l'IA dans la conversation. Mais méfiez-vous quand même des messages effrayants qui circulent là, comme ça, en boucle, sur WhatsApp, sur Facebook. Ils sont souvent faux. Et si c'est un inconnu qui vous envoie ce message, méfiez-vous encore plus. Il peut très bien profiter de votre méconnaissance pour vous faire faire n'importe quoi et accéder lui à votre compte WhatsApp.
0: Merci beaucoup Aude Razo pour cette chronique à retrouver sur ici.fr, page C'est pas vrai. 5h45, voici Jack et Carla avec la recette sur votre radio ici.

0: La recette, Jack et Carla. Tiens, savez-vous que certains parfums, certaines crèmes pour votre corps sont bourrés de perturbateurs endocriniens? Quelle est la situation très concrètement et comment y remédier surtout? On voit ça avec le magazine Top Santé. On se retrouve dans moins de 2 minutes. Chaque matin sur votre radio ici, on parle de ce qui fait votre quotidien, l'actualité qui marque votre journée. 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Bonjour.
1: Bonjour Johan, bonjour à tous.
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1: Et on revient bien sûr ce matin sur ces rassemblements partout en France après la mort de Liana. Ils étaient une centaine devant le tribunal de Belfort hier soir pour demander une meilleure protection de nos enfants. Comme Yves, il n'hésite pas à tenir des mots assez durs.
3: Vous voyez, je suis pas un grand manifestant, mais là, c'est un scandale parce qu'il y a eu une multitude de faits qui ont été révélés et personne n'a réagi. Donc, inévitablement, il y a un fiasco total dans cette organisation de la justice. J'ai un petit-fils qui a 6 ans, j'en ai une dizaine de petits-enfants, vous voyez. Je serais malade de voir si ça m'arrivait dans ma famille.
1: L'inquiétude de ses grands-parents, parents pour leurs enfants, le décès de trop pour une maman, vous entendrez son émotion dans 10 minutes. Une agression d'un chauffeur Optimo d'une grande violence. Les conducteurs de bus du territoire de Belfort sont en grève aujourd'hui. Perturbation aux heures de pointe en fin de journée à prévoir. Ce matin, on vous raconte aussi cette folle découverte. Une araignée tropicale dans un carton de bananes dans un supermarché de Dell. Une sacrée bête de 10 cm et une sacrée frayeur pour les employés. Même sa présence a surpris les pompiers spécialistes intervenus. Votre météo du jour, des averses en début de journée. Ça se dissipe rapidement. Des nuages et un ciel voilé tout de même, mais globalement une journée agréable au sec.
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0: 5h49, la une de la presse.
4: Perturbateurs endocriniens, quels effets sur notre peau? C'est le sujet que développe le magazine Top Santé dans son nouveau numéro.
0: On le décrypte avec la journaliste Elia Kimi. Bonjour Elia.
5: Alors un perturbateur endocrinien, c'est une substance chimique capable d'interférer avec le fonctionnement normal de notre système hormonal endocrinien. Alors les hormones, c'est quoi? Ce sont de véritables messagers chimiques. En fait, les hormones, elles circulent dans le sang. Elles régulent des fonctions essentielles qu'on connaît bien, la croissance, le métabolisme, la reproduction, le stress, le sommeil par exemple. Quand ce système est perturbé, les effets peuvent être multiples, y compris au niveau de la peau.
0: Mais attendez, parce qu'ils peuvent perturber le système endocrinien, mais de quelle manière?
5: En fait, les perturbateurs endocriniens peuvent imiter une hormone naturelle, ils peuvent bloquer un récepteur hormonal, ils peuvent aussi modifier la production ou dégrader en fait des hormones. Ce qu'on fait, c'est qu'en fait la peau, contrairement aux idées reçues, n'est pas une barrière totalement imperméable. En fait, la peau, c'est une porte d'entrée, un lieu d'accumulation, une cible directe de ces perturbateurs endocriniens qui vont agir directement en fait sur les cellules cutanées via des récepteurs hormonaux présents dans la peau, traverser la barrière cutanée et s'accumuler dans les tissus, voire même passer dans la circulation sanguine.
0: D'accord, mais quels sont les perturbateurs endocriniens auxquels notre peau est le plus exposée?
5: Parmi les plus incriminés, on peut par exemple citer quelques molécules qui sont bien connues, les bisphénols ou les phtalates, qui sont présents dans les plastiques ou dans les parfums. On a aussi des conservateurs, comme les parabènes, on en a dans des crèmes, dans des cosmétiques notamment. Il y a certains filtres solaires, comme l'octocrylène, les benzophénones, des antibactériens aussi, comme le triclosan ou le tricocarban, et aussi les polluants organiques persistants. Vous savez, c'est des substances qui sont interdites aujourd'hui, mais qui sont encore présentes malheureusement dans l'environnement.
0: Ouais. Là, c'est le constat, mais comment est-ce qu'on fait pour justement éviter cette exposition aux perturbateurs endocriniens?
5: Alors, c'est une très très bonne question, parce qu'en fait, côté cosmétique notamment, côté produit, de façon générale, il n'y a pas de label officiel sans PE.
0: Oui.
5: Donc en fait, c'est aux consommateurs d'être vigilants. La règle d'or, c'est quoi? C'est la simplicité. Il faut limiter le nombre de produits qu'on utilise sur la peau. Vous savez, il y a pas mal de femmes, notamment des adolescentes, là, avec la mode un peu de la skincare, qui ont tendance à superposer plein de produits sur leur peau. Alors ça, c'est vraiment ce qu'il ne faut pas faire. Il faut être le plus simple possible côté produit que l'on utilise sur la peau, ne pas en mettre trop. Par ailleurs, il faut privilégier des formules courtes. Hein. C'est un peu comme les aliments. Moins il y a d'ingrédients, plus on est sûr que le produit est safe, sain, sans perturbateurs endocriniens. Ensuite, dans la mesure du possible, on va préférer les produits rincés, hein, comme les shampoings, les mousses, pas des choses qu'on laisse trop sur son cuir chevelu, trop sur sa peau. Et aussi, bien évidemment, il faut être très vigilant chez les nourrissons, les femmes enceintes, les personnes qui ont des peaux lésées, hein, parce qu'on sait que les perturbateurs endocriniens vont favoriser l'acné, l'eczéma, aggraver un psoriasis, la rosacée. Et puis évidemment, quand on a, quand on suspecte en fait une maladie de peau liée à un produit, on consulte son médecin généraliste ou son dermatologue.
0: Elia Kimi, merci de votre présence. Précieux conseil à lire en détail dans le dernier numéro du magazine Top Santé qui est à la une des kiosques. 5h53. Savez-vous ce qu'est le cheerleading ?
4: C'est Pom Pom Girl ?
0: Ouais, spectacle très apprécié de gym, de danse mêlée avant les grandes compétitions de sport. Ça vient des États-Unis, ça se développe d'ailleurs chez nous en France. On voit ça avec Muriel Jordan. Mais avant, pour s'entraîner, rien de mieux que Survivor, Eye of the Tiger. Très bon réveil. Bon mardi.

0: Survivor, Eye of the Tiger, 5h56, chaque jour Muriel Jordan nous parle d'un phénomène de société, d'une tendance qui raconte notre monde. Et Muriel, ce matin, on s'intéresse au succès du cheerleading.
1: Ah oui, venez, on s'imagine quelques instants devenir ces athlètes gymnastes qui font des pyramides humaines. Le cheerleading donne envie de devenir la star du lycée. Après les cours, on enfile son short à paillettes et on se fait des sauts à plusieurs mètres du sol, des figures de gymnastes, des acrobaties pour encourager une équipe de sport. Aïe, oulala, ouais mes reins, non mais j'ai plus l'âge moi pour ça. Les cheerleaders, ce sont de vrais athlètes de haut niveau et ne les confondez surtout pas avec ça.

0: CTT Orléans, avec ses près de 70 licenciés. Section qui se rendra à Lisbonne les 20 et 21 juin prochains pour un championnat très important en Europe.
1: C'est vraiment deux sports qui sont bien distincts. Sur le pom-pom girl, on va plus être de la chorégraphie, de la danse. Le cheerleading, on va plutôt être sur des sports qui sont acrobatiques, des portées, avec des passes de tumbling, salto, flip, etc.
0: Donc devenir cheerleader, c'est pas juste de la danse avec des pompons, c'est pas non plus être populaire au lycée comme dans les films américains. C'est un sport en pleine expansion et qui, comme le vin, se bonifie avec les années, avec un nombre de licenciés en hausse partout en France et des compétitions de plus en plus fréquentes.
2: Et Muriel, le cheerleading n'est donc plus seulement le symbole de la culture universitaire américaine, mais en France, cette discipline souffre encore des clichés.
0: Ben oui, parce que comme la discipline mélange danse, gymnastique et acrobatie, forcément, elle passe un peu pour un sport de filles. C'est pourtant loin d'être le cas, explique Victoire, coach cheerleader à Orléans.
1: On a aussi des catégories qui sont mixtes. Et dans les plus grosses équipes françaises ou aux États-Unis, sur ces équipes mixtes, on a 50% d'hommes et 50% de femmes. Donc plutôt avec les femmes en l'air, les flyers, et les hommes en bas qui portent.
0: Et preuve que cette discipline va encore nous offrir des émotions en France. Et ben, au dernier championnat du monde de cheerleading fin avril dernier, qui se sont tenus à Orlando aux États-Unis, c'est une Vendéenne qui a remporté la médaille de bronze. Bref, le cheerleading devient tendance en France. Par contre, si vous comptez vous y mettre, allez-y quand même mollo au début, hein, pour les reins et tout, histoire d'éviter de tomber dans les pom-pom.
3: Merci Muriel. Est-ce que l'équipe d'ici matin serait partante pour intégrer notre team? N'hésitez pas à postuler, les amis. Très bon mardi à vous.
4: Et ben ça y est, on postule avec Lisa. Bien le bonjour. Bonjour, bon réveil les amis. Merci Johan, tout à l'heure Cyril Arnaud-Redon pour le 90 secondes. Toute l'équipe d'ici matin est très heureuse de vous retrouver en ce mardi 9 juin. Je salue Lisa Guidi comme il se doit. Ça va bien Lisa ce matin?
5: Ben oui, j'arrive en salto.
4: En salto. De la souplesse, ça demande de la souplesse. Alors j'ai essayé, j'ai vite compris qu'il fallait que j'arrête.
5: En fait. Il faut faire attention au dos, hein. Exactement. Nous ne cassons rien quand même.
4: Avec mon grand âge. 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
4: Mardi 9 juin, il est 6h, excellente journée. Allez, dans l'info, Lisa, une araignée tropicale dans un carton de bananes au supermarché de Dell.
5: Elle n'est bien sûr pas à sa place. La bête de 10 cm même a fait le voyage avec des bananes de Guadeloupe. La mésaventure pour les employés. L'araignée a été découverte avant la mise en rayon. Remonte à presque 15 jours, on l'a appris hier. Il a fallu l'intervention des pompiers animaliers d'Altskir. Et même l'un de ses deux secouristes spécialistes, Patrick Meyer, a été surpris.
7: C'est pas des interventions qu'on fait tous les jours. Et surtout, avec les produits exotiques, on voit que malgré les traitements qui peuvent être faits pendant le transport et pendant tout le circuit, il peut arriver qu'il y a des animaux qui résistent à tous ces traitements. Alors, ayant discuté avec notre expert, il nous a dit les cartons sont empilés l'un sur l'autre et normalement, il y a un traitement qui est fait pour éviter tout ce genre de choses. Il suffit que les cartons étaient trop empilés l'une sur les autres et que les gaz ou les produits qu'ils utilisent n'ont pas pénétré dans le carton. Ça peut encore arriver, on l'espère pas, mais ça peut encore arriver, oui, bien sûr.
5: Voilà, on regardera peut-être un peu différemment nos bananes maintenant. En tout cas, aucune autre araignée de la sorte n'a été trouvée dans les cartons du supermarché contrôlé.
4: 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La rage des parents devant le tribunal de Belfort hier soir.
5: Un rassemblement spontané pour rendre hommage à la petite Liana, retrouvée morte dans le Gers fin de semaine dernière, mais aussi pour crier une meilleure protection de nos enfants. Le principal suspect dans l'affaire a fait l'objet de plusieurs plaintes pour violences sexuelles sur mineurs, des plaintes pas toujours suivie par la justice. Anna, mère de famille, a eu du mal à retenir ses larmes face à la situation.
8: On parle de la petite Liana, bien sûr, mais il y a des millions d'enfants, excusez-moi, je suis un petit peu émue, qui vivent ça tous les jours. C'est, on va dire, le décès de trop. On dit que les enfants ne parlent pas, ce qui est faux. Les enfants parlent. Ils sont nombreux à parler. Ils parlent beaucoup et on ne les entend pas. On ne les écoute pas. Et surtout, on ne les croit pas. C'est pour ça qu'on se déplace, pour que la justice nous entende. Quand on vit ces violences institutionnelles, la difficulté n'est pas de se déplacer un lundi soir à 19h devant un tribunal. Pas du tout. La difficulté, elle est

0: de se faire entendre. Et c'est vrai que bah, là, on est là pour la petite Liana, mais on est là aussi pour tous les enfants qui vivent ces agressions sexuelles. Mais on est là, on va relayer, on s'arrêtera pas. Ça fait longtemps que les enfants parlent et je dis, c'est jamais vraiment trop tard, mais ça a mis longtemps.
1: La centaine de manifestants a aussi interpellé le maire de Belfort devant l'hôtel de ville pour dénoncer l'absence d'élus lors de ce rassemblement. Damien Meslot est allé à leur rencontre, a dit les soutenir et ne pas avoir été mis au courant de la manifestation. Une maison partie en flammes dans le village de Vian-le-Val, près d'Héricourt, hier en fin d'après-midi. Pas de blessés, les habitants sont sortis à l'arrivée des pompiers, mais de gros dégâts. Le feu est parti d'une cuisine extérieure avant de se propager aux chambres à l'étage et au comble, selon les pompiers. Ils ont dû sortir 4 lances à eau pour contenir l'incendie. Les chauffeurs de bus Optimo en grève aujourd'hui après l'agression de l'un des leurs. Appel de force ouvrière à des débrayages d'une heure dans le territoire de Belfort. Le syndicat pointe des conditions de travail dégradées, une insécurité pour les chauffeurs. Avec Nicolas Willem, le point d'orgue, un chauffeur frappé en service à Belfort il y a 3 semaines.
2: Arrêt Jean Jaurès, on est à l'heure de pointe, le bus est rempli, l'individu est à l'avant, il empêche le conducteur de voir son rétroviseur. Il lui demande de se décaler, la tension monte, le passager, déjà connu défavorablement à cause de crachats et d'insultes réguliers sur les lignes, s'énerve, il fracasse le plexiglas qui le sépare du chauffeur et le frappe au visage. Ce dernier, touché à l'arcade, est conduit aux urgences de Trévenans. Blessé mais surtout choqué, il n'a toujours pas repris le travail depuis, indique la direction d'Optimo qui s'est constituée partie civile dans cette affaire. La victime a porté plainte le lendemain. « On ne peut plus supporter ça », dénonce Force Ouvrière. C'est un contexte général qui a conduit le syndicat à lancer son mouvement, mais cette agression a été sans conteste l'élément déclencheur, assurent ses représentants.
1: Des perturbations sont à prévoir sur les lignes urbaines 1 à 5, surtout aux heures de pointe en fin de journée, de 16h à 18h. La grève est aussi reconduite jeudi et vendredi. La direction d'Optimo rappelle, elle, concernant des conditions de travail dégradées selon FO, le renouvellement de 17 bus et l'arrivée de véhicules d'occasion roulant au biocarburant. Un sursis de 6 mois pour le fabricant de meubles en kit Parisot Industrie. Le tribunal a accordé hier une période d'observation à l'entreprise basée à Saint-Loup-sur-Semouse en Haute-Saône. Quand même placée en redressement judiciaire, les syndicats craignent une baisse des effectifs.
3: Le climat, parfois plus frais de notre région, a du bon pour conserver nos données numériques.
1: Alors aujourd'hui, plein mois de juin, ce n'est pas évident, mais les data centers, les centres de données qui conservent nos photos, nos mails, etc., préfèrent le froid parce que ces serveurs informatiques consomment beaucoup d'énergie et émettent donc de la chaleur. Extendo, sur le site du CNECOM à Belfort, vise le moins d'émissions possible. Écoutez son gérant, Fabien Hasbrook.
4: Nous allons essayer au maximum d'utiliser des matériels qui sont les moins consommateurs et d'optimiser tous les flux pour qu'on consomme le moins d'énergie possible. Donc ça veut dire par exemple pour nous, utiliser des groupes froids qui utilisent l'air froid extérieur. Ça veut dire aussi condenser la chaleur dans des couloirs pour éviter de refroidir toute la pièce. Et c'est plein de choix comme ça technologiques qui vont être faits pour consommer le moins d'énergie. Alors c'est jamais réussi à 100% hein, parce qu'on consomme forcément un peu d'énergie, même beaucoup d'énergie. Après, le but, c'est d'être le plus vertueux possible et puis aussi de suivre les tendances, les évolutions pour réussir à consommer le moins d'énergie.
1: Visite complète du data center Extendo, le seul de la région à 6h30. C'est notre info d'ici de ce mardi matin. Vous avez subi des dégâts après les orages du dimanche 31 mai dans le pays de Montbéliard. La commune de Barre appelle à vous faire reconnaître pour lancer une procédure de reconnaissance de catastrophe naturelle. Déclaration à déposer en mairie ou à envoyer par mail. Bon, pas d'orage en perspective aujourd'hui. Hein.
3: Non, c'est un temps mitigé, avec quelques gouttes attendues en début de matinée, notamment sur le ballon d'Alsace, en pleine également. Elles vont cesser rapidement. Le reste de la journée sera agréable, avec un ciel peu nuageux, parfois voilé. Quelques gouttes possibles ici ou là. Les températures ce matin, allez compter 12 à 13 degrés. Enfin, un peu plus frais hein, par rapport à hier. 17, 19 degrés attendus cet après-midi.
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3: Donc du coup, comme c'est un temps un peu plus sec qui est prévu, si on chantait... Non, je déconne. Hein. Daniel Balavoine, le chanteur, ici Belfort-Montbéliard, vous accompagne comme tous les jours.

0: Merci Belfort Montbéliard, il est 6h11.
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0: Et on vous souhaite la bienvenue avec Lisa Guinic qui m'accompagne. On vous accueille tous les matins, vous le savez. Ici, nous sommes aujourd'hui le 9 juin déjà, 9 juin 1934. Donald Duck, célèbre canard, fait sa première apparition dans un court-métrage des studios Disney. Donc si je ne m'abuse, Lisa, 1934-2026, il devrait avoir 94 ans, hein, c'est ça.
3: C'est ça, ouais, c'est ça. Et quand on est à la télé, comme ça, on prend pas une ride, c'est bien.
0: Ça, c'est clair.
3: Il a beaucoup de chance, lui.
0: Il traverse le temps, il n'y a pas de problème. Allez, c'est l'anniversaire de Nathalie Portman, l'actrice.
3: Elle aussi, elle prend pas beaucoup de rides. Quarantaine d'années,
0: 45 ans. Voilà. Magali Madison, Annette.
4: Non.
0: Bah voilà, premier baiser, sacré sitcom. Allez, quel âge, Annette? Allez.
3: Une cinquantaine d'années,
0: ouais,
3: aussi.
0: Oui, 53 ans. Johnny Depp. Bah, tu m'as lui donner un
3: c'est, oui, c'est difficile, une soixantaine d'années, je pense.
0: 63 ans, vous êtes pas mal à jouer là, Lisa. Et puis Michael J. Fox. Retour vers le
3: soixantaine
0: futur.
3: D'années aussi.
0: Non, de 65 ans. Vous restez avec nous. On va parler chaleur et maladies neurologiques dans un instant avec le docteur Kerzek. Et pour la musique, les frères Hanson. Bop.
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0: 6h13 minutes. Bonjour docteur Kerzek. Les températures augmentent et ce n'est pas évident pour les personnes atteintes de certaines maladies, notamment neurologiques.
6: Bonjour à toutes et à tous. Un couple qui ne fait vraiment pas bon ménage, c'est la chaleur avec les maladies neurologiques. Et je pense particulièrement à la sclérose en plaques, la fameuse SEP. Parce que quand le thermomètre s'affole, certaines personnes voient leurs symptômes aussi s'affoler, en tout cas se réveiller. Et c'est pas une impression, c'est même un phénomène qui est bien connu des neurologues. Ça porte un nom. C'est le phénomène du TOF. Je vous fais l'économie de vous l'épeler. Ça commence par un U, vous irez voir sur internet. Alors concrètement, qu'est-ce qui se passe dans la SEP? La gaine qui protège nos fibres nerveuses, la myéline, c'est un peu comme un câble électrique, elle est endommagée. Résultat, les messages vont mal circuler, le courant passe mal et quand la température corporelle augmente, même de, allez, 1,5 degré, la conduction nerveuse peut être encore plus perturbée. C'est pas une poussée de la maladie, c'est pas une aggravation définitive de la maladie, mais c'est vraiment une réaction temporaire et réversible. Ça, c'est la bonne nouvelle. Et dès que le corps se rafraîchit, les symptômes s'estompent. Alors attention, les symptômes, ils peuvent être impressionnants. Quand vous avez une montée des températures, la fatigue augmente, les troubles de la vision peuvent augmenter, des difficultés à marcher, il y a des fourmillements, des picotements, parfois des pertes d'équilibre. Et vous imaginez chez des personnes atteintes de cette maladie et qui se disent, zut, c'est une poussée, ma maladie évolue.
0: Quels sont les gestes simples et concrets à adopter pour éviter que la chaleur ne gâche l'été, docteur ?
6: Quelques conseils rafraîchissants pour garder le cap. Éviter les heures les plus chaudes, 11h, 16h, pas de footing à midi, pas de jardinage en plein cagnard. J'allais dire encore plus pour les personnes atteintes de maladies neurologiques. Levez-vous plus tôt, sortez en fin de journée. Rafraîchissez-vous le corps régulièrement, une petite douche tiède ou fraîche, jamais glacée. Attention avec la différence brutale de température, ça peut être plus que désagréable. Utilisez un brumisateur, une serviette humide et puis il y a des petits bandeaux rafraîchissants aussi. Hydratez-vous comme n'importe qui, mais encore plus, buvez de l'eau régulièrement, même sans soif, et évitez évidemment les sodas, l'alcool et le café, ça déshydrate plus qu'autre chose. Et puis adaptez vraiment votre environnement, fermez les volets, les rideaux, etc. Et écoutez votre corps, et si vous sentez les symptômes venir, posez-vous immédiatement, restez au frais. Et si vous êtes inquiet, parlez-en à votre neurologue, il y a parfois des adaptations en termes de traitement. Et puis il vous aidera aussi à préparer un petit kit fraîcheur avant de sortir. Allez, d'ici là, portez-vous bien.
0: Si, docteur, à demain, allez dans un instant, un comptoir qui compte Igor Grenidar, auteur d'Héricourt, qui vient de sortir un recueil de science-fiction. Ça sera juste après les frères Hanson, ici. Yes.

0: Ici Belfort-Montbéliard, Hanson, Mbop, 6h19 minutes et dans nos comptoirs qui comptent ce matin, on bascule carrément dans une autre dimension quand la science-fiction s'invite en Haute-Saône. Le quotidien le plus ordinaire se fissure pour laisser place au vertige de l'inconnu. Noah Sommier a rencontré l'auteur Igor Grenudard.
1: Bah quelque part, on connaît le texte par cœur, donc quand on le relit, c'est comme une poésie qu'on a déjà apprise. On la connaît par cœur, donc on sait les mots qui viennent après, on se rend pas compte qu'il y a un problème.
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3: Lui, il explore à travers 9 récits la fragilité de nos certitudes face à l'imprévisible. Il puise ses idées dans ses propres songes. Igor Grenudard compte aujourd'hui, car depuis Héricourt, il insuffle un vent de mystère et d'anticipation dans la littérature comtoise. Igor, pour débuter, comment l'écriture est-elle rentrée dans votre vie ?
1: C'est rentré grâce à mon père, qui m'a très vite initié à la littérature, puisque lui-même est auteur poète, en l'occurrence, et auteur d'autres œuvres de fiction. Et c'est vrai que j'écris depuis l'âge de 10 ans, j'ai commencé mes premières nouvelles, que j'ai finalisées très tard, mais l'idée était déjà là. Et finalement, ça a fini par aboutir, puisque j'ai trouvé un éditeur.
3: À quel moment on a senti que ça allait devenir sérieux, et que ça allait faire partie intégrante de sa vie ?
1: Disons que j'ai fait lire mes écrits à mes amis, qui m'ont dit « c'est génial, tu devrais publier ». Et à force de me le répéter, je me suis dit « pourquoi pas tenter l'aventure ?» Et c'est vrai que c'est un exutoire. Je m'inspire beaucoup de mes rêves et de mes cauchemars, et de concepts scientifiques que j'adapte justement à mes rêves, ce qui est ma source d'inspiration principale. Et je mêle ça dans un univers quotidien, où justement, comme le titre de l'ouvrage, tout bascule.
3: C'est ce qu'on se rappelle des premières fois où on a fait lire ses premiers écrits. Est-ce qu'on a peur un peu du retour, même si ça reste dans l'entourage ou non ?
1: Oui, il y a une appréhension d'être jugé, forcément. Mais en même temps, c'est un passage obligé. Mon premier lecteur, c'est mon père, puisque c'est mon correcteur. Puisque ça, vous pouvez demander à n'importe quel auteur, on ne voit jamais ses propres erreurs. On a beau lire le texte 150 fois, on laisse passer des choses monstrueuses.
3: C'est vrai ?
1: Ah oui. Exemple, des participes passés non conjugués, ou des verbes être à la place du verbe avoir, ou des fautes de français, ou carrément de syntaxe où ma phrase ne voulait strictement rien dire. Quelque part, on connaît le texte par cœur, donc quand on le relit, c'est comme une poésie qu'on a déjà apprise. On la connaît par cœur, donc on sait les mots qui viennent après, on se rend pas compte qu'il y a un problème. Et il faut un regard extérieur qui, lui, nous dit « mais attends ». Mais ça veut rien dire du tout ce que t'as mis là.
3: Cet univers, on le retrouve dans ce dernier ouvrage et tout bascule. À quel moment on a eu cette inspiration pour écrire cet ouvrage ? Ça vient d'où l'inspiration de celui-ci ?
1: L'inspiration, comme je vous l'ai dit, c'est avant tout mes rêves et mes cauchemars. Surtout mes cauchemars d'ailleurs, puisque ça se termine généralement mal. D'ailleurs, le ton des nouvelles est assez cynique, on va dire. Ça se termine rarement bien. Mais sinon, c'est la volonté de transcrire en nouvelles, puisque ce sont que des nouvelles, c'est un recueil de nouvelles, mon univers, qui est simplement le quotidien qui bascule du jour au lendemain, soit à cause d'un objet maudit, soit à cause d'une situation qui va tout changer.
3: Igor Grenudard, un auteur d'Héricourt et qui bouscule nos perceptions avec son recueil de nouvelles et tout bascule, paru aux éditions Le Lys Bleu. C'est un compte qui compte et vous retrouvez d'autres portraits sur notre site internet ici.fr, Belfort-Montbéliard.
0: Merci Noah. Allez, dernier extrait de l'album de Benabar. Quoi qu'on dise ici.
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0: répondez ici, Belfort-Montbéliard, Benabar, vous restez avec nous. L'actu locale dans un instant. L'horoscope, Catherine Viguier, Bernard Lavillier, Idée Noire.
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0: Il est 6h27, excellent début de journée, l'horoscope de ce mardi 9 juin avec vous Catherine Viguier. Ça bouge dans le ciel.
9: Oui, et il faut éviter de tout vouloir tout de suite.
10: Bélier, en journée, il est préférable de rester tranquille, mais en soirée, vous serez au premier plan.
11: Taureau, profitez des bonnes attentions que l'on vous porte, de plus c'est mérité.
12: Gémeaux, l'attente d'une réponse d'un travail est possible et elle pourrait vous parvenir aujourd'hui.
13: Cancer, la journée est belle, dépaysante et en soirée c'est plus tendu.
14: Lion, vous êtes dans l'introspection en première partie de journée mais ensuite en super forme.
15: Vierge, si vous souhaitez régler un souci relationnel, cela se fait en journée. En soirée, autre ambiance.
16: Balance, vous pouvez vous concentrer sur les autres dès ce soir. Auparavant, vous serez un peu en retrait.
17: Scorpion, on vous invite à vous affirmer, ce qui ne sera pas un problème. Mais en soirée, besoin de repos.
18: Sagittaire, vous vous sentirez mieux si vous dialoguez avec celui ou celle qui vous pose problème.
19: Capricorne, un voyage, une évasion vous vont bien. Et au fil des heures, vous êtes tenu d'être plus concentré.
20: Verseau, une journée qui va crescendo vers du mieux, du meilleur, soyez confiant.
21: Poisson, ce soir, vous aurez franchi un cap, libéré d'un poids et fier de vous.
22: Et pour nous tous, l'entraide qui donne envie d'aller de l'avant.
0: Merci Catherine, rendez-vous demain. Nous sommes donc aujourd'hui le mardi 9 juin. On en profite pour souhaiter une bonne fête aux Diane qui nous écoutent. C'est le moment d'allumer la télé.
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0: Bah oui, parce que tous les jours, on se retrouve non seulement à la radio, mais sur le canal 32 de la TNT. Encore faut-il avoir le râteau sur le toit, mais si ce n'est pas le cas, vous avez quand même l'application Ici à télécharger sur smartphone et tablette. Bien le bonjour les amis, bon réveil et bonjour Lisa.
23: Bonjour Stéphane, bonjour à tous.
0: Ça va bien ce matin?
23: Ça va super.
0: Bon, vous savez qu'on va vous offrir vos invitations pour le concert complet de Calogero. Ça va se passer vendredi soir à la Maison du Peuple de Belfort, dans l'actu Lisa.
23: On va revenir sur la justice pointée du doigt dans la affaire Liana. Les magistrats ont-ils failli sur les dossiers de violences sexuelles qui touchent notamment nos enfants?
0: Et puis, vous écoutez la première radio proximité d'une Franche-Comté. N'hésitez pas à nous laisser vos photos, vos commentaires sur les réseaux sociaux. On fait la météo ensemble, par exemple. 6h30, c'est le tour de l'actu en France et dans le monde. C'est le 90 secondes avec vous, Cyril Ardo-Redon.
24: Les suites de l'affaire Liana. Le Premier ministre Sébastien Lecornu réunit ses ministres de l'Intérieur, de la Justice, de la Santé, de l'Éducation et de l'Égalité femmes-hommes ce matin. Il leur demande d'examiner et d'arbitrer de nouvelles mesures concrètes pour protéger les enfants. Par ailleurs, le garde des Sceaux et le ministre de l'Intérieur, Gérald Darmanin et Laurent Nunez, sont auditionnés ce matin par la Commission des lois du Sénat. Des milliers de personnes mobilisées hier soir à travers tout le pays, au Mans, à Limoges, Nîmes, Paris, Strasbourg ou Lyon, en hommage à Liana et pour dénoncer les dysfonctionnements qui ont mené au meurtre de la fillette. Ils demandent de meilleurs salaires et le statut de fonctionnaire. Les accompagnants d'élèves en situation de handicap manifestent aujourd'hui à travers toute la France. Le gouvernement n'envisage à ce stade de titulariser que 10 à 20% de ces AESH. Trafic TER fortement perturbé. Un TGV sur 3 et un intercité sur 2 à l'arrêt. La grève à la SNCF ce soir dès 20h et demain. Les syndicats demandent de meilleurs salaires et dénoncent le climat social avec 13 suicides depuis janvier. À une semaine du début du mondial pour l'équipe de France de foot, un match rassurant. Victoire 3-1 face à l'Irlande du Nord. Hier soir à Lille, Michael Olise titré homme du match après son triplé. Et puis on ne l'avait plus vu sur les courts depuis 2022. Le retour de la tennis woman Serena Williams pour un tournoi à Londres. L'ex numéro 1 mondiale doit jouer aujourd'hui en double.
0: Merci Cyril, à tout à l'heure. 6h31, l'info d'ici. Alors Lisa, bienvenue dans le data center de Belfort.
23: Le seul de la région de Besançon à Strasbourg, implanté sur le site du Technome. Un data center, c'est un centre de données informatiques, de grands hangars qui habitent des serveurs. Eux conservent nos photos et nos mails, par exemple. À Belfort, ils gardent même les données de l'hôpital Nord-Franche-Comté. La technologie est son revers de la médaille. La consommation ahurissante d'électricité et d'eau. Alors à Extend à Belfort, on essaye d'être le plus vertueux possible en matière d'environnement, Chloé Lavoisard.
3: Quand on rentre dans le data center, des armoires remplies d'ordinateurs. Forcément, ça fait du bruit. Alors, pour nous faire visiter, Fabien Hasbrouck, co-directeur de l'endroit, est obligé d'élever la voix.
4: On voit que ce qu'on appelle des baies informatiques ou des armoires informatiques. Ces baies sont toutes alignées les unes aux autres et elles sont toutes verrouillées à l'avant et à l'arrière.
3: Pare-feu, serveur, système de stockage, tout ça confiné dans des couloirs entourés par des vitres pour éviter de perdre de l'énergie.
4: On est dans la salle, il fait à peu près 25 degrés. Par contre, on va rentrer dans le couloir et là, vous verrez qu'il fait plutôt 35 degrés. Plutôt que refroidir l'ensemble de la pièce, on va condenser, confiner l'air chaud dans des couloirs et ne refroidir que ces couloirs pour consommer le moins d'énergie possible.
3: Pour faire baisser la température, tout un système. L'air froid est capté à l'extérieur du bâtiment et sert à refroidir de l'eau stockée dans d'immenses cuves métalliques. Pas besoin de climatisation.
5: L'avantage d'être à Belfort, c'est que en hiver, on va utiliser l'air froid extérieur pour refroidir l'eau. Et donc, on consomme beaucoup moins d'énergie que si on devait générer du froid 24 heures sur 24. C'est toujours la même eau, on est en circuit fermé, c'est-à-dire que nous, on consomme aucune goutte d'eau pour refroidir le data center.
3: Il y a de l'eau quand même qui est consommée sur le site.
5: Oui, parce qu'on a besoin de se laver les mains et d'aller aux toilettes parfois, donc oui, mais pas pour le processus de refroidissement.
3: Le simple fait d'être implanté en France constitue aussi un avantage. Beaucoup moins d'énergie consommée que dans d'autres pays.
5: Dans la mission du data center, il va y avoir l'impact environnemental et donc on a la chance en France d'avoir une électricité qui est très peu carbonée. Le fait d'avoir un data center basé en France qui utilise de l'énergie française va faire qu'on va émettre beaucoup moins de CO2 que nos voisins allemands, irlandais et encore pire aux États-Unis.
3: Extendo ouvre aussi ses portes aux scolaires pour transmettre ses bons réflexes, privilégier une recherche internet plutôt qu'une question à l'intelligence artificielle, des gestes simples pour un numérique un peu moins gourmand en énergie.
23: Extendo prévoit une extension de son site l'année prochaine, poussée par une nouvelle loi facilitant les agrandissements ou constructions de data centers en France en réduisant les délais administratifs.
0: Dans le journal de 7h, Lisa, l'émotion, la colère lors du rassemblement pour Liana.
23: Devant le tribunal de Belfort hier soir, une centaine de personnes, des mots parfois durs, un scandale et un fiasco judiciaire. Dans une demi-heure, on vous raconte aussi cette folle découverte, une araignée tropicale au supermarché de Del et la peur bleue des employés. Bon, on n'est pas vraiment sur un temps tropical là quand même Stéphane aujourd'hui.
0: On a quelques averses attendues, alors notamment au ballon d'Alsace et puis en plaine. Elles vont rapidement cesser pour laisser la place à quelques éclaircies, de belles éclaircies même. Retour d'un temps sec, les températures ce matin 12 à 13 degrés. Un mercure en léger recul par rapport à la veille avec 20 degrés attendus sur Belfort, Montbéliard et Héricourt.
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0: Les conditions de circulation des transports en commun, notamment à Belfort, dans le territoire, le réseau Optimo. Avec vous Bruno, bonjour.
6: Bonjour Stéphane et bonjour à tous vos auditeurs.
0: Mouvement de grève attendu aujourd'hui.
6: Oui, effectivement, donc un préavis déposé par un syndicat de la régie donc nous amène à fortes perturbations cet après-midi, notamment sur l'ensemble des lignes, hein, donc et sur les horaires, la plage horaire, on va dire de 16h15 à 18h, il faut s'attendre à de nombreuses perturbations.
0: Toutes les infos sont sur le site internet
6: www.optimo.fr et l'ensemble des lignes sont impactées.
0: Merci Bruno, belle journée à vous.
6: Bah, merci à nos auditeurs pour leur bienveillance et puis merci à ici Belfort-Montbéliard.
0: Et merci à vous. En revanche, ça va bien pour les transports en commun dans le pays de Montbéliard. Le réseau Evolity et Moventis, rien à vous signaler sur les routes du Nord-Franche-Comté ce matin.
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0: Chassons les idées noires avec votre radio préférée, ici Belfort-Montbéliard, qui vous accompagne. On a plein de bonnes choses pour vous. Restez à l'écoute d'ici matin.

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0: Bernard Lavillier, Nicoletta, Idée Noire, 6h39.
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0: Et toute l'équipe vous souhaite la bienvenue avec Lisa Guinic. On a le plaisir de vous accompagner avec Angélique Alasta également dans les 3 plus dans une dizaine de minutes, Lisa.
3: Ben oui, les 3 indispensables au réveil, quoi.
0: Mais oui, on va partir d'ailleurs en vacances. Partir, mais façon audio, je ne vous en dis pas plus. Rendez-vous avec Angélique Alasta donc dans quelques minutes. Et puis à 7h20, j'espère que vous êtes prêts parce que ce matin, on va faire du sport avec Clémentine Brocard. Ça, c'est positif, Clémentine. J'adore.
4: Je fais appel à toutes ces personnes qui se lèvent tôt ou se couchent tard pour aller courir, marcher, les motivés de la semaine et du dimanche, parce que le 13 septembre se déroule le grand barquet du RUPT. Et les inscriptions sont ouvertes. Bonjour Bernard Pergaud.
5: Bonjour.
4: Vous êtes le président du comité animation de la commune d'Issan. Parlez-nous de cette course.
5: Ah bah, la course, elle est née de la passion du vélo, de l'envie de faire découvrir notre magnifique territoire et surtout de partager un moment sportif et convivial, ouvert à tous. Et surtout, au-delà du vélo, c'est de partager des moments conviviaux, c'est de promouvoir le territoire, surtout le Nord-Franche-Comté, avec ses paysages, ses routes pittoresques, ses montées typiques dans le sud des Vosges, de la vallée du Ru, en randonnée, ouverte à tous, enfants, parents. Donc le but étant de servir de la cyclo-sportive pour promouvoir plusieurs choses.
4: Le départ cette année se fait où et à quelle heure ?
5: Le départ et arrivée, c'est sur Sainte-Marie. Donc il y aura 3 départs, un premier à 8h pour le grand défi, le grand challenge, 152 km. On aura un départ à 8h30 pour le défi, 93 km. Donc là, ce sont 2 cycles sportifs qui sont chronométrés. Et nous avons la randonnée, départ entre 9h et 10h, qui fait 48 km et qui nous fera découvrir les petits villages de la vallée du Ru avec leur culture, leur patrimoine architectural, les paysages. Retour à Sainte-Marie pour partager un moment convivial autour d'un repas qui sera offert.
4: C'est cool cette année, il y en a pour tous les goûts, hein. Vous avez mis le paquet quand même. Hein.
5: On va essayer de faire plaisir et puis c'est notre première édition. Donc effectivement, sur le prix d'inscription, on essaye d'avoir des prestations et notamment d'offrir le maillot de la cyclo à ceux qui se sont inscrits sur le parcours chronométré, d'offrir une médaille finisher sur les 3 parcours et également la randonnée et d'offrir le repas également à tous les inscrits, randonnée, défi et grand challenge.
4: Les inscriptions sont ouvertes. Jusqu'à quand faut-il s'inscrire et comment on fait surtout pour s'inscrire ?
5: On peut s'inscrire jusqu'au 10 septembre 2026. Notre partenaire, la plateforme Tactique Sport. Et on peut s'inscrire via un lien qu'on peut obtenir sur notre page Facebook du Grand Maquet de Rue, sur la page Facebook du comité d'animation et sur les divers flyers et affiches que l'on a distribués.
4: Est-ce qu'on peut dire que se fixer un objectif et se dépasser surtout, c'est la clé du bonheur et d'un challenge réussi ?
5: Quelque part, c'est une part de bonheur, oui. Notion de bonheur, d'évasion, de découverte, de plaisir, de convivialité, c'est ce qui résume le cyclisme à la fois côté sportif et côté randonnée, je pense.
4: Le braquet du RUP, un challenge de la convivialité, c'est forcément positif. Bonne journée Bernard Pergaud.
5: Merci beaucoup.
0: Voilà, et vous pouvez vous inscrire jusqu'au 10 septembre sur le site Tactique Sport. Tactique Sport. C'est la 18e rando. Vous restez avec nous. Dans un instant, on va retrouver le docteur Pierre Fabin, notre vétérinaire. Et puis, pour la musique, Maroon 5, This Love.
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0: Allez, quasiment 7h moins le quart. Bon, l'été s'installe, les températures grimpent, nos chiens peuvent vite souffrir de la chaleur. Nous sommes avec le docteur Pierre Fabin, notre vétérinaire. Docteur, quelles sont les vraies astuces pour garder nos chiens bien au frais et surtout bien hydratés?
19: Alors déjà, il faut savoir que votre chien ne transpire pas par la peau. Il régule sa température interne presque uniquement en haletant. Il perd donc beaucoup d'eau par la gueule. Du coup, la base, c'est de multiplier les points d'eau dans la maison et le jardin. N'hésitez pas non plus à verser un peu d'eau sur ses croquettes pour le forcer à boire. Une autre astuce géniale, c'est le glaçon parfumé. Faites cuire un peu de filet de poulet dans de l'eau sans sel et congelez ce jus. Mettez un de ces glaçons appétants dans sa gamelle d'eau. L'odeur du poulet va le passionné et l'inciter à tout laper. Et pour tordre le cou à une légende urbaine, non, un simple glaçon ne provoque pas de retournement d'estomac chez le chien.
0: On a géré l'eau, mais pour le rafraîchir physiquement à la maison, quand l'air est étouffant, est-ce qu'on peut lui donner une bonne douche bien froide ?
19: Alors, jamais d'eau glacée, c'est dangereux. Le choc thermique resserre violemment les vaisseaux sanguins, ce qui bloque la chaleur à l'intérieur de son corps. Mouillez-le plutôt avec de l'eau tiède. Insistez sur les zones sans poils où la peau est fine, le ventre, l'intérieur des cuisses et les coussinets. C'est là qu'il évacue la chaleur. Autre erreur très fréquente, laissez une serviette mouillée sur son dos. Très vite, elle va se réchauffer avec son corps et créer un effet hammam étouffant. Utilisez plutôt un tapis rafraîchissant au sol. Il s'agit d'un matelas qui contient un gel thermique actif. Il va faire baisser sa température corporelle dès qu'il se couche dessus.
0: Mais pour les balades, on fait comment, docteur, quand il fait 35 dehors? Il a quand même besoin de sortir, faire ses besoins et se dépenser.
19: Alors, il faut complètement changer vos horaires de sortie. Les vraies balades se font à la fraîche, avant 8h ou tard le soir. L'après-midi, on se limite à un pipi express de 3 minutes. Le danger numéro 1 en été, c'est le goudron. Faites le test des 7 secondes. Posez le dos de votre main sur le goudron. Si vous ne tenez pas 7 secondes sans avoir mal, ça va brûler les coussinets de votre chien au 3e degré en quelques mètres. Marchez toujours sur l'herbe ou à l'ombre dans les sous-bois. Et s'il s'ennuie à l'intérieur la journée, fatiguez-le mentalement. Prenez un jouet creux en caoutchouc, remplissez-le de pâté et mettez-le au congélateur. L'effort de léchage va l'apaiser et en plus le rafraîchir.
0: Merci pour ces précieux conseils, cher docteur Pierre Fabin. C'est le vétérinaire qui vous donne rendez-vous ici. Allez, on écoute Maroon 5. This love.

0: Ici Belfort-Montbéliard, This Love, Maroon 5, il est 7h10. Bonjour Angélique Alastar.
1: Bonjour Stéphane.
0: Les 3 plus, les 3 infos utiles, indispensables, que dis-je, au réveil.
1: Oh mais oui,
0: ah
1: mais
0: ben
1: oui.
0: Les superlatifs me manquent en plus.
1: Je vais en trouver pour vous Stéphane.
0: Aide, partir, carte, on démarre avec une carte.
1: Oui, une carte, et là on se dit qu'il y a quand même certains avantages à être jeune, comme par exemple celui de pouvoir bénéficier de la fameuse carte Avantage Jeune. À Cravanche par exemple, à côté de Belfort, cette carte est offerte aux habitants de la commune nés entre le 1er janvier 2001 et le 31 décembre 2014. Et vous y avez échappé de peu Stéphane. Hein.
0: Mais...
1: Comprenez que si vous avez entre 12 et 25 ans, eh bien vous pouvez en profiter. C'est une action qui est menée par le CCAS de la commune et qui a fait ses preuves. Elle est donc reconduite cette année. Alors pour obtenir cette carte Avantage Jeune, c'est simple. Il suffit de retourner le coupon réponse disponible sur l'application Intramuros en mairie avant le 14 août prochain, accompagné d'une photocopie de la carte d'identité du demandeur, une photo récente et un justificatif de domicile. Les cartes seront ensuite remises aux bénéficiaires le 26 août prochain.
0: Ça me rappelle la pub. Carte jeune, si tu paies le prix, t'as rien compris.
1: Exactement, bravo Stéphane.
0: Partir.
1: Vous l'aviez, carte jeune,
0: vous Derrick. Je l'avais. Partir donc.
1: Oui, bien, c'est bientôt les vacances, ça tombe bien avec la carte jeune. Bon, elle y est plus, mais si vous l'aviez eu. Donc c'est bientôt les vacances et partir, on en a tous très envie. Alors peut-être que ce sont les idées de destination à portée de week-end ou de semaine tout simplement qui vous manque, eh bien votre radio ici a réfléchi pour vous et vous propose une collection de plus de 100 podcasts disponibles gratuitement et à tout moment sur ces plateformes pour vous en donner des idées, et il n'en manque pas. Par exemple, que diriez-vous de vous évader quelques jours dans un décor de film ? Fan de la série Emily in Paris par exemple, et ou de bien des œuvres de Pagnol ? Allez, dans le Luberon, ou pourquoi pas en Bretagne, dans ces décors de bande dessinée à Erquy ou Erquy. Là en revanche, je ne suis pas certaine de la prononciation.
0: Moi je suis d'accord avec vous.
1: C'est par exemple là qu'ont été réalisés les tournages des films Astérix. 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Tous les derniers épisodes de la collection Partir sont en ligne et vous transportent du petit au grand écran en un clic. 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
0: Et on termine avec une aide.
1: Oui, avec l'ADMR 70. ADMR, cela signifie aide à domicile en milieu rural. Patricia Cudé est la directrice générale de l'ADMR dans le département de la Haute-Saône. Elle nous explique tout d'abord quelles sont les missions du premier réseau national et associatif de services à la personne. Je vous dis pourquoi tout à l'heure.
2: La DMR de Haute-Saône, c'est un réseau qui existe depuis plus de 70 ans, avec 25 associations locales, 1000 salariés, 300 bénévoles. On intervient sur tout le département de la Haute-Saône. On intervient sur multiples services, de la petite enfance jusqu'au grand âge. Un grand panel d'accompagnement pour les familles. On accompagne aussi les familles en cas de difficulté et en protection de l'enfance.
1: Alors pourquoi je vous parle de l'ADMR 70 ? Eh bien tout simplement parce que cette entité a décidé de donner un joli coup de pouce à ses employés pour faciliter leur quotidien. Nous verrons comment tout à l'heure, à 7h40, dans Ici commence le monde.
0: À tout à l'heure.
1: À tout à l'heure.
0: Angélique, Johnny Hallyday, J'oublierai ton nom, ici.

0: Duo, Johnny Hallyday, Carmel, extrait de l'album Gang, sorti en 1987, composé par Jean-Jacques Goldman, Michael Jones, bien sûr. Vous restez avec nous dans un instant, l'actu locale. On va écouter le groupe ABBA. Dancing Queen. Et puis la petite humeur du jour avec Pierre-Hugues José dans 30 secondes. Même pas, à tout de suite.
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3: 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Portes ouvertes ce week-end.

0: air, il a fait froid de conche. Et puis et tout le monde a répondu validé, parce que franchement, froid de conche, battenant, Velvan, Villers-Hélure, Bougnon, Bourguignon-les-Morais. On dirait des mots qu'on invente, qu'on a la bouche pleine de comté. Tu sais, le problème, c'est que, à force de vivre ici, on s'en rend plus compte. Nous, pour nous, c'est normal, mais imagine un Parisien, tu lui annonces, ce week-end, je vais à Battenant. Et le mec, il pense que tu pars combattre un dragon. Ça sonne comme une mission secondaire dans un jeu vidéo. Retrouver le mage de Battenant et récupérer l'épée de Velvan.
1: C'est le boss final du jeu.
0: C'est le boss final. Non, mais ça, sans déconner. Et puis nous, on trouve ça parfaitement banal. D'ailleurs, je suis persuadé que le GPS, il galère aussi. Tu vois la voix du GPS qui fait semblant d'être sûre d'elle. Mais quand elle dit tourner à gauche en direction de Bourguignon-les-Morais, tu sens qu'elle improvise, tu sens qu'elle découvre le village en même temps que toi. Même les panneaux routiers, ils ont l'air surpris. Et parfois, tu roules tranquille, puis soudain, frotter les vzoules. Ah bah, tu freines, tu regardes, tu te dis « Non mais ça existe vraiment ?» Et puis ça existe. C'est ça qui est magnifique. On vit dans une région où les villages ont des noms qu'aucun scénariste n'oserait proposer. Parce qu'ils auraient peur qu'on lui dise « Mais tu pousses un peu là. » Alors que nous, on passe devant tous les jours. Et puis je crois que c'est ça la Franche-Comté. C'est une région tellement authentique que même si les noms de villages, elles ressemblent à des blagues. Sauf qu'ici, les blagues, elles ont leur propre code postal. Moi, je te laisse là-dessus, le Steph. On se dit à la voyure. Allez, la bise sur les cadjous. Ciao, ciao.
1: À la voyure. Salut Pierre-Hugues, à demain.
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1: Mardi 9 juin, bon réveil, il est 7h. Les infos, Lisa Guinic, une centaine de personnes devant le tribunal de Belfort pour demander des comptes à la justice.
3: Un rassemblement spontané hier soir, comme dans plus de 150 villes en France, après la mort de la petite Liana. Le suspect principal a été signalé par plusieurs plaintes d'enfants pour violences sexuelles, parfois restées sans suite. De possibles dysfonctionnements judiciaires qui ont créé incompréhension ou colère chez les manifestants de Belfort, Chloé Lavoisard.
4: Lunettes sur les yeux, la petite Elora, 10 ans, tient sa pancarte le plus haut possible.
5: Elle avait le même âge que moi, suis-je la prochaine?
4: La mort de Liana, elle en parle encore beaucoup avec sa maman.
5: J'étais choquée et j'étais triste. En fait, il a déjà violé 3 petites filles et c'est seulement un viol et après seulement il la tue et c'est là qu'on réagit. Je trouve ça choquant.
6: Moi, je m'appelle Yves Gaume. Vous voyez, je ne suis pas un grand manifestant, mais là... C'est un scandale parce qu'il y a eu une multitude de faits qui ont été révélés et personne n'a réagi. Donc, inévitablement, il y a un fiasco total dans cette organisation de la justice. J'ai un petit-fils qui a 6 ans, j'en ai une dizaine de petits-enfants, vous voyez. Je serais malade de voir si ça m'arrivait dans ma famille.
4: Pour faire entendre leur colère, les manifestants entonnent des slogans. Joséphine a fait 20 km pour venir.
7: Maintenant, il doit y avoir des sanctions. Il faut que maintenant, tout le monde avoue les erreurs qui ont été commises. Et ce n'est plus possible, que ce soit Liana et tous les autres enfants.
4: Une minute de silence a été observée en hommage à la jeune Liana.
8: Merci pour eux tous.
3: On revient sur cette pression mise aux magistrats pour mieux traiter les affaires impliquant des enfants victimes avec le procureur de Montbéliard, Paul-Édouard Laloy, et l'invité de la rédaction à 7h45.
1: Une agression d'une grande violence.
3: Un chauffeur Optimo frappé au volant de son bus à Belfort. Le syndicat Force Ouvrière lance donc aujourd'hui un appel à la grève. Des débrayages d'une heure pour dire non à des conditions de travail dégradées et à une insécurité donc grandissante. Virginie Ramos, représentante FO, dénonce une agression inacceptable.
9: L'individu est monté dans son bus et c'était en heure de pointe. Donc le bus était bondé. L'individu était devant le rétroviseur et le collègue lui a simplement demandé de se pousser pour voir son outil de travail. Il s'est emporté, il a commencé par casser le rétroviseur et après il est revenu vers le collègue en arrachant le plexiglas et la portière. Et là il lui a porté un coup de poing au visage. Le collègue a été blessé à l'arcade et ses lunettes de vue ont été cassées dans la violence et il a fini aux urgences. Cet individu est connu depuis plusieurs années, donc c'était seulement du verbal. Et là, il a quand même franchi une étape, la violence. On ne peut plus supporter ça, quoi, d'arriver au travail et de se dire est-ce qu'on va se faire planter avant la fin de notre service, quoi.
3: L'agression qui a mis le feu aux poudres chez les salariés d'Optimo prévoyait des perturbations sur les lignes urbaines urbaine 1 à 5, surtout aux heures de pointe en fin de journée de 16h à 18h. De nouveaux débrayages d'une heure sont aussi prévus jeudi et vendredi. La direction d'Optimo annonce renforcer la surveillance avec les forces de l'ordre, même si elle n'a constaté aucune hausse des agressions sur le réseau. Quant aux conditions de travail

0: dégradée. Elle rappelle le renouvellement du parc de bus en cours.
1: Un mois de juin pour prévenir le cancer de la peau.
0: Le retour du soleil et de la bronzette sous les UV, le pire cauchemar des dermatologues. Opération dépistage à la maison médicale de Dell hier. Opération rappel des bons gestes pour l'interne en médecine Marie Mathieu.
2: Oui, je pense que tout le monde fait un peu moins attention puisque le soleil, c'est pas encore quelque chose qui est acquis dans la tête des gens, qui c'est dangereux, malheureusement. Et c'est pas dangereux que quand on va à la plage et qu'on se met torse nu ou en maillot de bain. C'est dangereux aussi dans la rue, tous les jours avec les UV. Donc je pense que les journées comme ça, c'est important pour que les patients revoient les règles respectées. Ça permet aux patients de venir en consultation donc avec moi. Toutes les 15 minutes, je prends 15 minutes pour leur expliquer ce qu'il va falloir chercher comme signe de prévention à la maison, mais aussi pour vérifier chacun de leurs petites lésions cutanées qui les inquiètent ou que moi je m'inquiète. Et par la suite, soit je fais moi une consultation dans quelques mois pour enlever la lésion cutanée, soit on oriente chez le dermatologue si besoin.
0: Une trentaine de personnes sont allées faire un petit check-up à la maison médicale de Dell hier. L'occasion aussi de consulter un spécialiste. Pas toujours simple d'en voir un avec le manque de professionnels. Vous l'entendrez dans l'info d'ici dans une demi-heure. Soleil, chaleur, peau, eux aussi aiment ça. Les moustiques, ils sont de retour et notamment les moustiques tigres porteurs de virus comme la dengue ou le chikungunya. La mairie de Rougemont-le-Château au nord de Belfort appelle à la prudence et rappelle les consignes. On ne laisse pas les eaux stagner. On entretient son jardin et on peut aussi se protéger avec des moustiquaires ou ventilateurs.
1: 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Lisa, la très grosse frayeur des employés d'un supermarché de Dell.
0: Elle fait 10 cm cette frayeur, mais 10 cm quand on parle d'une araignée tropicale qui peut être mortelle en cas de morsure, on comprend que ça fait tout de suite un petit peu plus peur. La grosse bête s'est glissée dans un carton de bananes pour un voyage de la Guadeloupe au Netto de Dell il y a 10 jours. Heureusement, les salariés s'en sont rendus compte avant la mise en rayon. Appel aux pompiers animaliers d'Alkirch et une sacrée procédure pour évacuer l'animal des lieux, Alexandre Lepère.
3: Un travail d'équipe a été mené par les pompiers. Ceux du territoire de Belfort sont intervenus dans un premier temps en isolant la partie du magasin concernée avec un balisage. Nous sommes en début de journée, les salariés s'apprêtent à mettre des fruits en rayon et c'est à ce moment qu'ils retrouvent une araignée dite araignée des bananes. Elle est installée dans un carton d'un tas de palettes. L'animal avait fait son cocon avec un nid pouvant compter entre 100 et 150 bébés araignées. Deux pompiers du centre départemental du Haut-Rhin arrivent en renfort. Ils sont habitués des interventions sur les animaux exotiques. L'araignée a finalement été transportée dans son carton chez un vétérinaire spécialisé à Lutterbach. Elle a été transférée depuis dans un lieu d'accueil spécialisé pour ce genre d'animal en divagation. Les pompiers ont demandé aux transporteurs concernés de redoubler de vigilance après cette mésaventure.
0: Sacrée mésaventure quand même pour les principaux concernés. Surtout, on imagine, le supermarché Netto de Dell n'a pas souhaité réagir. Un dernier match amical rassurant pour nos Bleus à 2 jours du début du mondial de foot. Victoire 3-1 sur l'Irlande du Nord hier soir, un triplé signé Michael Olise. Cette rencontre au stade Pierre Mauroy à Lille, c'était aussi la dernière sur le sol français de notre DD national, Didier Deschamps, le sélectionneur. Et vous, vous poussez l'actu dans les cages avec le numéro de l'info à la radio, vous nous appelez pour tout ce qu'il se passe à côté de chez vous au 06 23 18 31 18. On prend aussi les SMS et WhatsApp, photos, vidéos, vocales, 06 23 18 31 18.
1: La météo avec Iliès Gouil du site internet La Météo Franc-Comtoise. Iliès, bonjour.
4: Bonjour Stéphane, bonjour à tous.
1: Je ne sais pas si l'araignée de Guadeloupe va se plaire chez nous, hein, parce que en fait, les températures sont un peu fraîches peut-être pour elle.
4: Elle a intérêt de s'habiller chaudement aujourd'hui, hein, puisque les températures sont en nette baisse. Hein, il faisait quand même 25 à 27 degrés hier, mais ça se rafraîchit bien comme il faut aujourd'hui, avec beaucoup de nuages qui persistent dans le Nord-Franche-Comté. On a des averses ce matin qui évoluent toujours avec des températures proches de 13 ou 15 degrés. C'est plutôt élevé pour la saison, pour un lever, pour un début de journée. Mais cet après-midi, les températures maximales avec cette grisaille qui va persister, elles vont rester bloquées autour de 17 degrés à Giromagny, 18 degrés pour Belfort et Dell. Comptez 19 à 20 degrés, ce seront les maximales pour Montbéliard, Clerval ou encore Lure et Luxeuil-les-Bains. Quelques gouttes encore possibles cet après-midi, mais on va progressivement vers un temps plus sec vers la fin de journée, avec peut-être quelques éclaircies dans les dernières heures. Quelques averses encore possibles mercredi et jeudi, mais la fin de semaine devrait renouer avec plus de soleil et de chaleur avec 25 degrés en moyenne pour le week-end.
1: C'est noté, merci, on vous retrouve dans une heure, Elias, à tout à l'heure.
4: À tout à l'heure, très belle journée.
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1: Bah oui, il y a tout ça ici, avec évidemment le meilleur de la musique. Souvenez-vous, Dancing Queen, le groupe ABBA. Excellente journée.

0: Dancing Queen, le groupe ABBA.
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0: Bien le bonjour les amis, bon réveil, on se retrouve à la radio, à la télé sur le canal 32 de la TNT. Je suis avec Lisa Guinique bien sûr.
3: Et c'est bientôt les Eurokéennes, ça se prépare hein, forcément Stéphane.
0: Ça se prépare et puis il faut de l'argent pour un festival
3: c'est
0: comme
3: mieux.
0: Ça. Mais justement, on va parler grand mécénat avec Mathieu Frochin, c'est le président directeur général de Veto Kinol, grand mécène des Eurokéennes. Il sera avec nous dans quelques minutes, on va rester zen avec la musique de Zazie. A tout de suite.
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0: Et comme tous les matins, mon œil, l'édito de David Ossillou à 7h13. David Lindsay a donné ses derniers scénarios pour l'évolution de la population française dans 11 ans, presque 70 millions d'habitants. Ensuite, ça va baisser.
8: Oui, en 2070, 3 millions d'habitants en moins qu'aujourd'hui. C'est une France qui vieillit. Pourtant, les personnalités politiques n'en parlent pas beaucoup. Pas du tout, même pour certaines qui ne voient pas si loin, soit parce qu'elles ne réalisent pas très bien, soit parce que rien n'est encore fait. Et ce matin, il faut que je vous parle de ma grand-mère. Quand elle entendait quelqu'un expliquer ce que serait le monde dans 50 ans, elle levait les yeux au ciel. Elle était née en 1906. En 1960, elle avait 54 ans et avait déjà traversé deux guerres, une pandémie, l'exode rural. Elle savait une chose que les courbes ignorent, la vie réserve aussi des surprises. Alfred Sauvy, le grand démographe français, s'inquiétait avant-guerre du déclin de la population française. Et le baby-boom l'a pris à contre-pied, comme tout le monde. L'INSEE le concède lui-même. En 2070, la population française pourrait osciller entre 61 et 71 millions. 10 millions d'écart, c'est la Belgique entière comme marge d'erreur. Parce que personne ne sait si dans 20 ans, refaire des enfants sera redevenu une tendance. Une génération qui se retourne vers le vivant, vers la transmission, et des balançoires qui se remettent à bouger. L'unique certitude en revanche, c'est que nous allons vivre vieux, plus vieux. 37 000 centenaires aujourd'hui, 160 000 en 2070, peut-être le double. Derrière ce chiffre, il n'y a pas que des centenaires qui jardinent encore, il y a le problème des retraites, il y a la dépendance. C'est ça le vrai défi, celui qu'aucune courbe n'esquive. Ma grand-mère savait ce que c'était, le grand âge, elle l'avait regardé en face.
0: Merci David, 7h15.
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0: Bah oui, parce que le concert de Calogero, vendredi à la Maison du Peuple, concert intimiste, il est complet. Heureusement, ici Belfort-Montbéliard, à penser à vous. Ah, Calogero, on adore. On a besoin de... Que des tubes, depuis plus de 20 ans, tiens.
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0: Le concert de Calogero affiche donc complet, sauf pour vous, auditeurs, auditrices d'ici Belfort-Montbéliard. La question est la suivante pour gagner vos invitations. Avec quel artiste Calogero interprète-t-il en duo Face à la mer? Encore un tube. Avec quel artiste Calogero interprète-t-il en duo Face à la mer? Deux propositions. S'agit-il de Passy ou MC Solar? Passy ou MC Solar, 03 84 22 82 82. Bonne chance! Ça l'arsène ici avec Zazie. Bah tiens, on reste zen. Excellente journée à toutes et à tous.

0: zen avec Zazie à 7h20. Elle est restée zen. Et tant mieux, c'est Audrey qui habite à Rop. Bonjour Audrey.
1: Bonjour Stéphane.
0: Comment ça va ce matin à Rop?
1: Super.
0: Vous m'étonnez. Deux entrées pour le concert de Calogero à la Maison du Peuple de Belfort. Ça le fait ça quand même ça,
1: Audrey. C'est génial.
0: Concert complet. Mais heureusement, vous êtes une fidèle d'ici Belfort-Montbéliard, Audrey, on peut le dire.
1: Oh que oui.
0: C'est-à-dire que tous les matins, dès 5h, vous allumez la radio.
1: Un petit peu plus tard quand même.
0: Un petit peu plus tard. Enfin, vous êtes avec nous ce matin, nous sommes ravis de vous offrir vos places. Alors, il y a quand même une petite formalité, ma chère Audrey. Avec quel artiste Calogero interprète-t-il en duo face à la mer? Il y avait deux propositions, Passy ou MC Solar. Je vous écoute.
1: Eh bien, c'était Passy.
0: Vérification.
2: Trop peu de bonnes fées et trop de cendrillon. Calo Passy 2004, action.
0: Face à la mer. Applaudissements de la foule en délire pour... Audrey, ah bah, la foule est en délire, hein, je peux vous le dire. Hein. Ah, merci. Bon, Audrey, vous serez à la Maison du Peuple de Belfort vendredi avec la personne de votre choix pour applaudir Calogero, concert plutôt intimiste. Vous allez fredonner tous les tubes de Calogero. Est-ce que vous voulez vous tester ce matin avant le concert ou pas?
1: Oh, on va éviter. Bon, il pleut déjà, mais on va éviter.
0: Bon, je tente.
3: Oui.
0: Quelle est la radio qui essaye de vous faire chanter tous les matins?
1: Ici, Belfort-Montbéliard.
0: On vous embrasse, Audrey, à bientôt.
1: Merci, à bientôt.
0: Au revoir.
1: Au revoir.
0: Vétoquinol est un laboratoire pharmaceutique vétérinaire à destination des animaux de production, de compagnie. Le président, directeur général est dans l'écho d'ici ce matin. Vous le savez, nous mettons en avant les belles entreprises de notre Nord-Franche-Comté. Bonjour Mathieu Frochin.
4: Bonjour.
0: Vétoquinol, entreprise née à Lure il y a plus de 90 ans quand même, Mathieu. Aujourd'hui, c'est un groupe mondial. Comment résumer cette incroyable aventure?
4: Alors, c'est une aventure familiale, tout d'abord, qui commence en 1933, comme vous l'avez dit, à Lure, sous-préfecture dans la Haute-Saône, et ça débute dans l'arrière de la pharmacie de mon grand-père. Vous l'avez compris, c'est une grande aventure familiale. Depuis lors, Vétoquinol est un laboratoire pharmaceutique vétérinaire leader mondial sur le marché de la santé animale. Nous recherchons, nous fabriquons, nous commercialisons des médicaments pour les animaux de compagnie, les chiens et les chats, et les animaux d'élevage, particulièrement les bovins.
0: Mathieu, on parle souvent d'un fleuron industriel au Saunois, Vétoquinol, ça représente quoi aujourd'hui? C'est combien de collaborateurs?
4: Alors aujourd'hui, Vétoquinol, c'est 2500 collaborateurs dans le monde, dont 600 sur notre site de Lure, qui travaillent dans de nombreux métiers différents, je vous l'ai dit, la recherche et le développement, la fabrication, la finance, les ressources humaines, l'informatique. Il y a régulièrement des postes ouverts à recrutement, alors n'hésitez pas à postuler via notre site web et à venir rejoindre Vétoquinol et notre passion pour les animaux.
0: Malgré cette dimension internationale, vous restez très attaché au territoire. Ça, c'est important, Mathieu Frochin.
4: Alors, on réalise un chiffre d'affaires de 530 millions, donc 85% hors de chiffre d'affaires qui est réalisé hors de France. Malgré cela, le cœur de l'entreprise est à Lure. Nous avons un fort ancrage local. Je suis la troisième génération aux commandes de l'entreprise. Je suis luron d'origine. Alors vous voyez, Vétoquinol est présent partout dans le monde, rayonne depuis Lure, où notre siège social est toujours.
0: Alors c'est justement ce qui explique votre engagement auprès des Eurocannes de Belfort.
4: Alors, les Euroc et Vétoquinol, ben, on se retrouve pour une question d'attractivité, principalement. Mmh. Très important de pouvoir faire rayonner notre région, de faire rayonner la Franche-Comté. Notre attractivité, elle est clé ben, pour attirer des nouveaux collaborateurs, des nouveaux talents, mais aussi pour garder les collaborateurs qui font le succès de Vétoquinol.
0: Pourquoi une entreprise de santé animale décide-t-elle d'investir dans la culture? Ça crée du lien, j'imagine?
4: Alors, en tant qu'entreprise, nous soutenons les associations sportives, dont certaines très connues dans la région.
0: C'est Sochaux-Montbéliard.
4: Voilà, je voulais pas le citer, merci Stéphane. Mais également les activités culturelles, comme Musique et Mémoire, festival de musique classique très connu en Saône, mais aussi et surtout les Eurocannes, qui sont quand même le phare de notre région. Nous soutenons les Eurocannes depuis bientôt 15 ans. La musique, c'est la liberté, c'est l'ouverture au monde, c'est la cohésion entre les personnes de tous âges et de tous milieux. C'est l'énergie dont nous avons besoin pour avancer. Et moi, je pense que ça fait partie aussi du rôle de l'entreprise que d'influer positivement sur son environnement local.
0: Finalement, Mathieu Frochin, qu'il s'agisse d'industrie, de culture, l'idée, elle est la même, c'est investir dans l'avenir.
4: Alors, dans cet avenir, on va se miser sur la jeunesse. Et nous, le futur de Vetoquinol, ça passe par des nouvelles idées, ça parle par des nouvelles compétences, et donc c'est ça le lien commun aussi avec les Eurocaines, c'est les jeunes dont on a tant besoin pour le futur de l'humanité. On se rappelle de votre reportage tout à l'heure qui montrait une possible baisse de la population au long cours. On a besoin des jeunes, on a besoin des jeunes pour créer des nouveaux médicaments, des nouvelles solutions pour les animaux. Vous le savez qu'il y a de plus en plus d'animaux de compagnie en France et partout dans le monde. On doit leur apporter des nouvelles solutions pour garantir leur santé et leur bien-être. Mathieu, voilà pourquoi on a besoin de la jeunesse.
3: Mathieu Frochin, président directeur général de Vetoquinol, Allure, grand mécène des Eurocaines. On aura le plaisir de vous retrouver sur le festival, Mathieu Frochin.
4: Bien entendu, avec de nombreux collaborateurs Vetoquinol.
3: Merci d'avoir été avec nous dans l'écho d'ici ce matin. 7h25, Bandolero avec Paris Latido. Belle journée à toutes et à tous.

0: Fort-Montliard, Bandolero, Paris Latino, vous restez avec nous, l'actu locale dans un instant.
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0: Allez, dans 5 minutes pour la musique, on écoutera Alain Souchon sous les jupes des filles. Et puis dans une dizaine de minutes, ADMR 70 agrandit sa flotte de véhicules électriques pour aider ses employés au quotidien. On va en parler dans Ici commence le monde avec Angélique Alasta. Pour l'heure, il est pile 7h30, c'est le 90 secondes. Toute l'actualité en France et dans le monde. Avec vous, Cyril Lardo-Redon.
4: Plusieurs milliers de personnes rassemblées dans quelques 150 villes françaises pour rendre hommage à Liana, cette collégienne de 11 ans qui a été tuée, et pour dénoncer les dysfonctionnements de la justice. Mobilisation à Besançon, Strasbourg, Lyon, Limoges ou encore Paris, où l'animatrice Flavie Flamand, qui a porté plainte contre Patrick Bruel pour viol, était présente.
5: On est dans une société qui nous demande de parler, mais qui est la première à remettre notre parole en doute. Et qui plus est, la parole des enfants. C'est un devoir pour la justice de les entendre.
4: Et ils devront proposer des mesures concrètes pour protéger les enfants. Les ministres de l'Intérieur, de la Justice, de la Santé, de l'Éducation et de l'Égalité femmes-hommes sont réunis ce matin par le Premier ministre Sébastien Lecornu. Les mobilisations des accompagnants d'élèves en situation de handicap un peu partout en France aujourd'hui. Ces AESH réclament de meilleurs salaires, mais aussi le statut de fonctionnaire. Consulter un spécialiste pourrait bientôt coûter très cher. 9 sur 10 feront des dépassements d'honoraires en 2040 si rien ne change, selon le Haut Conseil pour l'avenir de l'assurance maladie. C'est 1 sur 2 actuellement, selon un rapport dévoilé ce matin. La grève à la SNCF dès ce soir 20h et demain pour de meilleurs salaires et pour dénoncer le climat social. Le trafic des TER s'annonce très perturbé. Un TGV sur 3 et un intercité sur 2 seront à l'arrêt. À une semaine de l'entrée dans le Mondial pour les Bleus, une victoire qui rassure. La France s'est imposée 3-1 hier soir face à l'Irlande du Nord pour le dernier match de préparation.
0: Merci Cyril, à tout à l'heure. Il est 7h31. Lisa, juin, été, soleil, il faut protéger notre peau.
6: Oui, juin jaune pour la couleur des rayons UV. C'est le mois de sensibilisation au cancer cutané. Vous êtes invité à vous faire dépister. Hier, c'était à la maison médicale de Del, dépistage proposé gratuitement. Une journée pour déjà Alexandre Lepère rencontrer un dermatologue dans un Nord-Franche-Comté en manque de spécialistes.
7: Oui, une belle mise à jour santé a été offerte aux patients. Une trentaine de personnes ont défilé dans le cabinet du docteur Marie Mathieu.
8: J'ai mon dermatoscope, je regarde chacun de leurs petits boutons qui les inquiète ou non et j'en fais des diagnostics.
7: Les rendez-vous assurés par l'interne en médecine générale ont permis de soulager les emplois du temps très chargés des dermatologues.
8: C'est tout là l'intérêt de cette journée, c'est de revoir complètement l'état cutané du patient et de le rassurer, de lui expliquer aussi lui les stratégies à mettre en place à la maison. La plupart des patients étaient vraiment très contents parce qu'ils ont eu des rendez-vous quand même facilement. Et puis, on a pris le temps de revoir avec eux les certains signes. Et je pense qu'ils se sont sentis rassurés.
7: Rassurés, mais impuissants, voire agacés face à la pénurie de dermatos dans le Nord-Franche-Comté. Christine se désespère à sa façon de l'intervalle de temps entre deux rendez-vous chez son dermatologue.
9: Tous les 30 ans ? Non, c'est une réalité. Il n'y a plus de dermatologue sur le territoire de Belfort. Moi, je n'ai pas trop envie d'aller sur Strasbourg ou Marseille pour me faire contrôler.
7: Elle préfère les rendez-vous en vrai, malgré les développements des rendez-vous en visio.
9: S'il faut que je vois un dermatologue pour le dos, je ne sais pas comment je devrais me positionner, si je dois me mettre face à l'instrument de téléconsultation que je ne connais pas, ou alors tourner le dos, ça pose problème.
7: La bataille contre les grains de beauté dangereux se poursuit. La sage-femme Véronique Bareil est la coordinatrice du pôle de santé des Lois. Elle incite les patients à ne pas relâcher leurs efforts après la journée de prévention.
10: Je pense que le message a aussi un petit peu de mal à passer. Le soleil, on aime bien avoir un joli teint, être un peu bronzé. On a du mal à se départir de cette idée. L'idéal, c'est que vraiment une exposition comme on le faisait avant, bien installée sur la serviette à la plage ou au bord de la piscine, idéalement ça devrait être 10 minutes, ça devrait pas être plus. Il faut penser surtout aux enfants, aux vêtements anti-UV, aux crèmes solaires avec un fort indice, minimum 50 pour que ça soit utile et efficace.
7: La professionnelle de santé rappelle que les patients peuvent d'abord alerter leur médecin ou leur pharmacien en cas de doute sur leur peau, de quoi déclencher ensuite un rendez-vous avec un dermatologue.
6: Et le cahier de vacances de votre été sur ici.fr, les 6 règles d'or pour se protéger du soleil et de ses méchants rayons UV.
0: Dans le journal de 8h, Lisa, une grève sur le réseau de bus du territoire de Belfort.
6: Appel au débrayage d'un syndicat Optimo après une agression d'un chauffeur d'une rare violence. On vous raconte dans une demi-heure aussi la surprenante intervention de pompiers à Del pour une araignée tropicale, 10 cm d'envergure. Même le secours spécialisé est surpris de sa présence dans des bananes d'un supermarché. Pour la météo, aujourd'hui, on a une journée voilée.
0: Oui, mitigé, on va dire. Ça commence ce matin avec pas mal de nuages, quelques gouttes encore possibles par endroit. Et puis cet après-midi, le soleil va faire de belles apparitions. On va donc en profiter. Attention aux rayons du soleil. Les températures ce matin voisines de 12, 13, 14 degrés. Pas beaucoup plus cet après-midi. 19, 20 degrés quand même pour les maximales.
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0: Allez, on en parlait il y a un instant avec Lisa. Les conditions de circulation des transports en commun, notamment chez nos amis du réseau Optimo, les bus dans le territoire de Belfort. Avec vous, Bruno, bonjour.
12: Bonjour Stéphane et bonjour à tous vos auditeurs.
0: Mouvement de grève attendu aujourd'hui.
12: Oui, effectivement, donc un préavis déposé par un syndicat de la régie donc nous amène à fortes perturbations cet après-midi, notamment sur l'ensemble des lignes et sur les horaires, la plage horaire, on va dire de 16h 15 à 18h, il faut s'attendre à de nombreuses perturbations.
0: Toutes les infos sont sur le site internet
12: www.optimo.fr et l'ensemble des lignes sont impactées.
0: Merci Bruno, belle journée à vous.
12: Merci à nos auditeurs pour leur bienveillance et puis merci à ici Belfort-Montbéliard.
0: Trafic chargé rue Frédéric Japy, nous sommes à Montbéliard, à Prudence et puis à sa coince rue des Pléneaux à Dun.
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0: Nous sommes très heureux de commencer cette journée de mardi avec vous. Ici, c'est toute l'équipe d'ici matin qui vous accompagne à la radio, à la télévision, canal 32 de la TNT. Vous pouvez même nous écouter et nous regarder sur l'application ici.

0: Fille Alain Souchon, 8h20.
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0: Il n'y a pas que moi.
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0: Bah non, il y a Lisa qui m'accompagne. Il y a également Angélique Alasta qu'on va retrouver dans quelques secondes. Lisa, l'invité d'ici matin dans une dizaine de minutes.
3: On reçoit Paul-Édouard Laloy, le procureur de la République de Montbéliard. Rassemblement hier devant le tribunal de Belfort pour demander à la justice de mieux protéger nos enfants après la mort de la petite Liana. Est-ce que la justice a failli? Au contraire, est-ce qu'elle manque encore trop de moyens? Est-ce qu'on fait de nos magistrats les boucs émissaires? On lui posera toutes ces questions.
0: Ici commence le monde d'Angélique Alasta. ADMR de Haute-Saône agrandit sa flotte de véhicules électriques pour aider ses employés au quotidien. On en parle avec vous ici.
4: Mais oui, et justement, c'est une équation plutôt intéressante pour la structure et qui facilite largement la vie et les trajets des employés qui bénéficient de ces prêts de véhicules. Ce dispositif est en déploiement depuis 2023. Alors, on en est où aujourd'hui? Eh bien, nous faisons le point avec Patricia Cudé, directrice générale de l'ADMR de Haute-Saône.
5: Aujourd'hui, c'est vrai qu'on a poursuivi cette mise en place de véhicules électifs sur notre accompagnement pour les aides à domicile avec 14 véhicules qui vont s'échelonner jusqu'à la fin de l'année. Voilà.
4: Comment ça se passe concrètement pour le salarié qui en bénéficie?
5: C'est une mise à disposition. Voilà. Donc la professionnelle, si elle rentre dans les critères, si elle a les possibilités de pouvoir recharger à son domicile, en fin de compte, on leur met à disposition le véhicule qu'elle garde chez elle pour faire leurs interventions au domicile. Voilà. En cas d'absence prolongée, bien sûr, on récupère la voiture pour la mettre à disposition à notre professionnel. Mais en tout cas, le véhicule est attribué à une personne.
4: Donc à l'heure où le prix de l'essence bat des records, notamment actuellement, c'est un vrai plus de pouvoir faire profiter ses collaborateurs de ce service.
5: Oui, c'est un plus, c'est un plus évidemment, c'était quelque chose qu'on avait décidé de poursuivre, mais au vu du contexte international et des problématiques sur le coût de l'essence, c'est sûr que c'est un plus pour les professionnels.
4: Est-ce que cela vous aide aussi dans le recrutement? Est-ce que c'est un plus que vous affichez clairement?
5: Alors sur le coup, ça peut être un plus, oui, tout à fait, pour des professionnels qui sont en difficulté ou qui n'ont qu'un véhicule dans le couple, par exemple. Donc oui, ça peut être un plus. Notre réseau travaillait déjà sur la mise à disposition de véhicules pour des professionnels qui ponctuellement sont en difficulté, panne, voiture cassée, difficulté pour réparer son véhicule. Donc voilà, nous on mettait déjà à disposition des véhicules, mais également des voitures sans permis, des vélos électriques, voilà.
4: Quel type de profil est-ce que vous recherchez ?
5: Profil aide à domicile classique. Après, évidemment, on recherche des professionnels qui sont diplômés, donc AMP ou AES. Il y a plusieurs cursus qui permettent d'entrer dans nos services. Et évidemment, quand on recrute un nouveau professionnel, on a une formation de démarrage où on va pouvoir, en fonction des compétences, cibler s'ils peuvent faire de 1 à 3 ou 4 modules.
4: À très bientôt, Patricia Cudé.
5: Merci beaucoup. Au revoir.
4: Sachez par ailleurs que l'ADMR de la Haute-Saône a besoin constamment de personnel, en particulier pendant les périodes de vacances. Vous pouvez donc postuler directement sur leur site www.fedes70.admr.org.
0: Merci beaucoup, Angélique.
4: À demain.
0: Paul-Édouard Laloy, procureur de la République de Montbéliard, sera avec nous en direct dans quelques minutes. Le temps pour nous d'écouter Louane dans quelques secondes. À tout de suite.
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0: Actu locale, musique, bonne humeur avec Louane.

0: Ici Belfort-Montbéliard, chien, c'était Louane, 7h47.
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0: Les magistrats dans le viseur politique avec l'affaire Liana après la mort de la petite fille dans le Gers et les plaintes pour viol sur mineur visant le principal suspect, posant la question de dysfonctionnement dans la justice. Le garde des Sceaux Gérald Darmanin a convoqué hier les 34 procureurs généraux et appelé à une mobilisation générale. Pour en parler ce matin, Lisa Guinic a l'invité d'ici matin, le procureur de la République de Montbéliard.
3: Bonjour Paul-Édouard Laloy.
4: Bonjour.
3: On apprend presque chaque jour toutes ces révélations sur le principal suspect du meurtre de Liana. Il y a eu des failles dans les procédures. Est-ce qu'on est avec cette affaire face à une défaillance de la justice de vos confrères, entre guillemets ?
4: Alors permettez-moi d'abord d'avoir une pensée évidemment pour la famille de la petite Liana. Je pense qu'on est encore dans le moment de l'émotion, le recueillement, le deuil, et que la retenue doit d'abord nous guider et puis ensuite la volonté de comprendre. C'est tout le sens de la mission d'inspection qui a été commandée très légitimement par notre garde des Sceaux Gérald Darmanin, qui vise à déterminer précisément ce qui s'est passé dans cette affaire, le traitement de cette affaire, étant précisé que la lutte contre les violences faites aux enfants, faites aux femmes, toutes les violences intrafamiliale est une priorité, la priorité des priorités. Le garde des Sceaux l'a rappelé, et c'est ce qui guide notre action véritablement au quotidien. Il n'y a pas une journée, je le rappelle régulièrement, sans que nous n'ayons des personnes qui sont placées en garde à vue pour des violences intrafamiliales. C'est véritablement le cœur de notre action tout au long de l'année, 24 heures sur 24, et c'est ce qui fait, j'allais dire, l'engagement quotidien de tous les magistrats pour le seul parquet de Montbéliard. C'est un procureur, trois substituts, quatre magistrats qui traitent l'intégralité de ces procédures-là, en les mettant toujours systématiquement au-dessus du panier sur la masse que nous traitons chaque année. Et pour la seule année dernière, la masse, c'est 10 450 procédures.
3: Pardon. Hier soir, il y avait plus de 150 rassemblements partout en France, justement après cette affaire Liana. On en avait un rassemblement à Belfort devant le tribunal. On a entendu notre reportage à 7h, ce grand-père parler de scandale et de fiasco. Est-ce que vous comprenez aussi qu'on vous pointe du doigt, les magistrats, la justice après cette affaire ?
4: Naturellement que nos concitoyens sont dans une volonté, dans une colère d'une part, et dans une volonté de comprendre qui est tout à fait légitime, et que nous partageons très clairement, nous partageons à la fois l'incompréhension, la stupéfaction, l'horreur également, parce qu'on parle beaucoup, d'humains. Il y a également une dimension d'horreur qu'il ne faut pas négliger. Toutes les semaines, moi je rencontre des victimes, des familles de victimes qui vous décrivent l'horreur, qui vous décrivent l'indicible, qui vous décrivent des choses que nos concitoyens malheureusement ne perçoivent sans doute pas. Et notre travail, c'est précisément avec les policiers, les gendarmes qui sont à nos côtés, qui sont finalement ceux qui mènent les enquêtes. Nos concitoyens focalisent beaucoup sur la justice en elle-même. Comprendre, c'est d'abord appréhender l'ensemble de la chaîne pénale. Et l'ensemble de la chaîne pénale, ce sont d'abord les tout premiers maillons essentiels que sont les enquêteurs. Les enquêteurs, ce sont les policiers, les gendarmes. Pour le ressort de Montbéliard, c'est 160 policiers, 160 gendarmes très précisément, qui traitent au quotidien avec moi l'intégralité des procédures.
3: Et c'est l'engagement. Du coup, si on n'a pas tous ces résultats, c'est quoi ? C'est qu'on manque de moyens du côté de la justice, mais aussi des enquêteurs, des policiers, des gendarmes ?
4: Le commissariat de Montbéliard, si je vous prends un exemple très, très pratique, qui traite toutes les procédures sur la zone police, c'est-à-dire Montbéliard, Audincourt, Valentigné, les principales communes autour de Montbéliard, il y a un groupe dédié aux violences intrafamiliales et aux violences sexuelles. C'est deux enquêteurs qui sont à plein temps. Et uniquement deux enquêteurs. Lorsque ces enquêteurs arrivent le matin dans leur bureau, vous avez des placards remplis de dossiers, et il faut savoir, parmi toutes ces procédures qui sont naturellement prioritaires, laquelle il va falloir attaquer aujourd'hui, parce que on sait à tout moment qu'il y a toujours évidemment un risque de réitération, le risque qu'un enfant qui a pu être victime à un moment donné soit de nouveau, effectivement, éventuellement à nouveau victime. Donc toute la responsabilité de ces enquêteurs que nous partageons à leur côté, c'est de prioriser ces dossiers-là avec les moyens dont ils disposent. Vous conviendrez comme moi que
3: Gérald
4: deux enquêteurs...
3: Darmanin, dans cette affaire Liana, il a dit qu'il n'y avait pas de manque de moyens, qu'il n'y avait pas de loi, que c'était justement une question de priorisation des viols sur dossier.
4: Naturellement,
3: il manque pas. Lui dit qu'il ne manque pas de moyens.
4: Naturellement, que c'est une question de priorisation et le garde des Sceaux est tout à fait légitime de le rappeler. C'est une question de priorisation que nous faisons au quotidien à Montbéliard. C'est le cas également pour mon homologue de Belfort. Nous priorisons systématiquement. Quand je vous indiquais encore une fois que nous n'avons pas une journée sans une garde à vue pour des violences intrafamiliales, sexistes ou sexuelles qui concernent notamment des mineurs, c'est véritablement le cœur de notre action quotidienne. Néanmoins, cette priorisation, elle a beau être faite, vous conviendrez naturellement qu'il y a toujours un certain nombre
3: On ne peut pas traiter tous les dossiers.
4: Voilà, malheureusement, la masse est telle. Bien évidemment que la question des moyens aujourd'hui, je pense que c'est une question qui est à ce stade-là pas la priorité à soumettre. En tout cas, il est nécessaire d'avoir une mobilisation au-delà de ce qui a pu être fait jusqu'alors, parce que
3: on fait d'abord un état des lieux.
4: Exactement.
3: Je suis obligée de vous couper là-dessus sur cet état des lieux de la justice, de l'enquête. Merci beaucoup, Paul-Édouard Laloy, procureur de la République de Montbéliard, d'avoir été avec nous ce matin. Et vous, pour un chiffre, 2 enquêteurs seulement à Montbéliard consacrés
4: au commissariat
3: sexuel sur les enfants. Merci beaucoup à vous.
0: Il est 7h53. Una storia importante. Eros Ramazzotti. Ici, belle journée. Bon réveil.

Si Belfort regarde une storia importante avec Eros Ramazzotti. Dans 3 minutes, l'actu local avec Lisa Guinic. Un voyage dans le temps, un avec l'ami Stéphane Bern, commandant de bord, comme tous les matins. Puis Vanessa Paradis après les infos de 8h.

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3: Et un voyage dans le temps, un avec Stéphane Bern. Bonjour Stéphane.
4: Bonjour, bonjour à tous.
3: On voyage au temps où les mariés ne portaient pas de robe blanche.
4: Se marier en princesse, très récent. Pendant des siècles, on se mariait surtout avec ce qu'on avait dans l'armoire. À condition encore d'avoir une armoire. France, 17e siècle. Un mariage de village sans wedding planner. Pas de boutique spécialisée, pas d'essayage, pas de traîne de 3 mètres ou de vendeuse commissionnée qui vous dit « Celle-là est faite pour vous ». La mariée s'habille simplement avec sa plus belle robe. Car à l'époque, un vêtement coûte une fortune. On ne l'achète pas pour un jour,

0: concret. C'est une pièce normale du costume féminin. On ne va pas l'enlever juste parce qu'on se marie. Le romantisme, c'est bien, mais la soupe, elle ne va pas se faire toute seule non plus.
1: Il n'y a pas écrit Bécasse ici.
0: Il faut attendre le 19e siècle pour que tout bascule. En 1840, en Grande-Bretagne, la reine Victoria se marie en blanc. L'image circule, la tendance suit, et elle devient la première influenceuse mode de l'histoire. Peu à peu, l'idée s'impose, une robe unique, spectaculaire, et parfaitement inutile après. Désormais, la robe de mariée est faite pour une journée, alors que pendant longtemps, elle était faite pour la vie. Et si le mariage dure plus longtemps que la robe, c'est déjà pas si mal.
2: Prochain voyage dans le temps avec l'ami Stéphane Bern, demain à la même heure, 8h05.
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2: Et en ce mardi 9 juin, il est pile 8h. Les infos, Lisa Guinic, les chauffeurs de bus Optimo en grève aujourd'hui après l'agression de l'un des leurs.
4: Appel de force ouvrière à des débrayages d'une heure dans le territoire de Belfort. Le syndicat pointe des conditions de travail dégradées et une insécurité pour les chauffeurs. Avec Nicolas Villem, le point d'orgue, un chauffeur frappé en service à Belfort il y a 3 semaines.
5: Arrêt Jean Jaurès, on est à l'heure de pointe, le bus est rempli, l'individu est à l'avant, il empêche le conducteur de voir son rétroviseur. Il lui demande de se décaler, la tension monte, le passager, déjà connu défavorablement à cause de crachats et d'insultes réguliers sur les lignes, s'énerve, il fracasse le plexiglas qui le sépare du chauffeur et le frappe au visage. Ce dernier, touché à l'arcade, est conduit aux urgences de Trévenans. Blessé mais surtout choqué, il n'a toujours pas repris le travail depuis, indique la direction d'Optimo qui s'est constituée partie civile dans cette affaire. La victime a porté plainte le lendemain. « On ne peut plus supporter ça », dénonce Force Ouvrière. C'est un contexte général qui a conduit le syndicat à lancer son mouvement. Mais cette agression a été, sans conteste, l'élément déclencheur, assure ses représentants.
4: Des perturbations sont à prévoir sur les lignes urbaines 1 à 5, surtout aux heures de pointe en fin de journée, de 16h à 18h. La grève est aussi reconduite jeudi et vendredi. La direction d'Optimo rappelle, elle, concernant des conditions de travail dégradées, selon FO, le renouvellement de 17 bus et l'arrivée de véhicules d'occasion roulant au biocarburant. Une maison partie en flammes dans le village de Vian-le-Val, près d'Héricourt, hier en fin d'après-midi. Pas de blessés, les habitants sont sortis à l'arrivée des pompiers, mais de gros dégâts. Le feu est parti d'une cuisine extérieure avant de se propager aux chambres à l'étage et aux combles selon les pompiers. Ils ont dû sortir 4 lances à eau pour contenir l'incendie.
2: 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L'été arrive, le soleil et ses rayons UV aussi, Lisa.
4: Vous prenez soin de votre peau. Juin jaune, c'est le mois de sensibilisation au cancer de la peau. À la maison médicale de Del, hier, on a proposé des dépistages gratuits. Les médecins spécialistes sont durs à trouver en Franche-Comté. Mais la prévention, ça peut déjà commencer à la maison. Astuce simple de la sage-femme coordinatrice du pôle de santé, Véronique Bareil.
6: Avec les dermatologues, c'est difficile. C'est-à-dire que là, il faut vraiment avoir le relais d'un dépistage un peu entre soi, dans les couples par exemple. Je te regarde, tu me regardes, une fois par mois, pourquoi pas, hein. Et puis peut-être en fin d'été, justement, faire un petit contrôle de toute la famille. On se regarde les uns les autres, surtout dans le dos, sur les fesses, derrière les jambes. C'est des zones que nous, tout seuls, on a du mal à atteindre, sauf si on est très très souple. On regarde si nos grains de beauté bougent, et s'il y en a un qui bouge, on va en télé-expertise aux pharmacies, hein. Et c'est extrêmement précieux pour nous, parce que même moi qui suis sage-femme, s'il y a des grains de beauté qui me paraissent dans la nécessité d'être suivis, je les alerte et je leur dis, allez-y quoi.
4: Une trentaine de personnes ont profité hier de ce petit check-up gratuit avec des professionnels à la maison médicale de Del. Vous avez subi des dégâts après les orages du dimanche 31 mai dans le pays de Montbéliard. La commune de Barre appelle à vous faire connaître pour lancer une procédure de reconnaissance de catastrophe naturelle. Déclaration à déposer en mairie ou à envoyer par mail.
2: Le climat, parfois plus frais, de notre région a du bon pour conserver nos données numériques.
4: Alors aujourd'hui, plein mois de juin, c'est moins évident, mais les data centers, les centres de données qui conservent nos photos, nos mails, préfèrent le froid parce que ces serveurs informatiques consomment beaucoup d'énergie et émettent donc de la chaleur. Extendo, sur le site du Technome à Belfort, vise le moins d'émissions possible. Écoutez son gérant, Fabien Hasbrook.
7: Nous allons essayer au maximum d'utiliser des matériels qui sont les moins consommateurs et d'optimiser tous les flux pour qu'on consomme le moins d'énergie possible. Donc ça veut dire par exemple pour nous, utiliser des groupes froids qui utilisent l'air froid extérieur. Ça veut dire aussi...

0: condenser la chaleur dans des couloirs pour éviter de refroidir toute la pièce. Et c'est plein de choix comme ça technologiques qui vont être faits pour consommer le moins d'énergie. Alors c'est jamais réussi à 100% hein, parce qu'on consomme forcément un peu d'énergie, même beaucoup d'énergie. Après, le but, c'est d'être le plus vertueux possible et puis aussi de suivre les tendances, les évolutions pour réussir à consommer le moins d'énergie.
1: Visite complète du data center Extendo, le seul de la région, à 8h30. C'est notre info d'ici de ce mardi matin. Mobilisation pour conserver les intervenants extérieurs en sport et musique dans les écoles de Belfort cet après-midi. La Fédération des parents d'élèves, la FCPE, appelle à un nouveau rassemblement à 17h, place de la République. Décision de la ville par souci d'économie, entérinée dans une semaine.
2: Et puis, cette info insolite, oui, c'est une araignée tropicale dans un carton de banane au supermarché de Dell.
1: Oui, elle est bien sûr pas à sa place, hein. La bête de 10 cm quand même a fait le voyage avec des bananes de Guadeloupe. La mésaventure pour les employés, l'araignée a été découverte avant la mise en rayon, remonte à presque 15 jours, on l'a appris hier. Il a fallu l'intervention des pompiers animaliers d'Altkir et même l'un de ses deux secouristes spécialistes, Patrick Meyer, a été surpris.
3: C'est pas des interventions qu'on fait tous les jours. Et surtout avec les produits exotiques, on voit que malgré les traitements qui peuvent être faits pendant le transport et pendant tout le circuit, il peut arriver qu'il y a des animaux qui résistent à tous ces traitements. Alors, ayant discuté avec notre expert, il nous a dit les cartons sont empilés l'un sur l'autre et normalement il y a un traitement qui est fait pour éviter tout ce genre de choses. Il suffit que les cartons étaient trop empilés l'une sur les autres et que les gaz ou les produits qu'ils utilisent n'ont pas pénétré dans le carton. Ça peut encore arriver, on l'espère pas, mais ça peut encore arriver, oui, bien sûr.
1: Voilà, vous regarderez peut-être un peu différemment vos bananes maintenant. En tout cas, aucune autre araignée de la sorte n'a été trouvée dans les cartons du supermarché contrôlé. Un animal à nous signaler, au numéro de l'info, à la radio, on prend toutes les actus, les petites, les grosses bêtes ou tout autre événement, bien sûr, à côté de chez vous. Vous nous appelez, vous nous envoyez un SMS, un WhatsApp au 06 23 18 31 18.
2: Allez, on passe à la météo avec Ilyes Gouil du site internet La Météo Franc-Comtoise. Ilyes, vous allez nous annoncer le retour du soleil pour cet après-midi, j'en suis sûr.
4: Le retour du soleil, c'est un bien gros mot. En tout cas, on va retrouver des conditions un peu moins agitées ces prochaines heures. Les averses qui sont présentes ce matin, elles vont progressivement décliner cet après-midi avec tout au plus quelques gouttes résiduelles et puis des éclaircies qui devraient peut-être faire une petite apparition pour terminer la journée. Mais pour le soleil, il faudra attendre la fin de semaine. En tout cas, aujourd'hui, les températures sont beaucoup plus fraîches puisque avec 25-27 degrés hier, on repasse cet après-midi à tout au plus 18-19 degrés sur Belfort et Montbéliard et même 17 degrés près de Le Puy par exemple. Allez, encore quelques gouttes ou averses résiduelles pour mercredi et jeudi, mais les éclaircies vont se multiplier malgré tout avec des températures qui elles vont remonter à partir de vendredi au-dessus de 25 degrés notamment pour le week-end.
2: Alors on profite de quelques jours de douceur encore et de fraîcheur surtout. Merci beaucoup Ilyes, à demain.
4: À demain, très belle journée.
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2: Bah oui, il y a tout ça dans Ici Matin, la première radio de proximité du Nord-Franche-Comté qui parle de vous, qui parle de votre quotidien. Voilà, c'est ici Belfort-Montbéliard et pas une autre radio. On écoute Vanessa Paradis.

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0: Oh, que ça fait du bien de vous retrouver tous les matins à la radio, à la télévision, sur l'application ici, avec toute l'équipe, Lisa Guinic qui m'accompagne. Lisa, un beau cadeau encore à suivre.
3: Ben oui, pour le festival Rencontrer Racine à Audincourt, c'est les 26, 27, 28 juin, c'est
0: oui,
3: ça?
0: Oui, c'est ça, et on va vous offrir vos invitations, que dis-je, vos passes pour les 3 jours, carrément.
3: Quelle chance.
0: Dans quelques secondes, vous restez avec nous pour la musique, les Stones, Start Me Up, à suivre.
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0: Avec Audrazo, c'est pas vrai, le rendez-vous anti-arnaque. Question, faut-il renforcer nos paramètres de confidentialité sur WhatsApp? Des messages d'alerte tournent beaucoup en ce moment sur la messagerie et ils sont faux, Aude.
6: Effectivement, ce message qui fait peur, des collègues à moi l'ont vu passer dans des groupes WhatsApp professionnels qu'on a entre nous à la radio. Vous pouvez aussi tout à fait le recevoir dans le groupe que votre tata a créé pour l'anniversaire surprise du petit cousin. Que dit-il? Que l'intelligence artificielle utilisée par WhatsApp a désormais accès à toutes nos conversations. Que l'IA peut même récupérer les informations personnelles qu'il y a sur nos téléphones. Pour éviter ça, les administrateurs, ceux qui gèrent les groupes WhatsApp, sont invité dans ce message à changer de toute urgence les paramètres de confidentialité des conversations.
0: Et donc cette alerte est une fausse alerte, c'est ça?
6: Voilà, c'est pas vrai, tout simplement, et n'en voulez pas à votre collègue, votre ami, votre sœur qui vous a envoyé ça. La personne est de bonne foi et pense sincèrement rendre service. Mais l'intelligence artificielle sur WhatsApp n'a pas accès à nos conversations. Cette IA, en fait, c'est la petite fleur violette que vous avez en bas à droite. Elle s'appelle Meta AI, Meta AI. C'est un robot avec qui vous pouvez discuter, vous pouvez lui demander à peu près n'importe quoi, hein, la météo ou les dates des matchs au Mondial de foot, par exemple. Mais il a uniquement accès aux informations que vous lui donnez quand vous discutez avec lui. C'est tout. Alors, si vous voulez changer les paramètres de confidentialité, faites-le. Si ça peut vous rassurer, vous allez juste empêcher l'utilisation de l'IA dans la conversation. Mais méfiez-vous quand même des messages effrayants qui circulent là comme ça en boucle, sur WhatsApp, sur Facebook. Ils sont souvent faux. Et si c'est un inconnu qui vous envoie ce message, méfiez-vous encore plus. Il peut très bien profiter de votre méconnaissance pour vous faire faire n'importe quoi et accéder, lui, à votre compte WhatsApp.
0: Merci Aude. Rendez-vous demain pour C'est pas vrai. 8h14. Organisé par la ville d'Audincourt, comme chaque année, le festival Rencontre et Racine revient pour la 35e édition. Notez bien les dates, 26, 27, 28 juin, Parc Japy à Audincourt. Édition 2026 avec des artistes comme Stéphane Escher, il y aura Kimani, Marley, il y aura Gaël Faye et puis Alpha Blondie. Sweet, sweet, et on joue justement avec Alpha Blondie, l'un des artistes les plus emblématiques et influents du continent africain. Quelle est la nationalité d'Alpha Blondie? Ivoirienne ou camerounaise? Alpha Blondie, il est ivoirien, camerounais. Si vous avez la bonne réponse, si vous voulez repartir avec 2 passes pour les 3 jours du festival Rencontre et Racine, vous nous appelez au 03 84 22 82 82. C'est Vanessa qui vous attend. 2 passes, 3 jours pour Rencontre et Racine avec ici Belfort-Montbéliard, Parc Japy, 26, 27, 28 juin. La nationalité d'Alpha Blondie, il est ivoirien ou camerounais. Je suis sûr que vous avez la bonne réponse. Bonne chance.

0: Ça, c'est inusable. On peut l'écouter en boucle. Start me up. Rolling Stones, ici 8h18. Bonjour Isabelle.
1: Bonjour Stéphane.
0: Comment ça va à Val-d'Oise ce matin?
1: Très bien, merci.
0: J'ai une bonne nouvelle pour vous, j'ai un beau cadeau surtout pour vous Isabelle.
1: Oui.
0: C'est pas une invitation, hein, comme si pour assister à rencontrer un signe une fois, deux fois. Non, c'est deux passes pour les trois jours du festival quand même Isabelle.
1: Super, merci beaucoup.
0: Rencontre et Racine, festival incontournable de musique du monde, des cultures urbaines. Rendez-vous Parc Japy donc à Audincourt. Il a été créé en 1990. Hein, ce festival, c'est la 35e édition pour cette année 2026. Il y aura Stéphane Escher qui manie Marley, il y aura Gaël Faye, il y aura Alpha Blondie. Et justement, on joue avec Alpha Blondie, l'un des artistes les plus emblématiques et influents du continent africain. Alors justement, de quelle nationalité est-il Alpha Blondie? Ivoirienne ou camerounaise? Je vous écoute. C'est une bonne réponse, bravo Isabelle. Et ben voilà, deux passes pour les trois jours du festival Rencontres et Racines. Ça, c'est du cadeau quand même.
1: Ah ouais, merci beaucoup, c'est super.
0: Justement, vous allez les offrir peut-être ces passes ou vous allez profiter du festival à Audincourt?
1: Je vais en profiter.
0: Très bien. Vous avez déjà choisi la personne qui va vous accompagner?
1: Oui. Mon compagnon.
0: Eh ben c'est très bien. Vous allez lui faire une belle surprise quand vous allez lui annoncer la nouvelle, en tout cas. Eh chérie, on repart avec deux passes pour les trois jours du festival Rencontre Racine. Ça, c'est du beau cadeau. Isabelle, quelle est la radio qui vous fait passer de très bons moments tous les jours?
1: Ici Belfort-Montbéliard.
0: On vous embrasse, à bientôt.
1: Merci beaucoup, à bientôt.
0: 8h20 dans nos comptoirs qui comptent, nous basculons dans une autre dimension. Quand la science-fiction s'invite en Haute-Saône, le quotidien le plus ordinaire se fissure pour laisser place au vertige de l'inconnu. Noah Sommier a rencontré un auteur, Igor Grenudard.
2: Bah quelque part, on connaît le texte par cœur, donc quand on le relit, c'est comme une poésie qu'on a déjà apprise. On la connaît par cœur, donc on sait les mots qui viennent après, on se rend pas compte qu'il y a un problème.
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4: Lui, il explore à travers 9 récits la fragilité de nos certitudes face à l'imprévisible. Il puise ses idées dans ses propres songes. Igor Grenudard compte aujourd'hui, car depuis Héricourt, il insuffle un vent de mystère et d'anticipation dans la littérature comtoise. Igor, pour débuter, comment l'écriture est-elle rentrée dans votre vie?
2: C'est rentré grâce à mon père, qui m'a très vite initié à la littérature, puisque lui-même est auteur poète, en l'occurrence, et auteur d'autres œuvres de fiction. Et c'est vrai que j'écris depuis l'âge de 10 ans, j'ai commencé mes premières nouvelles, que j'ai finalisées très tard, mais l'idée était déjà là. Et finalement, ça a fini par aboutir, puisque j'ai trouvé un éditeur. Donc,
4: À quel moment on a senti que ça allait devenir sérieux et que ça allait refaire partie intégrante de sa vie?
2: Disons que j'ai fait lire mes écrits à mes amis, qui m'ont dit « c'est génial, tu devrais publier ». Et à force de me le répéter, je me suis dit « bah pourquoi pas tenter l'aventure ?» Et c'est vrai que c'est un exutoire. Je m'inspire beaucoup de mes rêves et de mes cauchemars, et de concepts scientifiques que j'adapte justement à mes rêves, ce qui est ma source d'inspiration principale. Et je mêle ça dans un univers quotidien, où justement, comme le titre de l'ouvrage, tout bascule.
4: C'est ce qu'on se rappelle des premières fois où on a fait lire ses premiers écrits. Est-ce qu'on a peur un peu du retour, même si ça reste dans l'entourage ou non?
2: Oui, il y a une appréhension d'être jugé, forcément. Mais en même temps, c'est un passage obligé. Mon premier lecteur, c'est mon père, puisque c'est mon correcteur. Puisque ça, vous pouvez demander à n'importe quel auteur, on ne voit jamais ses propres erreurs. On a beau lire le texte 150 fois, on laisse passer des choses monstrueuses.
4: C'est vrai?
2: Ah oui. Exemple, des participes passés non conjugués, ou des verbes être à la place du verbe avoir, ou des fautes de français, ou carrément de syntaxe où ma phrase ne voulait strictement rien dire. Ben, quelque part, on connaît le texte par cœur, donc quand on le relit, c'est comme une poésie qu'on a déjà apprise. On la connaît par cœur, donc on sait les mots qui viennent après, on se rend pas compte qu'il y a un problème. Et il faut un regard extérieur qui, lui, nous dit « mais attends ». Mais ça veut rien dire du tout ce que t'as mis là.
4: Cet univers, on le retrouve dans ce dernier ouvrage et tout bascule. À quel moment on a eu cette inspiration pour écrire cet ouvrage? Ça vient d'où l'inspiration de celui-ci?
2: L'inspiration, comme je vous l'ai dit, c'est avant tout mes rêves et mes cauchemars. Surtout mes cauchemars d'ailleurs, puisque ça se termine généralement mal. D'ailleurs, le ton des nouvelles est assez cynique, on va dire. Ça se termine rarement bien. Mais sinon, c'est la volonté de transcrire en nouvelles, puisque ce sont que des nouvelles, c'est un recueil de nouvelles, mon univers, qui est simplement le quotidien, qui bascule du jour au lendemain, soit à cause d'un objet maudit, soit à cause d'une situation qui va tout changer.
4: Igor Grenudard, un auteur d'Héricourt et qui bouscule nos perceptions avec son recueil de nouvelles Et tout bascule, paru aux éditions Le Lys Bleu. C'est un conte qui compte et vous retrouvez d'autres portraits sur notre site internet ici.fr, Belfort-Montbéliard.
0: Merci Noah Sommier. Il est 8h24 minutes. Duel au soleil. Et deux, ça c'est pas un souci, c'est le soleil qui va être plus difficile à trouver pour aujourd'hui. Mais d'après Ilyes Gouil du site internet de la météo franc-comtoise,
5: oui, le soleil devrait faire de l'exercice.
0: Non, mais il arrivera en fin de semaine. Faut être patient, Lisa.
5: D'accord,
0: c'est comme ça.
5: D'accord.
0: Voilà.

0: duel au soleil, épaule tatou, tombé pour la France, week-end à Rome, le grand sommeil, bleu comme toi, des heures indoues, saudade. Que des tubes hein, pour l'ami Étienne Dao. Tiens, si vous êtes fan de l'artiste, je vous conseille le livre de Sébastien Monod, Dao, une vie en chanson, aux éditions Hugo Publishing. Vous restez avec nous, l'actu locale dans un instant. Alain Bachung, Gabi au Gabi.
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0: Une journée qui commence plutôt bien, je recevrai dans une vingtaine de minutes Thomas Marty, l'humoriste qui cartonne sur YouTube, sur les réseaux sociaux et qui va nous proposer son nouveau spectacle. Ça va se passer jeudi soir à la Maison du Peuple de Belfort. Thomas Marty, jeune papa d'ailleurs, sera avec nous donc aux alentours de 9h moins 10. On vous souhaite une excellente journée. Nous sommes aujourd'hui le mardi 9 juin, il est 8h30. C'est le moment de retrouver le 90 secondes. Toute l'actualité en France et dans le monde avec vous, Cyril Ardo-Redon.
6: Le garde des Sceaux et le ministre de l'Intérieur auditionnés ce matin par la commission des lois du Sénat sur l'affaire Liana. Ils seront aussi réunis par le Premier ministre avec leurs collègues de la Santé, de l'Éducation et de l'Égalité Femmes-Hommes. Sébastien Lecornu leur demande de faire des propositions concrètes pour protéger les enfants. Dans ce contexte, 150 rassemblements hier soir au Mans, à Limoges, à Nîmes, Paris, Strasbourg ou Lyon. Des milliers de personnes mobilisées pour dire « plus jamais ça ». La garde à vue de Patrick Borel pour viol prolongée de 24 heures, indique ce matin le parquet de Nanterre. L'avocate de plusieurs femmes qui accusent le chanteur annonce de son côté que deux nouvelles plaintes seront déposées la semaine prochaine. Mobilisation des accompagnants d'élèves en situation de handicap aujourd'hui un peu partout en France. Ils demandent de meilleurs salaires et le statut de fonctionnaire. Le gouvernement n'envisage à ce stade de titulariser que 10 à 20% de ces AESH. Ça risque d'être compliqué de prendre le train. Grève à la SNCF ce soir à partir de 20h et demain, trafic TER fortement perturbé, un TGV sur 3, un intercité sur 2 qui reste à quai. Les revendications portent sur les salaires et le climat social. On aura besoin d'un Michael Olise à ce niveau, dit le sélectionneur de l'équipe de France de foot, Didier Deschamps, après le triplé de l'attaquant hier soir face à l'Irlande du Nord. Victoire 3 buts à 1, rassurante à une semaine du premier match des Français au Mondial. Ce sera dans tout pile 7 jours face au Sénégal.
0: Merci Cyril, 8h31, l'info d'ici avec vous Lisa Guinic. Bienvenue dans le data center de Belfort.
7: Le seul de la région de Besançon à Strasbourg, implanté sur le site du Technome. Un data center, c'est un centre de données informatiques de grand hangar qui abrite des serveurs. Eux conservent nos photos et nos mails par exemple. À Belfort, ils gardent même les données de l'hôpital Nord-Franche-Comté. La technologie est son revers de la médaille, la consommation ahurissante d'électricité et d'eau. Alors à Extendo, à Belfort, on essaye d'être le plus vertueux possible en matière d'environnement, Chloé Lavoisard.
8: Quand on rentre dans le data center, des armoires remplies d'ordinateurs. Forcément, ça fait du bruit. Alors, pour nous faire visiter, Fabien Hasbrouck, co-directeur de l'endroit, est obligé d'élever la voix.
9: On voit que ce qu'on appelle des baies informatiques ou des armoires informatiques. Ces baies sont toutes alignées les unes aux autres et elles sont toutes verrouillées à l'avant et à l'arrière.
8: Pare-feu, serveur, système de stockage, tout ça confiné dans des couloirs entourés par des vitres pour éviter de perdre de l'énergie.
9: On est dans la salle, il fait à peu près 25 degrés. Par contre, on va rentrer dans le couloir et là, vous verrez qu'il fait plutôt 35 degrés. Plutôt que refroidir l'ensemble de la pièce, on va condenser, confiner l'air chaud dans des couloirs et ne refroidir que ces couloirs. pour consommer le moins d'énergie possible.
8: Pour faire baisser la température, tout un système. L'air froid est capté à l'extérieur du bâtiment et sert à refroidir de l'eau stockée dans d'immenses cuves métalliques. Pas besoin de climatisation.
10: L'avantage d'être à Belfort, c'est que en hiver, on va utiliser l'air froid extérieur pour refroidir l'eau. Et donc, on consomme beaucoup moins d'énergie que si on devait générer du froid 24 heures sur 24. C'est toujours la même eau. On est en circuit fermé. C'est-à-dire que nous, on consomme aucune goutte d'eau pour refroidir le data center.
8: Il y a de l'eau quand même qui est consommée sur le site.
10: Oui, parce qu'on a besoin de se laver les mains et d'aller aux toilettes parfois. Donc oui, mais pas pour le processus de refroidissement.
8: Le simple fait d'être implanté en France constitue aussi un avantage. Beaucoup moins d'énergie consommée que dans d'autres pays.
10: Dans la mission du data center, il va y avoir l'impact environnemental et donc on a la chance en France d'avoir une électricité qui est très peu carbonée. Le fait d'avoir un data center basé en France qui utilise de l'énergie française va faire qu'on va émettre beaucoup moins de CO2 que nos voisins allemands, irlandais et encore pire aux États-Unis.
8: Extendo ouvre aussi ses portes aux scolaires pour transmettre ses bons réflexes, privilégier une recherche internet plutôt qu'une question à l'intelligence artificielle, des gestes simples pour un numérique un peu moins gourmand en énergie.
7: Extendo prévoit une extension de son site l'année prochaine, poussée par une nouvelle loi facilitant les agrandissements ou constructions de data centers en France en réduisant les délais administratifs.
0: Dans le journal de 9h, Lisa, l'émotion et la colère lors du rassemblement pour l'IANA.
7: Devant le tribunal de Belfort hier soir, une centaine de personnes, des mots parfois durs, un scandale et un fiasco judiciaire. Dans une demi-heure, on vous raconte aussi cette folle découverte, une araignée tropicale au supermarché de Dell et la peur bleue des employés. Bon, un petit peu de pluie encore ce matin, mais pas non plus un temps tropical aujourd'hui.
0: Non, hein. Alors pas un temps tropical, ça je vous le confirme Lisa. Pas mal de nuages qui peuvent nous donner quelques gouttes encore ce matin. Des éclaircies cet après-midi. Les températures, 13, 14 degrés un petit peu partout en ce moment. Comptez 19 à 20 degrés au meilleur de la journée.
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0: Les conditions de circulation des transports en commun, direction les bureaux du réseau Optimo, les bus dans le territoire de Belfort. Avec vous, Bruno, bonjour.
12: Bonjour Stéphane et bonjour à tous vos auditeurs.
0: Mouvement de grève attendu aujourd'hui.
12: Oui, effectivement, donc un préavis déposé par un syndicat de la régie donc, nous amène à fortes perturbations cet après-midi, notamment sur l'ensemble des lignes et sur les horaires, la plage horaire, on va dire de 16h15 à 18h, il faut s'attendre à de nombreuses perturbations.
0: Toutes les infos sont sur le site internet
12: www.optimo.fr et l'ensemble des lignes sont impactées.
0: Merci Bruno, belle journée à vous.
12: Merci à nos auditeurs pour leur bienveillance et puis merci à ici Belfort-Montbéliard.
0: Perturbation également rue du Général Leclerc à Belfort, sur la rue de Besançon à Sainte-Suzanne dans le pays de Montbéliard et puis sur la rue de Pauvrement à Audincourt.
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0: Dernière ligne droite d'ici matin avec la musique d'Anna Bachung, Gabi au Gabi.

0: 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Alain Bachoum, 8h39.
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0: Avec Jean Sureda qui va vous accompagner à partir de 9h. Salut Jean.
3: Bonjour Stéphane, bonjour à tous. Bienvenue chez Voilà Une entre 9h et 10h ce matin. On va se donner peut-être des bonnes idées pour partir en vacances si on le peut cet été. Votre endroit préféré en France? Alors évidemment on va parler de la Franche-Comté, mais si on doit voyager en France, on va où? 03 84 22 82 82 pour tous vos témoignages à partir de 9h.
0: Merci Jean. Bonjour Benjamin Cornuet.
4: Bonjour.
0: Ce matin dans l'Est Républicain, vous nous expliquez comment les chasseurs du département débusquent les jeunes faons pour leur éviter de croiser la route des moissonneuses.
4: Oui, parce que cette année, l'épisode de chaleur intense du mois de mai correspondait au pic de naissance des faons. Pendant cette période très sec, les foins ont mûri plus vite que prévu et les agriculteurs ont donc foncé pour faucher les foins en grand dam de certains animaux qui avaient trouvé refuge dans les grandes herbes. Malheureusement, tout près de Belfort à Argézan, des faons sont passés dans les faucheuses et leurs petits cadavres ont ému les riverains. Et pour éviter justement ces drames, la Fédération de chasse du territoire de Belfort expérimente depuis 2022 une action préventive dont le principe est simple. Les chasseurs arrivent au petit matin dans les champs qui vont être fauchés, équipés d'un drone et d'une caméra thermique afin de localiser les petits faons.
0: Est-ce que beaucoup de faons ont pu être sauvés grâce à cette méthode?
4: Alors oui, on peut dire que l'initiative a porté ses fruits puisque la première année d'action, 9 faons ont pu être sauvés, 31 l'année suivante et jusqu'à 46 la troisième année. Ça dépend en fait beaucoup des conditions en météo par rapport au pic de naissance, rappellent les responsables de la fédé locale de chasse. Par exemple, l'an passé, donc en 2025, il n'y avait pas de concordance avec le calendrier. Les agriculteurs ont fauché tardivement vers la mi-juin. À cette époque, les faons étaient déjà assez grands pour se débrouiller tout seuls et fuir en attendant les machines. Actuellement, ce qui sauve les faons, donc, c'est la pluie de ces derniers jours. La fauche a cessé, laissant le temps aux petits de grandir. Mais les machines qui sont de plus en plus rapides avec, et de plus en plus larges peuvent parfois surprendre même les adultes. Alors aujourd'hui, le plus important pour la faune locale, c'est que ce dispositif soit connu de tous, car cette année, le drone n'est quasiment pas sorti au mois de mai. C'est pourquoi les chasseurs rappellent qu'ils sont équipés à chaque rencontre avec les agriculteurs locaux. Et vous retrouvez donc toute cette histoire en page 5 de notre édition de Belfort, édition de Montbéliard sur l'Est républicain.
0: Merci Benjamin, belle journée à vous.
4: Bonne journée.
0: 8h42. Tiens, une méthode qui devrait nous faire faire des économies de carburant. Mais c'est une méthode pas certaine, pas franchement sûre. On va en parler avec Benjamin Cornuet.
3: J'étais pas prévu.
0: Vous improvisez, ouais. Vieux. Hein. Valère Coréard, par ici, les économies dans un instant. Et puis les enfoirés, l'île au trésor.
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0: 8h43, Valère Coréard. Aujourd'hui, vous vouliez nous parler d'une méthode qui permettrait de faire des économies quand on fait son plein de carburant.
10: Et vous avez parfaitement raison d'employer le conditionnel. Parce que si cette méthode fait le buzz en ce moment sur les réseaux sociaux, enfin le buzz, disons qu'on en parle pas mal, elle n'a absolument pas fait ses preuves. Mais je vais quand même vous en parler afin de vous éviter de vous lever tôt pour rien. L'idée est qu'il serait plus avantageux de faire son plein très tôt le matin ou très tard le soir, au moment où il fait le plus froid. Cette idée se base sur le fait que le carburant est sensible au changement de température et a tendance à se contracter quand il fait froid. On lit donc qu'un carburant plus concentré serait plus avantageux. Mais c'est oublié que les technologies de stockage en 2026 protègent évidemment l'essence, donc pas la peine de vous lever à 5h du mat pour aller faire votre plein. Faites plutôt le plein d'énergie, ça c'est encore gratuit.
0: Y a-t-il d'autres méthodes qui marchent pour faire des économies à chaque plein?
10: Le plus efficace, c'est d'aller là où c'est le moins cher. Et pour savoir quelle est la station-service la mieux placée autour de vous, allez jeter un œil sur la carte des prix du carburant de votre radio locale ici. C'est gratuit et ça, ça marche. Vous avez le lien sur ici.fr, sur la page de la chronique par ici, les économies. Alors parfois, on n'y pense pas, mais si vous devez prendre l'autoroute, évidemment, vous faites votre plein avant ou alors quand vous sortez de l'autoroute, ça c'est idéal. Et puis pensez à rouler un peu plus doucement, l'éco-conduite c'est un vrai levier d'économie, hein, je vous l'ai souvent dit, mais pas se lever à 5h du matin pour faire son plein. Si vous en tout cas vous avez des bons plans sur le sujet carburant pour faire des économies, bien sûr, mon mail vous le connaissez, c'est parisilleséconomies@radiofrance.com.
0: Salut Valère, dans un instant Thomas Marty pour son spectacle qu'il va jouer à la Maison du Peuple de Belfort, ça va se passer après-demain jeudi. Thomas, humoriste qu'on a découvert grâce aux réseaux sociaux et qui désormais est sur scène pour nous faire marrer. Il va nous parler donc de son nouveau spectacle juste après Les Enfoirés, L'île au trésor, 9h moins le quart.

0: Ici Belfort-Montbéliard, Lille au trésor avec le collectif des Enfoirés. Allez, on fait la météo ensemble sur les réseaux sociaux, la page Facebook de votre radio préférée. C'est ici Belfort-Montbéliard. On adore vous lire et puis on adore surtout vos commentaires et vos photos. Alors, le temps pour aujourd'hui, d'après vos commentaires, on a 13 degrés à Offemont, ciel nuageux avec du vent. Merci à Gilbert. 17 degrés à Giromagny. Merci à Isabelle, 16 degrés à Brunstatt, merci Alain. On a le petit coucou amical de Vandoncourt avec Fabienne, 14 degrés, de la grisaille, du vent, que du bonheur. Il est 8h49, l'humoriste et jeune papa Thomas Marty débarque à Belfort jeudi soir pour son nouveau spectacle. Bonjour Thomas.
1: Bonjour.
0: Alors après le succès d'Aller la bise, qu'est-ce qui vous a donné envie de repartir sur les routes avec un nouveau one-man show ?
1: Ah ben j'avais plein de choses à raconter à mon public, je me suis marié entre-temps et je viens juste d'être papa, donc j'avais beaucoup d'anecdotes à raconter et je me suis dit, bah allez, on enquille le nouveau spectacle et je suis trop content de revenir dans cette fameuse salle, la Maison du Peuple à Belfort, parce que je sais que ça va être une grosse ambiance.
0: Alors, votre marque de fabrique, Thomas, c'est cette capacité à raconter le quotidien. Il y a beaucoup d'autodérision. Où est-ce que vous allez chercher l'inspiration ? C'est quoi ? C'est la vie personnelle ? C'est les rencontres ? C'est quoi ? C'est les réseaux sociaux ?
1: Ouais, c'est beaucoup la vie personnelle où voilà, j'ai dans mon téléphone des petites notes et je note chaque observation. Dès que j'ai un petit truc, je trouve ça drôle. Je me dis que je le note. Par exemple, j'ai le bébé derrière que je l'emmène à la crèche. Là. Et du coup, ben là, c'est drôle. T'es en direct à la radio, il y a le petit avec la main derrière en lui disant « Allez, calme-toi, je suis papa, il faut qu'il y ait du silence dans la voiture. » Donc voilà, c'est des petites anecdotes comme ça voilà, qui sont très marrantes et que je raconte. Et ce qui est incroyable, c'est que le public se reconnaît dans ça.
0: Bah
1: c'est
0: oui.
1: Ça qui est magique. Quoi.
0: Bah oui. C'est pas trop dur de jongler entre la tournée et puis le fait d'être papa.
1: Bah si carrément ouais. C'est un peu plus dur mais bon après voilà ça fait partie du métier mais oui donc beaucoup d'aller-retour parce que maintenant on s'est installé dans le sud de la France en plus donc
0: ouais. C'est beaucoup bah vous êtes originaire du Var de Saraf hein Saint-Raphaël vous hein c'est ouais, ça
1: exactement ouais. Ouais, je suis revenu au sort.
0: Thomas vous étiez banquier avant de devenir humoriste à plein temps avec le recul est-ce que vous dites parfois que vous avez pris le plus beau risque de votre vie est-ce que vous avez fait le bon choix finalement oui
1: ouais carrément ouais, j'en pouvais plus je travaillais à la banque ça me plaisait pas du tout et donc là, je le raconte dans le spectacle. J'ai perdu ma maman quand j'avais 20 ans et en fait, ça a été un coup d'électrochoc. Je me suis dit, enfin, je m'emmerde vraiment là. J'aime pas ce que je fais, donc je vais tenter ma chance et j'essaie de réaliser mon rêve. Et ça a été le meilleur choix possible.
0: Vous préférez la reconnaissance sur les réseaux sociaux ou finalement le vrai spectacle vivant, le fait d'être sur scène, Thomas ?
1: Non, le vrai spectacle sur scène. Parce que bah, c'est l'instant présent, les réseaux sociaux, c'est beaucoup. Bah, on est noyé par les vidéos. Maintenant, il y a énormément de vidéos, donc bah, les gens, ils likent, mais ça reste superficiel. Alors que voilà, quand on joue dans une salle comme à Belfort, comme jeudi soir, ça va être magnifique parce que c'est l'instant présent avec le public. Et puis, ce qui est bien, c'est qu'à travers les vidéos, on a l'impression de tous se connaître. Et donc, on forme une grande famille pendant bien une heure et demie.
0: Le rendez-vous est donc fixé à jeudi, hein, jeudi 20h, Maison du Peuple de Belfort pour le nouveau spectacle de Thomas Marty. Merci d'avoir été avec nous.
1: Merci
0: je vous laisse
1: vous.
0: Avec le petit, hein, Thomas.
1: Ouais, j'emmène à la crèche, il est pas content.
0: Belle journée à jeudi.
1: Merci à vous, la bise.
0: 8h51. Vous écoutez ici Belfort-Montbéliard, on va parler de chaleur et de maladies neurologiques avec le docteur Kierzek, juste après Ten CC. I'm not in love. Belle journée, ici.

0: bon esprit, ça. I'm not in love, tense ici. Il est 9h moins 5. Il est temps d'accueillir le docteur Kierzek. Bonjour, docteur. On parle des températures qui vont augmenter encore. Ce n'est pas évident pour les personnes atteintes de certaines maladies, notamment neurologiques.
1: Bonjour à toutes et à tous. Un couple qui ne fait vraiment pas bon ménage, c'est la chaleur avec les maladies neurologiques. Et je pense particulièrement à la sclérose en plaques, la fameuse SEP. Parce que quand le thermomètre s'affole, certaines personnes voient leurs symptômes aussi s'affoler, en tout cas se réveiller. Et ce n'est pas une impression, c'est même un phénomène qui est bien connu des neurologues. Ça porte un nom, c'est le phénomène du TOF. Je vous fais l'économie de vous l'épeler. Ça commence par un U, vous irez voir sur Internet. Alors concrètement, qu'est-ce qui se passe dans la SEP? La gaine qui protège nos fibres nerveuses, la myéline, c'est un peu comme un câble électrique, elle est endommagée. Résultat, les messages vont mal circuler, le courant passe mal. Et quand la température corporelle augmente, même de 1,5 degré, la conduction nerveuse peut être encore plus perturbée. C'est pas une poussée de la maladie, c'est pas une aggravation définitive de la maladie, mais c'est vraiment une réaction temporaire et réversible. Ça, c'est la bonne nouvelle. Et dès que le corps se rafraîchit, les symptômes s'estompent. Alors attention, les symptômes, ils peuvent être impressionnant hein, quand vous avez une montée des températures, la fatigue augmente, les troubles de la vision peuvent augmenter, des difficultés à marcher, il y a des fourmillements, des picotements, parfois des pertes d'équilibre. Et vous imaginez chez des personnes atteintes de cette maladie et qui se disent « zut, c'est une poussée, ma maladie évolue ».
0: Mais du coup, quels sont les gestes simples, concrets à adopter pour éviter que la chaleur ne gâche l'été ?
1: Quelques conseils rafraîchissants pour garder le cap. Éviter les heures les plus chaudes, 11h, 16h, pas de footing à midi, pas de jardinage en plein cagnard. J'allais dire encore plus pour les personnes atteintes de maladies neurologiques. Levez-vous plus tôt, sortez en fin de journée. Rafraîchissez-vous le corps régulièrement, une petite douche tiède ou fraîche, jamais glacée. Attention avec la différence brutale de température, ça peut être plus que désagréable. Utilisez un brumisateur, une serviette humide. Et puis, il y a des petits bandeaux rafraîchissants aussi. Hydratez-vous comme n'importe qui, mais encore plus, buvez de l'eau régulièrement, même sans soif, et évitez évidemment les sodas, l'alcool et le café, ça déshydrate plus qu'autre chose. Et puis adaptez vraiment votre environnement, fermez les volets, les rideaux, etc. Et écoutez votre corps, et si vous sentez les symptômes venir, posez-vous immédiatement, restez au frais. Et si vous êtes inquiet, parlez-en à votre neurologue, il y a parfois des adaptations en termes de traitement, et puis il vous aidera aussi à préparer un petit kit fraîcheur avant de sortir. Allez, d'ici là, portez-vous bien.
0: Eh ben justement, moi j'ai tout ce qu'il vous faut, c'est le kit fraîcheur d'ici Belfort. Fort Montbéliard, c'est Jean Sureda que vous allez retrouver dans quelques minutes pour Bienvenue chez vous. Toute l'équipe d'ici matin revient demain matin, bien sûr, à la radio Dépôt Trombinet, 6h, et puis à la télévision sur le canal 32 de la TNT à 6h30. Salut, belle journée. Ouais, moi quand j'ai trop chaud, j'écoute Jean Sureda. Et d'un seul coup, ça...
2: Vous le faites bien.
0: Je suis encore dans Roland-Garros.
2: Oui, bravo. Bravo. Comment ça va? Tout va bien?
0: Ça va bien, et vous, Jean?
2: En pleine forme. Votre endroit préféré en France, à part la Franche-Comté,
0: bien entendu? J'adore la Franche-Comté, évidemment. Alors, quand je pars en vacances, j'ai deux endroits, moi.
2: Oui.
0: J'ai Carnon, près de Montpellier.
2: Ok. C'est pas mal.
0: Non, c'est bien.
2: Ça vaut pas le gros du roi, mais c'est pas mal.
0: Et bien, alors après, j'ai le Var. Et j'adore tout ce qui est Bormes-les-Mimosas, le Lavandou.
2: Ouais, ça, c'est pas mal. Ça, c'est pas
0: Fort
2: mal.
0: Fort de Brégançon et tout ça, parce que. Je serai peut-être un jour président.
2: Et ben pourquoi pas. 03 84 22 82 82 pour votre endroit préféré en France entre 9h et 10h.
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1: Et il est 9h avec votre radio ici Belfort-Montbéliard. L'actualité locale et nationale avec vous, Lisa Guinic, bonjour.
2: Bonjour Jean, bonjour à tous.
1: La très grosse frayeur des employés d'un supermarché de Del.
2: Elle fait 10 cm cette frayeur, mais 10 cm quand on parle d'une araignée tropicale qui peut être mortelle en cas de morsure, ça fait tout de suite un peu plus peur. La grosse bête s'est glissée dans un carton de bananes pour un voyage de la Guadeloupe au Netto de Del il y a 10 jours. Heureusement, les salariés s'en sont rendus compte avant la mise en rayon. Appel aux pompiers d'animaliers d'Alkirch et une sacrée procédure pour évacuer l'animal des lieux, Alexandre Lepère.
3: Un travail d'équipe a été mené par les pompiers. Ceux du territoire de Belfort sont intervenus dans un premier temps en isolant la partie du magasin concernée avec un balisage. Nous sommes en début de journée. Les salariés s'apprêtent à mettre des fruits en rayon et c'est à ce moment qu'ils retrouvent une araignée dite araignée des bananes. Elle est installée dans un carton d'un tas de palettes. L'animal avait fait son cocon avec un nid pouvant compter entre 100 et 150 bébés araignées. Deux pompiers du centre départemental du Haut-Rhin arrivent en renfort. Ils sont habitués des interventions sur des animaux exotiques. L'araignée a finalement été transportée dans son carton chez un vétérinaire spécialisé à Lutterbach. Elle a été transférée depuis dans un lieu d'accueil spécialisé pour ce genre d'animal en divagation. Les pompiers ont demandé aux transporteurs concernés de redoubler de vigilance après cette mésaventure.
2: Sacrée mésaventure quand même pour les principaux concernés. On imagine le supermarché Netto de Del n'a pas souhaité réagir.
1: 9h et bientôt 2 minutes sur ici Belfort-Montbéliard. Une centaine de personnes devant le tribunal de Belfort pour demander des comptes à la justice.
2: Un rassemblement spontané hier soir, comme dans plus de 150 villes en France après la mort de la petite Liana. Le suspect principal a été signalé par plusieurs plaintes d'enfants pour violences sexuelles, parfois restées sans suite. De possibles dysfonctionnements judiciaires qui ont créé incompréhension ou colère chez les manifestants de Belfort, Chloé Lavoisard.
4: Lunettes sur les yeux, la petite Elora, 10 ans, tient sa pancarte le plus haut possible.
5: Elle avait le même âge que moi. Suis-je la prochaine?
4: La mort de Liana, elle en parle encore beaucoup avec sa maman.
5: J'étais choquée et j'étais triste. En fait, il a déjà violé 3 petites filles et c'est seulement un viol et après seulement il la tue et c'est là qu'on réagit. Je trouve ça choquant.
6: Moi, je m'appelle Yves Gaume. Vous voyez, je suis pas un grand manifestant, mais là, c'est un scandale parce qu'il y a eu une multitude de faits qui ont été révélés et personne n'a réagi. Donc, inévitablement, il y a un fiasco total dans cette organisation de la justice. J'ai un petit-fils qui a 6 ans, j'en ai une dizaine de petits-enfants, vous voyez. Je serais malade de voir si ça m'arrivait dans ma famille.
4: Pour faire entendre leur colère, les manifestants entonnent des slogans. Joséphine a fait 20 km pour venir.
7: Maintenant, il doit y avoir des sanctions. Il faut que maintenant, tout le monde avoue les erreurs qui ont été commises. Et ce n'est plus possible, que ce soit Liana et tous les autres enfants.
4: Une minute de silence a été observée en hommage à la jeune Liana.
8: Merci pour eux tous.
2: Le procureur de Montbéliard, Paul-Édouard Laloy, l'invité de la rédaction ce matin, a rappelé à notre micro les moyens à disposition des autorités, moyens judiciaires mais aussi policiers. Seulement 2 enquêteurs consacrés au dossier de violences sexuelles au commissariat de Montbéliard. Interview complète à retrouver sur ici.fr. La garde à vue de Patrick Bruel prolongée jusque demain matin. Le chanteur et comédien est auditionné pour des faits d'agression sexuelle, tentative de viol ou viol dénoncé par 13 victimes. L'avocate de Flavie Flamand et de 2 autres femmes annonce ce matin déposer la semaine prochaine 2 nouvelles plaintes pour viol contre Patrick Bruel. Une agression d'une grande violence. Un chauffeur Optimo frappé au volant de son bus à Belfort. Le syndicat Force Ouvrière lance aujourd'hui un appel à la grève. Des débrayages d'une heure pour dire non à des conditions de travail dégradées et à une insécurité donc grandissante. Prévoyez des perturbations sur les lignes urbaines 1 à 5, surtout aux heures de pointe en fin de journée de 16h à 18h. Demain, c'est sur les rails que ça s'annonce compliqué. Les syndicats de la SNCF appellent à une grève de 24 heures face à l'arrivée de la concurrence. 2 TGV sur 3 vont circuler. Un intercité sur 2. Les voyageurs concernés par l'annulation des trains sont prévenus. Ça s'annonce par contre plus compliqué pour les TER. Trafic fortement perturbé. Soleil, chaleur, peau, ils adorent ça. Les moustiques, ils sont de retour et notamment les moustiques tigres, porteurs de virus comme la dengue ou le chikungunya. La mairie de Rougemont-le-Château au nord de Belfort appelle à la prudence et rappelle les consignes. On ne laisse pas les eaux stagner, on entretient son jardin et on peut aussi se protéger avec moustiques et ventilateurs. Vos meilleures astuces contre les moustiques tigres ou toute autre actu à nous partager, vous composez le numéro de l'info

0: 06 23 18 31 18. Appel, SMS, WhatsApp. On attend même vos photos, vidéos et vocaux. Une dernière fois, Jean, à vous.
1: 06 23 18 31 18.
0: Super, vous l'avez.
1: C'est parfait.
0: C'est nuageux ce matin, Jean.
1: Oui, c'est pas top aujourd'hui sur le Nord-Franche-Comté, on va dire même mitigé. Les nuages sont bien là dès le matin et quelques averses possibles. On le voit sur le Nord-Franche-Comté, notamment sur Belfort et Montbéliard, les éclaircies. Et le soleil arrive dans l'après-midi, en fin de journée plutôt, c'est ce que nous indique Météo France. Pour les températures, 17 degrés à Beaucourt, à Héricourt, à Giromagny, à 18 pour Belfort, Montbéliard et Joncherey. À tout à l'heure, 10h.
0: À tout à l'heure.
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1: Le troisième sexe d'Indochine. Et puis bienvenue chez vous à la une, entre 9h et 10h, votre endroit préféré en France. 03 84 22 82 82.

0: Le troisième sexe d'Indochine avec votre radio ici, Belfort-Montbéliard. Bienvenue chez Voilà Une, entre 9h et 10h, on voyage, on se balade aujourd'hui avec votre radio. Quel est le plus bel endroit pour vous en France que vous ayez visité ou que vous recommandez à tout le monde? Et évidemment qu'on va parler de Franche-Comté dans quelques instants, mais votre endroit préféré en France, tout simplement, 03 84 22 82 82.
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0: Et le chiffre du jour, le chiffre 15, si vous avez une idée, n'hésitez pas à nous contacter, 03 84 22 82 82. Christelle, bonjour.
3: Bonjour.
0: Merci d'être avec nous ce matin, avec ici Belfort-Montbéliard. Vous êtes guide conférencière à l'Office de Tourisme de Lons-le-Saunier. Avant de parler de ce que vous proposez, de ce que vous faites, est-ce que vous êtes d'accord avec moi, peut-être avec des auditeurs et des auditrices, pour dire que la Franche-Comté, c'est quand même l'une des plus belles régions de France?
3: Ah oui, mais toutes les régions sont belles, mais la nôtre, elle a une grande diversité de paysages et beaucoup à offrir. Donc oui, une des plus belles, je suis d'accord.
0: On est un petit peu chauvin. Nous sommes dans le nord Franche-Comté avec le territoire de Belfort, le haut du Doubs évidemment, et le nord de la Haute-Saône également, mais on n'oublie pas nos voisins du Jura notamment. Vous êtes guide conférencière à l'Office de Tourisme de Lons-le-Saunier. On est d'accord, c'est pas uniquement sur Lons-le-Saunier, mais c'est sur sa grande région, on va dire. C'est un peu ça l'idée.
3: Oui, parce qu'en fait, sur notre territoire, nous avons aussi le très beau village de Baume-les-Messieurs, donc qui fait partie du territoire, qui est sur notre communauté de communes et dont nous gérons aussi le site.
0: Baume-les-Messieurs qui a participé au plus beau village de France en 2012.
3: Tout à fait.
0: D'ailleurs, 15e position, si je ne dis pas de bêtises. Donc c'était une fierté, c'est une fierté pour la région évidemment. Qu'est-ce qui fait que Baume-les-Messieurs est pour vous l'un des plus beaux villages de France, en sachant que des internautes sont d'accord avec vous d'ailleurs en plus, hein?
3: Alors, Baume-les-Messieurs, il y a deux choses distinctes. D'abord, il y a la partie historique, puisque c'est là qu'il y a l'abbaye de Baume, en fait, où est parti Bernon pour fonder sur les terres de Bourgogne une abbaye très célèbre qui est Cluny. Mmh. Donc, l'abbaye de Baume-les-Messieurs, au départ, est la mère de Cluny. Donc, au niveau historique, religieux, c'est très important. L'abbaye, en plus, est encore dans un état remarquable et on peut visiter dans le village donc cette magnifique abbaye avec ses cours, son retable dans son cœur. Donc, on va dire qu'au niveau historique, il y a de quoi passionner tous les amateurs. Et puis, c'est aussi un site géologique unique qu'on appelle une reculée, en gros comme un cul-de-sac, si vous préférez, avec de grandes parois calcaires. Et au fond de cette reculée, on trouve une magnifique cascade qui s'appelle la cascade des Tufs, qui est très facilement accessible. Et au-dessus de la cascade, on a également une grotte. Donc, c'est un site qui va cocher toutes les cases, à la fois le paysage, à la fois l'histoire, la nature. Si on aime marcher, il y a de magnifiques randonnées. On peut aller du village aux cascades en 45 minutes. Donc voilà, il y a tout un panel de choses à faire pour plein d'activités différentes et de beautés différentes.
0: J'imagine que ça vient du monde entier, évidemment que ça vient de la Franche-Comté, ça vient de la France. Est-ce que ça vient du monde entier? Est-ce qu'il faut parler anglais alors dans ces cas-là, Christelle?
3: Alors on a une clientèle étrangère tout doucement qui commence à venir sur notre Jura. Le Jura, on est plutôt connu comme un territoire nature, donc on est plus sur du randonneur d'habitude et donc plus une clientèle Grand Est. Mais on commence à avoir des groupes étrangers, un petit peu de groupes belges, néerlandais, suisses, allemands. Quand vous vous promenez à Baume en plein été, vous entendez parler toutes les nationalités.
0: C'est génial.
3: Mais ça reste encore un peu confidentiel. Du très grand public, on va dire.
0: C'est presque bien que ce soit confidentiel si on fait un peu les rabat-joie. Je fais le rabat-joie, pardon Christelle, je vous mets dedans, mais je le fais tout seul. De se dire, c'est encore préservé. Bon, vous avez parlé d'un site naturel, d'un site préservé. Le fait qu'il n'y ait pas toute la planète non plus qui vienne, il y a un côté positif, entre guillemets. Je ne sais pas si c'est maladroit ce que je dis.
3: Oui, alors en fait, c'est vrai qu'on a une époque où on essaye de limiter le surtourisme et c'est déjà beaucoup de monde en pleine période. Donc, et c'est pas un site qui est conçu pour accueillir des milliers de gens. Donc c'est vrai que il faut que ça reste aussi agréable pour tout le monde. Donc qu'il y ait du monde, oui, mais pour l'instant, la petite dose, sachant que c'est un village où les gens restent une demi-journée à peu près. Donc il faut voilà pouvoir apprécier. Nous, on conseille aux gens qui veulent voir Baume-les-Messieurs en juillet-août d'aller soit tôt le matin ou en fin de journée. Surtout qu'en fin de journée, la lumière est très belle et ils éviteront les foules et ils pourront profiter de la cascade, pique-niquer au bord de la cascade beaucoup plus tranquillement et surtout trouver à se garer parce que c'est toujours le problème.
0: On est bien d'accord. 15, c'est le chiffre du jour. Si vous avez une idée, n'hésitez pas à nous appeler 03 84 22 82 82. Je vous laisse patienter. On se retrouve dans 4 minutes. À tout de suite.

0: Dream as One avec Miley Cyrus et votre radio ici Belfort-Montbéliard. Et on continue de parler des plus beaux endroits de France. Et évidemment, en étant chauvin ce matin, dont bienvenue chez vous à la une, entre 9h et 10h, on vous demande votre endroit préféré en France. Et donc nous, on reste quand même dans la Franche-Comté. En Franche-Comté avec Christelle, guide conférencière à l'office de tourisme de Lons-le-Saunier. Vous êtes guide conférencière, vous parlez beaucoup de Baume-les-Dames, de Lons-le-Saunier. Vous avez parlé des grottes, on va en parler dans quelques instants. Vous prenez toujours...
1: Baume-les-Messieurs.
0: J'ai dit quoi? J'ai dit Baume-les-Dames, pardon.
1: Voilà. Baume-les-Dames, c'est dans le Doubs, hein. C'est bien aussi, hein, mais...
0: C'est vrai, vous avez raison, je préfère Baume-les-Messieurs. Vous avez raison, merci de me reprendre. On est bien sur Baume-les-Messieurs. Vous aimez toujours autant cet endroit, Baume-les-Messieurs, alors et pas Baume-les-Dames. On salue les gens de Baume-les-Dames, bien sûr. Mais avec les visites, etc., vous trouvez toujours ça fantastique?
1: Ah oui, moi quand j'arrive, moi je m'occupe beaucoup des visites de groupe là-bas, mais je suis toujours émerveillée. En fait, c'est un site dont on ne se lasse pas. Parce qu'il y a quand même toujours la lumière qui diffère, les couleurs, on a des parois calcaires bicolores. C'est quand même assez unique, ce site qui est comme un écrin en fait de murs calcaires, avec une nature très verdoyante, de l'eau, donc on a ces deux petites rivières, le Dard et la Seille, et tout ça crée une atmosphère un petit peu féerique. En fait, Baume-les-Messieurs, c'est vraiment un lieu qui est magique, par ses couleurs, par son atmosphère, et qui peut vraiment toucher au cœur, et on peut y aller 10 fois, ben on le verra jamais de la même façon.
0: Et ça peut toucher au cœur, et on peut aller presque, sans mauvais jeu de mots, pardonnez-moi, aller dans le cœur de la Terre, finalement, on voyage au centre de la Terre avec cette grotte. C'est fascinant, non?
1: Ah oui, surtout que ces grottes, elles sont ouvertes seulement d'avril à septembre, puisque le reste de l'année, elles sont souvent en eau, hein. Mmh. Donc là, on voit vraiment le centre de la Terre comme dans Jules Verne un petit peu.
0: Oui, voilà.
1: Mais disons que ça crée aussi une atmosphère un peu intéressante parce que vous voyez ces parois calcaires, mais vous avez aucune idée de tout ce qui se cache à l'intérieur aussi. C'est un peu comme un gruyère, hein, à l'intérieur. Et oui, c'est à faire aussi la visite des grottes, bien sûr.
0: Et ça, c'est important. Et je crois que c'est parfait pour l'été parce qu'il faut même y aller en manteau, même quand il fait 40 degrés dehors, en plus,
1: oui,
0: hein, je crois.
1: Oui, alors en manteau, peut-être pas, mais une petite laine. En effet, c'est très rafraîchissant. D'ailleurs, ils ont beaucoup de succès l'été. Dès qu'il fait très chaud, les gens se dirigent vers les grottes. Ça,
0: trop
1: c'est
0: bien,
1: sûr.
0: Ça, c'est sûr.
1: Mais le site lui-même est très rafraîchissant puisqu'il y a la cascade. Alors, attention, hein. L'été, la cascade n'est pas très souvent en eau parce que c'est la pluie qui crée cette cascade. Mmh. Donc, s'il n'y a pas de pluie, il n'y a pas de cascade. Donc, il ne faut pas être déçu parce que n'empêche, le squelette de cette cascade, cette ossature de calcaire, même ça, c'est spectaculaire, même s'il n'y a pas une goutte d'eau, c'est quand même quelque chose d'extraordinaire à voir.
0: Et c'est quand même incroyable à voir. On peut réserver sur le site de l'Office de Tourisme pour avoir toutes vos explications, Christelle, d'ailleurs?
1: Alors, il n'y a pas de réservation. Les grottes, vous allez sans réservation. Okay. La visite guidée de l'abbaye, c'est pareil, c'est sans réservation. Donc, les gens, il y a des visites toutes les heures. Les gens peuvent aller comme ça. Nous, on s'occupe, l'office de tourisme, uniquement des réservations pour les groupes. Mm-hmm. Parce que là, c'est qui feront les visites guidées. Mais si vous êtes en individuel, vous n'avez même pas besoin de réserver. Au pire, vous attendez l'heure suivante pour la prochaine visite, mais il y a de quoi s'occuper autour de chaque site, donc c'est pas un souci.
0: Eh ben, le rendez-vous est pris, rendez-vous cet été à Baume-les-Messieurs, je me corrige moi-même, à Baume-les-Messieurs avec l'Office de Tourisme de Lons-le-Saunier. Merci beaucoup à Christelle de l'avoir pris quelques minutes ce matin avec ici Belfort-Montbéliard. Bel été dans notre région, et puis je vous dis à bientôt. Merci beaucoup Christelle.
1: À bientôt.
0: Belle journée, au revoir.
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0: Mister Big avec votre radio ici Belfort-Montbéliard. On voyage aujourd'hui avec ici Belfort-Montbéliard. On se balade le plus bel endroit en France pour vous, celui que vous avez visité, que vous recommandez à tout le monde. 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
0: 15, c'est le chiffre du jour. Si vous avez une idée, n'hésitez pas à venir nous le dire. Et puis on voyage aujourd'hui dans Bienvenue chez Voilà Une, entre 9h et 10h. Tourne les violons de Jean-Jacques Goldman. Et puis on se retrouve dans 4 minutes. À tout de suite.

0: George Benson avec votre radio ici Belfort Montbéliard. 15, c'est le chiffre du jour, je vous le donne dans 30 secondes.
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0: On a parlé de voyage avec ici Belfort-Montbéliard, avec Christelle, guide conférencière à l'office de tourisme de Lons-le-Saunier. Puis 15, c'est le chiffre du jour, c'est tout simplement la 15e année du plus beau village de France. 14 villages en lice pour cette année, dont Nolay en Côte d'Or, qui représente la région Bourgogne-Franche-Comté. On en a parlé tout à l'heure, hein. Baumelet, messieurs, avait représenté la Franche-Comté en 2012. 15e position pour le Jura, Château-Chalon dans le Jura également, 11e en 2014. Il y a Arbois, toujours dans le Jura, décidément, 4e position en 2016, ou encore Clairon il y a 2 ans, en 2024, dans le Doubs en 10e position. On va retrouver notre vétérinaire, le docteur Pierre Fabin. Comme tous les jours, il va prendre soin de nos animaux de compagnie. On va parler de l'été qui s'installe, des fortes chaleurs qui arrivent doucement mais sûrement.

0: Pink avec votre radio ici, Belfort-Montbéliard. On retrouve notre vétérinaire, le docteur Pierre Fabin. Bonjour docteur. Alors aujourd'hui, puis cette semaine, il va faire frais dans le Nord-Franche-Comté, mais l'été arrive, l'été s'installe, les températures vont vite grimper et nos chiens peuvent vite souffrir de la chaleur. Est-ce que vous pouvez nous donner finalement ce matin les vraies astuces pour garder nos chiens bien au frais et bien hydratés pour cet été, alors docteur?
1: Alors déjà, il faut savoir que votre chien ne transpire pas par la peau, il régule sa température interne presque uniquement en haletant. Il perd donc beaucoup d'eau par la gueule. Du coup, la base, c'est de multiplier les points d'eau dans la maison et le jardin. N'hésitez pas non plus à verser un peu d'eau sur ses croquettes pour le forcer à boire. Une autre astuce géniale, c'est le glaçon parfumé. Faites cuire un peu de filet de poulet dans de l'eau sans sel et congelez ce jus. Mettez un de ces glaçons appétants dans sa gamelle d'eau. L'odeur du poulet va le passionner et l'inciter à tout laper. Et pour tordre le cou à une légende urbaine, non, un simple glaçon ne provoque pas de retournement d'estomac chez le chien.
0: Alors on a géré l'eau, mais pour le rafraîchir physiquement à la maison, quand l'air est étouffante, est-ce qu'on peut finalement lui donner une bonne douche bien froide?
1: Alors, jamais d'eau glacée, c'est dangereux. Le choc thermique resserre violemment les vaisseaux sanguins, ce qui bloque la chaleur à l'intérieur de son corps. Mouillez-le plutôt avec de l'eau tiède. Insistez sur les zones sans poils où la peau est fine, le ventre, l'intérieur des cuisses et les coussinets. C'est là qu'il évacue la chaleur. Autre erreur très fréquente, laissez une serviette mouillée sur son dos. Très vite, elle va se réchauffer avec son corps et créer un effet hammam étouffant. Utilisez plutôt un tapis rafraîchissant au sol. Il s'agit d'un matelas qui contient un gel thermique actif. Il va faire baisser sa température corporelle dès qu'il se couche dessus.
0: Alors au moins ça c'est clair, mais pour les balades, comment on fait quand il fait 35 dehors? Il a quand même besoin de sortir pour faire ses besoins, se dépenser. Évidemment, il faut éviter de le faire à midi ou à 14h.
1: Alors il faut complètement changer vos horaires de sortie. Les vraies balades se font à la fraîche, avant 8h ou tard le soir. L'après-midi, on se limite à un pipi express de 3 minutes. Le danger numéro 1 en été, c'est le goudron. Faites le test des 7 secondes. Posez le dos de votre main sur le goudron. Si vous ne tenez pas 7 secondes sans avoir mal, ça va brûler les coussinets de votre chien au 3e degré en quelques mètres. Marchez toujours sur l'herbe ou à l'ombre dans les sous-bois. Et s'il s'ennuie à l'intérieur la journée, fatiguez-le mentalement. Prenez un jouet creux en caoutchouc, remplissez-le de pâté et mettez-le au congélateur. L'effort de léchage va l'apaiser et en plus le rafraîchir.
0: Merci beaucoup docteur Pierre Fabin, on vous retrouve à tout moment sur l'application ici et sur ici.fr. Dans moins de 10 minutes, c'est l'actualité locale à 10h.
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0: Le joueur de blues, Michel Jonas, avec votre radio ici, Belfort Montbéliard. 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Et puis vous êtes joueur également entre 11h et midi au 03 84 22 82 82. 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On va voyager et on a voyagé avec Omer Vacances et on va voyager dans le temps avec vous, Pierrick,
1: oui,
0: bonjour.
1: On va parler de météo ce matin dans nos conseils pratiques avec un historien, il s'appelle Manuel Brun, historien à la société Belfortaine d'émulation. Il a donné une conférence le week-end dernier, passionnante, sur 80 ans de données publiques de Météo France. Donc on va remonter en 1946 jusqu'à aujourd'hui et voir toute l'évolution de la météo dans le territoire de Belfort. C'est super intéressant.
0: Et bien vivement, 10h05
1: ouais, vers 10h05, c'est ça. Ouais.
0: À tout à l'heure.

0: En fin de journée de 16h à 18h. Après l'affaire Liana et la mort de la petite fille dans le Gers, la mère d'une enfant annonce porter plainte contre l'État. Sa plainte pour viol sur mineur contre le principal suspect était restée en suspens. La garde à vue de Patrick Bruel prolongée jusque demain matin. Le chanteur et comédien est auditionné pour des faits d'agression sexuelle, tentative de viol ou viol dénoncé par 13 victimes. L'avocate de Flavie Flamand et de deux autres femmes annonce ce matin déposer la semaine prochaine deux nouvelles plaintes pour viol contre Patrick Bruel. Mobilisation pour conserver les intervenants extérieurs en sport et musique dans les écoles de Belfort cet après-midi. La Fédération des parents d'élèves, la FCPE, appelle un nouveau rassemblement à 17h, place de la République. Décision de la ville par souci d'économie entérinée dans une semaine. Karim Bouaran, le maire de Saint-Ouen en région parisienne, annonce ce matin se porter candidat à la prochaine élection présidentielle. L'élu socialiste dit être la candidature qui fédère, la candidature ancrée dans le réel. Vous avez subi des dégâts après les orages du dimanche 31 mai dans le pays de Montbéliard. La commune de Barre appelle à vous faire connaître pour lancer une procédure de reconnaissance de catastrophe naturelle. Déclaration à déposer en mairie ou à envoyer par mail. Sa photo est à voir sur ici.fr, une araignée tropicale Adèle. Elle a été retrouvée dans un carton de banane au supermarché Netto il y a presque 15 jours. Ici Belfort-Montbéliard vous raconte aussi cette drôle d'intervention des pompiers spécialisés auprès de cet animal de 10 cm quand même.
1: Ah, grosse bestiole
0: oui,
1: quand même.
0: C'est le cas de le dire.
1: Bon, un petit coup d'œil sur la météo.
0: Oui, c'est pas trop tropical comme temps quand
1: non,
0: même.
1: Non, wow, ça peut l'être. Hein.
0: Par ça moment, peut l'être.
1: Moment, on a un climat plus tempéré quand même sur le Nord-Franche-Comté. Bon, du gris et de la pluie ce matin. Ce petit crachin qui nous accompagne depuis le début de la journée. Des températures en baisse également, on est en dessous des valeurs de saison. Entre 15 et 16 degrés à la mi-journée, ça va légèrement remonter dans l'après-midi avec peut-être le retour de timides éclaircies. On attend de 16 à 18 degrés au meilleur de la journée. A priori, demain, ce sera le même type de temps, mais du mieux à partir de jeudi et sans doute un très beau week-end.
0: On pourra enlever notre pull.
1: Oui, c'est ça.
0: Qu'on l'a mis tous les deux ce matin.
1: C'est ça. Bonne journée.
0: Bonne journée.
1: À demain et les prochaines infos, c'est à 11h.
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1: Écoutez ça les amis, ça c'est parfait pour débuter cette deuxième heure de Bienvenue chez vous avant nos conseils pratiques qui arrivent dans un petit instant. Voici Paul Young et Come Back and Stay. Bienvenue à vous.

0: Paul Young avec ici Belfort Montbéliard, Come Back and Stay, c'est bienvenue chez vous, la deuxième partie, avec les conseils pratiques qui arrivent dans un petit instant. On parle donc de météo ce matin, on parle de foot également, à deux jours de l'ouverture de la Coupe du Monde. Ce sera l'ouverture jeudi soir avec un Mexique-Afrique du Sud. Jean Sureda va nous parler de foot, il l'a testé différemment d'ailleurs le foot, ce sera tout à l'heure vers 11h moins le quart. Et puis les bons conseils de Stéphanie Drieux, que vous retrouvez évidemment, ils sont tous là sur notre site ici Belfort Montbéliard. On parlera de bananes ce matin, est-ce que manger une banane le soir c'est tout à fait possible, est-ce que c'est bon ou pas, proscrit ou pas recommandé, on verra, vrai ou faux, en tout cas réponse après 10h30.
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0: Et dans nos conseils pratiques ce matin, on parle de météo. On a beaucoup, beaucoup parlé de météo ces dernières semaines. Et pour en parler avec nous ce matin, c'est Manuel Brun, historien à la Société Belfortaine d'émulation, qui est avec nous. Bonjour.
4: Bonjour.
0: Vous avez donné une conférence ce week-end avec les résultats d'une étude inédite. 80 ans de données brutes publiques de Météo France traitées donc mois par mois par la station de Belfort. On remonte jusqu'en 1946.
4: On remonte jusqu'en 1946 pour ce type de données et cette station-là. Mmh. Après, il y a d'autres données qui sont disponibles avant, mais je les ai pas traitées parce que c'est pas la même.
0: Boulot, hein.
4: C'est un gros boulot. C'est surtout c'est pas la même station.
0: Ouais.
4: Et c'est des données qui n'étaient pas cohérentes avec celles que j'ai trouvées après, donc je continue à chercher.
0: C'était quelle station avant 46?
4: Avant, alors celle que qui était disponible, les données disponibles, c'était la station du lycée Courbet qui à l'époque était au centre-ville.
0: Et maintenant?
4: Alors la station actuelle, c'est sur Bermond.
0: D'accord.
4: Il y a plus de stations à Danjoutin. Pendant très très longtemps, c'était la station sur la colline des Hautes-Perches. Où il y avait une maison de Météo France là-bas, et elle a été fermée il y a quoi, il y a une 15-20 ans je dirais.
0: Ouais. Alors dans cette étude, on remarque qu'il y a trois périodes vraiment distinctes les unes des autres, on va les évoquer chacune à son tour. On croit par exemple se souvenir d'une année 2025 pluvieuse l'année dernière avec un mois d'août très arrosé. On se demande évidemment si les étés ne sont pas plus chauds qu'avant. On affirme que 2003, l'année de cette fameuse canicule, a été particulièrement chaude. Est-ce que tout ça on l'a retrouvé dans vos données?
4: Alors 2025, c'est une année plutôt sèche. Malgré le mois d'août, et l'impression qu'on peut avoir de cette année-là, c'est justement la pluie au mois d'août, 145 mm, c'était énorme.
0: Ah oui, c'était beaucoup. Hein.
4: Il a beaucoup beaucoup plu au mois d'août, mais le reste de l'année très peu, et surtout en fin d'année, les derniers mois de l'année, on a eu à peu près 30 mm, ce qui est assez inhabituel pour le début d'hiver et fin d'automne.
0: Alors, dans cette étude, température, précipitation, et puis des recherches complémentaires également sur l'évapotranspiration. Ça concerne quoi, les nappes phréatiques?
4: Non, alors, l'évapotranspiration, c'est les arbres.
0: C'est les arbres.
4: Donc, ce sont les arbres qui transpirent et qui, donc, une partie de l'eau qu'ils vont pomper dans le sol, ils la rejettent dans le ciel. Et comme les températures se réchauffent, eh bien, les arbres transpirent plus.
0: Ouais.
4: Donc les nappes phréatiques effectivement se vident un peu plus vite parce qu'il y a plus de transpiration des arbres.
0: Et ça on va en reparler dans quelques instants parce que c'est un phénomène important et inquiétant. Il y a des chiffres hein, quand même qui sont très parlants dans votre étude. La hausse totale des températures depuis 1946 jusqu'à 2025, plus 2,3 degrés.
4: Oui, alors on parle bien de données locales, hein, ici à Belfort. Ici, effectivement, si on prend les températures moyennes, on a une ligne qui est très nette entre 46 et aujourd'hui.
0: Ouais.
4: Et avec cette trajectoire de plus 2,3 degrés, ce qui est nettement plus que dans d'autres endroits en France ou dans le monde.
0: Ouais, c'est important comme chiffre.
4: Ah oui, c'est beaucoup.
0: Ça paraît pas comme ça, mais c'est important.
4: Oui, c'est beaucoup.
0: L'hiver le plus froid, 1963, avec moins 3,93 degrés de moyenne entre décembre, janvier, février.
4: Oui.
0: Donc on avait des vrais hivers à l'époque. Hein.
4: On avait des vrais hivers, et toutes ces années-là, on a des hivers quand même assez costauds, mais celui-là, c'est vraiment le plus froid.
0: Hein.
4: C'est vraiment le plus froid, oui. On ne retrouve pas quasiment moins 4 degrés sur 3 mois,
0: hein, bien sûr,
4: en moyenne, avec un mois de décembre qui était quasiment à moins 6. Donc, non, aujourd'hui, on n'a plus du tout...
0: On n'est plus là-dedans.
4: Hein. On n'a plus du tout ce type de température.
0: Alors justement, l'hiver le plus chaud, il est tout récent, 2024, avec plus de 5 degrés, quasiment 5,3 degrés de moyenne.
4: Vous vous rendez compte de l'écart? Voilà, c'est plus 5 degrés contre moins 4.
0: Donc, en quoi, en 60 ans, il y a une dizaine de degrés d'écart, au final?
4: Alors,
0: entre moins 4 et plus 5.
4: Ça, c'est, on est pas d'extrême. Donc, sur la moyenne, on est bien à 2,3, mais sur les extrêmes, on est à beaucoup plus. Hein.
0: Ouais.
4: Oui, oui. Et aussi bien pour les températures que pour les précipitations.
0: Ouais. Et deux records absolus. Record de froid en 56, moins 21,4 degrés. Mm-hmm. Et record absolu de chaleur, ça c'était en 2019, 38,1. Mm-hmm.
4: Alors c'est la seule fois où on a atteint 38 ici, jusqu'à présent.
0: Jusqu'à présent, oui.
4: Mais...
0: on s'en est presque approché au mois de mai. Hein. On n'était pas très très loin, pas si loin que ça finalement.
4: 38 degrés ?
0: Oui, bon, au soleil évidemment.
4: Ah oui, oui, oui. Ouais, oui, alors là on parle à l'ombre.
0: Bien sûr.
4: Et à l'abri, sans l'influence du vent. Oui, ben c'est les moins 20 degrés, ça fait très très longtemps qu'il n'y en a plus eu.
0: Ouais.
4: Ces dernières années, on a des hivers où on a en peine à descendre à moins 10. Enfin, quand je dis on peine à descendre, c'est façon de parler, hein, mais on est descendu à moins 10 cet hiver.
0: Ouais.
4: On était même à moins 11 à peu près. Par contre, les 38 degrés, ça reste un record. Ouais. Mais on a quand même de plus en plus de températures élevées, oui.
0: Oui, qui vont s'en approcher.
4: Si on regarde les courbes de température d'année en année, sur les 15 années les plus chaudes, on a quasiment que des années de cette dernière période à partir de 2005.
0: Et ben on va continuer d'évoquer tout ça avec cette étude passionnante grâce à vous Manuel Brun, historien donc à la société Belfortaine d'émulation. Vous restez avec nous ?
4: Oui, merci.
0: À tout de suite.
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0: On sera de retour juste après le nouveau Florent Pagny, ça s'appelle La dernière chanson du monde, nouveauté ici Belfort Montbéliard.

0: C'est le titre, le nouveau Florent Pagny, l'une des plus belles chansons de Chris Isaac dans quelques minutes, mais pour l'heure, la suite de nos conseils pratiques. Dans les conseils pratiques, on parle donc de météo ce matin, ça fait l'actualité depuis déjà quelques semaines. Manuel Brun, historien, la société Belfortaine d'émulation, avec donc cette étude que vous venez de produire, que vous avez présentée ce week-end lors d'une conférence. Trois périodes donc bien distinctes. Un basculement très net. La première période nous emmène de 1946 à 1976.
1: Mmh. C'est une période qui se caractérise non seulement par le froid, mais aussi par sa sécheresse. Mmh. Donc c'est des trois périodes, c'est la plus sèche. Avec moins de 1000 mm par an en moyenne. Mmh. Et des températures de froid assez records. Vous avez parlé tout à l'heure du record en hiver, ouais. Du record de température minimum. Et on peut évoquer peut-être aussi l'année 1956 qui a été la plus froide de toute la période, de tous les 80 ans, ouais. Avec 7,8 degrés en moyenne, mmh, sur toute l'année.
0: Alors vous parliez de sécheresse également, on pense à celle de 76, mm-hmm, évidemment, qui clôture d'ailleurs cette première période. Il y en avait d'autres sur les 30 ans avant ?
1: Ah oui, oui, oui. Ouais, alors 76, c'est très loin d'être, ouais, l'année la plus sèche ici à Belfort. Hein. Mm. 76 est très connu pour la France en général, où ça a été une sécheresse très importante. Mais on a eu des années avec 532 mm, je crois, c'était, mm-hmm, le minimum. Mm-hmm. Faut que je vous retrouve l'année exacte, mais on est dans les années années 50. On est dans les années 50. Et ça, c'est vraiment, ouais, c'était assez courant, je dirais, à l'époque, d'avoir des années sèches. Mmh. Mais ça posait pas de problème particulier, puisque, enfin 532, s'il y avait dû y avoir des problèmes, mais, mmh, d'une manière générale, on était quand même moins nombreux déjà. On n'avait pas du tout les mêmes pratiques, ni agricoles, ni dans la vie quotidienne. Ouais. Comme on disait juste avant, les arbres transpiraient moins. Et il y a d'autres facteurs qui jouaient également.
0: Alors, la deuxième période qui ressort de cette étude, elle débute donc en 77. Mmh. Elle nous emmène jusqu'en 2004. Vous dites qu'elle est marquée par une transition thermique et surtout hydrique.
1: Oui. En fait, j'ai retrouvé, hein, c'est 1949 pour l'année la plus sèche.
0: D'accord.
1: Donc, hydrique, puisque c'est une période à forte pluie.
0: Forte pluie, oui.
1: C'est là qu'on a les deux années les plus arrosées, qui étaient 1981 et 1999, mmh, avec plus de 1500 mm. Donc, si vous reportez à 49, c'est quasiment trois fois plus. Hein.
0: Ah oui.
1: Et sur l'ensemble de cette période-là, la température augmente légèrement, mais vraiment très très légèrement, hein, elle reste quasiment stable. Par contre, on a déjà plus on commence à avoir beaucoup moins de moins 20 degrés, etc.
0: Ouais.
1: Surtout vers la fin de la période. Mmh. Mais il y a beaucoup de pluie.
0: Ouais.
1: Donc le fait qu'il y ait beaucoup de pluie fait que on oublie aussi la montée des températures, parce que quand il pleut, c'est quand même toujours moins agréable, même, ouais, si c'est l'été.
0: Alors, moi, c'est vrai que j'ai souvenir de ces années-là. On avait des printemps, des automnes pluvieux. Mmh. Et puis l'été était plutôt chaud, on va dire. Et souvent un petit orage le 14 juillet, qui remettait un peu tout ça en place. Mmh. Et voilà. Et c'est donc une période qui a démarré en 77. Ça correspond également avec un vrai développement massif, celui du drainage agricole.
1: Alors, le drainage agricole, c'est là qu'on en voit les pleins effets.
0: Oui.
1: Parce qu'il se conjugue avec d'autres facteurs. Donc vous avez aussi, on supprime les haies, mmh, donc ce qu'on appelle le drainage, peut-être pour expliquer quand même,
0: bien, hein, sûr,
1: c'est quand vous avez des zones humides, vous faites ce qu'on appelle un drain, donc un espèce de fossé qui va faire évacuer les eaux de ces secteurs humides. Et les zones humides, bien, c'est des zones où l'eau est conservée. Donc, c'est très important en été d'avoir toutes ces zones humides, puisque, ouais, c'est des secteurs qui vont redonner de l'eau. Et quand vous les supprimez, vous supprimez ce stockage,
0: bien,
1: d'eau,
0: sûr,
1: naturelle, la conséquence, c'est que les sécheresses sont plus importantes.
0: Est-ce qu'on a pris conscience de ça aujourd'hui ? Est-ce qu'on commence à replanter des haies ?
1: Oui,
0: oui,
1: oui, oui, il y a des politiques, mmh, hein, qui disent qu'il faut replanter des haies. Alors, on en a pris conscience, mais est-ce qu'on fait toujours les bonnes choses ? Ça, c'est une autre question.
0: Un autre débat.
1: Ça, c'est un autre débat. Ce qu'on appelle les compensations. Donc, c'est qu'aujourd'hui, si vous détruisez un secteur où il y a des arbres, ou alors une zone humide, etc., vous devez compenser en refaisant un ailleurs. À titre personnel, je trouve ça un peu aberrant, parce, ouais, que pourquoi ne pas aller construire ailleurs plutôt que détruire, refaire Enfin bon, c'est un peu surprenant. Donc on en a pris conscience, ça dépend qui, je dirais.
0: Oui, c'est ça, on est bien d'accord. Bon, vous restez avec nous, on se retrouve une troisième et dernière fois pour évoquer une nouvelle fois donc cette étude passionnante sur 80 ans de données publiques de Météo France, donc dans le territoire de Belfort depuis 1946. À tout de suite.
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0: belle forme, on va dire. Wicked Game, Chris Isaac, dans la musique du film Sailor et Lula. Il était venu il y a bien longtemps aux Eurockéennes, hein, c'était en 93. Il est de retour en France dans quelques jours. Si vous êtes fan, offrez-vous le voyage, hein. Il sera le 2 juillet, donc dans quelques semaines à peine, à la scène musicale à Boulogne-Billancourt, tout près de Paris. Météo au menu de vos conseils pratiques ce matin avec votre radio, ici Belfort-Montbéliard, toujours avec Manuel Brun, historien donc à la société Belfortaine d'émulation. 80 ans de données publiques de Météo France, c'est le résultat de votre étude, avec donc ces trois périodes bien distinctes. On a évoqué les deux premières depuis 1946, on arrive donc maintenant à partir de 2004-2005, jusqu'à 2005, jusqu'à 2025, donc pour les dernières données que vous avez pu vous procurer. Vous dites... Petit préambule, vous dites que Belfort est un territoire au climat singulier.
1: Oui, parce que Belfort, on a coutume de dire que c'est un climat semi-continental. Belfort, c'est une des villes qui est en France qui est les plus éloignées de toute mer.
0: Ouais.
1: Donc on est vraiment très très continental de ce côté-là. On subit les hivers de l'Est, avec les températures froides qui sont liées à l'anticyclone de Sibérie et tout ce qu'on appelle maintenant le phénomène des gouttes froides, oui. Ça arrive beaucoup ici. En revanche, donc on a des températures basses, des étés assez marqués, mais on a également toutes les pluies qui viennent de l'Atlantique. Ce qui fait que Belfort est une ville aussi arrosée que Brest, par exemple.
0: Oui. C'est peut-être dû à la topographie des lieux aussi, peut-être, non ?
1: Oui, c'est ça.
0: La trouée de Belfort, hein ?
1: Ben oui, c'est la trouée de Belfort, c'est entre les Vosges et le Jura. Ouais. C'est une altitude qui est quand même relativement élevée, parce qu'on est à peu près à 400 mètres ici.
0: Ouais. Plus que la plaine d'Alsace, hein, c'est plus gros.
1: Ah oui, on est plus haut que la plaine d'Alsace, on est plus haut que Montbéliard, et on est vraiment en plein milieu de la trouée de Belfort, entre Vosges et Jura. Donc on reçoit énormément de précipitations, et ça c'est atypique dans le côté semi-continental.
0: Ouais.
1: Ça fait que c'est un climat semi-continental, mais avec des précipitations océaniques.
0: Alors, 1050 millimètres par an de moyenne, c'est autant que Rennes et Brest. Hein.
1: Oui.
0: Voilà.
1: Oui. Autant que la Bretagne.
0: Autant que la Bretagne. Côté température, la courbe, elle monte là aussi sans ambiguïté. On l'a dit, plus 2,3 degrés en 80 ans. Alors, qu'est-ce qu'on peut retenir maintenant de ces 20 dernières années qui viennent de s'écouler ?
1: Sur ces 20 dernières années, du point de vue température, on a une montée qui s'accélère, puisqu'on est sur la moyenne de la période à peu près 0,21-22 degrés par décennie, alors qu'on atteint dans la troisième période 0,83 degrés par décennie. Donc, forte accélération de la montée de la température, avec des années records, notamment 2023, qui a été l'année la plus chaude ici à Belfort, avec 12,3 degrés à peu près.
0: Est-ce que tout ça n'a pas démarré finalement à partir de la canicule de 2003 ? Il y a eu un cap qui est passé à ce moment-là. Qui
1: était passé. Alors, la canicule de 2003, c'est plutôt un événement atypique.
0: Oui.
1: Pourquoi ? Parce que ça ne s'est jamais reproduit, et ça ne s'était jamais produit, en tout cas sur les 80 ans que j'ai analysé.
0: Ça ne s'est jamais reproduit en termes de quoi ? De longueur ?
1: En termes de température.
0: En termes de température.
1: Température moyenne estivale.
0: On était très très haut quand même.
1: On est à plus de 22 degrés de moyenne. Alors on n'a pas atteint les records de température, puisque vous l'avez dit tout à l'heure, on était sur les records plutôt en 2019.
0: Ouais.
1: Mais... Par contre, canicule, c'est, vous le savez, température chaude
0: de l'été, la nuit,
1: et le jour et la nuit, pardon. Ouais. Donc là, c'était assez atypique. On a deux phénomènes atypiques. On a ce 2003 qui fait partie de la deuxième période que j'ai calculée, donc une période quand même assez arrosée. Et on a une année un peu plus froide qui est 2010. Et là, c'est pareil, c'est totalement atypique. Tout d'un coup, on se remet à avoir...
0: On ne sait pas pourquoi.
1: On ne sait pas pourquoi. Non, non. On ne sait pas pourquoi, mais en fait, dans le climat n'est pas linéaire. On le sait, il y a les périodes interglaciaires, les périodes glaciaires. Et il y a aussi, au sein d'une seule période, des variations. Donc, il peut même y avoir des variations sur une année, on va dire.
0: Bien sûr. Parfait. Eh ben, on va résumer le propos avec deux, trois derniers chiffres. 10-15 ans pour basculer entre chaque période, hein, c'est ce que vous dites. Alors qu'avant, les transitions naturelles, entre guillemets, prenaient de 50 à 350 ans. C'est affolant.
1: Alors là, faut pas s'affoler non plus, je dirais, non, parce que on n'est pas sur les mêmes échelles de temps.
0: Oui.
1: Voilà, quand on parle de entre 50 et 350 ans pour le passage d'une période à l'autre, là, on parle de l'optimum, par exemple, climatique romain ou médiéval, vers des périodes plus froides qu'on appelle des petites périodes glaciaires. Là, si on prend la grande période dans laquelle on est, elle a débuté à peu près vers 1830, donc avant le phénomène d'industrialisation, où là, on est reparti vers des températures plus importantes. Simplement, ce qui caractérise la période actuelle, quand je dis la période actuelle, c'est depuis 2005, c'est l'accélération de la montée des températures qui est, à notre échelle de temps, assez inédite.
0: Ouais, puis on le voit bien, de toute façon, avec des hivers qui étaient avant synonymes de neige, maintenant il y a de la pluie, et puis la fonte des glaciers aussi,
1: aussi,
0: qui est impressionnante.
1: Donc, le phénomène de la pluie, de la neige qui se transforme en pluie, ça pose aussi des problèmes pour les nappes phréatiques. Bien ça sûr. Fait partie des questions. Mais il y a une bonne nouvelle. Si on peut terminer sur une bonne nouvelle.
0: Bah heureusement.
1: Depuis 5 ans, on remarque qu'il y a une remontée des précipitations. Donc, on est sorti de la période sèche 2005-2020 à peu près, pour revenir, surtout à partir de 2022, vers des périodes plus humides. Donc, côté sécheresse, ça s'améliore.
0: C'est bon pour nos sols, c'est bon pour nos cultures, c'est bon pour les nappes phréatiques.
1: C'est ça.
0: Parfait. Merci beaucoup, Manuel Brun.
1: Merci à vous.
0: Merci d'être venu, historien. À très bientôt à la Société Bellefontaine d'Émulation pour cette passionnante étude sur ces 80 ans de données publiques de Météo France dans le territoire de Belfort. Merci. On reste ensemble évidemment pour la suite de Bien Mieux Chez Vous. La dernière partie pour aller jusqu'à 11h, à deux jours de l'ouverture de la Coupe du Monde de foot. On parle de foot avec notre spécialiste maison, Jean Sureda, dans un petit instant. Et puis, manger une banane le soir, est-ce que c'est bon, pas bon, possible, vrai ou faux? Eh bien, la réponse de Stéphanie Drieux dans moins de 5 minutes.
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0: Et des infos pratiques justement pour vos enfants, petits-enfants, s'ils souhaitent passer leur permis ou le BAFA pour trouver un job d'été, il est temps de s'inscrire, notamment dans la commune de Bavilliers, qui renouvelle donc son dispositif d'aide pour les jeunes de 17 à 25 ans. Une somme de 500 euros peut leur être attribuée pour financer l'un de ces projets. Alors l'idée, c'est qu'en contrepartie, les jeunes puissent effectuer une mission d'intérêt général au sein des services techniques de la commune, par exemple, ou bien dans le cadre des Vendredis de la Douce. Renseignements directement auprès de la commune de Bavilliers et sur le territoire de Belfort. Sachez que d'autres communes le proposent. Et puis du 15 au 20 juin prochain, l'AGIRC Arco vous propose de faire le point sur votre retraite avec les rencontres retraite en Bourgogne-Franche-Comté. Vous allez pouvoir rencontrer un conseiller. Et le sujet phare de cette nouvelle édition, c'est l'impact des arrêts maladie de longue durée, l'invalidité et du handicap sur les droits retraite et l'âge de départ des rencontres qui se dérouleront à l'espace Vauban, 7 boulevard Plessis de Richelieu à Belfort, donc la semaine du 15 au 20 juin prochain.
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0: Et ma place dans le trafic, Francis Cabrel pour la suite avec Ici Belfort-Montbéliard.

0: Ma place dans le trafic, en bonne place évidemment, avec votre radio aussi Belfort Montbéliard. Francis Cabrel. Presque 11h20, bonjour Stéphanie Drieux.
1: Bonjour Pierrick.
0: Alors, manger une banane le soir, est-ce que c'est possible ou pas? Est-ce que c'est vrai ou est-ce que c'est faux?
1: Bah oui, pourquoi pas. La banane, c'est un féculent, fruit, donc finalement, ça nous apporte quoi d'un point de vue nutritionnel? Ça va nous apporter des fibres, ça va nous apporter de l'énergie, et puis des minéraux, du phosphore, du potassium. Donc, si on prend un repas équilibré, on a besoin de quoi dans un repas équilibré? On a besoin de protéines, de féculents, de fibres et de matières grasses. Ça, c'est la base. Et ben, la banane, elle va rentrer dans la case féculents et de nous apporter des fibres. Donc, c'est tout à fait bien. Si on a envie d'en manger, et ben, peut-être on va organiser son repas en fonction. Comme j'ai déjà un peu de féculents dans ma banane, j'en mets peut-être un peu moins dans mon plat. Comme j'ai déjà des fibres de cette manière-là, ben, pareil, j'en mets un peu moins ou j'en mets pas. Ou dans l'autre sens, voilà, j'ai mon repas et puis manque un petit peu de féculents ou peut-être de fibres, et ben du coup, voilà, je vais mettre la banane qui va compléter, que ce soit le repas de midi, le repas du soir, peu importe, hein, vraiment, donc c'est en fonction de notre envie, en fonction de notre faim, hein, voilà, bien sûr, hein, on va pas se forcer à manger ça parce qu'il faut que je rajoute des fibres, mais j'ai plus du tout de place, donc toujours de toute façon, on écoute, hein, on force pas pour un fruit ou pour un dessert, donc vraiment, ça va venir se compléter notre repas et ça va jouer sur notre satiété, donc c'est vraiment tout à fait bien. Moi, ça me plaît bien.
0: Alors, du coup, Stéphanie, la banane, c'est un fruit ou c'est un féculent?
1: Eh ben, peu importe où on la place. Mettre dans une case, ça, c'est pour notre mental. Pour notre mental, justement, on est rassuré pour construire son repas équilibré. Ben voilà, juste avant, je vous disais comment on équilibre. Donc, hop, j'écris mon truc, je fais des cases, je remplis. Mais finalement, si on se trompe, en fait, on se trompe pas. Le corps, il peut pas se tromper. Il le sait et va nous dire. On va ingérer l'aliment, on va le digérer, intégrer les nutriments. Et le corps, il sait très bien si il avait besoin d'énergie et puis qu'il en a pas eu assez, ben il va faire quoi? Il va nous renvoyer l'info. On aura faim un peu plus tôt. Et donc, si on a faim, même si ça nous semble pas logique, eh ben on mange, en repérant bien ce que c'est que la faim, bien sûr. Hein. Voilà. Mais du coup, on va faire ça. Si à un moment, on avait pensé que ce qu'on apportait était un légume et que finalement, c'est plus riche en énergie, c'est plus un féculent, eh ben, on aura peut-être moins faim que ce qu'on avait prévu. Ben, moins faim, on mangerait un peu moins. Donc, de toute façon, nous, même si on ne sait pas dans quelle case placer notre aliment, notre machine est un super analyseur d'aliments, notre machine corps, et donc forcément, elle va après nous renvoyer l'info pour nous dire bah tiens, j'ai besoin de compléter avec ça, tiens, j'ai besoin de ça. Donc, on arrête de trop intellectualiser notre alimentation, et c'est vrai que dans beaucoup de domaines, mais dans l'alimentation aussi, avec tout un tas d'applis, tout un tas d'informations, on est un peu dans on veut tout comprendre, on veut tout contrôler, et on fait beaucoup avec notre tête, et ben moi j'aimerais bien que de temps en temps on la lâche un peu notre tête, ça lui ferait du bien d'ailleurs. On va utiliser l'intelligence de notre corps parce que il sait faire, on lui fait confiance et les informations qu'il nous donne, elles sont toujours justes. Donc oui, intelligence corporelle pour aujourd'hui.
0: Merci beaucoup. Belle formule pour terminer cette jolie chronique de Stéphanie. Tous ces bons conseils, évidemment, vous les retrouvez à tout moment sur notre site ici, Belfort-Montbéliard. Charlotte Cardin arrive dans un tout petit instant et puis on parle de foot, comme promis, dans la foulée avec Jean Sureda. À tout de suite.
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0: Tant pis pour elle, Charlotte Cardin.
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0: 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Et tant mieux pour nous, tous les mardis à 7h06, Jean Sureda teste tous les sports, tous les clubs de la région. On va parler aujourd'hui de football avec la Coupe du Monde qui débute donc après-demain, jeudi. Mais comme tout le monde plus ou moins connaît le foot, eh bien Jean a décidé de le tester différemment aujourd'hui.
3: Je vais tester la connaissance des U13 de l'ASDAM sur la Coupe du Monde. Le but du jeu, c'est que je vais leur poser une question à chaque fois. Ils sont 6 et il faut répondre et on verra qui a gagné à la fin. Première question, qui a gagné la première Coupe du Monde de l'histoire?
4: Le premier vainqueur de la Coupe du Monde est l'Uruguay.
5: Le Brésil.
6: L'Uruguay.
3: Bravo, c'était bien l'Uruguay d'ailleurs qui est le premier vainqueur de l'histoire en 1930 contre l'Argentine. La Coupe du Monde avait lieu en Uruguay. Les Uruguayens sont également champions du monde en 1950. Deuxième question, dans quel club jouait le premier buteur de l'histoire de la Coupe du Monde en 1930?
4: Le Real Madrid.
5: Real Madrid.
6: Real Madrid.
7: Real Madrid.
8: Real Madrid.
9: Real Madrid.
3: Eh ben non, c'est le FC Sochaux Montbéliard. Oui, oui, vous avez bien entendu. Lucien Laurent ouvre le score contre le Mexique avec l'équipe de France le 13 juillet 1930 et donc devient à jamais le premier buteur de l'histoire de la Coupe du Monde. Victoire de la France 4-1. Et pour la petite histoire d'ailleurs, la France est également la première équipe à avoir marqué un but en or. C'est avec Laurent Blanc contre le Paraguay à la Coupe du Monde 1998. La première équipe à marquer grâce à la Gunline technologie en 2014 avec Karim Benzema. C'était contre le Honduras, et même la première équipe a marqué grâce à la VAR avec Antoine Griezmann contre l'Australie à la Coupe du Monde 2018. Décidément, la France est dans toutes les premières à la Coupe du Monde. Qui était le capitaine de l'équipe de France lors de la victoire en 1998?
5: Zidane.
6: Pareil, Zidane.
7: Zidane.
8: Zidane.
9: Didier Deschamps.
4: Didier Deschamps.
3: Bravo aux deux derniers, et c'est bien Didier Deschamps. D'ailleurs, pour la petite histoire, je ne sais pas si vous le savez, mais ils sont que 3 à être champion du monde en tant que joueur et que sélectionneur. Didier Deschamps, évidemment, l'Allemand Franz Beckenbauer et le Brésilien Mario Zagallo. Combien de fois la France est allée en finale de la Coupe du Monde dans l'histoire?
5: 4.
9: 3.
3: C'est 4. Qui a les années?
5: 2018. 98, bah oui, 2022 et je sais plus.
9: 2006.
3: Qui est le meilleur buteur de l'histoire de la Coupe du Monde?
5: Ronaldo.
6: Ronaldo.
7: Cristiano Ronaldo.
9: Messi.
8: Messi.
3: Et non, c'est l'Allemand Miroslav Klose, 16 buts en 2002, 2006, 2010 et 2014. Le meilleur buteur de l'histoire. Le Français Juste Fontaine, lui, est le meilleur buteur sur une seule édition de la Coupe du Monde. 13 buts en 1958. Et cet été, deux joueurs peuvent devenir le meilleur buteur de l'histoire de la Coupe du Monde. L'Argentin Lionel Messi ou le Français Kylian Mbappé. Où avait lieu la dernière Coupe du Monde?
5: Qatar.
6: Qatar.
7: Qatar.
8: Qatar.
9: Qatar.
4: Qatar.
3: Oui, c'était bien le Qatar, les États-Unis, le Mexique et le Canada pour cet été. La prochaine aura lieu dans 6 pays pour célébrer les 100 ans de la Coupe du Monde en 2030. L'Argentine, le Paraguay, l'Uruguay, l'Espagne, le Maroc ou encore le Portugal avant d'aller en Arabie Saoudite pour la Coupe du Monde 2034. Question suivante, combien y a-t-il de joueurs formés à Sochaux à la Coupe du Monde 2026 en équipe de France?
5: 3.
6: 4.
7: 4.
9: 3.
8: 3.
9: 3.
3: Bravo, il y en a bien 3. Marcus Thuram, Ibrahima Konaté et Maxence Lacroix. Jamais un ancien joueur de Sochaux n'a été champion du monde avec l'équipe de France, alors croisons les doigts pour cet été. Qui va gagner la Coupe du Monde 2026?
5: France.
6: La France.
7: La France.
9: La France.
8: Le Portugal.
4: Le Portugal.
3: Eh bien la réponse, le 19 juillet prochain à New York.
0: On le souhaite évidemment, la France elle entre en lice mardi prochain contre le Sénégal, un mauvais souvenir d'ailleurs en 2002, les Bleus avaient perdu 1-0 contre le Sénégal d'Omar Daf. Et puis on n'oublie pas non plus que la France va ses 4 finales sur les 6 dernières Coupes du Monde. Et c'est pareil hein, tout ça. C'est tendance dans un petit instant, restez avec nous.

0: le tube de ce pianiste Billy Preston, Nothing from Nothing. Pour la petite histoire, sachez qu'il a quand même joué du piano avec les Beatles, et ça aussi ce n'est pas rien. Et oui. La suite et la fin de Bienvenue chez vous, comme tous les jours à cette heure-ci, c'est Tendance. Muriel Jordan qui s'intéresse aujourd'hui au succès du cheerleading.
1: Ah oui, venez, on s'imagine quelques instants devenir ces athlètes gymnastes qui font des pyramides humaines. Le cheerleading donne envie de devenir la star du lycée. Après les cours, on enfile son short à paillettes et on se fait des sauts à plusieurs mètres du sol, des figures de gymnastes, des acrobaties pour encourager une équipe de sport. Aïe, oulala, ouais mes reins. Non mais j'ai plus l'âge moi pour ça. Les cheerleaders, ce sont de vrais athlètes de haut niveau et ne les confondez surtout pas avec ça. On est loin maintenant du côté pom-pom girl. Au début, le cheerleading, c'est une tradition américaine de la fin du 19e siècle pour encourager les équipes de football américain. D'ailleurs, cette pratique est inculquée aux États-Unis dès l'école primaire. Et depuis quelques années, cette discipline sportive est devenue très tendance en France. Surtout depuis la sortie de la série documentaire Cheer sur Netflix il y a 6 ans. Un des plus gros phénomènes télé de l'année 2020. Le cheerleading, c'est quoi? Est-ce que c'est être pom-pom girl? Est-ce que c'est juste assurer l'ambiance au bord des terrains de foot? Je mène ma petite enquête et contacte Victoire, une des coachs de la section cheerleading de l'ASPTT Orléans, avec ses près de 70 licenciés. Section qui se rendra à Lisbonne les 20 et 21 juin prochains pour un championnat très important en Europe.
2: C'est vraiment deux sports qui sont bien distincts. Sur le pom-pom girl, on va plus être de la chorégraphie, de la danse. Le cheerleading, on va plutôt être sur des sports qui sont acrobatiques, des portées, avec des passes de tumbling, salto, flip, etc.
1: Donc devenir cheerleader, c'est pas juste de la danse avec des pompons, c'est pas non plus être populaire au lycée comme dans les films américains. C'est un sport en pleine expansion et qui, comme le vin, se bonifie avec les années, avec un nombre de licenciés en hausse partout en France et des compétitions de plus en plus fréquentes.
0: C'est donc plus seulement le symbole de la culture universitaire américaine, mais en France, c'est vrai que cette discipline souffre encore de quelques clichés.
1: Ben oui, parce que comme la discipline mélange danse, gymnastique et acrobatie, forcément, elle passe un peu pour un sport de filles. C'est pourtant loin d'être le cas, explique Victoire, coach cheerleader à Orléans.
2: On a aussi des catégories qui sont mixtes. Et dans les plus grosses équipes françaises ou aux États-Unis, sur ces équipes mixtes, on a 50% d'hommes et 50% de femmes. Donc plutôt avec les femmes en l'air, les flyers, et les hommes en bas qui portent.
1: Et preuve que cette discipline va encore nous offrir des émotions en France. Et au dernier championnat du monde de cheerleading fin avril dernier, qui se sont tenus à Orlando aux États-Unis, c'est une Vendéenne qui a remporté la médaille de bronze. Bref, le cheerleading devient tendance en France. Par contre, si vous comptez vous y mettre, allez-y quand même mollo au début, pour les reins et tout, histoire d'éviter de tomber dans les pom-pom.
0: Merci Muriel, rendez-vous demain et mangez des pommes avec mon ami Jean que j'ai dans un petit instant. Jean Sureda, comptoir en toi pour jouer avec lui, c'est dès maintenant 03 84 22 82 82. On le retrouve juste après Julien Clerc, à tout de suite.
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0: a une place, c'est Julien Clerc avec ici Belfort Montbéliard. Je vous laisse la place, Jean-Cyril Adam.
1: Oui, pour jouer dans Comptoir Antoine entre 11h et midi, 03 84 22 82 82. On vous offre votre semaine de vacances avec Omer, le spécialiste des vacances en plein air. On joue entre 11h et midi, puis je vous dis à demain.
0: À demain, grand plaisir.
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1: Et il est 11h avec votre radio, ici Belfort Montbéliard. Les informations, Stéphane Paris, bonjour.
3: Bonjour Jean, bonjour à tous. Le rapport d'inspection sur d'éventuels dysfonctionnements dans l'affaire Liana sera rendu public, c'est ce qu'indique ce matin le porte-parole du ministère de la Justice. Les premières conclusions seront dévoilées le vendredi 19 juin. Hier soir, les manifestations devant les tribunaux ont réuni 64 000 personnes, chiffre fourni par le ministère.

0: Il annonce également l'annulation d'une grande partie de sa prochaine tournée qui devait commencer à la mi-juin à Paris. À Vianleval, près d'Héricourt, un incendie a détruit hier en fin de journée une maison d'habitation. Le feu serait parti d'une cuisine extérieure avant de se propager à l'étage et dans les combles. Il n'y a pas de blessés, mais les dégâts sont importants.
1: Des perturbations à prévoir sur le réseau de bus Optimo.
0: Un syndicat appelle à des débrayages d'une heure. Force ouvrière dénonce des conditions de travail dégradées et surtout l'agression dont a été victime un conducteur de bus le 19 mai dernier à un arrêt à Belfort. Les perturbations concernent les lignes urbaines 1 à 5 en fin de journée entre 16h15 et 17h45. Vous avez les infos sur ici.fr. Dans une heure, on reviendra aussi sur cette découverte pas banale. Une araignée tropicale trouvée dans un carton de bananes au supermarché Netto de Delle. Il a fallu l'intervention des pompiers animaliers d'Altkirch pour capturer l'animal d'une envergure de 10 cm tout de même, dont la morsure peut être mortelle. Et puis en football, c'est demain que les Bleus s'envolent pour les États-Unis où l'équipe de France de football doit disputer son premier match de la Coupe du Monde. Ce sera face au Sénégal dans une semaine. La bande à Deschamps hier a terminé ses matchs de préparation par une victoire 3-1 face à l'Irlande du Nord avec notamment 3 buts de sa nouvelle pépite, Michael Olise, le joueur du Bayern de Munich. Et du côté du ciel, c'est mitigé, hein, Jean?
1: Ouais, c'est ça, c'est mitigé aujourd'hui. Pas trop top, surtout ce matin. Les nuages sont bien là dès le matin. Encore quelques averses. Il a plu il y a encore quelques instants sur Belfort. Les éclaircies et le soleil arrivent. C'est ce que nous indique Météo France dans l'après-midi, surtout en fin de journée. Pour les températures, 17 degrés à Beaucourt et Héricourt et 18 pour Belfort ou encore Montbéliard. À tout à l'heure, midi.
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1: Mylène Farmer, pourvu qu'elle soit douce, et puis on joue au 03 84 22 82 82.

0: Mylène Farmer, pourvu qu'elle soit douce, avec votre radio ici.
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0: Très heureux de vous retrouver dans Comptoir, rends-toi entre 11h et midi. 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C'est Sébastien qui m'accompagne à la réalisation, Vanessa et qui vous attend au standard d'ici Belfort-Montbéliard. 4 candidats vont se succéder. Qui va rejoindre Michel Déricourt, qualifié hier pour le tirage de vendredi? Réponse dans une heure.
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0: Allez, qui va donner le rythme, qui va donner le ton de Comptoir en toi ce matin? On revient juste après. George Harrison ici.

0: My Sweet Lord, George Harrison avec votre radio ici.
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0: On joue dans Comptoir, rends-toi entre 11h et midi. Bonjour Sandra.
3: Bonjour Jean.
0: Comment ça va ce long cours? Tout va bien?
3: Tout va bien, oui, merci, à part le temps.
0: Oui, tant mieux, on aura le temps d'avoir chaud cet été.
3: C'est exactement.
0: Quelque chose de prévu dans la semaine en particulier ou rien?
3: Non, rien de spécial. Le travail, c'est tout.
0: Parfait, vous travaillez dans quel secteur?
3: Dans le secteur de la santé, je suis infirmière.
0: Très bien, tout va bien?
3: Tout va bien.
0: Parfait. Quand on dit tout va bien, entre guillemets, hein, évidemment.
3: Bien sûr.
0: Voilà.
3: Bien sûr.
0: Bon courage, je vous le dis. C'est facile de dire bon courage, mais c'est sincère. Bon courage à vous et tout le personnel soignant, entre autres, qui nous écoute de temps en temps. Dans les services, a priori, il y a même beaucoup de patients, on m'a dit, qui nous écoutent dans les services. Donc, on salue les patients également. On pense à vous, bien entendu. Vous venez jouer avec nous. Vous avez une minute pour répondre à un maximum de questions. Vous ne me dites pas si ça ne vient pas. La première réponse donnée qui compte est la question. On est ni ma foi. On verra ça dans un deuxième temps. Est-ce que vous êtes prêts?
3: Eh bien, je suis prête.
0: Allez, c'est parti. Est-ce que vous pouvez me donner la date de la Première Guerre mondiale?
3: 1914.
0: Jusqu'à? Ouais, on valide jusqu'à. Au hasard.
3: 18.
0: Ouais, voilà. Quel opérateur téléphonique a été racheté par Orange, Bouygues et Free?
3: SFR.
0: Oui, l'autre en général. Quel pays était associé à l'armée spartiate, pardon?
3: Romaine.
0: Ah, l'autre, grec, dommage. Dans quelle ville du Nord-Franche-Comté a-t-on retrouvé une araignée tropicale dans un supermarché?
3: Adèle.
0: Qui chante L'Aigle Noir en 70?
3: Barbara.
0: Dans quelle ville un parapentiste coincé dans un arbre a été secouru ce week-end? Il y a un article sur ici.fr.
3: Je passe.
0: Quelle est la température idéale d'un réfrigérateur?
3: 7 degrés.
0: Et quel est le score entre la France et l'Irlande du Nord hier?
3: 2-1.
0: Ah, 3-1, dommage. Dommage. Ah. Je crois que vous êtes endormie à 2-1, Sandra.
3: Mais c'est exactement ça.
0: C'est vrai en plus.
3: C'est vrai.
0: Bah écoutez, vous avez loupé un but quand vous êtes endormie sur le canapé. Il y avait 2-1. Et devinez qui a marqué? Bah le même, finalement, c'est Olysée qui a marqué un triplé hier. Mais alors ça, c'est entre guillemets très drôle. Vous êtes endormie à 2-1. Donc oui, il y a 2-1. Non, vous avez loupé un but. Et en plus, le plus beau but du match, vous avez loupé. Je vous invite à le regarder. Et il y avait les joueurs de l'équipe de France. Il y avait Maxence Lacroix, vous êtes de Seloncourt, qui a été formé, peut-être pas très loin de chez vous, à Seloncourt, au centre de formation de Sochaux, avec Marcus Thuram ou Ibrahima Konaté, notamment les trois joueurs formés à Sochaux disputent la Coupe du Monde. Et on pense au gardien Alexandre Pierre, qui joue en ce moment à Sochaux, qui va disputer la Coupe du Monde à Haïti. Puis il y a encore plein d'autres joueurs qui sont passés par Sochaux. Il y a trois Ghanéens, il y a un Bosnien ou encore un Croate avec Ivan Perisic notamment. 4 degrés
3: Vous
0: pour la...
3: Vous connaissez bien.
0: Un petit peu. Ça va.
3: J'ai appris plein de choses. Là.
0: Merci beaucoup. 4 degrés pour la température idéale d'un réfrigérateur, pas 7, 4 en général. Mm-hmm. Et puis la Grèce, il y avait une chance sur deux, entre guillemets. Hein. Il y avait une chance sur deux. Vous m'avez dit les Romains, non, c'était les Grecs, tout simplement. La principale force terrestre de Sparte, elle se retrouvait au cœur de la cité-État grecque en et composé de citoyens formés aux disciplines et à l'honneur d'une société guerrière, pour citer. Et puis c'est un mendeur, un article sur ici.fr où un parapentiste a été coincé dans un arbre et il a été secouru ce week-end. Bon, les bonnes réponses, 14-18, bien joué. SFR a été racheté par Orange, Bouygues et Free. D'habitude, on doit dire trois marques. Bon, bah là, on en a quatre directs, donc le problème est réglé. Dell, c'est bien à Dell où on a retrouvé une araignée des bananes chez Netto, un article également sur ici.fr. Je serais curieux de voir la réaction de la personne qui a découvert cette araignée. C'est vrai. Oh là là là. Et en plus, on en parlait pour raconter un petit peu ce qu'on se dit hors antenne. On en parlait. Elle est pas. C'est pas une migale. Elle est pas grosse. Elle est pas brûlue, etc., etc. C'est-à-dire qu'elle est toute fine. Et on peut se dire oui, c'est comme une faucheuse. Sauf que quand on sait que c'est mortel, il est peut-être là le danger finalement. De cette araignée. Il y a un article sur ici.fr. Et puis l'aigle noir en 70. Bien joué. C'est bien Barbara.

0: L'aigle noir en 70, ça vous fait 40 points. 40 points pour commencer, c'est pas mal. Ça peut être mieux avec la question d'Énigme à foi, mais attention, ça peut être moins bien également, Sandra. Et puis pour tout vous dire, j'étais un petit peu absent hier, donc j'ai fait les questions d'Énigme à foi vendredi et j'ai complètement oublié ce que j'avais noté et j'ai noté ça. Ok, ok. Ouais, franchement, ça peut le faire. Franchement, ça peut. J'avais oublié, je suis désolé, j'avais oublié. Donc là, c'est bon, je viens de me remémorer un petit peu tout. Est-ce que déjà, est-ce que vous prenez la question d'Énigme à foi? Est-ce que ça vous tente, Sandra, ou vous restez ici avec vos 40 points?
1: Mais écoutez, c'est vrai que 40, c'est pas que c'est peu, mais c'est jouable.
0: C'est battable.
1: Donc, voilà, ouais. Ouais, c'est battable. Donc, écoutez, je vais tenter la question d'Énigme à foi, hein, je verrai bien.
0: Allez, on y va.
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0: Question 1, question 2, question 3 ou question 4?
1: Alors, question 1.
0: Question 1, il y a un cabaret théâtre et musical avec Knack Fatal ce vendredi. C'est dans quel lieu du Nord-Franche-Comté? Quelle salle? Quel lieu du Nord-Franche-Comté? C'est où?
1: Oh non, Knack Fatal, Belle.
0: Ah, dommage. Granit de Belfort, tout ça. Le cabaret théâtre et musical Knack Fatal ce vendredi, donc dans le Nord-Franche-Comté. On divise tout par deux, ça fait 20 points. Ça sent pas bon. C'est déjà arrivé, on salue Thierry de Bourgogne à ce moment-là en général, qui lui a déjà gagné une journée avec 20 points. Donc c'est possible, Sandra.
1: Oui.
0: Mais ça risque d'être difficile quand même, on va pas se mentir. On verra ça tout à l'heure. On se retrouve dans la semaine, la semaine prochaine, quand vous voulez. Bon courage pour votre semaine de travail. Bonjour à tout le personnel soignant et aux patients également. Et puis je vous dis à bientôt, Sandra. Merci beaucoup.
1: À bientôt.
0: Passez une belle journée. 03 84 22 82 82. On continue de jouer avec ici Belfort-Montbéliard et on revient juste après cette nouveauté de Christophe Willem.

0: 06.
1: Le nouveau Christophe Willem avec votre radio ici Belfort Montbéliard. Patrick Debar est le prochain candidat, on l'accueille dans une minute.
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1: Allez, on joue au 03 84 22 82 82. Patrick, bonjour.
5: Bonjour.
1: Comment ça va à Barre? Tout va bien?
5: Oh, très bien, merci.
1: Donc, tranquillement. Est-ce que je peux faire cette blague un peu puérile? Mais bon, je sais pas si vous me connaissez, mais bon, dès qu'il faut en faire une. Est-ce qu'on peut dire que vous êtes un Bartois?
5: Exactement.
1: C'est ça. Voilà, c'était la petite blague du jour. Voilà, il est 11h23. Je crois qu'on a fini la journée. On va s'arrêter là-dessus, Patrick. Hein, on va s'arrêter. Oui, oui. On va s'arrêter là-dessus. Quelque chose de prévu ce week-end, cette semaine ou pas?
5: Oui, un petit voyage à Paris, départ jeudi.
1: Ah, vous allez faire quoi? Parce que on se retrouve à Paris pour. Alors je raconte ma vie encore. J'étais à Paris ce week-end pour Roland Garros. Je retourne à Paris. Peut-être qu'on va faire la même chose. Vous allez voir quoi? Vous allez faire quoi si c'est pas indiscret? Hein, si...
5: Non, mais c'est des visites Notre-Dame, Montmartre, un peu. Voilà, les classiques, quoi.
1: Ok. Moi, c'est un petit peu plus culturel. Je vais voir la compétition de sumo à Paris ce week-end.
5: Ah, ça doit être intéressant.
1: Ben c'est pour ça que j'y vais. C'est un petit peu plus culturel que Notre-Dame. Je taquine évidemment, mais on sera à Paris finalement le même week-end. Ça peut être drôle de se croiser. Bon, même si on se connaît pas visuellement, ça se trouve on va se croiser, mais on va pas savoir. Allez, vous venez jouer avec nous une minute pour répondre à un maximum de questions. Vous me dites pas si ça ne vient pas. La première réponse donnée qui compte. Et la question n'est ni ma foi. On voit ça dans un deuxième temps. Est-ce que vous êtes prêts?
5: Je suis prêt.
1: Allez, c'est parti. Quelle est la pièce de monnaie avec la plus petite valeur en euros?
5: 1 cent.
1: 1
5: en
1: euros. 1 cent, on va voir. Comment appelle-t-on les habitants de Pérouse dans le territoire de Belfort?
5: Les Pérousiens.
1: Oui, bien joué. Combien de doigts à 3 personnes en tout?
5: Eh ben, 30.
1: Oui, bien joué. Qui chante Être une femme en 81?
5: Michel Sardou.
1: Dans quelle capitale européenne était le pape Léon XIV pour une grande messe dimanche, il y a deux jours?
5: Madrid.
1: Quel est le véritable prénom de Serge Gainsbourg?
5: Pierre.
1: Dans Pokémon, qui est le compagnon de Sacha?
5: Je ne sais pas.
1: Et on passe, on va regarder sans son. Sébastien, réalisation. Alors, j'adore Patrick et je m'excuserai, je lui paierai un soda à 25 euros sur une terrasse à Paris, mais on valide ou pas la première? C'est vrai, on valide? Ok, bon, on valide, Patrick, on valide. C'est bon, Sébastien, je crois que j'ai compris encore une fois. Un centime, c'est un centime. Allez, on valide. On valide, bien joué. Est-ce que ça s'est bien passé pour vous? Ça a été tranquillement?
5: Oui, dans l'ensemble, oui. J'aurais peut-être pu trouver pour Pikachu, mais je ne sais pas.
1: Exactement, c'est Pikachu. C'est Pikachu, le compagnon de Sacha. Bien joué, mais c'est une mauvaise réponse. Vous avez dit passe. Ah non, celle-là, non, on ne peut pas. Non, celle-là, on... Non, mais Patrick, Sébastien, c'est de votre famille ou comment ça se passe là?
5: Oui. Mais... On dit rien.
1: Ouais, surtout restez discret. Et voilà. Puis le véritable prénom de Serge Gainsbourg, vous m'avez dit passe. Et en fait, c'est Lucien. C'est Lucien pour le véritable prénom de Serge Gainsbourg.
5: Ah,
1: pour là, il y a pas de bonne réponse. Là, c'est bon, on est d'accord, Sébastien. On est d'accord. Voilà. Bon, toujours 0 point. Les points arrivent. À Madrid, 1,2 million de fidèles dans les rues pour la messe du pape Léon XIV ce dimanche. 1 centime les Pérousiens. 30 doigts pour 3 personnes. Bien joué. Et puis être une femme en 81, c'est bien Michel Sardou, écoutez. Femme des

0: Être une femme en 80 avec Michel Sardou, ça vous fait 50 points. 50 points, deux options pour vous. Déjà, on va dire désolé et merci à Sandra, de selon quoi, à s'en douter un petit peu, à pouvoir retenter sa chance dans la semaine. Puisque vous avez 50 points, une mauvaise réponse, ça fait 25, vous êtes toujours en tête. Une bonne réponse, ça fait 100, vous pouvez me dire, j'arrête ici, je garde mes 50 points, il reste encore deux personnes derrière vous. Patrick, vous me dites quoi ?
1: Eh bien, je vais rester raisonnable, je vais garder mes 50 points.
0: C'est votre dernier mot ?
1: C'est mon dernier mot.
0: Eh bien, parfait. On garde les 50 points. Félicitations. C'est stratégique. On va voir si ça va suffire pour vous aujourd'hui. Des fois oui, des fois non. Ça, vous le savez sans doute. On verra ça dans quelques instants. Si on vous appelle dans une demi-heure, c'est bon signe. Patrick, au cas où, bon week-end à Paris. Bon week-end culturel à Paris. Et puis, j'espère vous dire quand même à tout à l'heure. Passez une belle journée avec ici Belfort, Montbéliard. 03 84 22 82 82. Je ne suis pas un héros. C'est Daniel Balavoine. Et puis, on continue de jouer. Entre 11h et midi, on vous offre votre semaine de vacances. 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Vous avez le choix de la destination. Vous avez le choix du lieu. 03 84 22 82 82 pour venir jouer avec nous entre 11h et midi.

0: Daniel Balavoine, je ne suis pas un héros avec votre radio ici Belfort-Montbéliard.
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0: 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Vous venez jouer avec nous. C'est pour l'instant Patrick Debar en tête avec 50 points. On va accueillir le troisième candidat ou la troisième candidate juste après Amy Winehouse avec votre radio ici.
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0: Back to Black, Amy Winehouse avec votre radio ici.
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0: Allez, on joue au 03 84 22 82 82. 50 points à battre, vous savez, parce qu'il vous reste à faire. C'est lui, bonjour.
2: Oui, bonjour.
0: Comment ça va, vous, jouez au courant?
2: Écoutez, ça va. En un plein... peu plus vieux, mais ça va.
0: Oui, tranquillement. Quelque chose de prévu cette semaine? Vous faites quelque chose en particulier? Peut-être travailler, peut-être, ou pas?
2: Alors, non, je travaille pas, je suis à la retraite. Ah. Ben, je vais vendredi au paradis des sources à Soultzmatt.
0: Oui, c'est vrai.
2: Ah, pour,
0: oui.
2: Une soirée cabaret que j'avais gagnée avec Radio France, ici Belfort-Montbéliard.
0: Vous avez gagné ça dans Comptoir en toi, c'est ça, non?
2: Oui, oui, oui.
0: C'était il y a combien de temps? C'était avec moi, enfin avec nous, oui, c'est ça. C'était,
2: oui, oui, oui, oui.
0: C'était quand vous avez gagné?
2: Je dirais.
0: C'est quoi, février-mars? Février-mars?
2: Ouais, peut-être avant. Ouais, janvier, peut-être.
0: Ah, ouais, ok, ouais. D'accord, très bien. Et donc c'est jeudi.
2: Oui.
0: Eh bien, parfait. Je sens qu'on va recevoir une photo sur le Messenger d'ici Belfort-Montbéliard. Je pense.
2: Eh bien, j'y manquerai pas.
0: Eh bien, grand plaisir. Vous n'hésitez pas à nous dire comment ça s'est passé également. Sans problème, on est preneur de ce genre de retour pour les cadeaux, bien évidemment. J'espère que vous allez nous faire un retour pour Omer, également le spécialiste des vacances en plein air. Ça, ce sera pour le tirage de vendredi. Il faut déjà battre 50 points, Sylvie. Ça va aller?
2: D'accord, oui, oui, c'est ça. Il y a un petit challenge.
0: Quand vous avez gagné le Paradis des Sources, vous avez fait combien de points? Vous vous en souvenez ou pas du tout?
2: Je ne me souviens pas du tout.
0: Ok, bon, on verra bien. Il faut faire un minimum de 50. Une minute pour répondre à un maximum de questions. Vous me dites pas si ça ne vient pas la première réponse donnée qui compte, et la question n'est ni ma foi. Dans un deuxième temps, Sylvie, est-ce que vous êtes prête?
2: Je suis prête.
0: C'est parti. Quelle place de Belfort est devenue piétonne depuis ce week-end pour tout l'été? Il y a un article sur ici.fr.
2: La place d'Armes.
0: Oui, bien joué. Dans quelle ville Napoléon est-il né?
2: Ajaccio.
0: Dans quel sport le Belfortin Victor a été champion de France en e-sport? Là aussi, un article sur ici.fr.
2: En natation.
0: Vous êtes fidèle. Quelle cathédrale de France a été évacuée dimanche après-midi pour une odeur de brûlé, entre guillemets?
2: Passe.
0: Et tout est rentré dans l'ordre. Qui chante Through Colors en 86?
2: Cyndi Lauper.
0: Alors là, bravo. Comment, quelle est la moitié de 250?
2: 125.
0: Quel animal peut dormir debout?
2: La girafe.
0: Dommage. Qui présente chacun son tour tous les jours à 11h sur France 2?
2: Bruno Guillon.
0: Bien joué. On va regarder ça ensemble. Est-ce que ça s'est bien passé pour vous?
2: Oui, pas mal, je pense.
0: Ah, moi, je trouve que ça s'est bien passé. Deux petites erreurs. Rien de bien méchant. Ça, c'est même pas une... Il y a une erreur et un passe, pour être totalement transparent. Vous m'avez dit quel animal peut dormir debout, mais dit la girafe, hein, c'est ça?
2: C'est oui. Ça.
0: Peut-être que la girafe peut dormir debout, en fait. Parce que moi, j'ai le cheval, Sylvie. J'ai le cheval.
2: Oui.
0: Donc là, je vais demander à Sébastien.
2: Il met mal une girafe couchée.
0: En fait, c'est ça. On est en train de se regarder avec Sébastien à la réalisation. On est en train de vérifier. C'est vrai que je vois mal une girafe dans un lit. Ou alors, il faut déjà un grand lit. Avec il faut une belle couette, hein, quand même, pour aller jusqu'au cou, hein, parce que sinon on a mal à la gorge le matin quand on se lève. On est en train de vérifier. Et puis l'autre mauvaise réponse, c'était un passe. C'était à Reims, la cathédrale de Reims, qui a été évacuée dimanche après-midi pour des odeurs de brûlé. C'était rentré dans l'ordre très très rapidement et les visiteurs ont pu retourner dès l'après-midi même. Hein, donc tout va bien, évidemment. Pour les bonnes réponses, Bruno Guillon présente chacun son tour tous les jours à 11h sur France 2. Bien joué, la place d'Armes, article sur ici.fr que vous avez regardé, puisque c'est bien en natation où le Belfortin Victor a été champion de France en e-sport. On le salue s'il nous écoute. Napoléon à Ajaccio, bien joué. La moitié de 250, c'est bien 125. Et puis enfin, qui chante Through Colors 186, c'est bien Cyndi Lauper, bien joué.

0: True Colors avec Cyndi Lauper. Donc Sébastien, on fait quoi? Parce que pour l'instant j'ai 60 points. Je revérifie. 1, 2, 3, 4, 5, 6. Est-ce qu'il y a 60 ou 70? On fait quoi Sébastien, réalisation sur la girafe? On valide? C'est vrai? C'est vrai ou pas? Ok, on peut.
1: Mais il arrive ouais que les girafes dorment debout.
0: Ils peuvent dormir debout, très bien. Et ben voilà,
1: ils
0: ça
1: dorment
0: fait
1: que 4 à 5 heures.
0: Ah ouais? Ah oui, ça fait pas beaucoup.
1: Donc elles font des siestes somnolentes.
0: Ouais, c'est ça. Ok, d'accord. Et ben voilà, Sylvie. Comme ça, on valide. Et ça vous fait 70 points. Quel joli score. Et quel coup de poker à faire maintenant, Sylvie. Vous avez 70 points. Il y a 50 points à battre. Vous pouvez me dire, je garde mes 70 points. Il reste encore une personne derrière vous. Vous pouvez me dire, je vais essayer de passer à 140, entre guillemets, de vous à moi, de régler le problème tout de suite. Ou de passer à 35 et de laisser Patrick en tête. Vous me dites quoi, Sylvie?
2: Moi, je pense que je vais garder.
0: Je pense sincèrement, alors désolé Patrick, il va me taper sur les doigts, je pense que c'est sage comme décision, je pense. C'est votre dernier mot?
2: C'est mon dernier mot.
0: Allez, désolé à Patrick Debar qui pourra retenter sa chance avec ses 50 points, c'est un joli score. Mais c'est battu par Sylvie de vous, je cours avec 70 points, je vous laisse raccrocher Sylvie, on se retrouve soit dans 10 minutes, sinon je vous dis à bientôt. Ça vous va Sylvie?
2: Ça me va très bien, bonne journée à
0: tous. Passez une belle journée, 03 84 22 82 82, il y a 70 points à battre maintenant. Manu Réva, Alain Chamfort et on accueille le dernier candidat de la journée, c'est Vanessa qui vous attend au standard, qui va se qualifier pour le tirage de vendredi avec Michel Déricourt pour emporter une semaine de vacances jusqu'à 6 personnes au mobile home avec Omer, le spécialiste des vacances en plein air. On revient dans 4 minutes avec votre radio ici, Belfort Montbéliard.

0: Alain Chamfort, Manu Reva avec votre radio, ici Belfort, Montbéliard. Ghislaine de Genet, la dernière candidate de la journée. On l'accueille dans 30 secondes. 27, 26, 25.
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0: C'est Sylvie de Houjoucourt pour l'instant en tête avec 70 points. Ghislaine, bonjour.
4: Oui, bonjour.
0: Comment ça va ce matin, tout va bien?
4: Oui, ça va.
0: Vous nous appelez de Genet, c'est ça?
4: Genet, c'est ça.
0: C'est où?
4: C'est à côté de l'Isle-sur-le-Doubs.
0: Très bien, très bien, tout va bien?
4: Oui.
0: J'avoue que je ne connaissais pas, j'ai jamais entendu Genet. Jamais entendu. Donc vous me dites vers l'île.
4: On est en 80 habitants. Hein.
0: Ah oui, ah, c'est peut-être pour ça. C'est peut-être pour ça. Tout va bien cette semaine, quelque chose de prévu ou pas?
4: Non. Bah, vu le temps, pas trop, mais bon.
0: A priori, ça va mieux ce week-end, a priori.
4: Ah bah tant mieux.
0: Attendez, vous savez, une fois par semaine, on fait un point météo dans Comptoir en toi avec un auditeur ou une auditrice, ben c'est vous. Bonjour, cette semaine, on va faire un point météo. Je prends mon portable. Alors évidemment, il y a une pub, comme d'habitude. Alors, demain, 16 degrés avec un peu de pluie. Jeudi, 18 degrés avec nuages pluie. Et ça augmente à partir de vendredi, 20 degrés. Merci Sébastien pour le jingle météo. Voilà, on fait un petit point météo. Samedi et dimanche, on va avoir du grand soleil, 25, 26, 27 degrés. Et puis, après, la semaine prochaine, on est sur du 25, 26 degrés avec des nuages, du soleil. Il y a un petit peu de pluie. Voilà, il y en a pour tous les goûts. En gros. Voilà. On peut revenir sur Comptoir en toi maintenant. Merci Sébastien, la réalisation. Allez, 70 points à battre, une minute pour répondre à un maximum de questions. Vous me dites pas si ça ne vient pas, la première réponse donnée qui compte. Et la question d'Enima Faux, on voit ça dans un deuxième temps. Ghislaine, est-ce que vous êtes prête?
4: Prête.
0: Allez, c'est parti. Dans quel département se trouve la commune d'Abbeville? Ou Abbeville, pardon.
4: Belfort.
0: Contre qui joue l'équipe de France féminine ce soir en football?
4: Oh, aucune idée.
0: C'est sur France 4. Comment s'appelle l'application la plus connue qui permet de profiter à petit prix du covoiturage?
4: Blablacar.
0: Ouais, bien joué. Qui chante My Sweet Lord en 70? On l'a écouté en début d'heure.
4: Oh, My Sweet Lord, je sais pas.
0: On passe. Est-ce que vous avez regardé le prénom qu'on fête aujourd'hui, mardi?
4: Aucune idée.
0: Quel pays a fermé 94 écoles après le signalement 94 écoles après le signalement d'un ours proche de la ville? Quel pays?
4: Au Japon.
0: Oh, mais comment vous savez ça? Non, mais le juste, on va faire une pause. Comment vous savez que c'était au Japon, Ghislaine?
4: Parce que je l'ai vu à la télé.
0: Incroyable. Alors, quand j'ai posé la question, je me suis dit, je vais me faire taper sur les doigts parce que jamais ils vont trouver. Et c'est au nord de Tokyo. Au nord de Tokyo,
4: oui,
0: bravo.
4: J'allais dire Tokyo, mais après j'ai dit le pays.
0: Exactement. Ouais, bien joué. Alors là, bravo. Sincèrement, alors ça va pas suffire pour vous oui, aujourd'hui, bravo. mais je crois que c'est bon. Voilà, ok, d'accord. Merci, bon week-end. Et puis Blablacar, ouais, oui. Ça, il faut une belle voiture pour aller en Blablacar au Japon, mais pourquoi pas. mais c'est bien ça. Pour les mauvaises réponses, Abbeville ou Abbeville, désolé pour la prononciation, sincèrement désolé. C'est dans le Doubs, dans le 25. Alors, le petit piège pour le football, c'est que hier soir, chez les hommes, en match amical pour préparer la Coupe du Monde, il y avait France-Irlande du Nord. On en a parlé avec Sandra tout à l'heure, il y a eu 3-1. Et l'équipe de France féminine joue ce soir son dernier match de qualification à la Coupe du Monde 2027. Et c'est contre l'Irlande. Contre l'Irlande. En ce moment, voilà, on est potes avec les Irlandais en ce moment. Les Nord-Irlandais, les Irlandais. On est potes avec eux et c'est sur France 4. Pour l'autre mauvaise réponse, c'est la Saint-Diane aujourd'hui qu'on salue. Et puis My Sweet Lord en 70. On l'a écouté en début d'heure. Ça va vous revenir peut-être. C'est George Harrison, souvenez-vous.
4: Ben oui.
0: Quelle chanson.
4: Ouais. Vous étiez
0: nul
4: pour la prochaine fois.
0: Alors non. Alors la prochaine fois oui. Vous étiez nul, non. Et puis quand vous me retrouvez qu'il y a 94 écoles qui ont fermé Au Japon à cause d'un ours, c'est pas être nul, Ghislaine, quand même, s'il vous plaît. On est d'accord. On est d'accord. Merci beaucoup. Vous revenez quand vous voulez avec votre sourire. Et puis je vous dis à bientôt avec Ici Belfort Montbéliard. Félicitations à Sylvie de Vougeaucourt avec 70 points, qui est la gagnante de la journée. On l'accueille juste après le duo Kenji Girac-Vianney. Le feu dans Comptoir en toi entre 11h et midi sur votre radio ici. 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

0: Le feu avec Kenji Girac et Vianney. Sylvie de Vougeocourt est la gagnante de la journée. On l'accueille dans une minute. À tout de suite.
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0: Ghislaine, Patrick et Sandra ont essayé de vous doubler. Bonjour Sylvie.
7: Bonjour Jean.
0: Et félicitations, bravo, bravo. Bravo, bravo, vous remportez le t-shirt ici Belfort-Montbéliard. Il faut patienter jusqu'à vendredi pour savoir si vous partez en vacances, Sylvie. Ça va aller ?
7: Ça va aller, oui, bien sûr.
0: Oui, si on vous appelle, je viens avec vous, mais choisis la destination surtout. Est-ce que ça vous va, Sylvie ? Parfait, eh ben, merci beaucoup. J'espère vous dire à vendredi. Et puis je vous dis à bientôt et belle semaine avec ici Belfort Montbéliard. On continue de jouer toute la semaine au 03 84 22 82 82. Dans moins de 3 minutes, c'est l'actualité locale à midi ici.

0: Billy Joel avec votre radio ici.
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0: Et bon appétit, il est midi avec votre radio de proximité. L'actualité avec Stéphane Paris, de l'incompréhension et beaucoup de colère après la mort de la jeune Liane.
2: Le décès de trop, la justice ne fait pas son travail. Voilà ce qu'on pouvait entendre hier soir dans les rassemblements partout en France. À Belfort, une centaine de personnes se sont rassemblées devant le tribunal pour rendre hommage à la jeune collégienne retrouvée morte vendredi dernier dans le Gers. Dans cette affaire et dans cette enquête, le principal suspect, un homme visé pour plusieurs plaintes pour viol, a réussi à passer entre les mailles de la justice. Une justice donc très critiquée et des magistrats sommés de rendre des comptes à la chancellerie mais aussi à l'opinion publique. Paul-Édouard Laloy, le procureur de Montbéliard, est venu ce matin expliquer son travail, celui des magistrats et des enquêteurs mobilisés pour traquer les pédocriminels.
3: Le commissariat de Montbéliard, si je vous prends un exemple très, très pratique, qui traite toutes les procédures sur la zone police, c'est-à-dire Montbéliard, Audincourt, Valentigné, les principales communes autour de Montbéliard, il y a un groupe dédié aux violences intrafamiliales et aux violences sexuelles. C'est deux enquêteurs qui sont à plein temps. Et uniquement deux enquêteurs. Lorsque ces enquêteurs arrivent le matin,

0: L'intégralité de cette interview sur ici.fr. Une nouvelle mobilisation pour le maintien des intervenants en musique et en sport dans les écoles de Belfort. La FCPE, la Fédération des parents d'élèves, appelle à un rassemblement à 17h, place de la République. Une décision doit être entérinée le mardi 16 juin lors d'un comité technique. Si vous devez prendre le bus, renseignez-vous avant de partir. Force ouvrière appelle à des débrayages d'une heure sur tout le réseau dans le territoire de Belfort. Un mouvement de grève qui fait suite à la violente agression d'un conducteur le 19 mai dernier et plus généralement à des conditions de travail dégradées selon le syndicat. Les perturbations concernent les lignes urbaines 1 à 5 en fin de journée entre 16h15 et 17h15. Là encore, vous avez toutes les infos sur ici.fr.
1: Et maintenant, cette découverte pour le peu singulière au supermarché Netto de Del.
0: Ça vous rappellera sans doute une référence. Les pompiers ont été appelés pour évacuer, tenez-vous bien, une araignée tropicale. L'araignée dite des bananes, de son vrai nom Heteropoda venatoria. L'arachnide mesurait tout de même 10 cm d'envergure, belle bête. Elle se trouvait dans un carton à l'arrière du magasin, à l'écart des clients. Les pompiers animaliers d'Altkirch ont été appelés, car cette espèce d'araignée peut être mortelle en cas de morsure. Patrick Meyer, secouriste animalier au centre départemental des sapeurs-pompiers du Haut-Rhin, est l'un des deux pompiers qui a maîtrisé l'animal.
2: C'est pas des interventions qu'on fait tous les jours. Et surtout avec les produits exotiques, on voit que malgré les traitements qui peuvent être faits pendant le transport et pendant tout le circuit, il peut arriver qu'il y a des animaux qui résistent à tous ces traitements. Alors, ayant discuté avec notre expert, il nous a dit les cartons sont empilés l'un sur l'autre et normalement il y a un traitement qui est fait pour éviter tout ce genre de choses. Il suffit que les cartons étaient trop empilés l'une sur les autres et que les gaz ou les produits qu'ils utilisent n'ont pas pénétré dans le carton. Ça peut encore arriver, on l'espère pas, mais ça peut encore arriver, oui, bien sûr.
0: Et on rassure les clients, aucune trace d'araignée banane supplémentaire n'a été trouvée dans les autres cartons contrôlés. Et si vous n'êtes pas trop allergique aux araignées, vous pouvez aller voir sur le site, encore une fois, ici.fr, vous avez la photo.
1: Là, exceptionnellement, on peut dire à nos auditeurs, c'est pas obligé.
0: D'accord. Vous avez subi des dégâts peut-être après les orages du 31 mai dans le pays de Montbéliard. Eh bien, la commune de Barre vous demande de vous faire connaître pour lancer les déclarations de reconnaissance de catastrophe naturelle. Le document doit être déposé en mairie ou envoyé par mail. Et puis en football, un rappel, les Bleus terminent leur série de matchs de préparation par une victoire. 3-1 contre l'Irlande du Nord avec 3 buts de Michael Olise. Les Bleus s'envolent demain pour les États-Unis pour le début de la Coupe du Monde. Ça sera jeudi. L'équipe de France, elle, jouera mardi prochain son premier match face au Sénégal. Un temps perturbé, Jean.
1: Oui, c'est assez mitigé. Coupé en deux, finalement, aujourd'hui. Ce matin, on a eu des nuages, quelques averses. Et puis, le soleil devrait arriver, tout simplement, dans l'après-midi. C'est ce que nous indique Météo France. Surtout en fin de journée, pour les températures, on va pouvoir compter entre 17 et 18 degrés pour une grande partie du Nord-Franche-Comté. Midi 5, vous êtes au taquet avec Valérie Damido et toute son équipe.
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5: Bonjour la France, j'espère que tu vas bien. La France, que tu as passé une bonne soirée hier. On attaque aujourd'hui avec deux nouveaux candidats. Comment ça va Éric Bastien?
6: Écoutez, j'ai fait une petite raclette tranquille hier. Voilà, j'ai ressorti la doudoune. On se caille quand même.
5: Il est arrivé d'une humeur, j'ai envie de vous dire. Comment vous dire? Avec l'équipe, on s'est caché en fait.
6: Ça va mieux, je vous vois, ça va mieux.
5: Oui, bien sûr. Alors, je vous rappelle les prix de cette semaine. Le premier prix, mes petits chéris, c'est un séjour pour deux personnes à l'occasion de la 65e édition du Mondial, la Marseillaise à Pétanque. Donc alors là, on part à Marseille, du 3 au 5 juillet. On dort à l'hôtel Villa M à Marseille, un petit 4 étoiles.
6: Un bel hôtel.
5: C'est presque sur la plage. Et puis, il y aura plein de cadeaux sur place et je ne veux pas vous spoiler parce qu'il y a les petits déj et les dîners qui sont inclus et 100 euros de carburant pour aller à Marseille. Ça, c'est le premier prix. Le deuxième prix, c'est quoi?
6: Vous savez, pour faire tout ce que vous êtes en train de décrire, pour participer à cette pétanque, il faut des forces. Et pour cela, on a ce qu'il faut. On a évidemment le meilleur des cafés, le
5: bien
6: café
5: sûr.
6: Joe Malongo, le Malongo
5: oui,
6: bébé, le Malongo bébé comme Joule. 32 dosettes, 6 verres en verre avec cette cafetière conçue sur la place Saint-Julien du côté de Marseille avec la sardine et tout ça et tout ça.
5: Ok, et bah c'est super.
6: Voilà.
5: On accueille nos deux candidats du jour, Christine et Alexandre.
7: Bonjour.
5: Comment ça va les amis?
7: Ça va bien. Bonjour à tous. Je suis Christine.
1: On a eu une inquiétude, là.
5: J'ai eu un petit moment de...

0: parce qu'hier on a eu des galères de standard. Ah oui. Je me suis dit ça repart. Alors là,
1: j'étais... non, mais c'était hier.
0: Mais t'as raison, Christine. Alors, Christine, tu joues avec ici Vaucluse.
1: Oui.
0: Tu as 62 ans. Tu habites à... alors on dit Piolenc. Qu'est-ce qu'on dit?
1: Piolenc.
0: Alors, t'es mariée à Patrick. Tu as une fille qui s'appelle Tiffany.
1: Oui.
0: T'as un petit chat.
1: Tu sais tout.
0: Bon non, t'as un petit chat qui s'appelle Gazelle.
1: Mais bien sûr. Ah, mais t'as c'est la doudou.
0: Et alors, attention, parce que Laetitia, ta belle-fille, il paraît qu'elle t'appelle la farfelue.
2: Oula.
1: Exactement.
0: Et pour quelle raison, s'il te plaît?
1: Eh ben, parce que moi, j'hésite pas à me déguiser quand des fois, il y a des petites... besoin de mettre un petit peu de l'ambiance. Quand je suis partie plusieurs fois à l'hôpital ou en rééducation, ben j'emmène avec moi mon dentier, mon faux dentier et mes lunettes. Et mes lunettes roses, mes lunettes...
0: Oh là là. Ah oui,
1: voilà. Oui. Enfin, j'aime bien mettre de l'ambiance. Après, des fois, je dis des choses un peu farfelues.
0: Oui, voilà.
1: Oui, non, mais c'est bien. J'aime la vie. J'aime faire rire. J'aime rire.
0: Ah,
1: et
0: c'est
1: puis
0: bien.
1: Voilà, donc c'est vrai que ma petite belle-fille m'avait surnommée la farfelue.
0: Okay.
1: Et ouais.
0: Et c'est voilà. Bien. Alors, tu as travaillé dans le tourisme, là, t'es retraité, t'étais à l'accueil de la forteresse de Mornas. Alors toi, tu vas savoir, parce que Mornas, figure-toi, quand j'étais petite, c'était l'étape avec mes parents pour aller en Espagne. On dormait dans cet hôtel qui est au pied de la montagne, là. Comment il s'appelle? Comment s'appelle cet hôtel, s'il existe toujours?
1: Eh ben, s'il existe toujours, ça pouvait être le manoir.
0: Eh ben voilà.
2: C'est ça.
0: Merci.
1: Ça pouvait être le manoir.
0: Que j'avais peur la nuit qu'il y avait des armures dans tous les couloirs.
2: C'est perdu de vue cette émission, Jacques Pradel.
0: Alors, est-ce que ça existe toujours, ce magnifique hôtel?
1: Ça existe toujours.
0: Ah,
1: le manoir existe toujours, oui.
0: Alors, tu étais à la forteresse, justement, de Mornas, et alors il paraît que tu étais en costume du 12e siècle. Et qu'on t'appelait dame Cunégonde.
1: Ben, ça arrivait, mais bon, donc moi, peu importe, hein, j'avais beaucoup de visiteurs, ben, que j'osais pas, pour certains cas, quand même, à qui, ceux qui m'appelaient Dame Cunégonde, j'osais pas leur répondre,
0: morte-couille,
1: parce que...
0: morte-couille, bah oui, c'est mieux morte-couille.
1: Si j'avais été tentée de me faire voir le contraire, j'aurais été bien embêtée.
0: Ok, alors on va jouer tout de suite et on va tout de suite marquer un premier point Dame Cunégonde. Dans la ville d'Albi, on a organisé le championnat du monde de rembobinage de cassettes. Est-ce que c'est vrai ou faux? Top chrono, 5 secondes. À Albi, on a organisé le championnat du monde de rembobinage. Tu dis quoi, faux?
1: Faux.
0: Et non, c'est vrai. Et oui, à Albi, dans le Tarn, la magnifique ville d'Albi, on a fait un petit salon dédié à la pop culture des années 80. Et les candidats devaient rembobiner une cassette. Voilà. Et voilà,
2: c'est comme ça. Bah oui. Bon, on va quitter le Vaucluse un instant et on va aller en Bretagne accueillir Alexandre. Bonjour Alexandre.
3: Bonjour Eric.
2: On est bien en Bretagne. Avec toi, on est où en Bretagne?
3: On est dans les Côtes d'Armor, la frontière des Côtes d'Armor et du Finistère.
2: Et tu habites où?
3: Plestin-les-Grèves.
2: À Plestin-les-Grèves. T'es un vrai Breton, t'es né en Bretagne, t'es vraiment de là-bas?
3: Non, je suis pas vraiment de là-bas, à la base je suis de région parisienne.
2: Ah, tu es parti en Bretagne pourquoi? C'est pour le boulot ou c'est parce que tu étais tombé amoureux de la Bretagne, ce qui pourrait se comprendre?
3: J'allais en Bretagne depuis que je suis tout petit en vacances, donc je suis tombé amoureux du coin. Et du jour au lendemain, j'ai voulu tout lâcher et venir en Bretagne et je suis pas resté là-bas.
2: Et j'ai l'impression que tu ne le regrettes absolument pas et que tu as l'air
3: pas
2: très heureux.
3: Pas du tout, au contraire.
2: Bon, tant mieux. Alexandre, 37 ans, tu es en couple avec, comment s'appelle madame ou mademoiselle? Enfin, madame, je ne sais pas si vous êtes mariée. Amélie, vous êtes mariée?
3: On n'est pas mariée.
2: Paxé, un truc un peu...
3: Non, une union libre, voilà.
2: Rien fait devant la République, ok.
3: Pas pour l'instant, en tout cas.
2: Ça viendra, ça fait partie des projets, j'ai l'impression. Déjà un enfant, quel âge a-t-il?
3: Il a 5 ans.
2: 5 ans. Comment il s'appelle?
3: Noé,
2: ça va? Noé, il est quoi? Il passe en grande section là l'année prochaine?
3: En grande section, c'est ça.
2: C'est super. Et puis un petit chien à la maison pour accompagner toute la famille. Comment s'appelle ce chien?
3: Un tout petit chien, c'est Voltage.
2: Ouais, c'est quoi comme chien?
3: C'est un Rottweiler.
2: Ah oui. C'est pas un petit chien, ça, quand même, Rottweiler.
3: Non.
2: Si, Voltage. Alex, pour tout le monde, bienvenue. Alex, qui est couvreur depuis 18 ans, mais qui voulait DJ, Alexandre. Mais alors, tu as un peu des platines quand même à la maison, même si t'es pas devenu DJ, tu fais un peu du son ou pas?
3: Bah, en général, non. Moi, je fais des soirées. Je fais beaucoup d'animations dans les mariages.
2: Ah, ouais. Tu sonorises, tu mets l'ambiance dans les mariages.
3: Je sonorise, éclairage, sonorisation pour les mariages.
2: Mais t'es pas derrière le micro, tu dis pas. Tu fais pas ça, toi.
3: Si, ça m'arrive aussi.
2: Ok, très bien. On pourra peut-être nous le faire avant la fin de l'émission. Alex, on va jouer pour t'offrir un premier point avec une question. Est-ce que tu aimes le ski?
3: Pas spécialement, j'en fais pas. En Bretagne, c'est un peu de route.
2: Ouais. Les stations de ski en Bretagne sont pas réputées. Le ski est le plus dangereux de tous les sports. Je l'affirme. Est-ce que c'est vrai ou faux? 5 secondes pour réfléchir à cette question. Le ski est le plus dangereux de tous les sports. Le chrono est parti.
3: Je dirais faux, moi.
2: Bah, t'as raison, le ski impressionne, mais c'est pas le sport le plus dangereux. Selon plusieurs études, des disciplines comme l'équitation ou alors des sports mécaniques peuvent provoquer des blessures qui sont bien plus sévères. Voilà, donc c'est pas le ski a priori. Ce qui fait déjà un point, Alexandre, bien vu.
0: Allez, Christine, tu vas te rattraper, je le sais. Et donc, Alexandra, un point. Et là, nous, on va partir avec... vous écoutez ici, vous allez écouter Jane Birkin. Ex-fan des 60s, petite puppy doll. Voilà, je chante extrêmement bien. Voilà, tout de suite, mes chéris.

0: Ex-fan des 60s, Jane Birkin à 12h15 sur ici.
1: Eh ouais.
0: Bah ouais. Bah quoi?
1: Justin.
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0: C'est votre chouchou la technique là, c'est ton chouchou.
1: Mais moi j'aime tous les techniciens, mais j'ai des chouchous, mais je les aime tous.
0: Tu sais, c'est celui qui aime bien les frites à midi, hein, généralement.
1: Non, Justin, il est Justin Bieber. Ouais. Il travaille très bien, Justin. Allez, nous sommes avec Christine et Alexandre. Oui. Christine qui joue avec Issy Vaucluse, qui est mariée à notre ami Patrick, qui est retraité, qui faisait des... Elle était à l'accueil de la forteresse de Mornas, souvenir cher à mon cœur. Et alors, petite, tu voulais être coiffeuse ou maîtresse? Rien à voir.
3: Oui, oui, rien à voir. Mais ça, c'est, je veux dire, aller dans les années 70, donc quand j'étais petite, c'était un peu toutes les gamines, on était toutes un peu pareilles. Oh, qu'est-ce que tu veux faire plus tard? Ah, ben moi, je serai coiffeuse, ah, ben moi, je serai maîtresse.
1: Ouais.
3: Mais bon, voilà, j'ai rien fait de tout ça. Et avant de travailler dans le tourisme, dans l'hôtellerie, j'ai travaillé 17 ans en blanchisserie industrielle.
1: Ah,
3: et
1: oui.
3: Là, j'ai compris que moi, les gens me manquaient, quoi.
1: Bah,
3: il me
1: oui.
3: fallait, il me fallait du contact. Et du coup, je fais une reconversion professionnelle. Et puis voilà, donc je me suis régalée.
1: En dame Cunégonde. Eh oui, regarde.
3: Pas de suite, pas de suite. Pas en dame Cunégonde de suite. Juste, Valérie, tant que peut-être il m'écoute, je peux passer un petit bonjour à mon petit-neveu, à ma petite-nièce.
1: Mais vas-y, mon chat, n'hésite pas.
3: Alors, donc, déjà, vite, alors, je salue tous ceux qui me connaissent, qui m'écoutent, c'est sûr. Et puis, je salue aussi mes neveux et nièces qui sont sur Roanne, dans la Loire, dans le 42. Et notamment, je fais des gros bisous remplis d'amour à Léna et Aaron.
1: Eh ben, voilà.
3: Voilà. Voilà.
1: Alors, c'est fait. OK. Alors, il paraît que on a, comme dans la chanson de Albert de Paname, on cultive
4: des tomates, mon amour.
1: Alors, ça cultive des tomates dans le Vaucluse?
3: Oui, un peu. Oui, oui, bien sûr. Mais parce que, en fait, ça, c'est des mondes dans mon jardin. Il y a des bonnes tomates, effectivement. Mais dans le Vaucluse, et à Piolenc notamment, c'est l'ail.
1: Ah oui, l'ail.
3: C'est l'ail.
1: Mmh.
3: Ah oui.
1: Mmh.
3: Voilà.
1: Mmh. Alors, tu vas marquer ton premier point. Je le sais maintenant. OK? C'est parti pour le premier point. OK?
3: J'écoute.
1: Tiens, je te mets un petit coup du centre. Allez, c'est une dinguerie, 113. Alors, le mot dinguerie,
3: oui.
1: Tu sais ce que c'est quand on dit c'est une dinguerie? Alors, le mot dinguerie entre dans le Petit Larousse en 2027, hein, c'est vrai ou faux?
3: Le mot dinguerie, non, il doit y être déjà.
1: Alors, est-ce qu'il rentre ou pas, vite?
3: Non.
1: Non? Eh ben si.
3: Oh merde.
1: Eh ben merde.
3: Pardon.
1: Si, si. Non, non, il n'y est pas déjà, effectivement.
0: Non,
1: il va y rentrer, mais il n'y est pas déjà. Eh ben écoute,
3: oh
1: c'est
3: là
1: pas
3: là,
1: grave.
3: Mais c'est ballot, ça. Hein.
1: Ah, c'est ballot.
3: Alors là, Valérie, va falloir faire quelque chose. Hein.
1: Oui.
0: Alexandre, tu le savais, toi, bien sûr, que dinguerie arrivait en 2027. Bien sûr, Alexandre.
5: Je ne le savais pas non plus.
0: Et l'honnêteté même, voilà. On n'a même pas parlé du Dami d'Hollande aujourd'hui. Bienvenue dans le Dami d'Hollande, Alexandre, en tant que citoyen d'honneur.
1: Attends, il n'a pas rempli son formulaire.
0: C'est
1: hein.
0: vrai, on vous rappelle que le Dami d'Hollande a été inventé par...
1: Guy, mais que Nicolas nous a fait un hymne.
0: Oui, vous voulez un extrait de l'hymne?
1: Vas-y. Ouais, hein.
0: Je suis sûr qu'on l'a sous le coude. Allons-y.
4: Dami d'Hollande, Dami d'Hollande, le plus joyeux des continents.
1: Le plus joyeux des continents. Avec des pinceaux géants. Ah, Nicolas,
0: alors,
1: t'adore. Allez.
0: Tu t'appelles Universal, tu t'appelles Sony, fais quelque chose. Enregistre ce single, c'est le Tubes de l'été. Alexandre, qui a 37 ans, qui habite dans les Côtes d'Armor en Bretagne, et qui bricole, Alexandre. Eh oui,
1: oui. Ah, voilà.
0: Voilà, c'est d'autant plus qu'il est membre du Dami d'Hollande, donc forcément.
1: Ah oui, t'es obligé d'être dans le Dami d'Hollande si tu bricoles.
0: Qu'est-ce que tu bricoles? Tu fais quoi? T'es plutôt team peinture, team carrelage? T'es quoi, toi?
5: Team touche à tout, on va dire que je fais un peu de tout, sauf de la plomberie. Voilà, je peux tout faire, de la peinture, du carrelage, du placo, tout, sauf de la plomberie.
1: C'est très dur, la plomberie.
5: Ouais, c'est un métier, voilà.
0: Alors, ce générique, est-ce que vous pouvez me le remettre? Parce que ça serait pas ce générique d'une émission qu'on va revoir à la rentrée sur M6, Valérie?
1: Peut-être, on ne sait pas.
0: Il me semble que ça, sur M6, vous allez l'entendre
1: à la rentrée. Peut-être. Je m'entraîne à maroufler avec mon déambulateur.
0: Alexandre Jardine aussi s'occupe de l'entretien. Monsieur a 4000 mètres carrés de jardin.
1: Ah oui, c'est pas un petit jardin.
0: Ah non, mais c'est un entretien de dingue, là.
5: Il y a du boulot, c'est tous les week-ends.
0: Tu mets 6 jours. Il faut 6 jours pour passer une tondeuse dans 4000 mètres carrés. C'est énorme, énorme, énorme.
1: Énorme, ouais, c'est énorme.
5: C'est ça, mais c'est du boulot. C'est vrai, c'est du
0: ouais,
5: boulot.
0: Et puis tu cuisines un petit peu aussi. Tu aimes bien préparer des plats qui mijotent.
5: Hein, par-ci, par-là, ouais, voilà, j'aime bien aussi le soir en rentrant du boulot. Ouais. Me préparer un bon petit plat.
0: T'as quand même une grande particularité qui sent bon l'été, c'est le barbecue.
5: Ah, le barbecue, ça.
1: Bah oui, mais qui n'aime pas les barbecues?
0: On peut pas vraiment déclarer la saison du barbecue ouvert, hein, vu de la météo, mais bon.
1: Non.
0: Enfin, ça revient, hein, ce week-end, il va faire très chaud, hein, vous allez voir. Alexandre, nous y voilà avec cette question autour de la cigarette et du tabac.
6: Le tabac, c'est tabou, on en viendra tous à bout. Le tabac, c'est tabou, on en viendra tous à bout.
0: Tu fumes, Alexandre, ou pas?
5: Eh ben, malheureusement, oui.
1: Bah, tu sais, moi aussi, hein, c'est horrible. Hein.
0: Ouais. Au Royaume-Uni, ouais. En Angleterre, donc au Royaume-Uni, une loi veut empêcher à vie les jeunes qui sont nés après 2008 d'acheter des cigarettes, d'acheter du tabac. Est-ce que c'est vrai ou faux? Top chrono. En Angleterre, une loi voudrait...
5: J'ai la référence et je sais que c'est vrai.
0: Ouais. Bah, t'as raison, surtout si tu l'as entendu, c'est une loi adoptée au Royaume-Uni qui prévoit en effet, c'est bien, hein, que les personnes nées à partir du 1er janvier 2009 ne pourront pas acheter légalement du tabac. Ils appellent ça, c'est l'objectif génération sans tabac. On pourrait s'en inspirer.
1: Bah, c'est-à-dire que comme c'est des jeunes, hein, ils vont trouver une solution, t'inquiète pas, bien sûr. Alors, Christine, pas de points. Alexandre, 2 points. Christine, là, on va écouter un petit morceau pour onduler nos bolis. Quand on revient, tu marques des points, hein, chérie.
3: Mais c'est évident.
1: Ah ben, c'est super. Allez, vous écoutez ici Come Back to Me, Kenny Williams. On bouge son body, c'est bientôt l'été. Vous écoutez ici, on vous aime, à tout de suite.

0: C'est Come Back to Me, ça c'est bien pour s'ambiancer là. Quelques jours de l'été, c'est pas mal sur ici.
1: Jungle, Justin.
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1: Ici, nous sommes avec Christine et Alexandre. Christine qui... Ah, alors Christine, toi t'aimerais bien déjeuner avec lui.
3: Les amis, nos amis, nos vacances.
1: Tu l'aimes bien, Pierre Perret.
4: Ah ouais, Pierre Perret, ouais. Ah ouais. Je vais acheter son livre là bientôt parce que franchement, alors, on doit, voilà.
1: Eh ben, bon, alors, est-ce que tu connais la chanson française ou tu n'aimes que Pierre Perret? Non, j'ai vu que t'aimais Soprano, Capéo, tout ça.
4: Oui, je connais la chanson française. Oui, d'accord. Dieu merci.
1: Là, Dieu merci parce que là, c'est le quiz musical. Alors.
4: Il n'y a pas que du français.
1: Si, enfin, il y a un peu de français, tu vas voir. Il y a deux artistes. Le premier, je vais te le faire écouter, tu auras 10 secondes pour me dire qui c'est. Attention, écoute bien.

0: Alors, qui c'est qui chante?
1: Gaëtan Roussel, il me semble.
0: Gaëtan Roussel, il te semble? Eh bien, écoute.
1: Ouais.
0: Il te semble que c'est. Bonne réponse!
2: Elle est forte, hein?
0: Ah, elle est forte. Elle est très forte, Cricri. Alors.
1: J'écoute ici Vaucluse et ils en passent plein des titres.
2: Exactement.
0: Bravo. Alors, attention, le deuxième titre, ça ne devrait pas poser de problème parce que c'est vraiment un tube de quand on était jeune. Tiens.

0: Allez, qui c'est qui chante?
1: Kylie Minogue.
0: Kylie Minogue.
1: Comme ça, Kylie Minogue.
0: Est-ce que c'est une bonne réponse, Kylie Minogue? Oui. Tu as rattrapé Alexandre, ma Christine, tu as 2 points.
2: Alexandre, je sens qu'elle a un bon niveau quand même là.
3: Ça sent oui, j'ai entendu hein. Ça, oui.
2: Ouais, alors, je voudrais quand même rappeler que tu voulais être DJ, qu'aujourd'hui tu sonorises, que tu mets l'ambiance dans les mariages. C'est toi qu'on voit les 10, donc me dis pas que, voilà, t'es quand même connaisseur, ça devrait aller.
3: J'espère, on va voir ça.
2: Bon, bah, on va voir ça dans un instant. Je vais juste parler de ta petite manie, parce que oui, enfin, petite, t'es maniaque hein, quand même comme garçon.
3: Oui, je suis assez...
2: Par exemple, tu peux pas te coucher si la cuisine est pas rangée. Ça, c'est...
3: Ah non, s'il y a de la vaisselle ou quoi, c'est... Non, je pourrais pas dormir avant que le ménage soit fait, au moins un minimum rangé.
0: Ah mais attends, ça c'est pas maniaque, parce que moi je suis pas maniaque et je ne dors pas si j'ai pas
2: tout
0: rangé.
2: Si la vaisselle
0: rangée.
2: Est pas faite.
0: Ah mais moi si j'ai invité des potes...
3: C'est pas maniaque, mais...
0: Ah oui, ordonné.
2: Ouais. Ouais, faut que tout soit rangé, t'es ordonné.
0: Mais oui.
2: C'est pas tout à fait maniaque, je reconnais. Bon... C'est pas grave, on t'aime quand même. Voici ton quiz musical, il y a 2 artistes. Ah bon, bah t'as compris, il y a 1 point par bonne réponse. Allons-y, voici le premier. On s'en fout.

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1: Oh, on s'en fout, pardon. Top chrono. Qui chante? Comment?
2: Benabar.
1: J'ai pas entendu.
2: Benabar.
1: Oh, c'est vraiment dommage, Alexandre, ça coupe là.
3: Hey, t'es hyper drôle, toi.
1: T'es hyper marrant. Que j'ai pas eu de blague.
3: T'es hyper marrant, toi. Hein
1: bah, bien sûr que c'est Benabar.
3: Oh là là là, les tasses,
1: Ah bah, on a mangé du clown, madame.
3: Ah bah oui, bah ça.
1: Parce que Benabar, nom de clown. Il le doit, son nom d'artiste, à ça. C'est un nom de clown parce qu'il faisait du cirque dans sa prime jeunesse, Benabar.
3: Ça va, Eric Manœuvre.
1: Mais voilà, Alain Decaux raconte.
3: Bien. Alain Decaux.
1: Je sais que vous adorez Alain Decaux.
3: J'adore Alain Decaux.
1: Tu adores ça. On dirait pas, mais ça fait un petit point de plus.
3: Exactement.
1: Et on en a un autre à marquer, voici l'extrait.
2: Facile.
1: Ah si, bah oui, mais les DJ, le gars.
3: Facile, la ramène pas trop, toi.
1: Attends. Est-ce que tu peux me le faire, m'annoncer la réponse en mode DJ, comme tu ferais au mariage? On t'envoie un chrono, c'est parti.
2: Bonjour à tous. On va partir avec le son de Phil Collins.
1: Et le titre?
2: J'ai pas de.
1: Et le titre?
3: Allez.
1: In the Air Tonight, oui, c'est Phil Collins.
3: Ah là là.
1: Bah, ça fait 4 points. Hein.
3: Tonight. Un night. Alors, Christine 2, Alexandre 4. Et là, tout de suite, évidemment, c'est la réclame, mais pas que. C'est aussi l'actualité dans vos régions grâce au 44 local de votre radio ici. A tout de suite, mes chéris. 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
3: Et oui, nous sommes avec Christine qui a 2, Alexandre qui a 4. Je vous rappelle que les candidats cette semaine tentent de se sélectionner pour la finale de vendredi. Le premier prix, c'est un séjour pour 2 personnes à l'occasion de la 65e édition du Mondial, la Marseillaise à Pétanque. C'est un séjour avec un hôtel 4 étoiles, l'hôtel Villa M à Marseille. Plein de cadeaux, des jouets, des polos et puis surtout 100 euros de carburant pour y aller. Si vous ne gagnez pas ça, vous gagnez bien évidemment la cafetière Malongo 32 dosettes. Si vert en vert, on reprend la compétition. Alors, notre Christine qui joue avec ici Vaucluse, hein, qui est retraitée, qui était à la forteresse de Mornas, eh bien, elle fait aussi partie de SOS Amitié à Avignon. Alors, ouais. Ça veut dire quoi? Qu'est-ce que ouais. Tu fais exactement?
7: Eh bien, nous sommes des écoutants, voilà, pour apporter du réconfort aux personnes qui sont vraiment en détresse, psychologiquement parlant, moralement parlant, des personnes qui peuvent être seules, et des personnes quelquefois qui ne sont pas seules, mais qui ont des choses à dire, à confier, et qui ne peuvent pas parler de ces choses-là à n'importe qui, à tout le monde. Donc, ces personnes nous appellent pour déposer ce qu'ils ont. Et nous, en tant qu'écoutants, on se doit de faire au mieux pour que, à l'issue de l'écoute, la personne se sente un peu mieux. Donc, On ne donne pas de conseils, on n'est pas psychologue, on ne donne pas non plus de directives. On a simplement beaucoup d'empathie pour ces personnes. Vraiment, l'échange est axé sur ce que dit la personne et on fait de notre mieux pour faire retomber un peu l'angoisse, les tensions et qu'ils se sentent vraiment écoutés. Et voilà, ben ça, et aidés par la même.
3: Eh ben ça, c'est bien. Alors, ça, c'est, tu fais ça, t'essayes de faire ça 20 heures par mois. Quand tu ne fais pas ça, tu cuisines, tu adores cuisiner, tu fais plein de trucs. Et tu aimes bien aussi les jeux, parce qu'il paraît que tu as participé aux 12 coups de midi.
7: Oui, je suis même allée danser avec Jean-Luc ce jour-là, Il est génial, lui aussi, comme animateur.
3: Eh ben, super. Eh ben, écoute, j'espère que tu vas maintenant gagner 3 points de plus avec la question à choix multiple. Je te pose la question, je te fais des propositions. Tu auras 10 secondes pour me donner ton choix. Alors, tiens, une petite ambiance. Éteins la lumière, montre-moi ton côté sombre. Allez, Axel Bauer, éteins la lumière. Alors, écoute bien, Christine. À quel siècle correspond le siècle des Lumières? C'est quel siècle, le siècle des Lumières? Le 16e siècle? Le 17e? Le 18e? Le siècle où Éric Bastien est né, c'est-à-dire l'ère préhistorique. Allez, c'est quoi le siècle des Lumières? 16, 17, 18 et l'ère préhistorique. Top chrono, 10 secondes.
7: 17e, je pense.
3: Et tu t'es planté de 100 ans, hein, c'est le 18e. C'est le siècle où il y a Voltaire, Jean-Jacques Rousseau qui vont défendre la raison, la liberté de penser. Et voilà, donc, eh bien non, c'est pas de points, tu restes à deux.
1: Alexandre qui joue en Bretagne, à Plestin-les-Grèves, c'est dans les Côtes-d'Armor. Dis donc, si tu dois aller à Marseille, c'est pas à côté, ça te fait une petite trotte quand même, hein. Pas à côté.
0: Oh, j'ai mes parents qui sont pas trop loin de Marseille, à 1h30 de Marseille, c'est donc ça fera l'occasion d'aller les voir.
1: Ils sont où exactement?
0: Ils sont à côté de Nîmes.
1: Ouais, d'accord. Ok. Elle est pas loin en plus, notre amie Christine, parce qu'elle est à Avignon là. Pour le coup, Marseille, elle y va quasiment en voisin. Mais cela dit, ouais, le sud, tu y vas souvent. Bah, j'imagine parce que voilà, t'as la famille qui est là-bas, dans le sud de la France.
0: C'est vrai, c'est ça. Ouais.
1: T'as pas voyagé à l'étranger, toi. T'as très peu pris l'avion, voire quasiment pas, d'ailleurs.
0: Non, je prends l'avion, mais c'est pour aller en Corse ou vraiment dans
1: Tu sais déjà ce que tu fais cet été, d'ailleurs.
0: Je vais être pas mal d'animations, pas mal de mariages déjà, donc je vais être pris pour bouger cet été.
1: Ok.
0: Donc en général, moi je bouge plus fin d'année, vacances de Noël. Ou...
1: D'accord, ouais, tu fais ça un peu en décalage, parce que l'été, oui, j'imagine qu'il y a pas mal d'animations, bah tant mieux, un sud de travail en Bretagne, ça c'est top. Alors, un petit mot pour dire que toi, si tu pouvais déjeuner avec quelqu'un là à 13h, ça serait lui.
8: Alors, on n'attend pas Patrick.
1: On irait faire un petit tour du côté du camping des Flots Bleus, tu adores Franck Dubosc.
0: Oui, j'adore Franck Dubosc. C'est un acteur que j'apprécie énormément, ouais.
1: Eh ben écoute, je t'invite à revoir la ref entre Valérie Damido et Franck Dubosc, un entretien en tête à tête sur des coussins de velours vert.
3: Oui.
1: Et j'en profite pour rappeler que dès aujourd'hui,
3: exactement,
1: sort une nouvelle ref. Tu veux peut-être nous en dire un petit mot, Valérie?
3: C'est Jean-Phi Janssen. Effectivement, tu peux revoir Patrick, hein, alias Franck. Mais aujourd'hui, sort la nouvelle ref avec Jean-Phi Janssen qui va bien nous émouvoir et bien nous faire rigoler.
1: Parfait. Un dernier petit mot sur un talent totalement inutile, ambiance de yoga. Tu es très souple. Cette souplesse te permet de faire quoi?
3: Bah, c'est pas inutile, hein.
0: De passer partout, vraiment des accès inaccessibles. À chaque fois, j'arrive à passer. Je suis assez souple et fin.
1: Tu sais faire surtout quelque chose qu'avec Valérie, on essaye depuis des années.
3: Ah non, moi, je sais le faire.
0: Ah oui.
1: Tu sais faire mettre le pied
3: derrière la tête,
0: Ouais, pas de souci, ça. Ouais.
1: Je veux des images.
3: Bah, y a pas d'image, c'est pour ça que j'ai fait danser avec les stars, mon gars, parce que je suis souple.
1: Ça me paraît tellement fou d'arriver à mettre son pied derrière la tête.
3: Bah non.
1: Bon, écoute, bravo, faudra m'expliquer comment on fait. Voici ta question. Non mais franchement, j'ai aucune... Enfin voilà, ça me paraît complètement dingue. On va jouer avec, justement, un jeu de société.
9: La partie de puissance 4 était plutôt mal engagée.
1: C'est Vincent Leferme qui chante le Puissance 4. Parlons du Puissance 4. Tu connais le jeu Puissance 4. Tu as forcément joué à un moment donné. Combien y a-t-il de cases dans une grille de Puissance 4? Oui, il y a de cases. Ouais, je te fais des propositions. 36, 42, 48. C'est Valérie qui choisit à chaque partie. Top chrono, 10 secondes. Est-ce qu'il y en a 36, 42, 48 ou c'est Valoche ? Elle dit, bah voilà, moi j'en veux tant, c'est comme ça, c'est comme ça.
0: 48,
1: je partirai sur 48. 48 ! Oh, c'est 42. 42, ah, le jeu qui compte 7 colonnes, tu vas pouvoir vérifier, et 6 rangées, soit 42 cases au total.
3: Aïe. Voilà.
1: Ah oui, mais puissance, oui, mais non. 4. Ah oui, mais pas puissance
3: 4. Voilà. Bon, Christine, tu as 2. Alexandre, tu as 4. Pas mal. Pour l'instant, c'est bien. Il reste encore la question cash, le bingo, enfin tout ça, quoi. C'est pas, voilà. Mais là, tout de suite, nous partons avec un duo. Un duo de chanteurs et chanteuses.
1: Ah.
3: Et oui,
1: nous. Laissez-nous deviner.
3: Marc Lavoine et Bambou.
1: Ah, bah, on peut plus deviner.
3: Bah, dis-moi que l'amour.
1: Ah oui.
3: Tu te rappelles de cette chanson quand même?
1: Je
3: l'adore. Vous écoutez ici, on vous aime. Dis-moi que l'amour. À tout de suite.

0: Pas.
1: Bambou.
0: Bambou.
1: Écrit Marc Lavoine.
0: Et Marc Lavoine.
1: Bien sûr.
0: J'engage.
1: Sur ici.
0: Bien sûr.
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0: Et nous sommes au taquet avec Christine qui a 2, Alexandre qui a 4. Ah Christine.
3: Dis-moi alors, que l'amour ne s'arrête pas.
0: Bah, hey, tu, ça, ah bah t'attends, c'est ta chanson parce que dis donc, ça fait un petit peu longtemps que t'es avec ton patoche.
3: Ah mais bien sûr, ça va faire 25 ans.
0: Et voilà, tu l'as rencontré, il était client dans l'hôtel où tu travaillais. T'avais 38 ans, il en avait 36. Tu discutes ouais. avec lui et... Alors, qu'est-ce qui s'est passé?
3: Il m'invite au restaurant.
0: Oh my God. Et alors?
3: Dans un gastronomique.
0: Oh papa, est-ce que tu te rappelles ce que vous avez mangé?
3: Ah non, absolument pas.
0: Oh bah alors
3: je me rappelle du nom du restaurant.
0: Ah.
3: Lou Bergamoutier.
0: Ah, oui,
3: c'est provençal.
0: Ah oui, bon bah
3: voilà, c'est la bergamote, Lou Bergamoutier.
0: D'accord.
3: Déjà, c'est ça. Voilà.
0: Et alors après le dîner, il y a eu bisous, il y a eu quoi? Allez.
3: Rien, pas tout de suite, non, on est rentré, il était assez réservé. Bon, voilà, je l'ai invité à venir boire quelque chose quand même dans mon entre guillemets pseudo studio qui faisait chambre en même temps quoi, voilà. Ouais. Oh, il m'a dit non et tout. Et puis là, moi, je disais, ah, mais tu peux pas le laisser partir. Donc, je l'ai regardé. Je me suis approchée de lui. Je lui ai dit, toi, t'as vraiment le visage de quelqu'un à qui je ferai tout le temps des bisous.
0: Oh my God!
3: Et je lui ai fait un bisou.
0: Oh là là.
3: J'ai osé. Mais je lui ai dit, et 25 ans après, je lui fais toujours plein de bisous d'amour.
0: Alors, voilà. Ce qui, moi, qui me fait rire, c'est que ça fait donc 25 ans que vous êtes ensemble, 10 ans que vous êtes mariés. Il a attendu 15 ans avant de te demander en mariage. Et alors, la demande en mariage, elle s'est faite un soir d'été. Tout le monde est là. Et ça va qu'à ses activités. Toi, t'épluches des carottes. Lui, il passe l'aspirateur. Et alors, qu'est-ce qui s'est passé pendant que t'épluchais les carottes?
3: Ah, mais écoute, tout d'un coup, il a arrêté l'aspirateur. Il est venu vers moi. Il s'est mis à genoux. Et il m'a dit, est-ce que tu veux m'épouser? Et là, j'ai éclaté de rire.
0: Ah bah oui, parce que l'épluchage de carottes et l'aspirateur, c'est hyper...
3: Alors, il me dit, tu veux pas? Mais ça fait tellement longtemps que je t'en parlais que tu voulais pas, ben moi j'y pensais plus.
0: Eh ben voilà.
3: Mais bien sûr que si que je veux, et le jour où on se mariera, mon chéri, ce n'est pas un oui que je dirais devant monsieur le maire, c'est 3 oui.
0: Oh.
3: Et effectivement, ce jour-là, le 16 avril 2016, j'ai dit oui, oui. Oui.
0: Eh ben voilà, comme ça, si on savait pas, hein. Voilà.
1: Et il a retourné passer l'aspirateur voilà. Juste derrière.
0: Eh ben voilà, elle a dit oui, elle est repartie faire l'aspirateur. Et toi, t'as fini tes carottes rapides.
3: Non, c'est pas vrai. Est allé prévenir quand même notre fille qui elle aussi a éclaté de rire.
0: Eh ben voilà.
3: Elle a fait 12 ans.
0: Alors, ma chérie, il faut que tu marques ces 5 points. Il faut que tu marques un peu de points. Je vais te mettre, c'est un générique de série télé. Alors, si tu reconnais.
1: Je me souviens de celui-là.
0: Là. Jean-Pierre et Samantha. Tu te rappelles de cette série, Ma sorcière bien-aimée?
3: Ma sorcière bien-aimée, un peu quand même. Ouais.
0: Avec Andorra, la belle-mère insupportable. Alors écoute bien. Dans la série Ma sorcière bien-aimée, quelle partie de son corps Samantha doit-elle remuer pour faire de la magie? Dans la série Ma sorcière bien-aimée, quelle partie de son corps Samantha doit-elle remuer pour faire de la magie? Top chrono, 10 secondes.
1: Voilà.
0: Qu'est-ce que t'as dit?
3: Son nez.
0: Ouais.
1: Bon. Elle l'a dit sur le gong, ça va.
0: Allez, je te le prends, ça fait bien sûr que c'est son nez. Tic-tic-tic-tic. 2 plus 5, ça fait 7.
1: Bon, Alexandre, c'est un peu Jean-Pierre, hein, c'est un peu Jean-Pierre dans Ma sorcière bien-aimée, parce que lui, on l'a rappelé, il faut que tout soit propre, que tout soit bien rangé.
0: Ouais, Jean-Pierre, il en branle pas une, je te signale.
1: Il fout rien, Jean-Pierre.
0: Mais Jean-Pierre, c'est le mec des
1: Jean-Pierre
0: années 50.
1: Jean-Pierre fout rien.
0: Mais rien, il rentre, il fait qu'est-ce qu'on mange? C'est Samantha qui fait tout. Il dit Jean-Pierre.
1: J'ai convaincu que d'un coup de baguette de magie,
0: mais
1: ou un truc
0: Jean-Pierre
1: de machin.
0: Ne fait rien du
1: Jean-Pierre
0: tout.
1: Jean-Pierre ne fout rien.
0: Rien.
1: Alexandre, tu n'aurais pas pu jouer dans Ma sorcière bien-aimée. Voilà. Je suis désolé parce que toi, voilà, on est d'accord, on est dans l'ordonnerie, dans l'ordonnage. Je sais pas comment ça se dit. Parlons de ta rencontre. Parce que là, on a eu quand même une très très belle histoire d'amour avec Christine. Moi, j'aimerais qu'on parle de ta rencontre avec Amélie. Et je ne sais pas si Jean-Pierre, alias Alexandre, va pouvoir nous la raconter, car on me dit qu'il n'est plus en ligne avec nous.
0: Mais c'est magnifique,
1: un
0: ça.
1: Petit sabotage pour cette émission. Je vous dis rapidement.
0: Puis, allez, raconte-nous le temps que
1: la rencontre
0: vienne.
1: Avec Amélie, déjà, elle s'est fait sur un site internet.
0: Ah,
1: ça y est, elle est de retour.
0: Appli de rencontre.
1: On est sur une appli. On se rencontre comment? On peut savoir, Alexandre, comment ça se passe au début?
4: J'étais sur une appli de rencontre.
1: Ouais.
4: Et je suis tombé sur un profil. Voilà, quelqu'un qui m'intéressait bien. J'avais pas envie de payer l'application de rencontre pour pouvoir discuter avec cette personne.
1: Il est magique.
4: Je suis.
1: Ok.
4: Donc j'ai fait ma petite recherche sur les réseaux sociaux.
1: Oh, il est malin.
4: Et elle m'a répondu. On s'est rencontrés à la plage. Et depuis, je suis avec elle depuis 8 ans.
1: Oh là là, voilà. Premier rendez-vous à la plage. Deuxième rendez-vous, Alexandre l'a invité à venir dans une soirée en famille et tout s'est passé naturellement.
0: Huit ans
1: qu'ils sont ensemble. Mais alors, quand vous avez été un tout petit peu plus loin, est-ce que tu lui as dit que tu savais mettre ton pied derrière ta tête?
4: Non, pas la première rencontre.
1: Je pense qu'elle
4: l'a vue par elle-même.
1: Évidemment. On ne veut pas savoir. Bien. Nous allons jouer à présent avec ta question cash. Elle vaut 5 points. Ça serait bien. La marquer, ça te permettrait de prendre la tête. Elle est à combien, là, déjà,
0: 7.
1: Christine? Ça te permettrait de prendre la tête. Alexandre, petit extrait.
5: Cavalier gigoté par Louis Remy.
1: Éliminé, c'est une pub d'antan. Quelle marque d'eau minérale était associée au slogan qu'on vient d'écouter d'ailleurs? Buvez éliminé. Top chrono, 10 secondes. On cherche une eau minérale.
4: Bon, buvez éliminé.
1: Vous jouez aussi, vous qui écoutez l'émission. Il s'agit de... Ah non.
4: Evian.
0: C'était l'un ou l'autre.
1: Non, c'était Vittel. Buvez éliminé, c'était Vittel avec ce slogan qui a marqué des générations de publicité française. On est dans les années 80-90. C'est dommage, là.
0: Excuse-moi, c'est Saint-Yor, ça va fort.
1: C'est vrai,
0: avec Patrick Sabatier. C'était magnifique.
1: C'est vrai, exact.
0: Allez, ça fait 7 pour Christine, 4 pour Alexandre. Et là, tout de suite, vous vous dites, mais mon Dieu, qu'allons-nous écouter?
1: Mais oui.
0: Nous allons écouter Écran Total, Benjamin Biolay. Vous écoutez ici, protégez-vous. Petit coup de soleil. À tout de suite, mes petits chéris.

0: Écran total avec Benjamin Biolay, c'est un nouveau single, c'est très sympa et ça annonce la sortie en septembre de l'Ultra Bleu qui sera une réédition de son album Le Disque Bleu.
1: Très bien, et bien tout de suite c'est l'heure de la réclame.
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1: Ici, nous sommes avec Christine qui a 7, Alexandre qui a 4. Christine qui joue avec ici Vaucluse, oui. Qui est mariée à Patrick, qui lui a demandé sa main devant les carottes râpées. Voilà. Alors, il paraît...
5: Il m'avait demandé ma main, mais il avait déjà pris tout le reste. Hein.
1: Oui, bah, j'avais bien compris. Lino, il paraît que tu as un défaut, tu ne sais pas te taire et tu parles sans réfléchir à l'impact que ça peut créer.
5: Des fois, ouais. Ben, je m'assasie avec le temps, hein, mais c'est pas facile, hein.
1: Oui,
5: bah, et ouais, je suis assez, assez trop, des fois, spontanée, ouais.
1: Je sais, je suis pareil, c'est pas facile, hein, tous les jours. Écoute, oui.
5: Voilà, on se refait pas, hein.
1: Ben non. Alors,
5: on
1: essaye. En tout cas, on essaye de, hein, voilà. Il paraît que t'as un talent inutile, tu lis les mots de droite à gauche.
5: Complètement.
1: De droite à gauche. Ben, c'est marrant, remarque.
5: Oui,
1: bah c'est super.
5: Comme Valérie, ça donne air et lave.
1: Eh ben voilà. Eh ben alors, super.
5: Eric, c'est facile, c'est ciré.
1: Oui, c'est ciré, ouais.
6: Ciré, ouais.
1: Comme un ciré jaune.
6: Voilà, ouais, c'est ça.
1: Christine, c'est Inet Cirque. Alors, Inet Cirque, pour t'encourager à gagner le bingo, je vais te mettre un petit coup de soprano.

0: c'est bien l'actu, hein, puisque le cadeau, c'est Marseille.
1: Allez.
0: Alors, écoute bien. Ce bingo est un bingo qui va parler de choses qui piquent, que ce soit dans ta bouche, des choses que tu mets en bouche et qui te piquent, ou des choses que tu touches et qui te piquent, mais pas des insectes. Tu vois, c'est juste ce, quand tu mets la main ou la peau sur quelque chose, qu'est-ce qui pique? Qu'est-ce qui pique quand tu le mets dans la bouche? Attention, top chrono, 10 secondes.
1: Alors, le piment, le chardon, le hérisson, le poivre.
0: Et il y en a 4.
1: Il y en avait quatre.
0: Il y avait les orties, les épines de rose, les oursins, les pingles à nourrice, la moutarde, le wasabi, le curry, l'ail.
1: Tu en as. T'as la liste sous les yeux, toi.
0: Oui, mais c'est moi qui l'ai écrite, la liste. Alors je t'explique, je les cherche, moi, les trucs. Eh bien, 4 points.
2: Bon, Alexandre, Christine disait que Eric, ça se disait ciré à l'envers. J'ai mis mon ciré jaune pour le breton que tu es. Ça, c'est plutôt bon signe. Alexandre, un dernier petit mot. Un jour, tu as travaillé sur le toit d'une vieille maison et t'aurais peut-être pas dû parce que la charpente était fatiguée. Et t'es passé au travers.
3: Exactement.
2: Et t'es passé à travers.
0: C'est sympa, ça.
2: Oui, mais il y avait du monde qui t'a surpris. T'es arrivé chez quelqu'un, en fait, quoi.
3: Je suis arrivé les pieds pendus dans la salle de bain de la cliente. Donc,
2: Elle n'était pas dans la salle de bain, rassure-moi. Elle t'a juste, voilà, elle s'est rendue compte que tu débarquais dans sa salle de bain.
3: Elle a entendu du bruit, elle a ouvert la porte, elle a vu des pieds qui traversaient le plafond de sa salle de bain.
2: Mon Dieu. Non, bon, on rigole, ça aurait pu être pire, ça aurait pu être dangereux.
3: Ça aurait pu être pire, mais bon, il n'y a pas eu de dégâts.
2: Alors tout va bien. Côté musique, on l'a dit, t'es DJ, t'adores Vianney, Amir, Jean-Jacques Goldman et... avec Andalus. Allez, mon Alexandre, il y a 4 points à battre. Il faut donc faire 5 pour encaisser les 10 points et tenter de revenir donc vendredi. On va rester sur ces sensations. Nous cherchons à l'inverse un maximum de choses douces ou sucrées que l'on peut manger ou que l'on touche. On est bien d'accord, Valérie, c'est ça.
0: Des choses douces,
2: voilà,
0: qui sont sucrées, dans la bouche. Quand on dit douce, c'est sucré, quoi.
2: Que tu manges ou que tu touches. Top chrono, 10 secondes.
3: On peut manger d'eau, des bonbons, du chocolat, qu'est-ce qu'il y a d'autre, des céréales, de la purée.
0: C'est sûr.
2: Bonbons, chocolat, ça va, céréales, on est... Oui, ça peut être doux, mais c'est pas vraiment soufflé.
0: Le miel, le yaourt, le satin, le cachemire, la fourrure.
1: J'ai gagné.
2: Oui, le sucre, oui, la soie.
1: Oui.
2: Ah, ça va pas suffire, ça, Alexandre.
0: Ça veut dire, bravo Alexandre, tu as quand même très bien joué, mais c'est Christine qu'on retrouvera vendredi pour tenter de gagner le séjour pour deux, pour la 65e édition du Mondial, la Marseillaise à pétanque, avec, on dormira à l'hôtel Villa M Marseille, un hôtel 4 étoiles, et puis surtout on aura 100 euros de carburant pour y aller, il y aura plein de choses à gagner, des boules, des sacs, des polos, et si on gagnera pas ça, qu'est-ce qu'on gagnera pas?
2: On gagnera la machine à café qui arrivera tranquillement à la maison, directement dans les camions de l'équipe de Joe Malango qui vous livre et qui vous l'installe, et le service après-vente.
0: C'est magnifique, bravo mes petits chéris, bravo à tous, bravo aux équipes qui ont travaillé avec nous, Céline, Justin, Kinan, et puis Maître Coupez et Salika, et puis surtout la petite personne à mes côtés.
2: Oui, voilà. Ma mère donnait le sourire.
0: Bien sûr, Chonchon, dans quel état va-t-il être? Eh bien, je souhaite bon courage à ceux qui vont travailler avec lui cet après-midi, et puis je vous embrasse tous un par un, je vous aime. On se retrouve demain midi au taquet. Bisous.
2: Et c'est Wendy Bouchard qui nous rejoint, bonjour.
4: Hola. Bonjour chers amis, ravis de vous accompagner, de vous retrouver. En dehors de cette actualité, nous allons traverser l'Arctique, chers amis. Ah. Une introspection dans le blanc, dans le gel, dans la froidure finalement qui fait aussi beaucoup réfléchir. Et c'est le cas de notre invité Jérémy Régnier qui, après un deuil bouleversant, a voulu se jeter dans cette aventure pour remettre sa vie à plat quelque part. Et c'est très très fort. Ça s'appelle D'un monde à l'autre, les amis.
0: Magnifique, bonne émission.
5: À tout à l'heure,
6: bisous
5: Wendy.
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2: Bonne fête à toutes les Diane, nous sommes le 9 juin, mais quelle heure est-il, Valérie?
0: Bonne fête à toutes les Diane, vous écoutez ici, et les 13h, je vous aime.
2: Quel talent réuni en une seule femme. Chaque jour, de plus en plus, je suis bluffé. En voici une autre, c'est Wendy Bouchard avec Ma France.
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4: Bonjour, bonjour à tous. Merci d'être à l'écoute de Ma France. Une France qui s'est mobilisée avec ampleur hier pour réclamer l'écoute de la parole des enfants et la priorité aux plaintes pour viol. Le rapport des ministères est accablant sur l'affaire de Liana. La mère de Rosa, qui a accusé de viol l'été dernier le meurtrier présumé de la collégienne, va porter plainte contre l'État. Et les voix s'élèvent pour le vote d'une loi intégrale sur les violences sexuelles. Notre invité est à l'origine de ce texte et en direct dans Ma France, dans quelques instants. À la une en encore deux nouvelles plaintes pour viol contre Patrick Bruel en garde à vue prolongée jusqu'à demain. Attention à la grève des cheminots qui paralyse le trafic dès 20h ce soir. Un TGV sur trois annulé comme un Transilien sur deux. Pour leur dernier match de préparation avant le Mondial, les Bleus ont battu l'Irlande hier 3-1. Ils s'envolent demain matin pour les États-Unis. Au cœur de vos régions, cet avis de sécheresse déjà dans la Creuse. La situation alerte les agriculteurs. Et puis cette seconde vie pour les chevaux du cirque Alexis Grus dans le Vaucluse à Piolenc. Pour les personnes handicapées et les femmes atteintes de cancer, ils développent l'équithérapie. Et puis on partage ce film documentaire comme une introspection d'un monde à l'autre. Comment transformer une épreuve ou un deuil en se confrontant à une aventure de l'extrême, la traversée de l'Arctique en espèces. Jérémy Régnier a voulu le faire avec l'explorateur Laurie Lag, nos invités. 60 400 Français, très exactement, étaient rassemblés dans plus de 160 villes du pays hier, selon le ministère de l'Intérieur. Des millions, millions par l'esprit, pour dénoncer les faillites de la justice dans la mort de Liana et plus globalement le

0: J'ai à Cherbourg, portrait de Liana tendu à bout de bras.
1: Que la justice fasse son travail, que les lois sont changées, que les procédures soient moins longues et que quand il y a des avertissements de viol ou d'attouchement sexuel, eh ben ce soit pris en compte aussitôt. On ne laissera jamais personne retoucher à nos enfants.
0: Mais pour cela, c'est aussi le gouvernement qui doit agir, donner des moyens, bien sûr, changer de paradigme, écouter enfin les enfants, position que défend Anne Trémolière du collectif Nous Toutes à Auxerre.
2: On refuse une société qui ne protège pas des enfants et qui vient nous expliquer qu'il y a une petite erreur qui a fait que ce qui est arrivé à Liana est arrivé. Et on a les moyens que ça n'arrive pas. Il faut une volonté politique.
0: Les associations dénoncent l'inaction du gouvernement. Une proposition de loi intégrale de lutte contre les violences aux femmes et aux enfants déposée fin 2025 n'a jamais été examinée.
3: Merci Faustine. Et c'est cette proposition que la présidente de l'Assemblée nationale, Yaël Braun-Pivet, notamment, appelle à inscrire rapidement à l'agenda parlementaire pour passer, je le cite, à la vitesse supérieure dans cette lutte contre les violences sexistes et sexuelles. Et c'est un texte dont nous parlons à présent dans Ma France. Avec vous, Céline Thiébaud-Martinez, bonjour Madame la députée.
4: Oui, bonjour.
3: Députée socialiste de Seine-et-Marne, et ce texte dont vous êtes à l'origine, cet appel de Yaël Braun-Pivet au président de la République qui peut convoquer une session extraordinaire au mois de septembre au Parlement et inscrire cette loi intégrale à ce moment-là. Vous suivez totalement cet appel et cette logique, Céline Thiébaud-Martinez?
4: Oui, tout à fait, puisque la conférence de presse qui a été organisée hier était à mon initiative et Yaël Braun-Pivet a souhaité se joindre à cette initiative lorsque je lui ai demandé. Et non seulement elle était présente, mais je pense qu'elle l'a fait sans aucun détour, avec tout l'engagement qu'on lui connaît dès qu'il s'agit d'égalité entre les femmes et les hommes.
3: Oui, pour légiférer dès le mois de septembre, c'est le plus rapidement possible que cela pourrait se faire donc au Parlement, en faisant de fait une priorité absolue sur ces violences, sur la foi de cette réalité. Toutes les 3 minutes en France, un enfant est victime de violences sexuelles. C'est ça l'urgence.
4: Oui, les chiffres sont absolument terrifiants, hein, que ce soit les violences qui s'exercent à l'encontre des enfants, 160 000 enfants victimes chaque année, ou que ce soit celles qui s'exercent à l'encontre des femmes, hein, plus de 200 000 femmes victimes. Et la difficulté à laquelle on est confronté dans notre système actuel, c'est que l'impunité est absolument immense. Seulement 1% des auteurs de viols sont condamnés, ouais. Seulement 1% des auteurs d'inceste sont condamnés.
3: Ouais. Ça, c'est évidemment une réalité insupportable, d'où la force de cette loi que vous décrivez comme une loi cadre à 360 degrés. On parle beaucoup ces dernières heures de cette loi intégrale, Céline Thiébaud-Martinez. Il y a 79 articles pour ceux qui concernent en priorité les violences sur les enfants et donc les enfants de France. Que proposez-vous de résolument différent, presque de révolutionnaire par rapport au système actuel?
4: Ce qui est proposé pour protéger les enfants, ce sont à la fois des mesures de prévention pour identifier les enfants qui, dans leur cercle familial ou dans leur cercle proche, seraient victimes de violences, quelle qu'en soit la forme. Et il y a aussi des mesures qui permettraient de protéger immédiatement les enfants. Vous avez cité dans votre reportage le cas de la petite Rosa, oui. Dont les parents sont allés déposer plainte. Plainte qui n'a pas donné lieu à une quelconque action, parce que les procédures telles qu'elles sont faites aujourd'hui ne permettent pas de prendre une mesure, par exemple, d'éloignement ou de protection de l'enfant vis-à-vis de l'agresseur. Et dans les mesures que nous proposons, il y a ce type de dispositif.
3: Ouais, parce que dans les procédures actuelles, ce dispositif n'existe pas, ne sont pas mises en avant, ou c'est simplement pas la réglementation?
4: En fait, ils existent, mais ils nécessitent préalablement qu'un juge s'en saisisse et qu'il ait pu statuer sur tout ou partie des éléments qui lui sont fournis quant à la possible culpabilité d'un auteur.
3: Oui. Vous disiez dépister, protéger l'enfant soumis à ces violences sexuelles ou à ces risques, en tout cas avec un entretien annuel que vous proposez pour chaque enfant pour dépister justement d'éventuelles violences, en renforçant la sécurité du parent protecteur, en créant un véritable parcours de soins pour l'enfant victime. On va revenir sur ce texte, mais je voudrais vous faire entendre, parce qu'il y a un branle-bas de combat, on l'a bien compris, du côté des autorités, face à ce drame de trop. On a entendu en audition à la commission des lois au Sénat à la fois les justifications des ministres de la Justice et de l'Intérieur sur cette affaire dramatique. Écoutez ce qu'en disait encore il y a quelques instants Gérald Darmanin. Nous avions tous les éléments, mais il y a eu des dysfonctionnements graves.
5: Ce qui nous manque dans cette histoire, c'est pas une nouvelle loi, c'est pas des nouveaux moyens, c'est pas des problèmes numériques, c'est simplement, me semble-t-il, la priorisation des plaintes pour viol. Et je crains que l'une des difficultés, c'est que nous ayons traité collectivement cette plainte.

0: comme on traite n'importe quelle autre plainte, et qu'on n'a pas compris que la garde à vue, c'était au début et pas à la fin, pas comme dans une perquisition à la suite d'un cambriolage ou à la suite d'une escroquerie financière. Nous avions tous les éléments, un rapport médical qui était extrêmement clair, un auteur identifié, déjà connu dans les services du TAJ et de Cassiopée, et un expert qui avait pu rendre très rapidement son rapport pour dire que cette petite fille, il fallait la croire. Et en effet, quelqu'un qui, si on en croit désormais les remontées, était manifestement dans une stratégie de pédocriminalité.
1: Voilà le ministre de la Justice qui évoque cette plainte de l'été 2025 face à l'absence de réaction des institutions. La mère de Rosa, qui a accusé Jérôme Barella de viol cet été-là, il y a quelques mois, va porter plainte contre l'État. Il le dit, Céline Thiébaut-Martinez, vous qui êtes députée, le ministre de la Justice. Autrement dit, la garde à vue, c'est au début et pas à la fin. C'est pourtant le discours totalement inverse qu'on nous a servi ces derniers jours, les procureurs les premiers.
2: En fait, je pense que Gérald Darmanin, il n'a pas encore complètement pris la mesure de ce qui se passe réellement dans notre système judiciaire. On peut pas dire que si on inverse, par exemple, le sens de la procédure et si on fait la garde à vue au début ou à la fin, ouais, ça va tout résoudre.
1: Ça aurait sauvé Liana, en l'espèce, peut-être.
2: En l'espèce, peut-être. Mais l'un des sujets qui est en cause, parce que ce que révèle l'affaire Liana, c'est que, et c'est avec toutes les victimes qui gravitaient, en fait, qui ont dénoncé l'auteur présumé, c'est qu'il n'y a pas eu de prise en compte de la parole des victimes. Et quand on dit que la loi elle est intégrale, quand on parle de changement de paradigme, on propose par exemple la création de juridictions spécialisées. Ça veut dire quoi ? Ça veut dire qu'on considère aujourd'hui que les victimes, que ce soit des femmes, que ce soit des enfants, vous avez évoqué les parents protecteurs, on ne prend pas toute la mesure des faits qu'elles rapportent, et systématiquement on va se poser la question d'un éventuel mensonge. Sauf qu'un enfant, lorsqu'il est victime de violences sexuelles, il ne ment pas. On ne peut pas partir de ça. Et l'idée avec les juridictions spécialisées, c'est d'avoir des personnels qui, dès qu'une personne exprime le fait qu'elle a été victime d'une violence, que ces personnels soient formés à recueillir la parole, soient capables de ne pas avoir de jugement, par exemple, sur ce qui est dit, sur ce qui est rapporté, que ce soit par un enfant ou que ce soit par une femme battue. Et les juridictions spécialisées, c'est ça ce changement de paradigme. Ce sont des juges spécialisés dans les violences sexistes et sexuelles. Ce sont des cours, des juridictions qui sont spécialisées sur ces questions-là. Parce que tant que les auteurs ne seront pas punis, il y aura des victimes. Et peut-être qu'un changement de procédure est nécessaire, mais n'allons pas croire que cette mesurette-là va tout changer. Parce qu'il faut un changement de fond, et c'est aujourd'hui et c'est maintenant.
1: On vous entend, Céline Thiébaut-Martinez, députée socialiste de Seine-et-Marne, à l'origine de cette loi intégrale qui devrait donc être débattue sur l'agenda parlementaire, donc à la rentrée de septembre, avec cette priorité, disait le ministre, donnée aux plaintes pour viol. Enfin, lui qui a demandé aux procureurs généraux une revue des 70 000 plaintes aujourd'hui qui touchent les enfants en France d'ici au 14 juillet. Pour faire, selon le porte-parole du ministère, une photographie exhaustive de la situation. C'est un drame que celui de la mort de Liana qui a bouleversé les familles. Et entre parents, vous vous êtes peut-être demandé comment en parler à vos enfants. Comment les mettre en garde sans les traumatiser? Comment imaginer des mesures de sécurité et de prévention pour éviter le pire? Écoutez ce reportage pour ici de Laurent Kramer.
3: Âgée de 12 ans, la fille de Charles est en 6e en banlieue parisienne.
4: Passer le choc, on essaie de voir ce qu'ils comprennent en regardant les infos avec elle.
3: Parler de règles de sécurité à appliquer sans traumatiser son enfant.
4: Et aussi de leur rappeler que c'est pas pour rien qu'on leur demande de faire attention pour rentrer, de nous dire quand est-ce qu'elle rentre. Et quand elle dit rien, ma fille, c'est qu'elle est choquée. Elle s'est tue et elle réalise que, voilà, on lui impose des règles, c'est pas pour rien.
3: Certains parents, comme Marion, imposent des protocoles de sécurité très avancés que les enfants doivent appliquer.
5: Malheureusement, on est obligé d'avoir des règles de sécurité importantes. On fait de la prévention, on discute à la maison de comment ils doivent réagir. Ils ont des mots de passe pour savoir si ils peuvent faire confiance à la personne qui va les chercher si on a un problème de dernière minute. Ma fille, elle va lui demander un mot de passe, même si elle le connaît. Et même si c'est une maman, c'est juste, elle doit avoir un mot de passe. Voilà. C'est très sécurisé.
3: Et en testant également régulièrement les enfants.
5: Ça nous arrive de faire sonner quelqu'un du voisinage qu'ils ne connaissent pas pour vérifier s'ils demandent un mot de passe. Et à chaque fois, c'est le cas. Donc, on les félicite.
3: En soulignant qu'il y a désormais un avant et un après pour ces enfants depuis la disparition de Liana.
1: Il est 13h10. 12 minutes à l'écoute de Ma France. Et à la une encore, la garde à vue de Patrick Bruel, accusé de viol et d'agression sexuelle par plusieurs femmes, a été prolongée de 24 heures. Elle prendra donc fin demain matin. Depuis hier, il est auditionné dans les locaux de la police judiciaire de la préfecture de police de Paris sur des faits qui concernent 13 victimes à ce stade. Deux nouvelles plaintes pour viol devraient être également déposées la semaine prochaine, selon l'avocate de plusieurs plaignantes. Les cheminots de la SNCF sont appelés à la grève unitaire à partir de ce soir 20h. C'est un mouvement national qui s'annonce assez suivi en France, avec une moyenne d'un TGV sur trois annulé, d'un intercité sur deux seulement en circulation. Si vous devez voyager à partir de ce soir, regardez le trafic annoncé, les correspondants sur SNCF Connect à partir de 17h. Les cheminots réclament une augmentation générale des salaires, mais surtout une meilleure prise en compte de leurs souffrances. Nous sommes 8 ans après la réforme ferroviaire de l'ouverture à la concurrence. Cela bouscule les équilibres de travail, au point qu'un syndicat au moins alerte contre un possible syndrome France Télécom. Maxime Debs.
6: Depuis le début de l'année, pas moins de 13 salariés de l'entreprise se sont donné la mort. Et pour Sudrail, son représentant Julien Trocaz, le lien est criant entre ces drames et les transformations en cours à la SNCF.
7: Nous, on travaille avec les camarades de Sud PTT qui avaient suivi le dossier France Télécom. Évidemment, il y a un lien avec le travail.
6: Côté direction, on se défend de toute corrélation directe. Les autres syndicats prennent plus de pincettes. Thierry Nière, de la CGT, en tête.
8: Évidemment qu'après, il y a d'autres facteurs qui rentrent en compte, cela dit. Il y a aussi des situations, une notamment qui a été vécue, où un cheminot a laissé un courrier derrière lui après avoir passé une formation qu'il n'a pas pu valider, a exprimé son désarroi et s'est donné la mort dans la foulée.
6: Ce qui est sûr, en tout cas pour Fabrice Charrière de l'UNSA Ferroviaire, c'est que les cheminots ressentent clairement aujourd'hui les effets de la réforme de 2018. Une entreprise une et entière avant, éclatée en filiales aujourd'hui, où les agents en partie peuvent désormais être transférés avec des impératifs de productivité.
9: Les réorganisations qui se succèdent entraînent une anxiété. Qui sera filialisé? Qui va perdre ses droits? Quel est le prochain soir-liste? Quel poste va être supprimé pour faire des économies? Et il y a des réorganisations auxquelles les cheminots ne comprennent plus rien.
6: Des transformations qui percutent la vie des agents, mais que la direction dit accompagner avec beaucoup d'attention.
1: Et puis, autre mobilisation aujourd'hui, celle des AESH, les accompagnants d'élèves en situation de handicap partout dans le pays, là encore, de la Bretagne à Mont-de-Marsan, de la Nièvre, de Sèvres. À l'appel de l'intersyndicale, ils et elles réclament un statut de fonctionnaire et un meilleur salaire. Ces AESH sont 145 000 en France. Les femmes sont à la pointe des cortèges, avec des témoignages comme celui d'Heidi, que vous avez peut-être entendu sur Ici Alsace, qui accompagne 7 élèves handicapés dans son collège et qui touche à peine 700 euros par mois. Alerte météo en Creuse, le département est déjà rattrapé par une vigilance sécheresse bien plus tôt que les années passées. Les réserves en eau souterraine sont à un niveau critique et les agriculteurs s'inquiètent déjà de cette situation instable pour leur rendement. En foot, c'est ce sport des Bleus qui nous accompagne aujourd'hui. Les Bleus qui s'envolent demain pour les États-Unis et la Coupe du Monde après s'être imposés hier soir 3-1 face à l'Irlande du Nord au stade Pierre Mauroy de Villeneuve-d'Ascq. Magique triplé de Michael Olise qui leur a offert ce départ de France plus positif que la semaine passée face à la Côte d'Ivoire. Et les mairies notamment gèrent en ce moment les préparatifs, l'anticipation des dispositifs liés au mondial de foot. Nous sommes au cœur de vos régions, à Clermont-Ferrand par exemple, où les mesures de sécurité sont drastiques et soutenues par la préfète du Puy-de-Dôme. Dès vendredi, pour le début du mondial, un couvre-feu est instauré pour les moins de 16 ans à partir de 23h. Et cette autre mesure risque de faire parler. Les matchs ne pourront pas être diffusés en terrasse pour limiter les soirées qui dégénèrent. Emmanuel Moreau.
10: Il y a donc ce couvre-feu pour les moins de 16 ans non accompagnés qui sera effectif entre 23h et 7h du matin. Une décision assumée par Julien Bonny.
11: À la vue de ce que nous avons pu constater sur les deux derniers week-ends, avec une majorité de jeunes âgés de 12, 13 à 16, 17 ans, et donc c'est de ma responsabilité de prendre les mesures adéquates qui visent d'abord, je le précise, à les protéger eux.
10: L'autre mesure principale qui risque d'être encore plus commentée et pas forcément appréciée, c'est l'interdiction de diffuser les matchs à l'extérieur. Pas de terrasse, donc pour les bars, et pas possible d'installer une fan zone, même sécurisée.
11: Non, je vous le confirme, il n'y aura pas de fan zone. Je ne peux pas d'un côté prendre des mesures pour protéger les Clermontois et d'un autre ouvrir grand les fenêtres et les exposer à des facteurs aggravants. Je le déplore, malheureusement, mais pour cette année, les conditions ne sont pas réunies.
10: Un périmètre sécurisé pourra aussi être mis en place certains soirs, place de Jaude, où ne pourront plus passer tram, bus ou voiture, avec des contrôles renforcés à l'entrée. Des mesures prises pour la durée de la Coupe du Monde, mais qui pourraient bien être prolongées jusqu'à la fin du mois d'août.
1: Et puis on termine ce tour des régions dans le Vaucluse, à Piolenc, au domaine de Crochant, propriété de la famille Grus, 5 générations qui grandissent dans l'art équestre, et un projet qui tenait au cœur du doyen Alexis, de proposer une seconde vie à ses chevaux lorsqu'ils sont trop âgés pour assurer les spectacles. Ils mettront tout leur savoir et leur connexion avec l'homme pour accompagner désormais des personnes en situation de handicap ou des femmes touchées par le cancer. Hier, à Piolenc, des familles soutenues par l'association KN Partage ont passé la journée au milieu de ces chevaux à Piolenc.
12: Quand on demande aux adolescents de montrer leurs chevaux préférés, le choix est difficile.
13: Lui, lui et lui, c'est les quatre.
14: Moi j'ai les deux petits.
12: Dans ce grand parc, les enfants enchaînent les activités. Un lieu qui aide vraiment à leur épanouissement selon Muriel Chamarande, qui travaille pour le fonds de dotation Grus.
15: Regardez le cadre, il est idyllique, 20 hectares. Avec des espaces ondes, des espaces d'art circassien. Là, la famille s'entraîne. Donc on est vraiment dans cet univers de création, de bien-être et puis de transmission. Le but là, c'est de pouvoir donner tout ce que la famille sait faire. On le redonne au travers du jeu, au travers de la créativité, au travers des activités qui permettent aux enfants de pouvoir s'épanouir différemment, soit par l'art créatif, soit par l'équithérapie. Voilà.
12: Depuis le lancement de l'équithérapie en février, la famille Grus a déjà accueilli 6 associations.
1: Pénélope Jaubert et ce reportage pour Ici, au domaine de Crochant et la famille Grus. Merci.
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1: Dans Ma France, on voyage avec le corps et avec l'âme aujourd'hui sous des conditions extrêmes, par moins 50 degrés. Nous sommes en Arctique avec un film qui sort demain au cinéma, qui n'est pas un documentaire d'expédition, mais qui est un conte d'introspection, un conte initiatique, une manière de se projeter ensemble, quelque épreuve que nous ayons dû traverser, l'une, l'un ou l'autre, d'un monde à l'autre. C'est un très beau titre que vous avez choisi, cher Jérémy Régnier. Bonjour.
17: Bonjour.
1: Acteur et réalisateur, vous êtes notre invité aux côtés de l'homme qui vous a embarqué, que vous avez suivi dans cette expédition, l'explorateur Loury Lag. Bonjour Loury.
17: Bonjour.
1: Merci à tous les deux de nous entraîner assez loin dans ce film bouleversant, dans un décor, dans une forme blanche de pureté, évidemment, parce que nous sommes dans l'Arctique, mais la pureté avec le revers aussi de conditions extrêmement violentes. Ne pas se fier finalement au blanc qui dort sous nos pieds, Jérémy Régnier, c'est ce que vous avez, vous, éprouvé aussi.
17: Oui, j'ai découvert l'Arctique que je connaissais pas du tout, et j'ai découvert un monde fascinant, une étendue à l'infini où on peut se projeter, on peut souffrir, on peut sortir de soi. Donc ça a été un long périple.
1: Oui. En tout cas, ce blanc avait beaucoup de sens. C'est sur ce blanc, sur cette glace, sur ce décor que vous avez perdu il y a quelques mois votre meilleur ami, Gaspard Ulliel, que nos auditeurs connaissaient et admiraient sans doute aussi profondément. Ça a été pour vous une épreuve terrible, et vous avez ressenti ce besoin de rechercher une forme de réparation. C'est un peu par hasard que la nature est venue vers vous, justement, un peu par hasard que Loury Lag est arrivé sur votre chemin. Alors,
17: c'est une vraie question. Où est-ce que le hasard, où sont les coïncidences, les liens vers l'invisible? Oui. Moi, je pense qu'il n'y a pas de hasard. Je pense que cette rencontre qu'on a fait avec Loury devait être destinée. C'est qu'on devait se rencontrer, même si on est très différents, qu'on vient d'univers très différents. Et ouais, je venais de partir perdre un frère, un ami qui m'a accompagné longtemps dans ma vie. Après, le film donne vraiment pas du tout. Enfin, je me suis permis justement de m'éloigner de mon deuil pour pouvoir parler
1: pour toucher
17: d'un voilà, oui, l'université de ce que c'est de traverser un deuil, traverser des épreuves difficiles dans la vie. Mais c'est vrai que je pense que c'est Loury qui m'a fait cette proposition. En fait, moi, j'étais juste meurtri. Oui. J'étais dans le silence. J'arrivais plus à avancer. Et je me suis permis de l'écrire à Loury alors qu'on ne se connaissait pas. Et lui a sans doute perçu quelque chose en moi et m'a fait cette proposition assez folle.
1: Ouais, parce qu'habituellement, Loury, quand vous partez en exploration, ou vous partez seul dans des conditions extrêmes, ou vous partez accompagné avec des explorateurs plutôt professionnels, en tout cas, peut-être alors, pas.
18: Très honnêtement,
1: amateurs.
18: J'essaie de partir quand même pas mal seul. Oui. C'est là que moi je trouve mon salut.
14: Et c'est vrai que on se l'est raconté il y a peu de temps, quand j'ai reçu son courrier, qui était crevant de sincérité, mais qui était aussi très écrasant de par sa tristesse, son poids. Je me sentais très acculé. Je me suis senti vraiment pas à ma place. Je savais pas quoi faire. Et je me suis dit qu'est-ce que je peux faire en tant qu'humain pour cet homme. Est-ce que je peux répondre à ce courrier? Non. Est-ce que finalement je peux l'écouter? Je me sentais pas être la bonne personne. Et je me suis dit la seule chose que moi j'ai aujourd'hui là de suite maintenant et que je maîtrise d'une certaine manière, c'est cette aventure dans laquelle je m'apprête à me lancer, qui est l'Arctique. Et je savais, en tout cas j'avais l'intime conviction, et quand je lui ai fait cette promesse, d'ailleurs cette promesse c'était: tu verras, là-haut il se passe vraiment quelque chose. Et c'est comme ça que je suis arrivé avec cette proposition, en lui disant: écoute, c'est fou, mais je te propose de venir avec moi en Arctique.
1: Là-haut, parce que quand on traverse des moments aussi durs, on s'en remet forcément au ciel, qu'on croit ou pas aux forces de l'esprit, Jérémy Régnier et Laurie.
17: Moi, j'ai toujours regardé le ciel en me disant que j'avais une étoile qui m'accompagnait depuis enfant. Est-ce que c'est mes parents qui m'ont partagé ça, cette spiritualité? J'ai toujours cru, oui, à des liens qui nous dépassent. Et quand on traverse des moments aussi difficiles que ça, des deuils, des moments de désespoir, on est perdu, on est loin de une forme de réalité où on s'en éloigne. Tout d'un coup, ces signes-là, la connexion avec l'invisible, pour moi, elle a vraiment sa place, elle est importante.
1: Oui, c'est ce que vous êtes allé chercher aussi, en regardant pas seulement le ciel, en regardant aussi le Sahara, l'Amazonie, d'autres contrées que vous avez traversées, oui, qui vous ont permis d'échapper à votre réalité, à celle aussi qui peut-être n'était pas toujours simple à vivre.
14: Moi, c'est ce qui nous a unis aussi en secret, c'est que mon papa était malade, donc en fait, les deuils nous unissaient déjà, donc c'est ça qui est assez extraordinaire. Oui. Mais je savais que il y avait quelque chose qui était de l'ordre du miracle quand on se retrouve là-bas, dans cette étendue de blanc, face à nous-mêmes, avec une déconnexion totale, sans téléphone, sans parents, sans obligation. Il y a quelque chose qui opère. Et en tout cas, c'est ce que je savais qui pourrait aider Jérémy. Et je crois que le pari est réussi.
1: Ouais, c'est magnifique. C'est un film pour le cinéma, mais qui est un film avec un œil évidemment aussi un peu documentaire. On est dans cette explosion de blanc et cette rencontre-là est le prélude à cette traversée de l'Arctique.
18: Il y a quelques mois, Laurie s'est invitée sur mon chemin. Dès notre première rencontre, nous avons compris que la mort et le deuil nous liaient étrangement. Il m'a dit que si je venais avec lui sur sa mission en Arctique, cela m'aiderait peut-être à traverser tout ça.
19: À moins 60, une erreur ou un mauvais choix, et tu meurs.
18: Qu'est-ce que je fous là? Pourquoi j'ai voulu absolument me confronter à ça? C'est comme si tout ce chemin, depuis cette noirceur, m'avait emmené là, à ce moment précis.
1: Jérémy Régnier, acteur, réalisateur, et dans cette poésie aussi, vous nous accompagnez en voix off dans ce documentaire où vous éprouvez vraiment, vous, ces conditions, et vous vous dites vraiment aux côtés de Laurie Lac, qui est là aussi en studio: mais qu'est-ce que je fous là? Parce que il y a quand même une intensité dans l'extrême. On est par moins 60 degrés, les conditions sont inhabituelles pour des organismes comme les vôtres, qui ne sont pas rompus à l'exercice.
17: Laurie, c'est son habitude, mais non, pour le commun des mortels, c'est sûr que non, mais en fait on n'a rien à faire là-haut. On s'en rend compte. On est des proies faciles. On est
1: entouré par
17: les ours, par les loups. Non, mais c'est sûr que c'est un film qui parle de l'intériorité, mais aussi qui reste un film épique. Il nous est arrivé mille aventures compliquées qu'on a dû.
1: Oui, c'est un film sur l'humilité aussi. Hein.
17: Sur l'humilité, sur l'amitié, sur comment pardonner, accepter le pardon, passer au-dessus de certaines étapes douloureuses. Qu'est-ce qu'on fait des étapes de nos vies quand on n'arrive pas à les franchir?
1: Oui. Et est-ce que vous avez trouvé l'un et l'autre, alors je ne vais pas déflorer parce qu'il faut vivre ce film-là, mais une forme de libération à l'issue de cette rencontre, de cette aventure à deux?
14: Moi personnellement, oui, une libération. C'était plutôt une opportunité, je pense, que l'un comme l'autre, on a saisi la main tendue à différents moments de notre relation. Mais moi, je l'ai saisi comme ça, et effectivement, d'avoir saisi cette main tendue de sa part, après coup, je l'ai vécu, oui, comme une libération. Oui. Et profondément, ça m'a permis de changer moi personnellement dans ma vision de qui j'avais envie d'être et de laisser une partie de qui j'ai pu être dans ma vie un peu plus noire derrière moi. Et je pense que c'était ça que j'avais pas vu venir de la part de Jérémy.
1: Vous a fait du bien aussi, hein, dans le travail Jérémy de confiance, dans le travail d'amitié. Voilà ce que vous disiez. Libération ou consolation, vous diriez-vous, Jérémy?
17: Libération, non, on ne se libère pas de notre passé, il nous accompagne autrement. Mais je suis très heureux, je me rends compte que malgré d'où vient le film, d'une douleur, d'une perte, il a été aussi accompagné par la lumière, par l'espoir, par de l'amitié, par des rencontres. Et ce film aujourd'hui opère à cet endroit-là aussi. C'est-à-dire que je suis très reconnaissant de l'objet qu'il est maintenant et que je peux partager et les retours qu'on a.
14: Très belle.
17: Et les moments de communion que ce film peut permettre.
1: Alors, réparation, ça vous va si je dis un peu réparation?
17: Allez-y, réparation.
1: Une manière de transmettre en tout cas cette forme de réparation face aux épreuves terribles qu'on peut tous traverser.
14: On ne part pas vraiment de ces situations-là, mais en tout cas, on apprend à vivre avec. Et aujourd'hui, je trouve que, en tout cas, ce qui est très beau dans l'œuvre de Jérémy, c'est l'hommage. On a deux choix. On peut sombrer considérablement dans une dépression, dans un abandon de soi-même. Et c'est comme ça que moi j'ai rencontré Jérémy. Et je trouve que 3 ans plus tard, d'avoir réussi à fabriquer un objet, d'avoir fabriqué une œuvre qui permet justement à tous les gens qui vont le voir de se dire, il y a quelque chose de possible en fait si on décide de se relever.
1: Ouais, c'est très très fort. Et même si évidemment ce film dépasse votre histoire bouleversante avec Gaspard Ulliel, vous racontez, c'est la seule chose que je peux déflorer un peu, que c'est la première fois que vous remettez des skis. Jérémy, est-ce que c'est pas la dernière fois là? Vous allez, ça y est, vous avez repris ce goût quelque part au blanc.
14: On est parti au ski ensemble après.
1: Ah, c'est vrai, bah, très bien. Ouais, peut-être dans des conditions plus glissantes.
14: On est parti au Festival des Arts qu'on était. C'était une étape assez extraordinaire, ça.
1: Jérémy.
17: Après ça fait partie de mon jardin secret, de mon intimité que je ne dévoile pas dans le film. J'ai beaucoup de pudeur par rapport à ça. D'une part parce que on traverse tous nos deuils de façon différente, pas à la même vitesse. Et qu'il y a encore des gens aujourd'hui qui souffrent de ce deuil-là. Donc par pudeur et par compréhension, je prends un peu de distance à chaque fois que je parle de lui.
1: Ouais, mais en tout cas, vous dites l'un et l'autre, abandonner n'est pas une option. Et ça, c'est vraiment une formule que vous êtes habitué à partager, à vous partager. Hein, je crois que Jérémy vous a
14: abandonné mutuellement. En tout cas, c'est vrai que ça a été un combat pour tous les deux. Mais on n'a pas abandonné. C'est ce qui nous mène ici aujourd'hui.
1: Merci infiniment et merci de ce beau partage qu'on propose aussi aux auditeurs. C'est demain au cinéma d'un monde à l'autre. Merci, chers messieurs.
14: Merci beaucoup.
17: Merci.
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21: La commune de Bavilliers renouvelle son dispositif d'aide au permis B et le BAFA pour les jeunes de 17 à 25 ans. La somme de 500 euros peut leur être attribuée pour financer l'un de ces projets. En contrepartie, les jeunes doivent effectuer une mission d'intérêt général au sein des services techniques de la commune, par exemple, ou bien dans le cadre des Vendredis de la Douce. Renseignements auprès de la commune de Bavilliers. Du 15 au 20 juin, l'AGIRC Arco vous propose de faire le point sur votre retraite. Ces rencontres se déroulent à l'agence AGIRC Arco, située à l'espace Vauban, 7 boulevard Plessis de Richelieu à Belfort. Et il est impératif de vous inscrire sur le site internet de l'AGIRC Arco pour obtenir un rendez-vous avec un conseiller.
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0: Aujourd'hui, Angélique Alasta s'intéresse à DMR 70, qui a grandi sa flotte de véhicules électriques pour aider ses employés au quotidien. Elle est avec Patricia Cudé, directrice générale de la DMR Autone.
1: Aujourd'hui, c'est vrai qu'on a poursuivi cette mise en place de véhicules électriques sur notre accompagnement pour les aides à domicile avec 14 véhicules qui vont s'échelonner jusqu'à la fin de l'année. Voilà.
2: Comment ça se passe concrètement pour le salarié qui en bénéficie ?
1: C'est une mise à disposition. Donc la professionnelle, si elle rentre dans les critères, si elle a les possibilités de pouvoir recharger à son domicile, en fin de compte, on leur met à disposition le véhicule qu'elle garde chez elle pour faire leur intervention au domicile. En cas d'absence prolongée, bien sûr, on récupère la voiture pour la mettre à disposition à notre professionnel. Mais en tout cas, le véhicule est attribué à une personne.
2: Donc à l'heure où le prix de l'essence bat des records, notamment actuellement, c'est un vrai plus de pouvoir faire profiter ses collaborateurs de ce service.
1: Oui, c'est un plus, c'est un plus évidemment, c'était quelque chose qu'on avait décidé de poursuivre, mais au vu du contexte international et des problématiques sur le coût de l'essence, c'est sûr que c'est un plus pour les professionnels.
2: Est-ce que cela vous aide aussi dans le recrutement ? Est-ce que c'est un plus que vous affichez clairement ?
1: Alors sur le coup, ça peut être un plus, oui, tout à fait, pour des professionnels qui sont en difficulté ou qui n'ont qu'un véhicule dans le couple, par exemple. Donc oui, ça peut être un plus. Notre réseau travaillait déjà sur la mise à disposition de véhicules pour des professionnels qui ponctuellement sont en difficulté, panne, voiture cassée, difficulté pour réparer son véhicule. Donc voilà, nous on mettait déjà à disposition des véhicules, mais également des voitures sans permis, des vélos électriques, voilà.
2: Quel type de profil est-ce que vous recherchez ?
1: Profil aide à domicile classique. Après, évidemment, on recherche des professionnels qui sont diplômés, donc AMP ou AES. Il y a plusieurs cursus qui permettent d'entrer dans nos services. Et évidemment, quand on recrute un nouveau professionnel, on a une formation de démarrage où on va pouvoir, en fonction des compétences, cibler s'ils peuvent faire de 1 à 3 ou 4 modules.
2: À très bientôt, Patricia Cudé.
1: Merci beaucoup. Au revoir.
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0: La Young avec Messi. Dans un instant, vous passe Jean-Jacques Goldman, comme toi. Une chanson sur une petite fille qui vit la Shoah. C'était sorti en 1982. À venir aussi, la météo et les infos de 14h.
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2: Plus de 60 000 manifestants, manifestantes en majorité, sont descendus dans les rues hier soir. Toutes et tous venus exprimer leur colère devant les tribunaux. Après le meurtre de Liana, 11 ans, le principal suspect est un homme déjà visé par plusieurs plaintes pour viol, notamment une en août 2025. La mère de cette jeune fille, âgée de 11 ans au moment des faits, attaque aujourd'hui l'État pour faute lourde. Face à cette immense émotion et à cette colère aussi, le gouvernement est donc sous pression. Avec cette réunion de crise à Matignon, Sébastien Lecornu, Premier ministre, propose notamment de renforcer les peines pour les violeurs en série qui pourront encourir la perpétuité au lieu de 20 ans actuellement. De son côté, le Conseil supérieur de la magistrature déplore le discrédit jeté sur des milliers de magistrats, notamment par Gérald Darmanin, le garde des Sceaux. Trois nouvelles plaintes contre Patrick Bruel alors que le chanteur de 67 ans est auditionné depuis hier matin sur des faits concernant 13 victimes. Il va rester en garde à vue. Parmi ces nouvelles plaintes, celle d'une comédienne âgée aujourd'hui de 46 ans qui accuse Patrick Bruel d'une tentative de viol en 2000 au domicile parisien du chanteur alors qu'elle avait 19 ans. Une grève à la SNCF demain. Quatre syndicats dénoncent une multiplication des drames chez les employés de la compagnie ferroviaire, mais aussi l'ouverture à la concurrence des lignes et la baisse de leur pouvoir d'achat. On s'attend, attention, à de fortes perturbations dès ce soir 20h avec l'annulation d'un TGV sur 3 et d'un intercité sur 2. Détails sur ici.fr.
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1: Le bulletin de Météo France, les éclaircies gagnent du terrain jusqu'à la fin de journée, jusqu'à avoir une fin d'après-midi ensoleillée, vent modéré, et maxi en Haute-Saône 18-20 degrés, 18-19 pour le territoire de Belfort, 16-19 pour le Doubs.
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0: C'était Abba, The Winner, Takes It All. Et là, il s'agit d'une chanson de rupture qui parle de la fin d'une histoire d'amour. Une chanson qui a aussi connu le succès avec sa version française chantée par Mireille Mathieu. Bravo, tu as gagné. À suivre, Claude Nougaro, Christophe Maé, Bernard Lavillier.
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1: Quelques mots à propos de la carte Avantage Jeune à Cravanche, par exemple. Cette carte est offerte aux habitants de la commune et entre le 1er janvier 2001 et le 31 décembre 2014, une action menée par le CCAS de la commune. Pour obtenir cette carte Avantage Jeune, il suffit de retourner le coupon réponse disponible sur l'application Intramuros en mairie avant le 14 août prochain, accompagné de la photocopie de la carte d'identité du demandeur, d'une photo récente et d'un justificatif de domicile. Les cartes seront remises aux bénéficiaires le 26 août à 18h. Un autre mot pour penser à changer d'air. 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

0: Bobby McFerrin, Don't Worry, Be Happy, un titre qui devrait être un hymne tellement il donne la pêche, être fredonné ou sifflé, hein, pour les personnes qui savent siffler. Sinon, bref. Bon, après la pause, Louise Attaque, Manon Lisa et Jerry Rafferty.
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2: L'affaire Liana et le gouvernement qui tentent de trouver des réponses à l'émotion suscitée par la mort de cette collégienne de 11 ans. Après une réunion à Matignon, Sébastien Lecornu propose de renforcer les peines pour les violeurs en série qui pourront encourir la perpétuité au lieu de 20 ans actuellement. Le Premier ministre propose aussi une accélération dans les enquêtes sur les crimes contre les enfants. Les actes d'enquête notamment devront être effectués dans un délai maximal de 3 mois. Toujours concernant cette affaire, une mère décide d'attaquer l'État pour faute lourde. Elle a déposé plainte en 2025 pour viol sur mineur sur sa fille contre Jérôme Barella, le principal suspect dans la mort de Liana. Selon elle, la justice n'a pas fait son travail. L'avocat de la famille de Liana doit prendre la parole tout à l'heure à 17h depuis Florence dans le Gers. Cette proposition choc du corps, le Conseil d'orientation des retraites préconise de reculer encore l'âge de départ à plus de 67 ans d'ici 2070. Ce rapport doit être publié jeudi. Vous avez déjà les grandes lignes sur ici.fr. Mobilisation des AESH aujourd'hui en France. Ces personnels qui accompagnent les élèves en situation de handicap en classe. Plusieurs syndicats réclament une revalorisation de leur profession alors que la plupart gagnent moins de 1000 euros par mois. Et puis demain, ce sont 4 syndicats de la SNCF qui appellent à la grève avec de fortes perturbations. Dès ce soir 20h, un TGV sur 3, un intercité sur 2 annulé. Et puis la marque de prêt-à-porter Mango annonce de son côté l'ouverture de 45 magasins en France avec à la clé la création de 700 emplois.
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1: Les éclaircies gagnent du terrain jusqu'à la fin de journée, nous dit Météo France, jusqu'à avoir une fin d'après-midi ensoleillée, vent modéré, maxi comprise entre 16 et 20 degrés. Cette nuit, pas mal de nuages survolent notre secteur, minimal de 6 à 11 degrés.
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0: 1978, c'était un des plus gros succès du groupe Earth, Wind & Fire, September. Et dans la série, que sont-ils devenus? Eh bien, le groupe a fini une tournée cette année aux États-Unis d'Amérique. Il y a un documentaire qui a été fait sur eux et à voir sur HBO pour qui est abonné. Après une courte page de pub, Daniel Balavoine, Slimane et Claudio Capeo, ainsi qu'Axel Red.
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1: Vendredi soir, l'orchestre Victor Hugo de Franche-Comté va se produire à la Malle de Sochaux. Un concert classique inspiré de ce qui se passe dans l'espace avec des morceaux de deux compositeurs du XXe siècle, la mezzo-soprano Anna Wall. Réservation et inscription sur le site orchestrevictorhugo.fr, plein tarif 25€, 9,80€ en réduit. Vendredi et samedi aura lieu la 22e édition de la Grande Braderie de Belfort, avec en nouveauté cette année une zone étendue et des animations familiales, une zone étendue vers le théâtre du Granit ou vers la Savoureuse, et donc il y aura pour l'occasion un manège et une structure gonflable près de la passerelle des Arts. Ça sera ouvert vendredi après-midi, 14h-19h avec les boutiques, et avec en plus des exposants samedi entre 9h et 19h.
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0: The Bungles, Eternal Flame. Les Bungles, un groupe féminin de rock de Los Angeles, Eternal Flame, c'est aussi le nom de leur tournée des 20 ans. Même si elles se sont séparées 10 ans, Eternal Flame, c'est enfin le nom de leur livre autobiographique. 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

0: R.E.M. Losing My Religion pour vous souhaiter un bon après-midi en Nord-Franche-Comté. Bon, ça y est, officiellement, on passe l'après-midi ensemble.
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0: Et merci de vous connecter sur votre radio préférée. Ici, il est 16h. Et c'est l'heure de faire un point complet sur l'actualité en ce 9 juin.
2: Chaque mère, chaque père s'est senti révulsé par ce crime d'horreur absolue. Les mots de Yaël Braun-Pivet, la présidente de l'Assemblée tout à l'heure, avant la minute de silence observée pour Liana, donc cette jeune collégienne de 11 ans retrouvée morte dans le Gers. Une affaire qui choque et scandalise l'opinion publique car le principal suspect était déjà visé pour plusieurs plaintes pour viol sur mineur. Le gouvernement pointé du doigt propose cet après-midi de renforcer les peines pour les violeurs en série qui pourront encourir la perpétuité au lieu de 20 ans actuellement. Le Premier ministre Sébastien Lecornu recevra en fin de semaine les députés partisans d'un texte global sur les violences sexistes et sexuelles. Trois nouvelles plaintes contre Patrick Bruel alors que le chanteur de 67 ans est auditionné depuis hier matin sur des faits concernant 13 victimes. Il va rester en garde à vue. Parmi ces nouvelles plaintes, celle d'une comédienne âgée aujourd'hui de 46 ans qui accuse Patrick Bruel d'une tentative de viol en 2000 au domicile parisien du chanteur alors qu'elle avait 19 ans. Une grève à la SNCF demain, quatre syndicats dénoncent une multiplication des drames chez les employés de la compagnie ferroviaire. Ils dénoncent aussi l'ouverture à la concurrence des lignes et la baisse de leur pouvoir d'achat. On s'attend à de très fortes perturbations dès ce soir 20h avec l'annulation d'un TGV sur 3 et d'un intercité sur 2. En difficulté financière, l'entreprise Le Relais supprime des bornes de collecte pour nos vêtements. 60 emplois vont être supprimés également. Avec l'essor de la fast fashion, le nombre de vêtements récoltés explose. Des vêtements souvent inutilisables à cause de leur mauvaise qualité.
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0: Et la météo dans le Nord-Franche-Comté, toujours ces éclaircies, accompagnées bien sûr de passages nuageux. Il y a une alternance en ce moment, ça va rester comme ça pour le début de la soirée. Et cette nuit, les nuages seront de plus en plus nombreux. Les températures pour finir cet après-midi, 17 degrés du côté de Fraye et Châtebier, 17 degrés aussi à Giromagny, 18 à Châtenon-les-Forges, à Vieux-Charmont, Valentinier, Audincourt, 18 aussi à Montbéliard et 19 à Belfort.
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0: Il est plus que fan, il a été plus que fan de Kim Wilde. Donc forcément, il devait en faire une chanson. Laurent Woulzy, Les Nuits sans Kim Wilde. Il est 16h02 et vous écoutez ici.

0: Laurent vous le dit, c'était les nuits sans Kim Wilde. Il est 16h07, c'est bienvenue en Nord-Franche-Comté, bienvenue sur la première radio de proximité du Nord-Franche-Comté. Ici Belfort-Montbéliard, on est ensemble jusqu'à 19h. Il y a Salomé à la réalisation qui appuie sur les boutons. Il y a aussi Mélanie qui vous attend d'ailleurs au standard. 03 84 22 82 82. Dans les prochaines minutes, le programme est chargé pour vous. Fred Ballard et son humour en tube arrivera. On répondra à cette question. Comment rester joyeux avec un cancre à la maison? Et puis Clémentine Brocard va nous rejoindre avec notamment à ses côtés le président du comité d'animation de la commune d'Issan.
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0: C'est le tout dernier single, tout nouveau single de Mylène Farmer. Après quelques années d'absence, que ce soit sur scène ou en studio, et c'est le meilleur démarrage en streaming pour un single de Mylène Farmer. Ça s'appelle « C'est à qui le tour ?» et c'est ici.

0: Eh ben, c'est le tour de Mylène Farmer. C'est son tout dernier single que vous venez de peut-être découvrir sur notre radio ici, Belfort-Montbéliard. J'espère que vous êtes prêts parce qu'aujourd'hui, on va faire du sport. Ça, c'est grâce à vous, Clémentine Brocard. Et puis surtout, c'est positif.
1: Je fais appel à toutes ces personnes qui se lèvent tôt ou se couchent tard pour aller courir, marcher, les motivés de la semaine et du dimanche, parce que le 13 septembre se déroule le grand barquet du RUPT. Et les inscriptions sont ouvertes. Bonjour Bernard Pergaud.
2: Bonjour.
1: Vous êtes le président du comité animation de la commune d'Issan. Parlez-nous de cette course.
2: Ah bah, la course, elle est née de la passion du vélo, de l'envie de faire découvrir notre magnifique territoire et surtout de partager un moment sportif et convivial, ouvert à tous. Et surtout, au-delà du vélo, c'est de partager des moments conviviaux, c'est de promouvoir le territoire, surtout le Nord-Franche-Comté, ses paysages, ses routes pittoresques, ses montées typiques dans le sud des Vosges, de la vallée du Ru en randonnée, ouverte à tous, enfants, parents. Donc le but étant de servir de la cyclosportive pour promouvoir plusieurs choses.
1: Le départ cette année se fait où et à quelle heure?
2: Départ et arrivée, c'est sur Sainte-Marie. Donc il y aura 3 départs, un premier à 8h pour le grand défi, le grand challenge, 152 km. On aura un départ à 8h30 pour le défi, 93 km. Donc là, ce sont 2 cycles sportifs qui sont chronométrés. Et nous avons la randonnée, départ entre 9h et 10h, qui fait 48 km et qui nous fera découvrir les petits villages de la vallée du Ru avec leur culture, leur patrimoine architectural, les paysages. Retour à Sainte-Marie pour partager un moment convivial autour d'un repas qui sera offert.
1: C'est cool cette année, il y en a pour tous les goûts, hein. Vous avez mis le paquet quand même.
2: Hein. On va essayer de faire plaisir et puis c'est toute première édition. Donc effectivement, sur le prix d'inscription, on essaye d'avoir des prestations et notamment d'offrir le maillot de la cyclo à ceux qui se sont inscrits sur le parcours chronométré, d'offrir une médaille finisher sur les 3 parcours et également la randonnée et d'offrir le repas également à tous les inscrits, randonnée, défi et grand challenge.
1: Les inscriptions sont ouvertes. Jusqu'à quand faut-il s'inscrire et comment on fait surtout pour s'inscrire?
2: On peut s'inscrire jusqu'au 10 septembre 2026. Notre partenaire, la plateforme Tactique Sport, et on peut s'inscrire via un lien qu'on peut obtenir sur notre page Facebook du Grand Maquet de Rue, sur la page Facebook du comité d'animation et sur les divers flyers et affiches que l'on a distribués.
1: Est-ce qu'on peut dire que se fixer un objectif et se dépasser surtout, c'est la clé du bonheur et d'un challenge réussi?
2: Quelque part, c'est une part de bonheur, oui. Notion de bonheur, d'évasion, de découverte, de plaisir, de convivialité, c'est ce qui résume le cyclisme à la fois côté sportif et côté randonnée, je pense.
1: Le braquet du RUP, un challenge de la convivialité, c'est forcément positif. Bonne journée Bernard Pergaud.
2: Merci beaucoup.
0: Je tiens à préciser que vous avez jusqu'au 10 septembre pour vous inscrire sur le site Tactique Sport, bien sûr. De la musique pour vous accompagner, Phil Collins dans quelques instants. Juste avant, c'est la bande originale du film Subway, Arthur Sims.

0: Phil Collins pour vous souhaiter une bonne fin de journée à 16h20. Je vais vous parler d'un café littéraire gratuit et partagé. Ça va se passer demain après-midi à Belfort. On accueillera aussi des humoristes comme Olivier de Benoît, Walidia, aux côtés de Fred Ballard pour l'humour en tube. Et la musique, France Gall, le France Gall de l'après-midi, Besoin d'amour.
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0: On a tous besoin d'amour. France Gall également, et elle le chante à 16h26. On va vous retrouver, ça y est, c'est l'heure, Fred Ballard, parce que par définition, les premiers de la classe sont peu nombreux. Alors, comment se réjouir quand on découvre le bulletin du troisième trimestre, on va le dire catastrophique, de son enfant? Voici quelques pistes de réflexion.
1: Olivier de Benoît, seconde D, lycée Saint-Joseph, Reims, troisième trimestre. Math, 20 sur 20, excellent élève. Vous voyez, Olivier, moi aussi, je peux écrire n'importe quoi.
2: C'est vrai que tout de suite, les mauvaises notes passent beaucoup mieux quand les profs ont de l'humour. Les parents d'Olivier de Benoît en sont convaincus. Ses profs lui ont ouvert la voie vers une carrière de comique.
1: Elle est sans histoire. Ah, et sans géographie, malheureusement. Ou latin. Le latin est une langue morte. On a trouvé le meurtrier. Anglais. Olivier est prêt pour la CIA. On peut l'interroger pendant des heures. On sait qu'il dira rien.
2: Alors, petit conseil à tous les cancres, si les commentaires de profs ne sont pas aussi poilants sur votre bulletin, remplacez-les par des formules qui feront marrer vos parents. C'est un petit exercice auquel Walidia n'a pas pensé quand il était petit.
3: Moi, j'avais donné ça à mon père une fois à faire signer. Au lieu d'être en colère, il était heureux. Il était là. Putain ! C'est la merde, hein ? C'est mon fils, il a fait tout ça, là. Il va mourir bêtement, hein ?
2: Oui, alors non, on rappelle qu'une année scolaire de foirée, c'est potentiellement une énorme marge de progression l'année suivante. Et puis, faire le clown en classe, c'est très demandé quand on est grand. Donc, pas de panique, petit cancre deviendra comique.
0: Et puis, pas de panique, vous êtes de retour demain, même heure, même endroit, Fred Ballard.
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0: Lui, on l'a découvert à la Star Academy. C'est l'une de ses toutes dernières chansons, Famille ou pas famille, signée Charles Doré. Alors,

0: C'est la toute nouvelle chanson de Charles Doré qui s'appelle Famille ou pas famille. Coïncidence ou pas, mais dans une dizaine de minutes, on va jouer à notre jeu Comptez pas compter. On dirait que c'est un peu sur le même principe que Charles Doré.
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0: Demain, mercredi, milieu de semaine, ça va être une journée très spéciale sur notre antenne. Vous allez gagner à tout moment vos invitations. Tout le monde, à tout moment, voilà, c'est mieux quand on articule. Oh là là là là, c'est une catastrophe. Pour le spectacle magique Reine des Trois Mondes, c'est l'événement incontournable du Sud Territoire. C'est les médiévales de Brebot qui reviennent. Vous allez vivre un grand show en 12 tableaux féeriques. Ça va mêler son, lumière, légende fantastique autour de l'arbre de vie. Et on a plein de places demain à vous offrir, notamment pour la soirée de lancement. Donc soyez en tout cas bien présents demain. Et puis un autre grand moment de partage et de culture vous attend demain, toujours, cette fois-ci à 17h30, à la maison de quartier du centre-ville de Belfort. Vous allez échanger autour du célèbre roman d'Aragon, La Semaine Sainte, qui retrace la fuite chaotique, tout simplement, de Louis XVI face à Napoléon. C'est le café littéraire en fin de saison. L'entrée est gratuite. Chacun peut apporter d'ailleurs une petite douceur à partager. Juste pour ça, il faut y participer. Puis bien sûr, pour la culture, qui vous attend demain.
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0: Allez, on se remet tout simplement dans le droit chemin avec Michel Polnareff. Goodbye Marilou, et je vous prépare aussi Mike Coldfield, Moonlight Shadow. 16h32, merci d'écouter Ici, Belfort-Montbéliard.

0: Mike Oldfield, Moonlight Shadow, à 16h41. Il est temps pour vous de nous appeler, de joindre Mélanie qui vous attend au standard, le 03 84 22 82 82. Appelez Mélanie. Oui, d'accord, mais pourquoi? Je vais vous expliquer pourquoi, mais d'abord, changement d'ambiance, écoutez. Le bois des lutins, voilà le pourquoi du comment de cette belle ambiance envoyée par Salomé, une production de Salomé, on en est fiers, donc il faut vous faire écouter. Mettons un petit peu plus fort qu'on profite. Aventure à la Bresse, dans les Vosges, vous accueille pour le bois des lutins. Petite info en tout cas, les enfants peuvent participer à partir de 13 ans. Imaginez un hectare de forêt transformé en univers féerique avec une mer défilée suspendue, des cabanes perchées, des toboggans et même des tyroliennes de fées. Le bois des lutins, voilà ce qu'on vous offre. Deux entrées maintenant pour vous et la personne de votre choix pour passer un moment juste fantastique. Et alors pour ça, il faut nous appeler au 03 84 22 82 82. On va jouer dans quelques instants à notre jeu Comptez pas compter. Je vais vous donner trois affirmations. À chaque fois, je m'arrête. Je vous demande si l'affirmation que je vous donne vous semble correcte. Si pour vous, oui, vous me dites compter. Si pour vous, non, vous me dites pas compter. À la clé, si vous avez deux bonnes réponses sur trois, vous gagnez le bois des lutins à Bolder, à la Bresse. C'est dans les Vosges. Magnifique parcours pour les enfants, les ados, les adultes. 03 84 22 82 82.
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0: Et pendant que vous appelez Mélanie au 03 84 22 82 82, cette musique appartient à la bande de Nicolas Sirkis à Indochine. Le chant des cygnes pour vous souhaiter bon après-midi avec votre radio ici Belfort-Montbéliard.

0: Le chant des cygnes, c'était Indochine. Cette ambiance de lutin que vous entendez autour de moi, c'est ce que vous allez pouvoir retrouver à Bolder à la Bresse. C'est dans les Vosges et on a des invitations, des entrées pour vous pour profiter juste d'un hiver féerique. Il y a des tyroliennes, il y a des toboggans, des cabanes perchées, une mer de filets suspendus. Oh mais ils sont contents les lutins avec.
1: Oui.
0: Eh bien vous appelez 03 84 22 82 82. Quel mot ces lutins quand même hein. Laissez-moi donner le numéro au téléphone pour gagner donc ce moment magnifique à Bolder à la Bresse dans les Vosges et pour participer à ce moment magique qui vous attend. 03 84 22 82 82 et vous pourrez plonger en plein cœur de la forêt magique de Bolder à la Bresse. 03 84 22 82 82. Il est 16h47, il est temps de laisser place à Olivia Newton-John, Physical. Sachez que ce titre a été censuré au début aux États-Unis. Mais vu le succès, les censeurs se sont rendus à l'évidence. Voici Olivia Newton-John ici.

0: Olivia Newton-John avec Physical. Merci de vous connecter sur la première radio de proximité du Nord-Franche-Comté, ici Belfort-Montbéliard. Depuis 4 jours, on vous a remis sur notre site internet ici.fr, l'application ici, un magnifique podcast qui s'appelle Coluche, recordman du cœur. C'est vrai qu'on fête le triste anniversaire de sa disparition, 40 ans déjà. Coluche, l'homme qui casse les routines, qui a changé tous les codes et notamment politique. Vous pouvez retrouver en tout cas de magnifiques témoignages sur notre site internet ici.fr, Belfort-Montbéliard, avec une série de podcasts, une collection qui nous permet d'en savoir plus sur ce grand monsieur côté musique. Écoutez qui arrive, Sergio Mendes et Brasil 66. La musique également avec M. Pokora et l'actualité dans 8 minutes. On s'en occupe. Bienvenue ici.
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0: M Pokora avec ce titre quand même.
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0: Il est 17h, content de passer cette fin de journée en votre compagnie. Et tout d'abord le point complet sur l'actualité.
2: L'affaire Liana et le gouvernement qui tente de trouver des réponses à l'émotion et à la colère aussi suscitée par le meurtre de cette collégienne de 11 ans. Après une réunion à Matignon, Sébastien Lecornu propose de renforcer les peines pour les violeurs en série qui pourront encourir la perpétuité au lieu de 20 ans actuellement. Et concernant les crimes contre les enfants, le Premier ministre souhaite que les actes d'enquête aillent plus vite. Il l'a dit tout à l'heure à l'Assemblée.
3: Nous encadrerons dans un quantum de 3 mois un quantum de délai, de temps, qui permettra aux enquêteurs, qui obligera et les enquêteurs et les parquets d'effectuer les premiers actes d'enquête qui permet ou non d'emmener un présumé coupable à la garde à vue. En clair, ce sont malheureusement les instructions du garde des Sceaux par circulaire que nous allons vous proposer de transcrire dans la loi pour faire en sorte que le système soit beaucoup plus protecteur, beaucoup plus rigide. Ça répond très clairement, malheureusement, à notre actualité.
2: Le Premier ministre annonce qu'il va recevoir en fin de semaine les parlementaires qui souhaitent une loi globale et transpartisane pour lutter contre les violences à la fois sexistes et sexuelles. Toujours concernant cette affaire, une mère décide d'attaquer l'État pour faute lourde. Elle a déposé plainte en 2025 pour viol sur sa fille mineure contre Jérôme Barella, le principal suspect dans la mort de Liana. Car selon elle, la justice n'a pas fait son travail. Elle a exprimé, elle aussi, sa colère tout à l'heure en conférence de presse.
4: La justice n'a pas fait son travail. Et je ne comprends pas comment on peut attendre un an, tous les lundis matins, le temps que ma fille était chez le psychologue. Moi, j'ai appelé la gendarmerie. Et chaque fois, j'ai eu des réponses. L'affaire, il est en cours. Mais je suis la maman de victime. Je ne peux pas entendre ça, qu'il est en cours. Il n'était pas entendu, il n'était pas convoqué. Et la dernière fois que j'ai appelé, ils m'ont dit si je continuais à harceler, ils m'ont fait porte-plainte. Pour moi, ce n'est pas une réponse.
2: Et j'ajoute que l'avocat de la famille de Liana est en train de s'exprimer depuis Florence dans le Gers. Dossier complet sur notre site ici.fr. Concernant le scandale du périscolaire à Paris, le maire de la capitale, Emmanuel Grégoire, indique cet après-midi que 132 animateurs sont suspendus, dont 52 pour suspicion de violences sexuelles ou sexistes. 4 syndicats de la SNCF appellent à la grève demain avec de fortes perturbations. Attention, dès ce soir, 20h, un TGV sur 3 et un intercité sur 2 annulés. Cette proposition choc du corps, c'est le Conseil d'orientation des retraites. Il préconise de reculer encore l'âge de départ à plus de 67 ans d'ici 2070. Ce rapport doit être publié jeudi. Vous avez déjà les grandes lignes sur notre site ici.fr et sur l'appli ici. Et puis le niveau des nappes phréatiques est en baisse en France à cause du manque de pluie, selon le Bureau de recherche géologique et minière. Après un hiver exceptionnellement pluvieux, le printemps a été bien plus sec, l'un des 10 moins arrosés depuis 1959.
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0: Et la météo dans notre Nord-Franche-Comté, toujours cette alternance entre des éclaircies, des nuages, ces nuages qui seront de plus en plus présents lors de la soirée et de la nuit. La bonne nouvelle, c'est que les éclaircies seront de retour demain pour notre réveil. Et les températures, tiens, pour la soirée annoncée par Météo France, 16 degrés du côté d'Anjoutey, annoncé de chaud également, 17 à Offemont, 17 du côté de Trévenans, Sévenans, Châtenois-des-Forges, 18 à Montbéliard et à Belfort.
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0: Cette chanson, nous sommes en pleine période du début officiel du Top 50. Nous sommes en février 1985 et le Top 50 est une chasse gardée exclusivement masculine. Sauf que Jeanne Masse arrive avec ce titre Johnny, Johnny, et elle détrône tous les autres hommes. Jeanne Masse, en Nord-Franche-Comté, avec votre radio, ici Belfort-Montbéliard.

0: Jeanne Masse avec Johnny. Johnny, 17h07. Merci. Merci de passer l'après-midi avec la première ado de proximité du Nord-Franche-Comté. Tiens, concernant les cadeaux pour tous les fans de patinage artistique, il y a une grosse soirée qui se prépare le 13 juin ici à Belfort et c'est ce qu'on va vous offrir là dans la prochaine demi-heure. Donc restez là et puis on a aussi des idées sorties rien que pour vous. Si vous avez envie de passer votre week-end dans un joyau de l'art roman à écouter les plus grands virtuoses du piano, eh bien, sachez qu'on va parler de la nouvelle édition du festival Piano au Prieuré d'ici quelques minutes.
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0: On reste dans le monde musical. Pascal Obispo et Francis Cabrel. Il faudrait que pleuve l'amour ici.

0: faudrait que pleuve l'amour. C'est la collaboration entre Pascal Obispo et Francis Cabrel.
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0: Est-ce qu'il est possible de marier la pureté de la musique classique et aussi le patrimoine roman? La réponse est oui, grâce notamment à Culture 70. Attention, attention, ce vendredi jusqu'au 14 juin, deuxième édition du festival Piano au Prieuré. Et pour en parler, Fabrice Creux. Bonjour Fabrice Creux.
2: Ben bonjour.
0: Alors c'est vrai qu'on parle de cette deuxième édition, avant de parler de ce qui nous attend à partir du 12 juin. Si deuxième édition, c'est-à-dire que la première s'est bien passée, qu'on en est content?
2: La première édition a été effectivement un test plutôt pertinent et encourageant, avec un très bon public, et puis surtout ça a démontré l'alliance entre ce haut lieu du patrimoine haussonnois, patrimoine roman du 12e siècle, et puis la musique classique et le piano en particulier. Voilà, les deux trouvent vraiment un magnifique terrain de rencontre et d'expression dans Amara au Prieuré.
0: Alors c'est vrai qu'il y a ce côté musical avec tout simplement ce que vous proposez. Il y a ce lieu aussi unique. Comment on fait pour investir ce lieu, de créer aussi un concert là-dedans?
2: Ben c'est l'intérêt justement de réfléchir à, quand on a un lieu comme celui-là qui est vraiment chargé d'histoire, qui est un lieu à l'acoustique absolument remarquable pour plusieurs raisons. D'abord parce qu'il y a un magnifique plancher en bois, on a une charpente en châtaignier qui remonte au 12e siècle, qui est vraiment extraordinaire, et tout ça crée vraiment une ambiance et une acoustique toute particulière, et vraiment propice en particulier au piano et à la musique classique. Et j'ai eu l'idée, voilà, il y a 2 ans de cet événement, me disant finalement, dans ce lieu, pourquoi pas créer un événement autour du piano, sachant qu'il y a finalement, même si le piano est très très connu, il n'y a pas beaucoup de festivals dans notre région qui lui est dédié. Donc c'est un peu, voilà, toutes ces raisons qui ont fait qu'on a inventé ce festival Piano au Prieuré.
0: Alors, Piano au Prieuré, deuxième édition, à partir de ce vendredi 12 jusqu'au dimanche 14 juin. Ma question, elle va être très simple. À quoi s'attendre ce week-end?
2: Alors d'abord, le vendredi 12, on accueille la comédienne Julie Gaillet avec la pianiste Marie Vermeulin, qui vont nous raconter en musique l'histoire d'une grande musicienne du 19e siècle, Fanny Mendelssohn. On connaît extrêmement bien son frère Félix.
0: C'est ça.
2: Mais Fanny, parce que les conventions de l'époque faisaient que les femmes ne pouvaient pas investir la musique, eh bien finalement est passée un peu dans l'ombre. Et parfois même son frère a récupéré ses œuvres, si j'ose dire. Donc on lui redonne à travers ce premier concert au féminin, puisqu'on a 2 interprètes féminines et une compositrice féminine. Eh bien au fond, on ouvre ce festival avec quelque chose de totalement inédit et qui réhabilite vraiment cette compositrice et cette magnifique musique. Voilà.
0: Ça c'est pour l'ouverture vendredi. Et puis pour le samedi et le dimanche, quel sera le programme?
2: Alors samedi, Vittorio Forte, qui est un pianiste italien, nous raconte la musique classique, mais à travers le peuple. Souvent, ces musiques nous paraissent éloignées, donc souvent elles sont vraiment écrites sur des thèmes populaires. Et on aura, en l'occurrence, là, une belle démonstration avec des mazurkas de Chopin, par exemple, mais aussi beaucoup de musique sud-américaine dont il est un interprète tout à fait fétiche. Et puis ensuite, en soirée à 20h30, on va retrouver la pianiste Dani Rouet, qui elle nous offre un programme intitulé Fantaisie romanesque. On va se balader là dans les grandes œuvres du répertoire, dans la musique de Mozart, dans la musique de Schubert, de Scriabine, et puis bien sûr de Debussy. Donc 2 ambiances très particulières ce samedi pour enrichir encore cette programmation. Et puis le dimanche 14 juin, on va recevoir, on a le plaisir et l'honneur de recevoir le grand pianiste Alexandre Tarot, qui lui vient évoquer ses amours des années 2000, c'est-à-dire la musique de Rameau, qu'il avait notamment révélée au piano, mais également Mozart. Et puis surtout, c'est un pianiste qui sait beaucoup, qui s'intéresse beaucoup à la chanson, à la musique de Barbara, de Brel, de Piaf. Et il viendra donc nous raconter en musique, par ses improvisations, son appropriation de ces merveilleux compositeurs. Voilà donc une programmation qui, bien sûr, fait la part belle aux grands compositeurs de la musique de piano, Schubert, Mozart, et ensuite Scriabine, etc. Mais aussi, on a voulu aussi que le piano rencontre la musique qui est dans nos oreilles, la musique de Brel, la musique de Barbara, pour clôturer cette seconde édition.
0: J'ai l'impression, en vous écoutant, qu'au-delà de la musique, au-delà du lieu, c'est un véritable partage, une véritable plongée, en tout cas, dans, j'allais dire, peut-être la base de tous ces auteurs, de tous ces artistes, mais que la base, en fait, de ce moment, c'est de partager de cette culture, en fait.
2: Oui, ce sont les moments de partage en musique. C'est d'ailleurs tout le sens de la musique vivante, où un interprète vient à la rencontre d'un public dans un lieu totalement approprié. Donc, c'est la rencontre entre des œuvres, un lieu magique et des interprètes qui le sont tout autant, sont un peu les ingrédients de cette seconde édition. Et l'idée pour nous, c'est évidemment de montrer que la musique classique est toujours vivante, toujours inspirante,
0: ouverte
2: toujours
0: à tous aussi.
2: Ouverte à tous absolument, toujours enivante, et j'espère que cette seconde édition en sera une preuve vivante.
0: Voilà. Pour celles et ceux qui nous écoutent, est-ce qu'il est conseillé de réserver? Est-ce qu'on vient directement sur place? Comment ça se passe?
2: On peut réserver donc au 03 84 75 36 37, également sur le site de Culture 70, on y trouve une billetterie en ligne. Voilà, donc c'est le plus simple, et puis sinon on peut réserver donc au téléphone, le numéro que j'ai indiqué, et puis on vient sur place un peu avant le concert pour prendre ses billets. Mais il y a déjà beaucoup de réservations, notamment pour le récital d'Alexandre Tarot qui s'annonce quasiment complet. Donc je pense qu'il faut pas tarder à réserver.
0: Dépêchez-vous. En tout cas, Fabrice Creux, merci de rendre accessible ce magnifique endroit, cette magnifique musique, du 12 jusqu'au 14 juin, donc au prieuré de Marat. C'est en Haute-Saône. C'est la deuxième édition de ce magnifique festival. Merci d'être intervenu chez nous.
2: Merci beaucoup. À bientôt.
0: Et surtout par avance, bon festival.
2: Merci beaucoup.
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0: Restons dans le monde musical, mais dans un autre univers, celui de Sting, Englishman in New York. Il est 17h18 et vous passez cette fin de journée avec Ici Belfort-Montbéliard.

0: Englishman in New York à 17h22. Le patinage artistique, c'est ce qu'on va vous offrir d'ici une vingtaine de minutes. Donc restez là pour tous les fans. Patinage artistique qui va se dérouler à Belfort. Et puis on va découvrir aussi le plus ancien temple protestant de France ce jeudi, du côté de Montbéliard. Et vous le demandez, pour la musique, qui arrive? Et bien Jacques Higelin.
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0: Tombé du ciel, Jacques Higelin, 17h29.
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0: Et je vous propose de partir à la découverte d'un joyau historique de notre région ce jeudi à 14h. Vous allez tout simplement vous laisser conter la fabuleuse histoire du temple Saint-Martin à Montbéliard, construit au tout début du XVIIe siècle. C'est le plus ancien temple protestant de France. Visite guidée, captivante et en plus de ça, totalement gratuite. Ce sera ce jeudi à 14h. Les inscriptions, bien sûr, du côté de Pays Montbéliard Tourisme. 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
0: Qui chantait en 99 Sitting Down Here? C'est Lynn Marlin.

0: Lynn Marlin avec Sitting Down Here à 17h34. Ça y est, vous êtes installé à côté de moi, Émilie Mazoyer. C'est l'heure de faire un point complet sur l'actu musical de ce 9 juin. Salut Émilie.
1: Salut tout le monde. Émilie au rapport pour votre dose quotidienne d'actualité musicale. Aujourd'hui, c'est le 48e anniversaire de Some Girls, album des Rolling Stones qui avait fait hurler de rage certains de leurs fans les plus fidèles. Pourquoi ? Pour ça. Le scandale, un tube disco sur l'album des Stones, sacrilège, enfer et damnation. 48 ans plus tard, jour pour jour, certains ne s'en sont toujours pas remis, d'autres ont juste bien dansé sur Miss You et autres expérimentations sautillantes. Et les plus curieux attendent avec impatience le 10 juillet, la sortie de Foreign Tongues, le tout nouvel album des Stones, le 25e de leur carrière. Ah, on en a fait du chemin depuis Charles Aznavour et son courageux manifeste de 1972.

0: France, en 2026, les personnes homosexuelles ont, selon la loi, les mêmes droits que les autres. Et l'homophobie est un délit. Mais l'écart entre cette théorie et la pratique étant parfois vertigineux, chaque année, la communauté LGBT est célébrée au mois de juin, rebaptisée le mois des fiertés. Manif Gay Pride partout en France, intervention plus politique aussi, et des artistes qui s'engagent ce vendredi soir à Paris à l'Opéra Comique à l'occasion du Fier Gala, un concert dont les bénéfices iront à la lutte contre l'homophobie, avec sur scène nos chouchous Pomme, Marguerite, Woodkid, Eddy de Préto et Bilal Hassani. Le deuxième album de Pierre Demar sortira à la rentrée. Voici un premier extrait, irrésistible.
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0: Je pense à vous, chanson déclaration d'amour au public qu'il brûle de retrouver. Pierre Demar vient de mettre en vente les tickets pour sa tournée. Début des festivités, le 5 novembre à Reims. Félicitations à Dua Lipa qui vient de se marier avec l'acteur Callum Turner. Ce mariage, mes amis, une folie. Dua Lipa a emmené 300 de ses amis pour 3 jours de fête en Sicile. Ça a coûté 3 reins, mais c'est pas grave, elle a les moyens. Et pour ce qui n'a pas de prix, écoutez ça, Elton John a offert un concert privé à la mariée, avec qui il avait partagé il y a quelques années un duo que vous connaissez.

0: Merci pour ce petit extrait, Émilie Mazoyer, Cold Heart, la connexion, la collaboration entre Dua Lipa et Elton John. Encore félicitations pour ce mariage à Dua Lipa, et comme le dit Salomé qui réalise l'émission jusqu'à 19h, on n'a pas été invité au mariage, c'est une honte. À vous de nous appeler, 03 84 22 82 82. Un magnifique gala vous attend le 13 juin. 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Donc, j'ai décidé d'utiliser cette musique pour y aller. Titanic, et ça va faire partie des tableaux que vous allez pouvoir voir. Les paillettes, la magie d'Hollywood débarque chez nous donc le 13 juin. 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
0: Lui est l'invité ce soir à 20h de Décibel d'Émilie Mazoyer. Lui, c'est Christophe Willem et voici son dernier single, Système.

Le nouveau. Oui, on ne parle pas sur les artistes qui chantent. C'est le nouveau single de Christophe Willem, System, qui sera d'ailleurs ce soir l'invité d'Émilie Mazoyer à 20h. J'ai pour vous des entrées, des invitations pour le grand gala annuel de l'ASMB Patinage Artistique. C'est ce 13 juin. Le thème, c'est le cinéma. Et il y a des entrées maintenant gratuites pour vous à gagner. Pour les avoir, pour participer à ce magnifique moment, vous nous appelez 03 84 22 82 82. Pendant ce temps, Moonwalk avec Michael Jackson.

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0: Bananarama, c'était Vénus, il est 17h50 et dans 10 minutes, toute l'actualité en Nord-Franche-Comté. Ce sera avec vous, Stéphane Paris, bonsoir.
1: Bonsoir Noah, bonsoir à tous.
0: Moi j'ai l'impression depuis la semaine dernière, on ne se quitte plus. Stéphane.
1: C'est vrai.
0: Un des titres que vous allez développer dans 10 minutes.
1: Alors aujourd'hui, il y avait la grève des bus sur le territoire de Belfort, et bien demain, ce sera la grève des trains. Voilà, chaque jour suffit sa grève. Bon, ça c'est pas cool pour les usagers des transports en commun, oui, puisque demain, il y a une grève à la SNCF d'annoncer 4 syndicats qui appellent à débrayer, à manifester et à surtout faire grève en raison d'ouverture à la concurrence des rails et aussi pour demander des augmentations de salaire. On y revient dans quelques instants, Noah.
0: Ça va nous laisser le temps de profiter de la musique. Et je reviens bien après l'aurore. William Scheller, les filles de l'aurore pour la suite de la musique ici.
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0: C'est le tout nouveau single de Zazie, peu importe, qui annonce un nouvel album. Un courant 2026, ce sera le 12e de sa carrière.
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0: Et toute l'équipe ici Belfort-Montbéliard vous souhaite une belle soirée, les 18h. Le point complet sur l'actualité avec vous, Stéphane Paris. Bonsoir.
2: Bonsoir Noah, bonsoir à tous. La circulation des trains s'annonce perturbée demain à la SNCF. Les quatre principaux syndicats, la CGT, l'UNSA, Sudrail et la CFDT, appellent les cheminots à faire grève. C'est le premier bras de fer social pour Jean Castex, arrivé à la tête de la SNCF fin 2025. Alors on fait le point ce soir sur les prévisions du trafic avec vous, Elian Malric.
3: Exactement, un TGV sur trois va rester à quai ce mercredi, cela concerne les trains de la compagnie Inouï et Lyria. Si votre train est annulé, vous pouvez, si l'on en croit la SNCF en tout cas, vous reporter sur un autre train ou bénéficier d'un remboursement. Pour les trains régionaux, le trafic est fortement perturbé. La SNCF prévoit environ un train sur deux en circulation. Normalement, si votre train est annulé, vous avez déjà reçu une notification. Là encore, pour un remboursement ou un échange sans frais. Enfin, sur le réseau Mobigo, un train sur deux circulera pour remplacer les trains supprimés. La SNCF met en place des bus. Les raisons de cette mobilisation maintenant, les quatre principales organisations syndicales réclament un moratoire sur l'arrivée de la concurrence sur les rails français, ainsi qu'une augmentation générale des salaires.
2: Merci Elian, et j'ajoute que les prévisions complètes de trafic sont à retrouver sur l'application Mobigo SNCF, Connect et le site TER Bourgogne-Franche-Comté.
0: Et après les trains, le trafic des bus dans le territoire de Belfort également perturbé.
2: Oui, ça fait suite, Noah, à une violente agression, celle d'un conducteur sur le réseau Optimo le 19 mai dernier. Des débrayages d'une heure ont eu lieu en cette fin d'après-midi sur les lignes urbaines 1 à 5. Un mouvement à l'appel du syndicat Force Ouvrière, renouvelable les jeudis et vendredis. La direction d'Optimo annonce un renforcement de la surveillance en lien avec les forces de l'ordre.
0: Le gouvernement, lui, sous le feu des critiques.
2: Oui, alors que l'affaire Liana ravive le débat autour des moyens de la justice et du traitement des plaintes lors des violences sur les enfants. La séance des questions au gouvernement cet après-midi à l'Assemblée nationale a été particulièrement agitée. Des députés de tous bords ont mis en cause la gestion de ces affaires par l'exécutif et réclament des mesures rapides. Le Premier ministre, Nicolas Joly, a fait quelques propositions lors d'une séance donc marquée par une forte émotion.
4: C'est d'un air solennel que Yael Braun-Pivet ouvre la séance en évoquant ce gendarme du Loiret tué dans un accident d'hélicoptère et ses collègues blessés, Noam, battu à mort lors d'une agression homophobe à Metz, et bien sûr Liana.
5: En la mémoire de ces vies tragiquement brisées, je vous invite à observer une minute de silence.
4: Après le silence, vient la colère des députés contre l'exécutif. Gabriel Catala de la France Insoumise s'en prend au garde des Sceaux, Gérald Darmanin.
6: Pourquoi avez-vous décidé de ne rien faire? Et quand assumerez-vous votre part de responsabilité en présentant votre démission?
4: Le ministre promet le résultat des inspections le 19 juin et appelle au calme.
7: Si vous pensez un seul instant, madame, donnez du courage aux enquêteurs, aux magistrats, à toute la société. Si vous allez protéger les enfants en faisant de la politique politicienne, je pense que vous vous trompez frontalement.
4: Interrogé par Marine Le Pen, le Premier ministre Sébastien Lecornu promet des mesures.
8: La première question, c'est évidemment l'alourdissement des peines. Mais ce sont les associations qui le demandent. Vous en débattrez.
9: Allez, s'il vous plaît.
8: Vous en débattrez, mesdames et messieurs les députés. Cessez de polémiquer à chaque fois qu'une proposition est mise sur la table. Nous cherchons à agir en droit et pas sur le terrain politicien.
4: Il promet d'ouvrir le débat sur la prescription des crimes sur les mineurs. Un projet de loi sur la protection de l'enfance doit aussi être étudié le 15 juillet.
2: Nicolas Joly, depuis l'Assemblée nationale à Paris. À Belfort, une quarantaine de personnes s'est rassemblée devant la mairie. Elles se réunissaient au moment où les directeurs des écoles était en réunion avec le directeur académique des services de l'éducation nationale. Parmi eux, des parents d'élèves, des professeurs et des enfants. En fin de semaine dernière, les parents ont tous reçu une lettre du maire de Belfort, Damien Meslot, leur indiquant que les enseignements musique et sport seraient désormais assurés par les enseignants et non plus par des intervenants extérieurs.
0: À 18h, quasiment 4, votre radio ici, Belfort-Montbéliard. On parle d'escrime et Valacheret termine sa préparation pour les championnats d'Europe.
2: Oui, la fleurettiste originaire de Montbéliard dispute la semaine prochaine le tournoi individuel et par équipe à Antony, en région parisienne, c'est dans les Hauts-de-Seine. Ici, Belfort-Montbéliard a suivi les ultimes entraînements à Paris depuis les locaux de l'INSEP, l'Institut National de Sport de l'Expertise et de la Performance. Ce sera un reportage à suivre demain à 6h30 dans l'info d'ici. Et puis, on le rappelle, si vous êtes témoin d'un fait marquant, insolite, près de chez vous, faites le savoir en appelant le numéro de l'info à la radio 06 23 18 31 18, je peux vous le redire, 06 23 18 31 18, ça marche aussi par SMS et par WhatsApp. Du côté du ciel, est-ce que ça s'arrange un peu, Noah ?
0: Alors, on a des nuages, on a des éclaircies, il y a une alternance. Un peu tout. Sachez que les nuages seront de plus en plus présents pour la soirée et pour la nuit. Par contre, bonne nouvelle, demain, au réveil, retour des éclaircies, Stéphane. Ça, c'est plutôt pas mal. 16 degrés, c'est ce qu'annonce Météo France pour le mercredi.

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0: Le taulier Johnny Hallyday, la musique que j'aime. Et il y a des musiques qu'on adore et que vous adorez aussi, la preuve, écoutez. La musique de Kenji est toute la semaine dernière jusqu'à encore aujourd'hui sur notre site internet ici.fr Belfort Montbéliard. On vous a offert des places pour le concert de Kenji dans 10 jours et Virginie est avec nous. Bonsoir Virginie.
1: Bonsoir.

0: vous avez joué sur notre site internet. Vous vous êtes dit, je vais tenter ma chance. Est-ce que vous y croyez, tout simplement, ce que je voulais jouer sur internet? Ou alors vous vous êtes dit, bon, je vais jouer, mais je crois que je vais pas gagner.
1: Oui, c'est à peu près ça. Hein. J'ai dit, bon, bah, je tente et puis on verra bien. Hein. Et puis du coup, j'ai eu l'appel tout à l'heure, là, en plus j'étais au travail, et là on m'annonce que j'avais gagné pour Virginie Girac.
0: Oui, c'est Virginie que vous entendez, qui vient de gagner ses places pour le concert de Kenji, c'est le vendredi 19, et en plus ça tombe une journée particulière pour vous.
1: Oui, le jour de mon anniversaire.
0: Mais comme par hasard, le hasard fait bien les choses. Et on voulait vous avoir pour vous dire officiellement, c'est gagné, c'est rien que pour vous. Moi, j'ai une dernière question avant de se quitter, Virginie. Grâce à quelle radio vous allez vivre un beau moment pour votre anniversaire?
1: Eh bien, avec Ici Belfort-Montbéliard.
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0: Dans quelques instants, Jean Sureda va nous parler foot. Et surtout, il a testé la connaissance d'enfants autour du football à l'occasion de l'ouverture de la Coupe du Monde. Jean Sureda, que l'on retrouve juste après Bruno Mars, I Just Might.

0: Poum. C'était Bruno Mars avec I Just Might. Il est temps de retrouver Jour sur Aidant. On parle foot ce soir.
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3: je vais tester la connaissance des U13 de l'ASDAM sur la Coupe du Monde. Le but du jeu, c'est que je vais leur poser une question à chaque fois. Ils sont 6 et il faut répondre et on verra qui a gagné à la fin. Première question, qui a gagné la première Coupe du Monde de l'histoire?
4: Le premier vainqueur de la Coupe du Monde est l'Uruguay.
5: Le Brésil.
6: L'Uruguay.
3: Bravo, c'était bien l'Uruguay d'ailleurs qui est le premier vainqueur de l'histoire en 1930 contre l'Argentine. La Coupe du Monde avait lieu en Uruguay. Les Uruguayens sont également champions du monde en 1950. Deuxième question, dans quel club jouait le premier buteur de l'histoire de la Coupe du Monde en 1930?
4: Le Real Madrid.
3: Eh ben non, c'est le FC Sochaux Montbéliard. Oui, oui, vous avez bien entendu. Lucien Laurent ouvre le score contre le Mexique avec l'équipe de France le 13 juillet 1930 et donc devient à jamais le premier buteur de l'histoire de la Coupe du Monde. Victoire de la France 4 buts à 1. Et pour la petite histoire d'ailleurs, la France est également la première équipe à avoir marqué un but en or. C'est avec Laurent Blanc contre le Paraguay à la Coupe du Monde 1998. La première équipe à marquer grâce à la Gunline Technologie en 2014 avec Karim Benzema. C'était contre le Honduras, et même la première équipe a marqué grâce à la VAR avec Antoine Griezmann contre l'Australie à la Coupe du Monde 2018. Décidément, la France est dans toutes les premières à la Coupe du Monde. Qui était le capitaine de l'équipe de France lors de la victoire en 1998?
4: Didier Deschamps.
3: Bravo aux deux derniers, et c'est bien Didier Deschamps. D'ailleurs, pour la petite histoire, je ne sais pas si vous le savez, mais ils sont que 3 à être champions du monde en tant que joueur et que sélectionneur. Didier Deschamps, évidemment, l'Allemand Franz Beckenbauer et le Brésilien Mario Zagallo. Combien de fois la France est allée en finale de la Coupe du Monde dans l'histoire?
4: 4.
3: C'est 4. Qui a les années?
5: 2018. 98, 2022 et je sais plus.
6: 2006.
3: Qui est le meilleur buteur de l'histoire de la Coupe du Monde?
5: Ronaldo. Cristiano Ronaldo.
6: Messi.
3: Et non, c'est l'Allemand Miroslav Klose, 16 buts en 2002, 2006, 2010 et 2014. Le meilleur buteur de l'histoire. Le Français Juste Fontaine, lui, est le meilleur buteur sur une seule édition de la Coupe du Monde, 13 buts en 1958. Et cet été, deux joueurs peuvent devenir le meilleur buteur de l'histoire de la Coupe du Monde, l'Argentin Lionel Messi ou le Français Kylian Mbappé. Où avait lieu la dernière Coupe du Monde?
6: Qatar.
3: Oui, c'était bien le Qatar, les États-Unis, le Mexique et le Canada pour cet été. La prochaine aura lieu dans 6 pays pour célébrer les 100 ans de la Coupe du Monde en 2030. L'Argentine, le Paraguay, l'Uruguay, l'Espagne, le Maroc ou encore le Portugal avant d'aller en Arabie Saoudite pour la Coupe du Monde 2034. Question suivante, combien y a-t-il de joueurs formés à Sochaux à la Coupe du Monde 2026 en équipe de France?
4: 3.
3: Bravo, il y en a bien 3. Marcus Thuram, Ibrahima Konaté et Maxence Lacroix. Jamais un ancien joueur de Sochaux n'a été champion du monde avec l'équipe de France, alors croisons les doigts pour cet été. Qui va gagner la Coupe du Monde 2026?
4: France.
6: Le Portugal.
3: Et bien la réponse, le 19 juillet prochain à New York.
0: Les connaissances footballistiques des petits joueurs de la catégorie 13 de l'ASDAM. Et puis tiens, on va aussi féliciter la catégorie U12 de ce club qui a été champion en fin de saison contre un match important qui a eu lieu le week-end dernier face à Bavier, où ils ont remporté 4-1. Bravo en tout cas les champions. Joan Osborne avec One of Us pour vous souhaiter une belle soirée. 18h19 ici.

0: Alain Souchon, je veux du cuir et nous ce qu'on veut c'est une expo gratuite. Eh bien vous l'aurez du côté de Montbéliard, on en parle dans quelques minutes. On recevra aussi Michel Simès grâce à Patrice Gascon et ses coulisses télé concernant la musique. On veut du Benabar, eh bien Benabar arrive.
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0: des dernières chansons de Benabar, quoi qu'on dise.
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0: L'imagination de la jeunesse est à l'honneur à la médiathèque de Montbéliard. Venez découvrir l'expo gratuite Le Livre élu 2026. Près de 80 réalisations plastiques numériques qui sont présentées, entièrement conçues par les élèves des écoles de l'agglomération autour de leur lecture. C'est une magnifique passerelle en fait, créative, à visiter en famille. C'est donc à la médiathèque de Montbéliard. Il s'appelle Le Livre élu 2026.
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0: Ce qui m'a marqué dans le clip de cette chanson de Dire Straits, Walk of Life, c'est les chutes que l'on voit dans ce clip et puis surtout les chutes bêtisées des sportifs américains. On voit du baseball, du football américain notamment et pas que. Dire Straits, Walk of Life, 18h31. Vous écoutez ici.

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1: 18h38, c'était Stilto avec Faut que tu m'aimes. On vous accueille avec vous, bien sûr, les coulisses télé, Patrice Gascoigne. Vous êtes allé à la rencontre d'un héros, le héros du savoureux téléfilm de ce soir sur France 3. C'est une personnalité qu'on connaît, mais qui va nous surprendre.
2: Il a longtemps été le médecin préféré des Français. Il s'appelle Michel Cymès. Et bien ce soir, dans une fiction, il va changer de peau.
3: Oh, la liberté d'expression alors.
4: Ça va, vous êtes bien exprimé là.
3: Ça va, j'allais pas laisser cette dinde dégommer ma cuisine sans rien dire non plus.
4: Alors cette dinde, c'est une nutritionniste réputée et vous l'avez fait pleurer en direct.
3: Oh, j'y peux rien si elle est fragile. Il faut choisir des invités plus solides aussi. Moi, quand j'avais 14 ans et que j'étais commis, j'en ai pris 100 fois plus dans la gueule et ça m'a pas tué.
4: Oui, mais c'était un autre siècle, littéralement. Et être un vieux con ne vous donne pas le droit de maltraiter les gens.
3: Ok, laisse tomber, je parle pas aux assistantes. De toute façon.
4: Je suis la productrice. Mais de toute façon, vous n'allez plus parler à grand monde parce que vous n'êtes pas prêt de revoir un plateau télé avant un petit moment.
2: Ce chef qui vient de signer son arrêt de mort médiatique, c'est Étienne Barbier, incarné par Michel Cymès, qui se régale à jouer ce chef imbuvable dans la fiction à voir ce soir sur France 3, C'est qui le chef ? Parce que ce personnage égocentrique et vaniteux, pour s'en sortir, va devoir accepter de travailler dans l'ombre d'une jeune influenceuse culinaire qui galère à lancer son premier restaurant. Dites-moi Michel Cymès, je me souviens d'une interview où vous me disiez ne vouloir jouer que des rôles de médecin, et là, vous voilà dans la peau d'un grand chef.
5: Ouais, mais à l'époque où vous m'aviez interviewé, mon cher Patrice, je faisais ça parce que j'étais médecin à l'hôpital, je continuais à consulter. Et que j'avais toujours dit que je voulais rester médecin parce que si un de mes patients me voyait à la télé dans un téléfilm, dans le rôle d'un proxénète, et que le lendemain matin je lui annonçais à l'hôpital une maladie, ça pouvait poser problème en termes de crédibilité. Et donc je faisais très très attention à mon image de médecin auprès de mes patients. Aujourd'hui, je ne consulte plus, je suis à la retraite et donc je m'autorise tout. Donc on m'a proposé ce rôle de cuisinier, de chef puant. Ça m'a beaucoup fait rire.
2: Alors ce personnage d'Étienne Barbier, c'est un chef médiatique, un énorme melon. On est entre nous, Michel. Vous avez pensé à qui pour vous inspirer de ce personnage ?
5: Je vais vous faire marrer, mais j'ai pas pensé à des chefs parce que finalement je connais très peu de chefs qui ont le melon. Ceux que j'ai la chance de connaître sont hyper sympas. En revanche, des gens comme ça, j'en ai croisé dans ma carrière de médecin. Des chefs de service qui sont puants, insupportables, qui envoient balader tout le monde, j'en ai connu. Donc si j'ai dû m'inspirer de quelqu'un, c'est plutôt eux. Ouais.
2: Michel Cymès dans ce téléfilm cuisiné et relevé comme on aime. Je valide ce plat, c'est qui le chef servi ce soir sur France 3. Et je repasse à table demain pour de nouvelles coulisses télé.
1: Et le chef, bien sûr, c'est vous. On vous accueillera demain avec grand plaisir. Et comme dit Philippe Etchebest, c'est qui le chef ? C'est moi. 18h40, dans quelques instants, parlera des noms de nos villages franc-comtois. Devinez qui va en parler ? Bah oui, lui, le seul, l'unique, Pierre-Hugues José, après The Human League, ici.

0: Don't You Want Me, The Human League, c'est ce que vous venez d'écouter ici.
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0: Bon, pour rien vous cacher, j'ai un rituel tous les matins. Être à l'écoute d'ici Belfort-Montbéliard un petit peu avant 7h. C'est la petite humeur du jour, c'est Pierre-Hugues José, notre franc-comtois, rien qu'à nous, qui donne sa vision sur pas mal de sujets. Si vous avez loupé ce matin, on a parlé des noms de villages franc-comtois, écoutez.
3: Salut le Steph, comment que c'est?
4: Je suis amoureux de la Franche-Comté, comme toi. Tu sais qu'il y a des villages qui ont des noms plutôt bizarres.
3: Mais je suis convaincu d'un truc. Les noms de certains patelins franc-comtois n'ont pas été choisis. Ils ont été éternués.
4: Ah bon?
3: À un moment dans l'histoire, tu sais, il y a un type qui a demandé, alors on appelle comment le village? Puis le maire, il a fait, Froide-Conche. Et tout le monde a répondu, validé. Parce que franchement, Froide-Conche, maintenant, Velvan, Villers-Lure, Bougnon, Bourguignon-les-Morais, on dirait des mots qu'on invente, qu'on a la bouche pleine de comté. Tu sais, le problème, c'est que, à force de vivre ici, on s'en rend plus compte, nous. Pour nous, c'est normal, mais imagine un Parisien, tu lui annonces, ce week-end, je vais à Battenant. Et le mec, il pense que tu pars combattre un dragon. Ça sonne comme une mission secondaire dans un jeu vidéo. Retrouver le mage de Battenant et récupérer l'épée de Velvan.
4: C'est le boss final du jeu.
3: C'est le boss final. Non, mais ça, sans déconner. Et puis nous, on trouve ça parfaitement banal. D'ailleurs, je suis persuadé que le GPS, il galère aussi. Tu vois la voix du GPS qui fait semblant d'être sûre d'elle. Mais quand elle dit tourner à gauche en direction de Bourguignon-les-Morais, tu sens qu'elle improvise. Tu sens qu'elle découvre le village en même temps que toi. Même les panneaux routiers, ils ont l'air surpris. Et parfois, tu roules tranquille, puis soudain, frotter les vzoul. Ah bah, tu freines, tu regardes, tu te dis, non mais ça existe vraiment, et puis ça existe. C'est ça qui est magnifique. On vit dans une région où les villages ont des noms qu'aucun scénariste n'oserait proposer. Parce qu'ils auraient peur qu'on lui dise, mais tu pousses un peu là, alors que nous on passe devant tous les jours, et puis je crois que c'est ça la Franche-Comté. C'est une région tellement authentique que même ces noms de villages, elles ressemblent à des blagues. Sauf qu'ici les blagues, elles ont leur propre code postal. Moi je te laisse là-dessus le Steph, on se dit à la Wahu, hein. Allez, la bise sur les cadjous, tchou tchou.
0: Ouais, c'est à ce moment-là on se dit, il a pas forcément tort non plus, Pierre-Hugues José, un petit peu avant 7h du lundi au vendredi. Soyez là demain, la suite de la musique avec l'une des gagnantes de la Star Academy. Il y a 2 ans, c'est Marine qui arrive, et juste avant les Bee Gees avec tout simplement la bande-son du film La Fièvre du samedi soir.

0: Elle était il y a quelques semaines en Haute-Saône d'ailleurs pour participer à un beau festival. Vous avez gagné vos places. C'était Marine avec Escroc. Écoutez qui arrive. Dépêche Mode, Enjoy the Silence avant le retour de l'actu dans 6 minutes.
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0: Depeche Mode, Enjoy the Silence. On vous souhaite une belle soirée. Soirée chargée d'ici les prochaines minutes. Laurent Petit-Guillaume arrive pour une heure 100% années 80. Et à partir de 20h, Émilie Mazoyer pour l'émission Décibel avec un invité exceptionnel ce soir, Christophe Willem. De retour avec un nouveau single, annonciateur bien sûr d'un nouvel album.
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0: En Nord-Franche-Comté, content de passer la soirée avec vous, il est 19h. Et avant de retrouver Laurent Petit-Guillaume, c'est l'heure de faire un point complet sur l'actualité.
2: Une minute de silence observée tout à l'heure à l'Assemblée pour Liana, cette jeune collégienne de 11 ans retrouvée morte dans le Gers. Alors comment éviter une autre affaire Liana? La question était au centre des débats, des questions au gouvernement dans l'hémicycle. Des députés de tous bords réclament des mesures rapides, protection des victimes, moyens de la justice, enquête. Nicolas Joly, rien n'est acté mais plusieurs pistes sont avancées.
3: D'abord, une loi cadre sur les violences contre les femmes et les enfants. Texte soutenu par la présidente de l'Assemblée nationale, Yaël Braun-Pivet.
4: Je précise à la représentation nationale que j'ai saisi dès hier le Conseil d'État sur la proposition de loi intégrale transpartisane signée par 116 députés de cet hémicycle. Et je donne la parole à sa première auteure, Madame Céline Thiébaud-Martinez, pour le groupe socialiste.
5: Le meurtre de Liana, ce n'est pas un simple drame. Liana, c'est le visage d'une réalité que notre pays ne peut plus ignorer. Monsieur le Premier ministre, au nom de toutes celles et de tous ceux qui veulent être écoutés, protégés et défendus, je vous demande d'inscrire à l'ordre du jour la proposition de loi intégrale visant à lutter contre les violences faites aux femmes et aux enfants.
3: Le Premier ministre, Sébastien Lecornu, veut accélérer l'examen de cette loi. Il veut aussi modifier le projet de loi sur la protection de l'enfance. Rallongement des peines, débat sur la prescription, transparence des procédures et garde à vue plus rapide.
6: Nous encadrerons dans un quantum de 3 mois, un quantum de délai, de temps, qui permettra aux enquêteurs, qui obligera et les enquêteurs et les parquets d'effectuer les premiers actes d'enquête qui permet ou non d'emmener un présumé coupable à la garde à vue.
3: Ce projet de loi doit être examiné à l'Assemblée le 15 juillet.
2: Nicolas Joly, ici Paris-Île-de-France. Sébastien Lecornu annonce qu'il va recevoir en fin de semaine les parlementaires qui souhaitent cette loi globale et transpartisane. Une nouvelle plainte bientôt déposée contre Patrick Bruel alors que le chanteur est en garde à vue. Depuis hier matin, on apprend qu'une autre femme donc dénonce une tentative de viol survenue en 2000. Elle déposera plainte dans les prochains jours, affirme son avocate. Margot Steve, il s'agit d'une comédienne qui avait 19 ans à l'époque.
7: Oui, on est en 2000 et cette jeune femme, apprentie actrice et grande fan de Patrick Bruel, tourne dans un clip du chanteur sans jamais lui parler. Elle est donc très surprise quand la star l'appelle en personne quelques jours plus tard. Il l'invite à voir la vidéo chez lui en présence du reste de l'équipe. Sauf qu'arrivé sur place, Patrick Bruel est seul, nu sous son peignoir. Très vite, il lui monte dessus, lui déchire son collant, mais la jeune femme parvient à prendre la fuite. Pendant les jours qui suivent, le chanteur la rappelle. On a mal commencé, dit-il, avant de lui proposer de se revoir, ce qu'elle refuse. Des faits dont la jeune femme n'a longtemps pas mesuré la gravité, explique son avocate, maître Myriam Benayoun.
8: Comme elle me dit, le soir des faits, quand je suis rentrée chez moi, j'étais fière d'avoir réussi à me débattre et je me sentais pas victime puisqu'il avait pas réussi malgré le fait qu'il lui ait déchiré le collant. Elle a senti ça même pendant des années. Hein. Elle m'a dit, je suis allée dans mon lit et je me suis dit, mais c'est bon, t'es saine et sauve. Allez, on avance.
7: Si elle saisit la justice 25 ans après les faits, c'est pour soutenir les autres victimes, affirme l'avocate qui précise que sa cliente est une actrice qui a tourné dans beaucoup de films mais qui souhaite à ce stade rester anonyme.
2: Une précision signée Margot Steve pour ici. 4 syndicats de la SNCF appellent à la grève demain avec de fortes perturbations dès ce soir 20h. En moyenne, 2 TGV sur 3 en circulation, 1 train intercité sur 2 de jour et de nuit. Trafic régional fortement perturbé, notamment en Île-de-France, sur la plupart des lignes, indique la direction de la SNCF. À l'approche de l'été, quel est l'état de nos réserves d'eau souterraine? Quel risque de pénurie? Le Bureau de recherche géologique et minière publie aujourd'hui son bilan sur les nappes phréatiques en ce début du mois de juin. La situation se dégrade, mais à ce stade reste globalement satisfaisante malgré, Guillaume Fariol, quelques régions qui risquent de passer un été difficile.
9: Après un hiver exceptionnellement pluvieux, le printemps a été bien plus sec, l'un des 10 moins arrosés depuis 1959. Les nappes phréatiques se vident, vidange plus marqué que l'an dernier. Les niveaux restent dans la moyenne ou au-dessus pour plus de la moitié d'entre elles. Mais pour le reste, les nappes sont passées sous les normales. L'épisode de chaleur exceptionnellement précoce d'il y a 2 semaines est aussi passé par là. Il a forcé la végétation à pomper davantage dans les réserves, plus de prélèvements par les activités humaines également, ce qui donne des prévisions plutôt pessimistes pour l'été dans le Grand Est, le centre du côté de l'Auvergne, la Bretagne et l'ouest de la Normandie, déjà sous les normales, risque de sécheresse à venir. Beaucoup d'incertitudes également dans de nombreuses régions, Hauts-de-France, Pays de la Loire, Rhône-Alpes, PACA. Là, les pluies des prochaines semaines seront décisives.
2: Guillaume Fariol, donc, sur ce dernier bilan du Bureau de recherche géologique et minière, le BRGM. En difficulté financière, l'entreprise Le Relais supprime des bornes de collecte pour nos vêtements et 60 emplois d'insertion. Avec l'essor de la fast fashion, ses coûts augmentent, le nombre de vêtements récoltés explose. Or, ils sont souvent inutilisables à cause de leur mauvaise qualité.
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0: La météo dans notre Nord-Franche-Comté pour les prochaines heures. C'est vrai que la fraîcheur va persister ce soir sous un ciel changeant qui va finir par se couvrir totalement en fin de nuit. Tiens d'ailleurs, les températures cette nuit, 7 degrés annoncés par Météo France du côté de Vesoul, 8 pour Montbéliard, 9 degrés pour Belfort. Demain mercredi, milieu de semaine, après les éclaircies matinales, le temps va tourner à l'orage l'après-midi avec des

0: Yves Lafontaine, c'était Cœur de loup.
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0: Dans la série Les Belges savent faire des tubes, j'ai choisi ce grand succès numéro 1 des ventes, c'était en 89. Et pour la suite, c'est mon souvenir perso, le plus marquant concert de ma vie. 9 juin 1983, j'ai mis mon plus beau t-shirt et mes plus belles baskets. Et je cours sur l'hippodrome d'Auteuil pour me retrouver au premier rang du concert de mon idole. Derrière moi, 50 000 personnes vont m'écraser. Mais je ne loupe rien du concert de David Bowie. Ce soir-là, il le termine par Modern Love.
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0: L'amour à la plage, c'était Niagara. Petit clin d'œil à ceux et celles qui en profitent déjà de la plage. Bien sûr, on peut y faire beaucoup d'autres choses. Hein. Parce que les grains de sable, c'est quand même pas pratique. Bref, l'amour à la plage, tube de l'été 86 pour le duo pop-rock Niagara. Vous écoutez 100% années 80 et le prochain arrêt en musique, c'est un an plus tard, 87. La France tombe sous le charme de Zucchero et son Senza una donna qui arrive juste après ça.
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0: Ici Belfort-Montbéliard, c'est 100% années 80 jusqu'à 20h. Et tout de suite, quelques infos près de chez vous.
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2: Vendredi soir, l'orchestre Victor Hugo de Franche-Comté va se produire à la Malle de Sochaux. Un concert classique inspiré de ce qui se passe dans l'espace avec des morceaux de deux compositeurs du XXe siècle, la mezzo-soprano Anna Wall. Réservation et inscription sur le site orchestrevictorhugo.fr. Plein tarif 25€, 9,80€ en réduit. Vendredi et samedi aura lieu la 22e édition de la Grande Braderie de Belfort, avec en nouveauté cette année une zone étendue et des animations familiales, une zone étendue vers le théâtre du Granit ou vers la Savoureuse, et donc il y aura pour l'occasion un manège et une structure gonflable près de la passerelle des Arts. Ça sera ouvert vendredi après-midi, 14h-19h avec les boutiques, et avec en plus des exposants samedi entre 9h et 19h.
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0: Queen, Another One Bites the Dust.
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0: Et ça veut dire un autre mort, la poussière. Bref, quelqu'un qui est tombé, qui a échoué. Le thème est plutôt dur, hein, qui contraste avec le côté funky de la musique. Un titre écrit par le bassiste de Queen, John Deacon, qui est devenu l'un des plus grands succès du groupe en 1980. Si vous êtes curieux, revoyez le clip qui a été tourné lors d'une répétition avant un concert à Detroit. Et comme ça, vous savez tout, ou presque. Pour la suite, revenons à l'un des tubes français les plus marquants du début des années 80. Cherchez le garçon, Taxi Girl.
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0: C'était Marc Lavoine pour une Begin avec toi. Une musique du fidèle Fabrice Aboulker, l'homme qui lui a composé la plupart de ses plus grands succès, et puis un texte de Marc Lavoine, bien sûr. C'était au début de sa carrière, mai 1984. La suite de votre soirée, c'est toujours de la musique des 20h, Décibel, avec Émilie Mazoyer qui reçoit Christophe Willem. En attendant, restons dans les années 80, Renaud arrive avec « Dans mon HLM ».
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1: Et la soirée continue sur votre radio locale, ici, il est 20h.
2: Et à 20h sur votre radio ici, c'est l'heure de Décibel, toute l'actualité musicale avec ce soir un chanteur. Des plus belles voix de France. Il est auteur et compositeur également. Il fête cette année ses 20 ans de carrière.
3: C'est comme ça, qu'est-ce que je peux? C'est comme ça, qu'est-ce que je peux?
2: Mais je sais ce que je veux. Je veux Christophe Willem dans mon émission. Et... oh, mon vœu est exaucé. Bonsoir.
4: Non mais l'introduction, bravo.
2: Toujours.
4: Non mais il y a un step là.
2: T'as vu?
4: Ah, si, bravo.
2: On sait recevoir. En 20 ans, il a vendu 1 million de disques, sorti 6 albums et le 7e est en approche. L'excellent Christophe Willem est dans Décibel. Youpi.
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2: Merci d'avoir choisi ici pour passer votre mardi soir dans l'actu musicale de ce soir. Il y a aussi la toute nouvelle chanson d'Isolde. Oh, vous allez l'adorer. Elle est un petit peu plus tard dans l'émission, dans la rubrique coup de cœur. On a aussi un blind test ce soir consacré aux chanteurs guitaristes. Si c'est une race de chanteurs qui vous intéresse, alors il est peut-être temps de venir jouer avec nous. Le numéro du standard 0810 055 056 0810 055 056 a gagné ce soir. Le livre d'un chanteur, Thomas Fersen. Eh oui, il est auteur également aux éditions du Seuil. Comme on quitte un imperméable, c'est le nom de son livre qui a gagné ce soir.
4: Bah oui.
2: Voilà. Bah si.
4: Bah
2: si.
4: Bah je te le dis.
2: Tout est vrai.
4: Cette saison.
2: Elle n'invente rien. 0810 055 056. Appelez-nous pour jouer au blind test. C'est Alexandra qui vous attend au standard. Christophe Willem, ou comme dirait Johanna dans Hélène et les garçons, mon cri-cri d'amour. Comment ça va?
4: Ça va très bien, très très bien. Non, vraiment en pleine forme et tout, très content.
2: Bah moi aussi, il y a une nouvelle chanson, elle s'appelle Système.

0: voilà, il y en a qui n'ont pas besoin de logiciel pour chanter juste. C'est le cas de mon invité de ce soir. Non mais quelle voix, Christophe Willem.
1: Merci.
0: Système. On va en parler tout à l'heure de cette nouvelle chanson. J'ai essayé de gratter des infos sur le nouvel album.
1: Ah ouais, je sais que je te connais. Hein.
0: Voilà. Même si eh bien, ton attaché de presse en coulisses, juste avant que l'émission commence, a dit « Sois sage et ne raconte pas tout ».
1: Non.
0: Donc voilà, débrouille-toi avec
1: baïonnée.
0: Ça. Mais je voudrais quand même... C'est un peu sexy, ça.
1: Oui, un petit peu, je trouve.
0: Ouh là là, il fait chaud. Il est que 20h03. Christophe, avant, il faut qu'on parle de la dernière fois qu'on s'est vu, c'est-à-dire Corsou Mezzou Mezzou.
1: Ah ouais.

0: chantes. Il y a une quarantaine d'artistes qui sont là. Il y a 3000 choristes. Enfin, c'est complètement fou. Stade Vélodrome à Marseille et Patrick Fiori, donc, qui fait chanter tout le monde en Corse. Cette chanson, Lettera d'Argentina, là, t'es en duo avec Alizé sur l'album Corsu Mezzu Mezzu. Mais ce soir-là, t'étais pas avec Alizé.
1: Oui, sa copine s'appelait Delia.
0: Ouais, c'est ça.
1: Et avec qui j'avais déjà chanté d'ailleurs. Il y avait une autre opportunité comme ça une fois en Corse. Et, ouais. Et du coup, Alizé pouvait pas être avec nous ce jour-là. Et c'est Delia qui l'a remplacée. Oh là. Et très, très bien remplacée. Donc, j'étais heureux de la retrouver. Et bah, puis, bah, je pense que pour elle, ça lui a dit quand même une petite dose de stress supplémentaire. C'est coucou, on va chanter. C'est pas on va chanter au Troquet du Coin, c'est on va chanter au Vélodrome.
0: Au Vélodrome.
1: Ouais, non, c'était fou.
0: Bah, nous, on était là, on a vu, évidemment, puisque ici était la fière radio partenaire de cet événement, mais un Vélodrome plein et des chansons qui sont quand même très. Il y a un côté.
1: Épique, quoi.
0: Épique, ouais.
1: Ouais, carrément. Non, mais c'était.
0: Alors, c'est déjà, pas des chansonnettes.
1: Non, et c'est pas des chansonnettes. Et effectivement, en plus, on chantait en Corse. Donc, ouais. Tu vois, on avait un répétiteur avec qui on avait bossé déjà pour l'album.
0: Ouais.
1: Et il était là-bas présent. Il nous a fait bosser sur les répètes et tout. Moi, j'étais hyper soucieux de ne pas écorcher. Je veux dire, quand tu, justement, t'as le plaisir d'être appelé sur un projet comme ça, tu veux le faire de manière la plus respectueuse possible. Et la moindre des choses, c'est d'essayer de prononcer correctement. Et on était hyper bien encadrés. Enfin, d'ailleurs, on en parlait là en off.
0: Ouais.
1: C'est vrai que ce projet, c'est quand même un projet fou. Enfin, tu dis, tu réunis autant d'artistes, autant de musiciens, autant de choristes. Parce que les choristes, ça, c'était spectaculaire. Et tout s'est fait avec une super bonne humeur. Tout le monde était heureux d'être là. Et aussi bien le public que nous. Enfin, vraiment, j'ai gardé un super souvenir de ça. Vraiment.
0: Bravo, Patrick Fiori. Et plein de bisous à lui. Autre moment de live que tu as vécu avant de faire ton retour avec System, c'est ton invitation au concert de Théodora.
1: Ah ouais.
0: Théodora qui a 20 ans et des poussières, qui a raflé 4 victoires de la musique cette année sur 5 nominations. C'est vraiment la chanteuse dont tout le monde parle. Elle faisait son premier Zénith de Paris et elle t'a invité. Ça a donné ça. 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

0: gamins qui ont l'âge de la chanson.
1: Incroyable.
0: Et qui la chantaient. Et c'était un moment fou. Est-ce que tu peux me raconter comment tu t'es retrouvée au Zénith de Théodora?
1: Mais écoute, l'histoire, elle est vraiment, vraiment folle. Théodora et son équipe, les deux, en fait, m'ont contacté via Instagram.
0: D'accord.
1: À peu près 3 semaines avant et m'expliquer un peu le concept. Elle dit voilà, en fait, je serais hyper contente si tu me dis oui. On voudrait que tu viennes chanter double jeu sur scène. Alors moi je dis ben d'accord, ben c'est génial. Enfin,
0: t'étais familier avec son travail à elle.
1: Ah, bien sûr. Ouais, voilà. Enfin, moi j'ai toujours dit, tu vois, aussi bien du son que le travail d'image. Il y a un énorme travail d'image avec Théodora que je trouve fascinant. Enfin pour moi ça me rappelle vraiment les grandes heures de Grace Jones, Jean-Paul Good. Tu vois les clips hyper travaillés. Donc elle fait beaucoup de bien, je trouve, à la musique française. Vraiment.

0: ventre, j'ai perdu 47 kilos en allant sur scène. Non mais vraiment, et tout, mais le pire, c'est que même mon équipe était là. J'étais là, non mais je vous en supplie, vous ne vous rendez pas compte, le trac que j'ai, c'est quand même hyper flippant. Et eux, plutôt que de me dire, mais non, ça va aller. Non, franchement, c'est vrai que c'est chaud. Non mais vraiment, ils me disaient ça.
1: Ils sont terribles.
0: Mes amis et tout avant. Ah ouais. Parce que évidemment, quand elle m'a proposé, je dis oui. Tout de suite. Puis après, tu dis. Alors après, tu réfléchis, en fait.
2: Et tes proches, ils commencent à te dire, t'es vraiment courageux, hein, d'y aller.
0: Ah non, mais je te jure. Après, par contre, c'est là que je me suis dit, mais c'est dingue. Tu vois, ma nièce, qui a 20 ans, justement, ouais. Hyper fan de Théodora, comment te dire que je suis son tonton préféré? C'est-à-dire que d'un seul coup, non, mais t'as chanté avec Théodora, quoi. Ouais. Mais tu la connais bien, t'es pote avec. Bah, je dis, on va pas non plus se faire une bouffe tous les 4 jours. Mais, il y a une rencontre artistique qui s'est passée, qui a été vraiment géniale. Parce que vraiment, je tiens à le dire, mais vraiment, elle a été, mais d'une générosité, elle, toute son équipe, vraiment. Dès que je suis arrivé, on répète l'après-midi, le dimanche après-midi, tout le monde hyper cool. Mais que ce soit, je te dis, du manager, du technicien, des danseurs qui étaient sur scène, en disant oh, mais quand on a vu que t'étais là aujourd'hui, on a halluciné. Elle nous avait dit, elle m'avait parlé de l'idée, mais on savait pas si t'allais venir ou pas. Enfin, vraiment, c'était hyper bon enfant, super ambiance. Vraiment à l'image de ce qui s'est passé après sur scène avec le public, qui était carrément improbable. C'est-à-dire que tout le monde connaissait la chanson, mais par cœur.
2: Est-ce vraiment que tu en doutais de la qualité intemporelle et du tube qui dure de double jeu? Est-ce que là, tu te l'es pris un peu en pleine poire?
0: Bah là, franchement, ouais. C'est-à-dire que le côté intergénérationnel comme ça, j'avais pas idée que c'était à ce point. Et après, si tu veux, on a vachement parlé, ils m'ont dit, mais non, mais tu te rends pas compte. En plus, il y a une trend sur TikTok qui existe depuis pas mal de temps. Et donc, c'est vrai qu'il y a tout un tas de jeunes qui se sont emparés de ce titre. Et je pense qu'aussi, Théodora, c'est ça qui la faisait marrer. C'était de se dire, bah attends, on va lui demander de venir. Vu que tout le monde est un peu en train de reprendre le titre, ça serait génial qu'il accepte. Et bon, bah, du coup, je l'ai fait. Mais c'était fou, tu vois, vraiment. C'était comme dans mes concerts, c'est-à-dire que vraiment, ouais. Tu vois, je lâchais le micro, tout le monde connaissait les paroles, enfin, j'ai trouvé ça ouf, et c'était tellement, tellement bienveillant. Il y avait beaucoup de bienveillance dans cette salle, et tu vois, avec tout le bordel qu'on vit en ce moment, ça fait vraiment du bien. Tu dis vraiment, la musique a ce pouvoir, je pense que qu'aucune autre chose ne peut avoir de fédérer à ce point-là, et j'ai trouvé ça fou. Vraiment.
2: C'est vrai. Une belle dose d'amour. Allez, nous aussi, on la connaît encore par cœur. Il n'y a pas que les gosses. Hein. Alors, double jeu, on l'écoute maintenant. Christophe Willem. Et ensuite, on découvrira sa nouvelle chanson, Système. Si ça n'est pas déjà fait, les amis, je vous annonce qu'il y a un clip aussi qui est disponible. Il tourne sur un vinyle. Moi, j'adore.
0: Tu aimes bien le vinyle.
2: J'adore.

0: extrait de ton 7e album.
1: Ouais.
2: Hey, hey.
1: 7e. Attends, est-ce qu'il paraît que c'est un chiffre qui est pas mal, 7?
3: Oui.
1: Si, sort spirituel, genre, on m'a dit ça. Non, mais
2: ouais,
1: si.
2: Porte-bonheur en Italie, il me semble.
1: Ah bon?
2: Oui. Donc, je viens d'inventer pour te faire plaisir.
1: Ah, voilà. Bah...
2: Attends, tu sais quoi? Après tout, on a Internet.
1: On va vérifier cette information. Bah, je te dis que le chiffre 7
2: chiffre
1: est bien.
2: 7 porte bonheur. Tu peux combler pendant que je peux chanter un petit truc?
1: Alors, tu veux que je te parle du titre?
2: Alors, ah non, c'est bon, attends, j'ai trouvé un truc super. Le chiffre 7 symbolise l'esprit, l'introspection et la sagesse spirituelle.
1: Tiens, c'est un chiffre qui est très spirituel, je te dis, on m'a dit ça l'autre jour.
2: Dieu. Ah bah, pardon, ref Dieu.
1: Bah écoute.
2: Dieu a créé le monde en 6 jours et s'est reposé le 7e.
1: Tu vois, c'est pour ça.
2: Il y a les 7 mercenaires.
1: Non, mais il y a beaucoup de symboles avec 7.
2: Mais oui, c'est vrai. Pourquoi 7 est-il un chiffre parfait? Oh là là, oui. Oh non, après, c'est compliqué.
1: Trop.
2: Oui, là, oh là là, non, ne googlez pas trop quand même le chiffre 7, parce qu'après, on tombe dans des trucs un peu complotistes. Mais non, c'est un chiffre chance.
1: Bah écoute, on verra. Mais en tout cas, c'est vrai que c'est le 7e album. C'est vrai que ça passe très très vite.
2: Ouais. Et 20 ans de carrière. C'est très mignon d'ailleurs, parce que avant de lancer System, la nouvelle chanson, et donc finalement de mettre en place tout ce 7e album et d'annoncer ton retour, t'as fait un petit récap des 20 dernières années.
1: Bah carrément.
2: Et que évidemment que la première fois de ta vie que t'étais en studio pour enregistrer ton premier album, si on t'avait dit on se retrouve pour le 7e avec 20 ans de carrière,
1: j'aurais dit mais c'est une blague, je pense que ouais. Pas du tout. Non, mais c'est ça qui est fou en fait avec ce métier, c'est que t'es tellement dans une dynamique, tu rencontres tellement de gens et que la musique, on en parlait tout à l'heure, mais la musique ça sert à fédérer, ouais. Et en fait toutes ces rencontres ça te nourrit énormément aussi. Là sur ce nouvel album justement, bah, comme System par exemple, j'ai bossé avec une nouvelle équipe aussi, donc c'est Noé Tristram et Marceau, c'était la toute première fois que je bossais avec eux,
2: okay.
1: Donc je me suis amusé, il y a aussi des équipes plus anciennes, donc on a mélangé tout ça et c'est toujours enrichissant parce que c'est vrai que nous on voit pas le temps passer. Réellement, c'est-à-dire que quand on me dit 20 ans, tu vois, quand vraiment j'ai réalisé que ça faisait 20 ans, en fait, moi, j'ai l'impression que c'était hier, en même temps que c'était une autre vie. Enfin, oui. Tu vois, il y a un truc un peu bizarre, comme quand tu vis un truc qui chamboule littéralement ta vie, en fait, parce que réellement, la Nouvelle Star a complètement chamboulé ma vie.
2: Et c'était il y a 20 piges.
1: C'était à 20 ans, ouais, exactement. Ouais.
2: C'est fou. Et alors, ce qui me fait plaisir, c'est que tu dis que tu t'es amusé pour préparer ce nouvel album. Parce que si on rembobine un peu, avant Covid, il y a ton album Rio en 2017. Ouais. L'après Rio, c'est pas passé très bien.
1: C'est pas ouf, non, voilà. Carrément.
2: T'as pas kiffé le disque, alors que je trouve sous-côté, parce que moi je le trouve vraiment cool. Mais en tout cas, il a pas marché autant qu'il aurait dû. Donc, tu perds un peu confiance,
1: ouais. Tu
2: perds un peu envie.
1: Exactement.
2: Bim 2020, le Covid.
1: Ouais, par-dessus, histoire d'en mettre une petite couchette.
2: Ouais. Et finalement, quand même, tu reviens avec Panorama en 2022, qui cartonne, qui fait une très belle tournée et tout. Et donc, mais oui, moi, je me suis dit,
1: dans quel état d'esprit
2: j'étais ? Dans quel état tu aimes de retourner à ta table de travail, finalement ? Est-ce que, voilà, on est plutôt confiant ? Est-ce que tu as gardé cette confiance et cette joie de Panorama ?
1: Alors, en vrai, je ne suis pas dans un truc de confiance. Si tu veux, je suis plutôt dans un truc, mais je pense que c'est, justement, tu parlais de l'échec de l'album Rio, entre autres.
2: Oui, enfin, relatif, hein, parce qu'il a quand même existé, ce disque.
1: Oui, il a existé, mais c'est vrai que ça n'a pas été accueilli comme j'aurais aimé. Et si tu veux, à chaque fois, les gens se disent, ouais, c'est un truc d'ego quand les artistes sont des échecs. C'est pas là que ça se situe, en fait. C'est surtout que nous, en fait, quand on défend un projet, on est la face visible de tout un tas de gens avec qui on travaille, que ce soit des auteurs, des compositeurs, la maison de disques, ton équipe, en fait, si tu veux. Et d'un seul coup, tu te dis, merde, j'ai failli, quoi. Donc c'est cette sensation, si tu veux, de pas avoir été à la hauteur aussi de tous ces gens qui font confiance.
2: Et leur travail et leurs efforts.
1: C'est ça qui te met un coup, en fait. Mais
2: t'as mis du temps.
1: Ah ouais.
2: Entre Rio et Panorama, il y a eu 6 ans.
1: Ouais, c'était assez long entre les deux. Bah alors après, tu l'as dit aussi, après il y a eu le Covid qui a quand même mis tout à l'arrêt. Et en même temps, si tu veux, toutes ces expériences-là, tu vois, je pense que quand tu es au début d'une carrière, tu crains absolument le moment de l'échec, parce que tu sais que ça va arriver. C'est-à-dire que moi, si tu veux, le truc qui était écrit, quand tu gagnes une émission et que tu vends énormément de disques d'un coup avec un tube comme Double Jeu, à un moment, tu sais que tu vas avoir un petit mur sur ton chemin.
2: Ah, donc t'attendais le retour de bâton. Tu
1: alors,
2: t'es dit,
1: j'étais
2: ça arrivera
1: pas
2: un jour.
1: En mode, tu sais, comme j'attends le bus, je vais attendre le mur. Mais je me disais, ça va quand même arriver. Ouais. Tu vois, tu le sais, en fait, parce que bah, mathématiquement, de toute façon, dans la carrière d'un artiste, t'as des hauts, t'as des bas. Et en fait, tu vois, ce que je dis souvent, là, quand je croise des artistes aujourd'hui, en développement, il y a plein de nouveaux talents que je trouve assez hallucinants. Je leur dis, arrêtez d'anticiper ou de craindre ça. Je pense qu'il faut vraiment accueillir littéralement le truc, parce que moi, réellement, tu parlais de Rio, mais l'échec de cet album-là, en fait, moi, c'est vraiment ce qui m'a vraiment construit. C'est-à-dire que quand à un moment, tu as la sensation que t'es plus vraiment en pilote automatique et que tu dois réellement retrouver la raison première pour laquelle tu fais les choses, ben, tu vas vraiment puiser en toi et du coup, ça te donne une force très différente. Donc moi, vraiment, tu vois, l'étape Rio, qui m'a permis d'aboutir après avec Panorama, et là, ce nouvel album, j'arrive pas en me disant, oh bah, c'est super, Panorama a bien fonctionné, donc celui-là, c'est pareil, ça va y aller.
2: Ouais.
1: Non, là, j'y vais avec quelque chose, je me suis beaucoup amusée. C'était très, très, très libérateur, cet album, vraiment. Parce que déjà, j'ai recomposé, j'ai réécrit sur Panorama, je voulais pas, parce que j'étais sur le trauma d'album Rio, donc je ne voulais pas du tout. Tu vois, j'étais vraiment dans ce truc-là.
2: Ouais, donc t'as réglé des trucs.
1: Ouais.
2: Ça, c'est bien.
1: En tout cas, vraiment, et il y a eu beaucoup, beaucoup de bienveillance. Tu vois, toutes ces équipes avec qui j'ai bossé sur le nouvel album, eux, si tu veux, ils sont cette image-là. On parlait d'ailleurs du public de Théodora, mais ouais. J'ai bossé avec des équipes plus jeunes. Eux, ils sont sur ce truc, mais tu te rends pas compte, en fait, de qui tu es et de ce que tu représentes pour une génération, en fait. Enfin, il y a certains qui m'ont dit, mais nous, en fait, limite, quand on t'a vu à l'Investa, on s'est dit, ah bah, nous aussi, on peut faire un truc, parce que d'un seul coup, tu sortais complètement des sentiers battus. Donc, ouais. Si tu veux, on se rend jamais compte de l'image qu'on envoie aux gens. Alors évidemment, tu as des haters, des gens qui t'aiment pas. Bon, ça, à la rigueur, ça existe toujours. Mais c'est bien aussi d'accepter les compliments et les choses qui te poussent, en fait, tu vois, plutôt que t'es toujours là à t'excuser d'être là, bah merci, c'est gentil. Non, il faut les accueillir, parce que c'est aussi ce qui te permet de grandir et d'évoluer, en fait. Donc cet album, le nouvel album, j'ai vraiment travaillé avec ce côté totalement libérateur de, il y a absolument aucun tiroir, aucune case, on s'amuse, on fait un album qui, moi, me fait du bien, qui nous fait du bien à tous, hein, toutes les équipes avec qui je bosse sont vraiment à fond dessus, et on se dit, bah voilà, évidemment, on espère que le public le recevra avec autant de plaisir que nous, on a eu à le faire, mais en tout cas, si tu veux, c'est très, très, très libérateur. Et c'est d'ailleurs ce qui a amené, le mec qui fait les questions-réponses, carrément.
2: J'adore, vas-y.
1: C'est ce qui a amené vraiment le thème de l'album. Le thème de l'album, c'est vraiment la liberté, mais avec un grand L, tu vois. On parle vraiment de liberté, de tout ce qui bloque notre liberté. C'est pour ça que Système...
2: Oui, alors Système, dans
1: tout ça. On trouvait ça cool que ce soit le premier single, parce qu'on se disait, voilà, c'est intéressant de se dire, puisqu'on va parler de liberté après, bah, un des trucs qui bloque beaucoup notre liberté aujourd'hui, ou qui nous enferme un peu, c'est tous ces différents systèmes dans lesquels on est tous, volontairement ou pas, un peu enfermés, que ce soit les réseaux sociaux, que ce soit le système politique, le système amoureux,
2: le patriarcat.
1: Non mais le patriarcat.
2: Non mais ça va mieux.
1: Non mais
2: je vois un mot toutes les 5 minutes, mais quand ça sort, elle est contente.
1: Non mais tu vois ce que
2: oui,
1: je veux dire
2: oui,
1: ou pas
2: oui. On est dans des carcans.
1: Ouais, on est dans des carcans. Et si tu veux, Système, c'est pas du tout un titre qui dénonce genre le point levé. Non, c'est pas ça. C'est juste une question de dire, ok, on est tous là-dedans d'une manière ou d'une autre. Faut juste en avoir un peu conscience. Ça permet de faire un petit pas en arrière et voilà, de le tenir à distance et pas être les deux pieds dedans. Et pour moi, ça, c'est une des étapes qui permet de retrouver un peu notre liberté. Et notre liberté, pour moi, bah, c'est d'être un peu plus connecté avec soi-même, hein, plutôt que d'être connecté avec tout ce qui est autour de nous en permanence. Ouais. Et donc, c'est ça un peu le point de démarrage de l'album.
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0: Système, c'est Christophe Willem qui est de retour. Le carcan dans lequel on est, donc constat joyeux et sautillant, mais constat quand ouais. même. Du coup, c'est la chanson qui va ouvrir l'album. Ça va raconter une histoire un peu dans l'ordre.
1: Il y en a une autre avant qui ouvre l'album, okay.
2: Qui est La Route, qui parle d'une route où ça parle. Non, vraiment, c'est pas le titre. De toute façon, je ne te donnerai pas le titre.
0: De l'album. Ah, ouais, c'est
2: même
0: ça.
2: Même pas le titre des autres chansons. Non, le titre, peut-être, je t'en lâcherai un ou deux. Ouais. Mais non, la première chanson, là, telle que c'est en train de se profiler, parce que tous les titres sont faits. Là, on est en train de peaufiner la production, en vrai.
0: Ah, mais c'est un bon moment, ça.
2: Ah ouais, non, mais c'est le meilleur. Parce que c'est là que tu dis, alors, jusqu'à où on va aller, tu vois. Donc ça, c'est assez kiffant. Pour le coup, c'est vraiment le moment que j'adore. Et il y a un titre qui parle d'une route. Voilà, cette route vers le bonheur, ce qu'on
0: cherche.
2: Sur
0: la route de Memphis ?
2: Ça pourrait, mais non, ça n'est pas celle-là. Donc c'est plutôt ce titre-là qui parle de ce chemin
0: okay.
2: qui ouvre. Je pense que c'est celui-là qui ouvrira l'album et puis après ça évolue.
0: Ok. Et après
2: le
0: on va vers la liberté.
2: Exactement. Et on va aussi bien dans la liberté, la libération au niveau des textes qu'au niveau du son. Donc tu vois les équipes c'est extrêmement large. On parlait de Marceau et Noé Tristram. J'ai rebossé avec Laurent Lamarca et Jean-Étienne Maillard parce que j'avais adoré bosser avec eux sur l'album Panorama ouais. justement. Et ça va très très loin à la fin de l'album parce qu'on parle de liberté tu vois. Et j'ai rencontré d'autres équipes. Alors eux sont des équipes plus d'électro.
0: Ouais.
2: Je te dirais pas qui mais des équipes plus d'électro qui eux m'ont dit ah ben nous pour nous la liberté musicalement parlant c'est l'électro des années 80-90 new-yorkaise en fait. Tu vois ce genre de son.
0: Un peu garage.
2: Ouais. Et donc du coup, vers la fin de l'album, ça part complètement dans un autre truc.
0: Oh, en tout cas, quand on parle, tu souris,
2: ah
0: tes
2: ouais,
0: yeux sourient. Je vois que t'es fière et t'es
2: mais
0: heureux.
2: Parce que je me dis, je savoure, j'anticipe déjà, j'anticipe mais un truc bien, j'anticipe le kiff que ça va être sur scène. Mais vraiment, parce que tu vois, quand tu prépares un album, d'ailleurs c'est ça la différence, avec quand je te parlais du côté libérateur, quand j'ai fait Panorama, j'étais quand même, tu vois, toujours sur ce truc très en retenue où bah tu sais pas ce qui va se passer. Mm-hmm. Je sortais donc de l'album Rio. Et donc du coup, j'arrivais pas moi encore à projeter sur scène. J'étais vraiment sur ce truc de « on y va au jour le jour ».
0: Oui, la tournée, on verra après
2: ouais,
0: quoi.
2: Tu vois, ouais. J'avais un peu ce truc-là. Et là, c'est vrai, bah il y a ces 20 ans, l'équipe aussi avec qui je bosse, aussi un producteur de concert qui ont dit « attends, ça fait 20 ans de carrière, faut fêter ça aussi, on boucle Bercy ». Ah ben mais là, oui. J'ai quand même eu le moment de solitude.
0: 9 décembre 2027.
2: Alors, on insiste bien sur 2027, parce que l'autre jour, quelqu'un me dit, alors oui. 9 décembre de cette année. Alors non, ça ne va pas être cette année.
0: Non.
2: Comment tu veux dire? Non.
0: Ne faites pas ça, 2027.
2: Non, c'est 2027, non, parce que la salle est grande. Donc, si tu veux, il faut quand même laisser du temps. C'est bien 2027. Mais si tu veux, voilà, toute l'équipe qui est autour... Eux sont dans ce truc justement, ils sont très contents de l'album et ils sont aussi dans ce truc de dire mais là on a l'impression qu'on retrouve un peu ta folie en fait, ce côté un peu justement hors cadre où on n'arrive pas à te mettre dans une case. Et c'est ça aussi qui m'a vachement stimulé sur cet album, c'est quand je posais la question à toutes ces équipes que je connaissais pas forcément, qui me connaissaient que à travers ma musique, et tous me disaient bah nous en fait le truc qui nous excite c'est qu'en fait on n'arrive pas trop à te mettre dans une case. Tu peux faire un truc très variété française, tu peux faire un truc un peu plus soul, tu peux faire un truc un peu électro. Et donc, du coup, on a ce truc où on n'arrive pas vraiment à te cerner totalement. Et en fait, si tu veux, c'est ça aussi qui a vachement marqué la dynamique de l'album, c'est de se dire, mais si en fait, mon style musical, c'est justement d'écouter moi ce qui me parle.
0: Ouais, et de ne pas choisir forcément.
2: Et, ouais, et de garder tout cet éclectisme-là, en fait. Et si tu vois tous les albums que j'ai pu faire depuis le début, c'est vrai que chacun est un peu dans un registre différent, parce que c'est ça qui m'amuse. Il faut qu'on s'amuse quand on fait ce métier.
0: Et on va s'amuser, évidemment, pendant cette tournée 2027. Le nouveau président, 7e album 2027.
2: Oui, exactement.
0: Voilà. Et oui, il y aura les élections en 2027. Voilà, vous pensez 2027, je vais voter. Et après, je vais au concert de Christophe Willem.
2: Alors, venez au concert pour être plus en forme. Non, ça sera après d'ailleurs.
0: C'est après, c'est bon.
2: Parce que vu qu'on ne sait pas ce qui va se passer.
0: Réservez vos billets dès maintenant.
2: C'est mieux.
0: Donc, le 9 décembre 2027, 7e album 2027, la tournée, c'est Bercy, enfin l'Accor Arena, comme disent les enfants.
2: Oui, mais comme moi je suis vieux, je dis Bercy.
0: Bercy. Bah, évidemment. On va manger des treats à Bercy.
2: Non mais nous on a des refs, tu vois, évidemment.
0: Alors c'est drôle parce qu'en régie, il y a ma réalisatrice Iris, elle sait pas ce que c'est des treats. C'est le vieux nom des M&M's. Nous on appelait ça des treats.
2: Mais c'est vrai que là on se dit qu'on a pris un coup quand même. Parce que je pense que peu de gens ont la ref.
0: Énorme coup de pelle. C'est terrible. Donc, la tournée commence le 22 octobre. C'est une tournée de Zénith, les amis. Rouen, Caen, Aix-en-Provence, Grenoble. Ensuite, au mois de novembre, on a Toulouse, on a Bordeaux, on a Lyon, Dijon, Amnéville, Nantes, Rennes. Et ça, c'est toujours en novembre 2027. Décembre 2027, Lille, Bruxelles et Paris. Voilà la tournée du nouvel album de Christophe Willem. Je vous donnerai bien le nom de la tournée. Mais pour ça, il me faudrait le nom du nouvel album.
2: Et non, mais la tournée, attends, la tournée, t'as vu, on a mis tour 2027.
0: Ça ne suffit pas.
2: Bah, écoute, c'est concis. Je trouve qu'on veut pas se bourrer sur la date, tu vois, pour le
0: tour 2027.
2: Voilà. C'est pas 2026 ou 2028, c'est 2027.
0: Christophe Willem, 2027. Tour, à tout de suite.
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0: Et dans l'actu musicale du jour, il est l'anniversaire de la naissance de Cole Porter, un magnifique auteur et compositeur de comédie musicale. On écoutera tout à l'heure, à la fin de l'émission, une de ses chansons les plus célèbres. Il y aura aussi la nouvelle chanson d'Isolde qui vient de sortir et un clip absolument incroyable. Vous découvrirez tout à l'heure Now or Never. Et puis on va jouer au blind test aussi autour des chanteurs guitaristes. Si vous voulez jouer avec nous, vous pouvez appelez Alexandra au standard. Le numéro, c'est 0810 055 056. Et Christophe Willem est notre invité. Premier extrait de son 7e album, dont on ne connaît pas le titre, pas l'album, mais la chanson, c'est Système.

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1: Ah, ça y est, vous l'avez. Hein. Toujours très difficile à chanter, du Christophe Willem, mais bon, je pense qu'il a l'habitude. 20
2: Attends,
1: ans de carrière.
2: Jour, on m'a carrément sorti, je sais ouais. où j'étais, je faisais un live, et après les commentaires, toujours
1: ah,
2: très doux.
1: On adore les commentaires.
2: Si, si, mais c'était balèze, quelqu'un. Parce que les gens maintenant font genre, ils sont experts maintenant, ah. tu vois. Et j'avais un mec en dessous qui a dit, non, mais c'est pathétique de chanter avec un autotune. Donc j'ai trouvé ça.
1: Mais enfin.
2: J'ai trouvé ça vachement bien. Donc bah, écoute, non, y a pas.
1: Y a pas. Enfin, il a une voix d'or. Bon sang de bonsoir, c'est pas vrai ça, les gens.
2: Non mais c'est drôle. Après c'est drôle parce que c'est voilà, c'est les no life. Ça mais te... c'est marrant.
1: Ça te touche pas? Parce que pour le coup, il y a plein de commentaires. C'est vrai, on est dans une ère
2: ah bah,
1: où
2: ça y va.
1: Voilà, dès qu'on florilège. Poste... en veux-tu, en voilà
2: ah bah,
1: des méchancetés.
2: Tout doit disparaître.
1: Oui, c'est vrai. Dès que tu postes la moindre chose, voilà, t'as toujours quelqu'un qui vient commenter. Parfois, ça a un rapport avec ce que tu fais. Parfois, pas du
2: pas
1: tout.
2: Pas du tout.
1: Pas du tout. Moi, la semaine dernière, on a eu Zazie et quelqu'un a commenté. Pas terrible la frange.
2: Je dis, bah, ah
1: c'est
2: bah
1: pas
2: non,
1: grave,
2: mais les cheveux.
1: Elle vient présenter un disque. Donc toi aussi, tes
2: ah
1: cheveux.
2: Non, mais
1: on
2: les
1: te parle
2: cheveux. Alors Caron, j'ai des spécialistes capillaires aussi. Quelqu'un a dit, ah non, non, mais c'est une perruque. Alors ça, je crois que c'était... Là, j'avais pas vu venir, carrément.
1: Le mec a dit t'avais une perruque.
2: Oui, oui, carrément. Donc j'ai même fait un truc sur TikTok, parce que ça m'a tellement... En fait, moi, je vois pas ça, si tu veux. Mais c'est des amis, parce qu'à chaque fois, comme on se vanne, tu oui. vois. Donc quand c'est des amis qui me disent, non, mais j'en ai vu des trucs. Et donc, ils font des captures d'écran, ils m'envoient ça. Et donc, l'autre jour, j'ai fait, bon alors, on va faire un petit beauty point. Donc non, donc j'ai tiré sur mes cheveux. Je dis, non, il n'y a pas de perruque.
1: Il n'y a pas de perruque.
2: Hein, non, mais c'est très, très drôle. Après, franchement, ça me glisse dessus. Mais c'est vrai que tu te dis, c'est ouf. À quel point, si tu veux, à quel point, en fait, tout devient sujet à un commentaire.
1: Oui.
2: Mais, alors attention, parce qu'il y a des gens hyper bienveillants, et heureusement, tu vois. Mais c'est vrai que c'est dingue. Tu te dis, on est vraiment dans une époque qui est très, très bizarre. Parce que moi, personnellement...
1: Tu commentes, toi?
2: Jamais.
1: Ah, jamais.
2: Ah bah si. Je commente, moi, sur TikTok, sur les trucs d'animaux.
1: Ah, ah bon?
2: Carrément, j'ai même fait des dons. Si, si, tu, je suis attends. T'as pas cet algorithme?
1: Non.
2: Ah, moi, j'ai l'algorithme.
1: Mais quels animaux?
2: Ben, les animaux, tu vois, pour aider, tu vois, par un refuge d'animaux.
1: Ah,
2: des
1: oui,
2: trucs comme
1: genre
2: ça.
1: Des éléphants,
2: oui,
1: un
2: ou
1: sanctuaire
2: même.
1: D'éléphants.
2: Ah, non, ou même
1: ça.
2: Des trucs, des chiens, des chats.
1: Ah, de pas par ici.
2: Oui, oui,
1: ah,
2: oui, ouais. Carrément. Donc, moi, là, je suis là et tout. Non,
1: et tu ça... commentes et tu dis trop mimi.
2: Non, j'envoie des cœurs,
1: ah,
2: des trucs
1: ouais.
2: comme ça. Si, si.
1: J'adore.
2: Si, si, quelqu'un m'a dit, mais tu devrais quand même faire un autre compte, c'est un peu ridicule, non, de faire ça avec ton compte. Moi, j'ai que un compte. Enfin,
1: ah, c'est ton compte,
2: bah oui, mais j'ai
1: ah,
2: oui. pas de compte perso, de trucs comme
1: pour
2: ça.
1: Pour aller espionner les ex, t'as pas à faire un compte
2: jamais,
1: shadow.
2: Jamais.
1: Un compte un peu caché.
2: Ah non, non.
1: Je te prêterai le mien si tu veux.
2: Ah bah très bien, très bien. Non, non, moi, je suis pas
1: je
2: ça.
1: Je m'appelle Ramona. Pour...
2: Non, mais Ramona, non. Mais t'as un compte comme ça, toi?
1: Bien sûr.
2: Ah non, moi, j'ai pas. Non, non, je te jure.
1: Enfin, mais comment tu fais pour espionner les gens? T'as
2: ah
1: pas le temps, remarque.
2: Non,
1: tu fais
2: je
1: de
2: te
1: là.
2: Jure.
1: Oui, voilà. Il fait de
2: non,
1: là.
2: Je
1: et
2: te
1: moi,
2: jure.
1: Je vais espionner en fait. Les ex.
2: Et à chaque fois, des fois, les gens, ils faisaient des soirées. Quand on m'invite dans des trucs, on me dit, attends, je vais te taguer. Bah, si on me tague, en fait, c'est mon compte pro. Il n'y a que ça. J'ai pas d'autres comptes.
1: T'as
2: non,
1: compte
2: mais t'as bien d'autres comptes. Mais sinon, j'ai pas d'autres comptes.
1: Okay.
2: J'avais fait un compte pour mon chien, d'ailleurs. Ouais, mais bon, au bout de trois jours, ça m'a saoulé de prendre des photos. Donc, déjà pour moi-même, si tu veux, je n'y arrive
1: oui.
2: pas. Tu vois, je le fais.
1: C'est compliqué parce que t'es obligé. Là,
2: bah, je fais, mais si tu veux, c'est vrai que c'est. Bah, tu vois, je trouve que c'est un... Alors évidemment, je vais me dire, ouais, mais il publie des trucs quand il est en actu. Bah, oui.
1: Bah,
2: sinon, si
1: t'allais
2: prendre une photo de ce que je bouffe, par exemple, je vois
1: ouais.
2: pas vraiment le l'intérêt. Si tu
1: et
2: veux.
1: C'est vrai que ça n'existait pas il y a 20 ans au début de ta carrière, ce truc
2: ah,
1: de
2: carrément.
1: Ok, alors. Je vais sortir une nouvelle chanson, système. Donc, comment on l'annonce sur les réseaux, etc. Avant, c'était bon, bah comment on va faire pour que ça rentre en radio
2: bah, carrément. Voilà. C'est complètement différent.
1: Là, il y a un nouveau bah, système, encore un. Le système, l'algorithme dans lequel il faut s'intégrer. Est-ce que ça t'amuse? Est-ce que t'aimes bien comprendre ça? Je sais que t'es quelqu'un de curieux, d'intelligent, donc ça doit peut-être t'amuser quand
2: en
1: même.
2: En fait, ça
1: de
2: m'amuse
1: comprendre.
2: Quand même parce que je trouve qu'il y a quand même une plus grosse liberté. C'est-à-dire que tu peux quand même te marrer un peu, tu peux
1: oui.
2: te déconner. Tu vois, là, justement, quand je te dis, quand t'as des trucs de haters, tu peux répondre en
1: oui.
2: faisant une vidéo. Au énième degré, si tu veux. Donc, je trouve c'est drôle parce que ça te permet aussi d'avoir une liberté de ton. On revient à le truc de la liberté.
1: Ouais.
2: Une liberté de ton. Bah là, par exemple, on a une liberté de ton, mais c'est quand même très rare les émissions de radio où tu as ce
1: oui.
2: ton-là. Tu vois ce que je veux dire? Quand tu es en promo, tu as généralement un spot qui dure 5 minutes
1: oui.
2: et tu dois parler de ton single en 2 secondes. Tu vois. Donc, voilà. Donc, les réseaux te permettent ça, te permettent d'avoir quand même le temps d'exprimer et de montrer aussi ton état d'esprit. Donc, ça, je trouve ça pas mal. Après, j'aime pas ce truc infantilisant, tu vois. J'aime pas coûte que coûte, tu vois, devoir poster des trucs parce qu'il faut à heure fixe et tout.
1: Ouais.
2: Je trouve ça nul, en fait. Tu vois, moi, j'aime bien, justement, être libre et me dire, bah voilà, j'ai envie de partager ça, je partage. Là, j'ai rien à dire, bah, je dis rien. Bah, c'est comme ça, je préfère être spontané.
1: Remarque, tu pourrais dire un truc, là. Alors, soit le nom de ton album, soit me dire quand il va sortir.
2: Alors, attends, il va sortir à l'automne.
1: Oh,
2: 2026.
1: Non.
2: Okay. À l'automne 2026.
1: Assemblons les pièces du puzzle, mes petits Hercule Poirot. Nous avons une chanson, Système, qui sera sans doute en deux dans l'album. Rapport à la première chanson, une reprise de Sur la route de Memphis ou Sur la route toute la sainte journée de Palmas. On n'est pas encore bien sûr, mais ça sera la première. Et donc tout ça à l'automne 2026.
2: Exactement, automne. D'accord. Et alors la vérité,
1: non mais ce que oui, je te supplie, dis-moi quelque
2: mais
1: chose.
2: Mais je ne te dis que la vérité. C'est pourquoi il y a pas, je te donne pas de titre. Je n'ai pas encore de titre.
1: Ah mais ça c'est déjà une information, le fait là, que alors, le titre soit pas là.
2: Mais pourquoi? Alors pourquoi? Mais, tu vois, tu vas me demander pourquoi.
1: Pourquoi Christophe?
2: Alors pourquoi? Parce que tout simplement, cet album part de liberté. Mais je vais pas appeler l'album Liberté. Enfin, c'est pas possible. Oh, quoi,
1: freedom.
2: Tu vois. Non mais bah, oui, non. Mais tu vois, en anglais ça passe, mais en français non.
1: Non,
2: tu
1: c'est
2: vois.
1: Pas ouf.
2: Donc non. Donc j'ai plein d'idées et à chaque fois que j'ai une idée que je trouve intéressante et tout, je trouve que c'est trop réducteur et donc ça ne n'évoque pas suffisamment ce que je dis dans l'album. Tu vois, non, mais réellement.
1: Attends, on a Internet. Je vais chercher.
2: Mais évidemment, j'ai
1: chant
2: déjà
1: essayé. Chant lexical de la liberté. Est-ce que tu as tapé dans Google chant lexical de la liberté?
2: Alors vas-y.
1: Eh ben voilà, parce que moi, je fais des études littéraires. Pendant que toi, là, tu faisais La Nouvelle Star.
2: Vas-y, ben ça se trouve, tu viens de trouver un titre.
1: Chant lexical de la liberté. C'est parti. Émancipation.
2: Je l'ai évoqué un moment.
1: C'est pas mal.
2: Si.
1: Démocratie, ben, en 2027, c'est emmerdant.
2: C'est dur.
1: Choix, ça fait un peu. Non, ça va pas.
2: Et en plus, alors important.
1: Libération.
2: Alors, tu sais pourquoi choix, ça va pas?
1: Pourquoi?
2: Ben, tu vois, là, je te donne une autre info.
1: Parce qu'il y a une chanson qui
2: s'appelle. Il y a une chanson, pour le coup, qui s'appelle La Liberté. Il y en a une.
1: Ah. Oui.
2: Qui s'appelle La Liberté. Et je démarre justement cette chanson en disant être libre, c'est pas choisir, mais c'est décider, qui n'est pas la même chose. Est-ce que t'as déjà vu ça avec ta psy?
1: J'aime beaucoup ça. J'ai pas de psy.
2: Ah bah écoute, je vais te noyer les coordonnées de la mienne. Oui, non. Alors la grosse différence.
1: On fera un tarif famille.
2: Ah bah un tarif de groupe.
1: Attends. Ensemble.
2: Non mais on y va, on fait carrément un truc collectif. Non mais tu sais pourquoi c'est important?
1: Dis-moi pourquoi.
2: Parce que quand tu choisis quelque chose, tu prends pas vraiment de risques. Quand tu choisis, c'est par exemple, bah tiens, je vais manger, je sais pas, moi, je mange un steak frites ou une salade César. Voilà, tu choisis.
1: Choisis entre les deux.
2: Quand tu décides, il y a une part d'inconnu dedans. Par exemple, tu vas dire, bah non, je ne vais pas manger ça. Je ne sais pas ce que je vais bouffer, mais ce sera pas ça. Tu décides pas entre deux choses identifiées.
1: Elle est au régime, ta psy ?
2: Non, mais je te jure, c'est très important.
1: D'accord.
2: La différence entre choisir et décider, elle est importante. Et quand tu décides d'un truc, par exemple, tu décides de prendre ce boulot, ou tu décides de vendre ton appart, c'est ce moment où tu décides de quelque chose et tu sens d'un coup que tu prends une décision qui t'appartient et que tu as cette part d'inconnu. Mais tu vois ou pas? Là, je te jure, je suis très sérieux.
1: Non, mais je t'écoute.
2: Et donc, la liberté, c'est d'arriver à décider.
1: J'ai un mot qui est pas mal, là, qui est sorti dans Google.
2: Ah bon?
1: Dans le champ lexical de la liberté, je trouve c'est cool. Et je sais pas, ça te va bien, je trouve. Et en plus, il y a un jeu de mots à l'intérieur. Donc toi, t'aimes bien les jeux de mots.
2: Ah bah. T'aimes bien. Ah bah. Vas-y.
1: Peut-être on va trouver le nom de ton album
2: en
1: direct.
2: C'est ça,
1: à la
2: évidemment,
1: radio.
2: En remerciement dans l'album, je le dis.
1: Ah, moi, je mets ma photo.
2: Ah bon?
1: Tu mets ma photo.
2: Sur la cover.
1: Non, bah, pas non, mais à l'intérieur. T'imagines? L'album de Christophe Willem, il y a ma tête.
2: Mais pourquoi pas? On est libre.
1: Ma tête avec une petite barbe. Attends, déjà faut que tu valides le nom.
2: Vas-y.
1: J'adore. Franchement, ça tirait trop
2: bien. Ah bon?
1: Inaliénable.
2: Ah mais c'est pas mal.
1: Inaliénable. Dedans, il y a alien et tout. Inaliénable.
2: C'est pas mal.
1: La liberté, les droits inaliénables. Inaliénable.
2: C'est pas mal.
1: Je te laisse là-dessus.
2: Bah écoute, inaliénable.
1: C'est l'heure.
2: Non mais inaliénable, c'est pas mal.
1: Oui, c'est pas mal.
2: Mais émancipation,
1: bien sûr.
2: C'est bien aussi.
1: Ouais.
2: Mais émancipé.
1: Mais émancipation, ça fait
2: une connotation que j'aime
1: ouais,
2: pas.
1: Ouais, je sais pas, ça fait Madonna, je sais pas pourquoi.
2: Emancipation. Tu vois, non.
1: Inaliénable.
2: Inaliénable, c'est pas mal.
1: Franchement,
2: c'est pas mal. Non, je le note.
1: Ouais. Bon, moi je t'embrasse.
2: Ah bon?
1: Bah oui, bisous. Ah. C'est l'heure, on a débordé.
2: Ah bon?
1: Mais je vois pas le temps passer avec toi.
2: Mais c'est fini là?
1: Oui. Mais on va t'écouter chanter.
2: C'est possible.
1: En acoustique.
2: Ah bon?
1: PS Je t'aime. Pour se rappeler que, comme Système, sur Panorama, il y avait effectivement des chansons sautillantes. PS Je t'aime en faisait partie.
2: Effectivement.
1: Mais que tu les vis et les partages fort bien aussi en acoustique, car tu es multiple et inaliénable.
2: Bravo.
1: Bisous.
2: Bisous. C'était trop court, moi, franchement, faut que je revienne.
1: Reviens bientôt. Avant 2027.
2: Ah bah, évidemment.

0: Jolie version acoustique d'un des tubes du sixième album de Christophe Willem, Panorama. C'est PS Je t'aime. Le septième album de Cri-Cri d'amour sortira à l'automne.
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0: Il est temps de jouer au Blind Test. Je vous présente Delphine et Caroline qui jouent avec nous. Bonsoir mesdames.
2: Bonsoir.
3: Bonjour.
0: Oui, bienvenue. Alors, le cadeau du jour, c'est un livre signé Thomas Fersen, qui nous a plus habitués à sortir des albums. Mais voilà, il est désormais écrivain aux éditions du Seuil. Ça s'appelle « Comme on quitte un imperméable ». Et c'est ce qu'on vous offre ce soir, puisque nous, on suit évidemment les artistes et les chanteurs dans toutes leurs aventures, aussi littéraires soient-elles. Alors Delphine et Caroline, vous en gagnez chacune un exemplaire, quoi qu'il se passe dans le jeu qui suit. Sachez-le. Ah, merci à vous de venir jouer. Non. Alors le thème du blind test de ce soir sont les chanteurs guitaristes. Est-ce que c'est un genre de chanteur que vous aimez bien?
2: Ah oui.
0: Oui, hein.
2: On verra.
0: Oui, parce que c'est suffisamment vague hein, quand même. Chanteur, guitariste, effectivement, il y en a beaucoup. J'en ai choisi trois et je vais vous demander donc de les retrouver le plus rapidement possible. On va vous passer des chansons. Delphine et Caroline, dès que vous avez une idée de l'identité du chanteur, eh bien, vous me donnez d'abord votre prénom pour prendre la main et puis ensuite votre réponse et on vérifiera ensemble si c'est bon. Est-ce que ça vous va?
2: C'est bon.
0: Yes. Alors, c'est parti. Caroline et Delphine, voici une première chanson, un premier chanteur et guitariste. Dites-moi, mais qui est-il?
2: Delphine.
0: Delphine.
2: Alain Bachon.
0: Oui.

0: Et Joséphine Merveille, cette chanson. Et si vous écoutez le... Alors, remonte-moi un petit peu le son. Vous entendez les percussions? En fait, ce que Bachung a demandé en studio, c'était d'avoir comme un cheval qui était en train de galoper. Ah là, c'est trop beau. C'est trop beau. Et que ne durent que les moments doux, en plus, cette phrase incroyable. Un point pour Delphine. Et je mets quand même un quart de point à Caroline, parce qu'elle a commencé à me chanter la chanson. C'est-à-dire qu'elle cherchait Bachung et elle a dit « À l'arrière des berlines !» Et oui, parce qu'elle la connaissait bien, Osée Joséphine. Ah, c'est beau comme tout. Allez, on continue. Après Alain Bachung, grand chanteur guitariste, il y a aussi...
1: Delphine.
0: Louis Bertignac. Bravo.

0: Bertignac, après l'incroyable aventure téléphone, il s'était lancé avec les visiteurs et il avait fait ce tube, ces idées-là. Delphine a 2 points, Caroline en a 1,5. De toute façon, à la fin, tout le monde gagne, c'est pas très grave. Et ceux qui gagnent surtout, c'est ceux qui aiment les chanteurs guitaristes. Allez, un dernier pour ce blind test, un peu plus vintage que Bachung et Bertignac, mais sacré chanteur. Allez, Caro, sacré chanteur et sacré guitariste.
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0: Alors, Caro, comment il s'appelle? Comment?
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2: Brassens.
0: Oui, c'est lui.
1: Grégory.
0: Et voilà, Delphine a eu ses 2 points, Caroline a eu son point et le gorille a eu ce qu'il voulait à la fin de la chanson. Je vous encourage à la réécouter. Bravo, bravo Delphine et Caroline, et merci beaucoup d'être venues jouer avec nous.
2: Merci, pour, c'est toujours un plaisir.
0: Ah ouais, bah moi aussi, vraiment.
3: Oh, c'est super génial, oui.
0: Merci, une joie de tous les soirs ce blind test. Delphine et Caroline, on vous envoie le livre de Thomas Fersen, et puis on va écouter un garçon, excellent chanteur et formidable guitariste, il s'appelle Mathieu Chédid. Et il a un message à faire passer à tous les machos, machistas alors, qui nous écoutent ce soir. Vous n'êtes pas seuls.

0: On adore le machistador de M, Mathieu Chédid, qui a participé à la production du nouvel album de Fatoumata Diawara, une chanteuse malienne et guitariste d'ailleurs exceptionnelle, qui sera notre invitée dans Décibel après-demain pour la sortie de son nouvel album Massa.
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0: Je vous ai promis une nouvelle chanson d'Iseult, c'est maintenant qu'elle arrive. Iseult, que vous aviez peut-être découverte à la Nouvelle Star, elle n'avait pas gagné, mais elle s'était fait remarquer, hein. Ça c'était en 2013. Et puis Iseult, elle a surtout cartonné avec cette chanson sublime qui s'appelle Corps. On a l'extrait de Corps, parce qu'il n'est pas dans mon écran, c'est pas grave, je vais vous le chanter. J'ai perdu la tête, le chemin de ma maison. Voilà, c'était une très belle chanson, piano-voix incroyable. Iseult, elle sait aussi faire des chansons qui dansent, limite disco, Now or Never, un son vraiment qui est parfait pour l'été qui arrive, une chanson d'amour comme on les aime. Elle réclame un baiser et on a envie de lui en envoyer 1000. Iseult est de retour, Now or Never.

0: de guitare à la fin et la définition musicale de la cerise sur le gâteau. Now or Never, Iseult, c'est tout nouveau, ça vient de sortir. Le clip est disponible, elle y est absolument éblouissante. Vivement la suite, Iseult.
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0: C'est la dernière chanson de l'émission, la chanson anniversaire. Le 9 juin 1891, donc il y a déjà un petit moment, est né Cole Porter, un compositeur et un parolier américain à qui on doit les plus grandes comédies musicales classiques des années 30, 40, 50. Et il a écrit en 1953 une grande comédie musicale qui parlait de Paris, qui s'appelait Cancan, sur les danseuses de French Cancan. Et dans cette comédie musicale, il y a une merveille qui s'appelle I Love Paris et qui est devenue un classique. Le voici chanté par Vanessa Paradis.

0: Porter, I Love Paris, ici interprété par Vanessa Paradis. Je vous recommande également la version garçon-garçon. Maurice Chevalier avec son French accent et Frank Sinatra et sa voix de velours. C'est aussi très joli. Allez, Décibel, c'est fini pour ce soir. Merci pour l'émission, merci pour l'équipe. Iris Guitoni, Justin Pianigiani, Elodie Biancamaria, Alexandra Sackberg, Franck Moilier et Kinan Lage Haïli.
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0: Il est 21h, bonne soirée sur votre radio ici et bisous!
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5: Cette chanson, Symphonie des éclairs, est absolument magique parce qu'il n'y a pas un mot à retirer. Et elle raconte vraiment bien son état d'esprit d'enfant. Et aussi comment elle a fait pour transgresser ça. On ne peut pas le transgresser, s'en servir plutôt.
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5: Quelquefois, des choses un peu difficiles donnent des bonnes choses. Et ça, c'est assez dur à comprendre dans la vie, mais il faut le savoir.
4: 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Je traverserai tous les nuages pour trouver la lumière en chantant.
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0: À l'époque, Voulz y galère. Son complice Alain Souchon lui lance un pari. Mixer leurs propres souvenirs avec les tubes des Beatles ou des Stones. Les deux acolytes s'amusent comme des fous et improvisent les paroles sur un coin de table. Mais Voulz y a peur que ce medley géant manque de créativité. Résultat, 4 millions d'exemplaires vendus à travers l'Europe.
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0: Ce qui n'était qu'un hommage nostalgique bricolé entre copains devient le premier grand mash-up de l'histoire de la chanson française.

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3: Éléonore, Julien Daigniel.

y a des chansons dans sa guitare, Julien continue sa croisière musicale. Ses dernières compositions résolument folk explorent le temps qui passe. À écouter avec une chemise à carreaux, la vitre baissée, une main sur la portière.

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0: Été 1984, derrière le tube Désir Désir de Laurent Voulzy se cache l'une des plus belles histoires d'amour du showbiz français.
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0: Laurent Voulzy est un fan absolu de la série Post Café et de son actrice principale, Véronique Jeannot. Trop timide pour l'aborder de front, il glisse un petit mot d'admiration sous la porte de sa loge lors d'une émission télé. Quelques jours plus tard, le destin les réunit à nouveau lors d'une soirée caritative. C'est là que la comédienne lui demande de lui composer un titre. Laurent Voulzy s'exécute, épaulé par son

0: ce qui ne devait être qu'une collaboration artistique se transforme en une idylle passionnée, une relation qui durera 10 ans. 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
1: Alain Souchon, c'est déjà ça. 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
1: Moi, je trouve plus de, y a plus de poésie chez Souchon que chez Aragon, par exemple. Les gens ne se rendent pas compte la valeur poétique de Souchon et de Woolsey dans la musique, etc. C'est formidable.
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1: L'artiste toulousain Robin Arnaud, c'est facile.
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1: Arnaud, un auteur-compositeur-interprète qui séduit par une écriture lumineuse et une sensibilité très personnelle. Une voix douce mais ancrée, portée par de belles mélodies. Une voix qui explore avec finesse les émotions qui traversent nos vies, les élans, les fragilités, les reconstructions. Mais...

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2: C'est la Camille Minute, votre chronique de la joie et de la bonne humeur. Aujourd'hui, on va parler des red flags. Alors, c'est quoi un red flag ? Un red flag, c'est littéralement un drapeau rouge. Dans la vraie vie, ça veut dire attention, danger. Fuis, cours, ne réponds pas à ce message. Le red flag, c'est le petit signal que ton cerveau voit, mais que ton cœur ignore, en disant non, mais ça va, je gère, on va gérer. Le red flag, c'est pas encore une catastrophe, c'est l'annonce de la catastrophe. C'est le teaser du film d'horreur. Il dit, je suis pas jaloux. Par exemple, si le mec il dit, je suis pas jaloux, mais il connaît l'heure de ta dernière connexion avant tout le monde, il est jaloux. Ok ? Si elle te dit, ah mais moi je suis très cool, mais qu'elle fouille dans ton téléphone, même quand il est éteint, elle est pas cool. Un red flag, c'est pas un défaut, c'est un avant-goût du problème. C'est quand quelqu'un te dit, ah moi je suis comme ça, et que toi au lieu de partir, tu réponds, ah bah parfait. Non, fuis, cours. Bref, les red flags, c'est simple. Si tu te dis, ça va sûrement passer, eh ben ça passera pas. Voilà, c'est aussi simple que ça. Alors maintenant, ce que je vais faire, c'est que je vais vous lister, parce que l'être humain va toujours trop loin, des red flags vraiment exagérés, des red flags qu'on voit sur les réseaux sociaux qui sont vraiment, ça va beaucoup trop loin. Une fois j'ai vu une vidéo, il y a une nana, elle a sorti, moi j'ai un red flag, mon red flag, c'est les mecs qui tiennent la barre du métro dans le métro. Donc maintenant en fait, faut choisir entre tomber par terre ou être célibataire. Il y a un mec, il a dit, une fille qui finit son assiette, c'est un red flag. Frérot, elle a juste faim, hein. C'est pas toxique, c'est la dalle, ça s'appelle. Après, il y a des red flags. Il y a quelqu'un qui dit, moi, un red flag, c'est quelqu'un qui met son réveil à 6h du matin, même le week-end. Excuse-le d'être pauvre, hein, il veut bosser, ce monsieur-là. Il y a quelqu'un qui a dit, voilà, moi, mon red flag, une personne qui aime l'eau plate. Donc, en fait, si t'aimes pas les bulles, t'es toxique, quoi, t'es dangereux. J'ai vu aussi, mon red flag, c'est quelqu'un qui répond trop vite au message, ou trop lentement. Le bon timing, c'est jamais bon, quoi. Il y a un mec qui l'a dit, moi, mon red flag, c'est une fille qui dit, on verra. C'est pas un red flag, ça. C'est une promesse honnête. Et j'espère qu'elle le verra pas, le mec. Hein. À ce rythme-là, respirer va devenir un red flag. Bientôt, il aspire par le nez, c'est un red flag. Les gens, ils veulent plus une relation, ils veulent un CV sans défaut. Et même là, ils trouveront un red flag dans la photo. Avant, on cherchait l'amour. Maintenant, on cherche la faute. C'est bien ça, le problème.
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3: Vous aimez manger des fruits de mer? Alors vous allez adorer ce dont on va vous parler maintenant. Parce qu'en matière de fruits de mer, il y a ceux qui les pêchent, ceux qui les mangent et ceux qui les déshabillent avec une dextérité déconcertante.
4: Je m'appelle Lucie Descharles et je suis vendeuse à l'Aubette du Berlioz à Étaples-sur-Mer.
5: C'est pas l'homme qui prend la mer, c'est la mer qui prend l'homme. Ta-ta-tin.
3: Mais alors, c'est quoi le Berlioz exactement, Lucie ?
4: Le Berlioz, c'est un chalutier de moins de 12 mètres qui fait de la coquille Saint-Jacques d'octobre à mai. C'est le chalutier de mon mari et de mon beau-frère Bertrand Descharles.
3: Et alors vous, votre rôle, c'est de vendre évidemment la marchandise, mais en plus, vous la déshabillez.
4: Ouais, on décoquille devant le client il aime bien ça, et moi j'aime le contact avec les clients directement qui demandent ce qu'on veut, et puis on a le produit de la pêche de littoral.
3: Et ben alors allons-y, des coquillons, mais avec doigté.
4: Alors, on prend la coquille dans la main, on lève avec le couteau, il y a un petit trou sur la gauche, c'est bien fait la nature. On racle bien pour pas abîmer la coquille, on enlève la première barre, deux, et puis on racle bien la belle coquille Saint-Jacques de nos côtes.
3: Ah oui, c'est beau.
4: Voilà, magnifique.
3: Et c'est sûrement bon. Et ça fait longtemps que vous déshabillez les coquilles Saint-Jacques ?
4: J'ai fait des études de comptabilité, j'ai rencontré mon mari, il avait un bateau de 25 mètres. À un moment, il s'est dit, on arrête les 25 mètres, on va prendre un 12 mètres, mais on va ouvrir une étale de pêche. Et je ne connaissais rien du tout, parce que moi, je suis une bureaucrate. Je me suis dit, allez, je me lance. Et j'ai appris moi-même les poissons, j'ai appris à décoquiller et j'ai adoré le contact avec les clients, j'ai adoré sortir de mon bureau.
3: Lucie, vous êtes une femme heureuse de septembre à mai, mais alors le reste de l'année, qu'est-ce que vous faites ?
4: Le matin, je fais la coquille, l'après-midi, je suis dans mon bureau et de mai à septembre, quand on ne travaille pas, je suis au bureau et je m'ennuie de mes clients et je m'ennuie de l'ambiance des aubettes.
3: Alors Lucie, sérieusement, ce boulot, ça ne doit pas être facile tous les jours, vu la météo.
4: Mais ça va en fait, le sourire des clients, c'est génial. On oublie en fait le froid. Puis ça conserve bien en plus.
3: Oui, et ça laisse les coquilles Saint-Jacques à bonne température. Bon, alors il ne reste plus qu'à passer à la dégustation. Et puis vous, n'hésitez pas à passer par Étaples-sur-Mer pour rencontrer la belle petite famille et déshabiller l'une ou l'autre coquille Saint-Jacques.
4: Moi, c'est ici, dans les aubettes d'Étaples-sur-Mer, que j'ai du plaisir à vendre la pêche de mon mari et de rencontrer des personnes merveilleuses.
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6: Alicia pour le monde. Eh oui, notre expression du jour. Est-ce ou est-ce entre Gallia et Rabastens en français? Bon, c'est assez simple à comprendre.
7: Oui, même moi j'ai compris.
6: Ben oui,
7: être entre Gallia et Rabastens.
6: Voilà, cette expression, vous pouvez l'utiliser quand une personne a abusé d'un peu trop de vin, des billes, loubi. Qui, mais je dis le vin, mais ça peut être quelque chose d'autre. Notre alcool, dilentabé, que sera, ben, que la personne entre Gallia et Rabastens.
7: Ouais, alors toujours avec modération, on est d'accord, mais c'est quand quelqu'un est un petit peu peut-être, voire beaucoup pompette.
6: Eh oh, vous m'avez entendu, ça. Vous avez compris. Ouais. Bon, le Mike et buffet pas, il a le coup test. Il vaut mieux que cette personne ne souffle pas dans le ballon. À qui ouais. Pour revenir à l'expression, il y a à Bistodenaz, 20 km entre Galliac et Rabastens. Donc ça fait 20 km environ. La route est un peu sinueuse entre Galliac et Rabastens. Et surtout, elle longe le vignoble gaillacois, d'où ben, l'origine de l'expression est entre Galliac et Rabastens.
7: Jaro, il y a d'autres expressions dans le même style?
6: Ben, nous cita Gascou, qu'est-ce qu'on disait, per exemple, qu'a cargat à Madira? Littéralement, il a chargé à Madiran. Le vignoble de Madiran se situe en Gascogne, aux confins des départements du Gers, des Hautes-Pyrénées et des Pyrénées-Atlantiques. Aoué ou abé cargat à Madira, littéralement, donc avoir chargé à Madiran, c'est être ivre, tout comme être, ben, Este beuet et beuet du verbe beuet qui veut dire boire en occitan gascon.
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1: Bonjour Charlotte.
2: Bonjour.
1: Taxidermiste, c'est un métier vraiment pas commun.
2: Non, c'est vrai.
1: Comment on devient taxidermiste ?
2: Par passion et par persévérance, beaucoup.
1: Ok, mais comment on se lance dans ce métier ? À quel moment on se dit je vais être taxidermiste ?
2: Alors, c'est un métier de passion. Déjà, depuis toute petite, j'ai toujours été fascinée par les animaux, le monde animal et l'art. Du coup, le mélange des deux, forcément, ça a donné une direction vers la taxidermie.
1: Bon, alors, pour j'ai testé, le but, c'est un petit peu un vie ma vie. Je vais découvrir un peu votre métier. Qu'est-ce que vous nous réservez ?
2: Alors, aujourd'hui, on va faire ensemble un jackalope. Donc, c'est un animal du folklore américain. C'est en gros un lièvre avec des bois de chevreuil. Et ben, du coup, on va commencer par placer la peau sur la forme que j'ai préparée en amont. Donc, c'est une forme en mousse polyuréthane très, très dense. Donc là, on a la peau que j'ai aussi préparée en amont.
1: Okay.
2: Et donc, bah voilà, ça ressemble un peu à une chaussette retournée. C'est pas très joli. Et on va essayer de passer de ça à l'aspect du vivant.
1: Okay.
2: Et là, je vais te laisser
1: mettre le lapin dans
2: essayer
1: le...
2: la peau pour voir si tout va bien.
1: C'est incroyable. Qui a cru que je ferais ça ? T'as fait quoi aujourd'hui au boulot ? Bah, j'ai mis un lapin dans son étui, quoi.
2: Donc là, l'étape suivante, ça va être de fixer à l'arrière. Donc là, on va le retourner. Et là, j'espère que tu aimes la couture.
1: Pas du tout.
2: Eh ben, ça tombe bien, parce qu'on va en faire. Hop, on va prendre...
1: C'est du fil de pêche ?
2: Ouais, c'est du fil de pêche. Tac. Et donc, je fais le premier point, et ensuite, tu vas pouvoir t'amuser à faire un petit peu de couture.
1: Allez. Ça, c'est le moment. Ok.
2: Voilà, délicatement.
1: Ça, c'est pas gagné. Et là, je vais dans le même côté, même truc, mais en face.
2: Voilà, maintenant, tu en as à peu près 350 autres à faire.
1: 350.
2: Donc là, on va lui faire son petit brushing.
1: Ah.

0: Bon, là, on a une base pour bosser. Normalement, il faut continuer encore, mais du coup, on va essayer d'avancer un peu. Et donc là, tu vas pouvoir choisir les yeux. Donc, je vais te proposer plusieurs,
1: eh ben voilà,
0: plusieurs sont les teintes.
1: Yeux. Les verts, ils sont jolis, ceux-là.
0: Les verts sont jolis, hein. Et ben, on va partir sur les verts, alors. Donc là, tu viens avec ton doigt ou un outil venir ressortir toute la peau de l'envers des paupières. Voilà. Et là, tu pousses un peu avec ton doigt pour maintenir le tout. Voilà. Et là, il a un peu plus un profil de lapin.
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3: Salut Brésisel, ici Douarnenez.
4: Ça vous prend souvent de gueuler comme des dégénérés.
5: Allons, un peu de calme, il y a des gens qui travaillent ici.
3: Je m'appelle Delphine, j'ai 57 ans et j'étais une ancienne élève de Marc Morvan.
6: C'est un sculpteur.

0: peut gagner sa vie avec la sculpture.
1: Non, mais c'est pas une question d'argent.
2: Ah, qu'est-ce que tu fais là?
3: Bah, apparemment, je suis dans le petit bonheur.
2: Tu n'étais pas au courant, je croyais que tu savais.
4: C'est là que tu habites?
3: Mais j'habite à Douarnenez et j'habiterai nulle part ailleurs qu'à Douarnenez.
5: Je crois que nulle part on serait mieux qu'ici.
3: On a la mer, on a la campagne, on a des gens sympas, on a plein de Bretons en plus.
6: Ils se déguisent en Bretonne maintenant. Qu'est-ce qu'ils vont chercher?
7: Et ton petit coin de paradis?
1: C'était un coin d'enfer.
3: Ah, moi, mon coin préféré quand je me balade, c'est les Plomas.
2: C'est par où?
3: Eh ben, les Plomas, c'est à Douarnenez, c'est juste au-dessus du port du Rosemort et c'est vachement sympa. Il y a plein d'aigrettes et d'oiseaux et voilà.
7: C'est plein de choses, hein. Ça va d'un oiseau qui s'envole à Azaz. C'est assez vaste, quoi. Il y a tout, quoi.
1: En effet.
8: Il était bon, ce premier baiser.
3: Premier bisou, à l'école maternelle.
5: Ah, vous n'avez pas perdu de temps, hein?
3: Je me souviens très bien parce qu'il était tout petit et il voulait absolument m'embrasser. Moi, je voulais pas et il m'a mordu. Mais c'est vrai en plus.
5: Mordez ses petits camarades à la maternelle. Jamais.
9: Ce matin, exercice d'expression orale.
3: Moi, l'expression bretonne que j'utilise, c'est l'expression de là où je suis, c'est marée.
7: J'ai rien compris. Non, ou alors c'est moi, c'est...
1: Non, moi non plus, j'ai rien compris.
3: C'est du douarneniste.
10: Mais vous savez ce que ça veut dire, au moins?
3: Je suis pas sûr qu'on doit traduire. Marée où?
11: Non, non, mais je crois qu'il n'y a pas moyen. Je pige jamais rien ce que vous dites.
12: Vous pouvez pas comprendre.
3: Marée où? Les femmes disent marée ou les hommes disent marère?
13: Tu comprends maintenant?
2: Oui, ça, je comprends, oui.
14: Très, très poétique. Je ne connaissais pas toutes ces expressions.
3: Allez, salut.
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16: Son titre, Les Cadors, c'est l'histoire d'un homme qui se croit être l'un des fils de Kadhafi. Il part dans le désert du Sahel, dans l'espoir de retrouver le trésor de l'ancien dictateur libyen. Jérémy Ferrari, lui, est né en 1985 à Villesmeuse. Son nom de famille, c'est Larzière. Il grandit à Charleville, ses parents sont commerçants, c'est un passionné de théâtre depuis son adolescence. Dès 15 ans, il pousse les portes du théâtre de Charleville pour apprendre le métier. À 16 ans, il se choisit comme nom de scène Ferrari. Il se produit dans des bals et des maisons de retraite des Ardennes. Il met en scène ses premiers one-man shows et suit aussi des cours de théâtre à Paris, au célèbre cours Florent. Jérémy se distingue des autres humoristes car il aborde des sujets graves de manière cynique et souvent décalée. Il navigue entre provocation et réflexion. Dès octobre 2010, ses apparitions dans l'émission On ne demande qu'à en rire sur France 2, animé par Laurent Ruquier, ne passe pas inaperçu.
17: Jérémy Ferrari.
16: Jérémy fait vite partie des invités réguliers, comme Olivier de Benoît, l'humoriste rémois. Vent de pièces à Beyrouth confirme son talent de comédien engagé. Il traite de la guerre et des conflits géopolitiques.
18: Alors, Action contre la faim, ils ont un petit peu d'argent de côté. Ils ont 40 millions d'euros de côté. Et ils t'expliquent pourquoi dans leur bilan comptable, c'est un cas de coup dur.
19: Mais quel coup dur?
18: C'est parce qu'il y a des gens qui meurent de faim qu'il y a Action contre la faim.
19: Donc le coup dur, ça serait qu'ils aient plus faim alors.
16: En 2017, il frappe encore plus fort avec Anesthésie Générale. Ce spectacle est une véritable critique de notre société et de ses dérives. Politique, économie, santé, tout y passe. Il se raconte aussi dans un livre où il dévoile ses addictions, dont l'alcool. C'est un artiste attachant et à part dans l'humour français. Il aime revenir dans son Ardenne natale. Il n'oublie pas ses racines. Jérémy Ferrari, c'est l'un des trésors de Champagne-Ardenne.
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1: Oui, j'adore. Ouais.
2: Pourquoi est-ce qu'on chante? Et qu'est-ce que ça peut apporter le fait de chanter?
1: De donner de l'ambiance. Ouais.
3: De s'amuser.
2: Prenons le problème à l'envers et on va arriver à l'homme. Pourquoi les oiseaux chantent?
4: Pour appeler les autres oiseaux.
1: Pour qu'ils donnent à manger. J'ai faim.
5: On peut se tutoyer?
6: Ouais.
5: Sympa.
6: T'es lourd. Mais j'ai quand même faim.
1: Ils appellent les oiseaux. Ils disent j'ai faim. On peut me donner à manger? Est-ce que vous êtes parti pour aller partir me prendre à manger?
2: Donc tu penses que les oiseaux chantent pour demander à manger?
4: Oui. Pour nous réveiller peut-être. Bah aussi des fois ils chantent le midi pour dire s'il y a un danger ou pas.
2: Et donc nous, pourquoi est-ce qu'on chante? Vous aimez chanter?
1: Oui, j'adore. Ouais.
2: D'accord. Et à part ça, tu chantes quoi quand tu chantes?
1: Je sais pas, Pierre Garnier. Chaque seconde.

0: pourquoi tu chantes et pourquoi tu... Qu'est-ce que ça t'apporte en fait?
1: Pour s'amuser, pour nous donner de la joie.
0: Est-ce que ça fait du bien par exemple de chanter?
1: Oui, ça délibère les émotions.
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3: La place du village, c'est notre rendez-vous quotidien avec les frères Jean-Noël et Philippe de Paris à la rencontre des Savoyards et Hauts Savoyards. Et aujourd'hui, c'est Philippe qui est avec nous. Philippe, vous nous racontez une très étonnante visite sous terre à Ugine.
4: Ah oui, on est à Ugine, en Savoie, et c'est une rencontre absolument étonnante. Et ce jour-là, on est accompagné par Rudy Lauberton, qui nous fait pénétrer, Laurent, carrément sous la montagne. En fait, nous sommes dans des tunnels de la guerre. Il nous conduit dans des abris anti-aériens de la Seconde Guerre mondiale. Des abris construits juste avant la guerre. Et comme il nous dit, comme on avait des usines sidérurgiques juste à côté, les avions pouvaient les bombarder. Voilà pourquoi il y a des tunnels. Et là, il nous conduit dans un tube qui lui appartient. 90 mètres de long, 2,50 mètres de diamètre. Et il nous dit là... On est juste au-dessous du centre-ville d'Ugine. Juste au-dessus de nous, on a même le musée du Crécherel. Et c'est là que Rudy nous explique qu'il a un jour décidé d'occuper ces tunnels. Il avait pourtant déjà entendu que ces tunnels avaient déjà servi de cave à affinage pour les bons fromages de chez nous.
3: Bon, le suspense a assez duré, Philippe. Qu'est-ce qu'il y fait exactement?
4: Eh oui, qu'est-ce qu'il y fait? Et c'est là qu'il nous fait découvrir une étonnante ferme, l'Aubricole. Tenez-vous bien, l'Aubricole.
3: Ah oui.
4: Et oui, Rudy élève des vers. Il y cultive aussi des endives et des champignons. Et là, il nous raconte comment il a découvert la lombriculture. C'est l'élevage des vers de terre, hein, pour mettre dans les lombris composteurs. Vous avez peut-être ça chez vous.
3: À la différence de vous, vous les descendez, les vers.
4: Vous les descendez. Et il s'agit donc de ces déchets organiques, le compost, vous savez tout ce que c'est. Oui. Et donc, il va récupérer le terreau, mais aussi, tenez-vous bien, le jus fait par les vers, qui dit-il, c'est le meilleur engrais naturel, le jus de vers. Nous, on ne savait pas trop ce que c'était. Et bien, ce sont ces vers de terre que vous mettez justement dans votre compost. Il y a aussi le jus, il ne faut pas l'oublier. Et Rudy nous explique que le vers l'occupe surtout l'été, parce que l'hiver, qu'est-ce qu'on en fait des vers? On n'en fait rien. Et pendant l'hiver, il s'est donc mis à cultiver des endives. Et puis, donc, du mi-novembre jusqu'au mois de mars. C'est vrai que pour que l'endive soit bien blanche, nous dit-il, pour qu'elle n'ait pas d'amertume, elle doit rester totalement dans le noir. Et là, c'est l'endroit idéal.
3: Alors, les vers, l'endive, mais il y a aussi les champignons.
4: Eh oui, les champignons, des amis du noir aussi. Ils cultivent les fameux rosés des prés, mais aussi la pleurote. L'endroit est parfait, nous dit-il, 15 degrés, 85% d'humidité. Et là, il nous fait quelques confidences. Le champignon de Paris pousse sur du fumier de cheval, la pleurote sur du peuplier broyé, et le fameux shiitake, ce champignon étonnant, sur du chêne broyé. Le shiitake, vous savez qu'il a des vertus magiques, il fait pousser les dents, pousser les cheveux, et empêche de vieillir.
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5: Ah, faudra attendre la Saint-Paul pour savoir qui sera le cognon.
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5: Cognon, à rapprocher de quignon, désigne un morceau de pain. Dans le temps, à la messe, on partageait un pain béni qui était offert à tour de rôle par une famille de la paroisse. Celle qui venait d'offrir le pain allait emporter un morceau, le cognon, à celle dont ce serait le tour le dimanche suivant. À Mentoussalon et dans les villages voisins, les vignerons n'ont pas choisi Saint-Vincent comme patron, mais Saint-Paul, célébré le 25 janvier. Eh oui, l'hiver, les gens de la terre ont un peu moins de travail, les jours sont courts et on peut faire la fête. À Mentou, le cognon, c'est celui qui succède au bâtonnier. Dans les années 2000, la fête de Saint-Paul a failli disparaître et il a fallu toute la ténacité de Paul Gilbert, qui avait fondé la confrérie en 1950, pour lui redonner de la vigueur. Traditionnellement, Paul Gilbert entonnait la chanson de Mentou à la fin du repas. En 2007, il nous a exprimé sa joie de voir revivre la Saint-Paul, a entonné la chanson, mais il l'a jamais terminée, vu qu'il est passé de vie à trépas en chantant le refrain. Voici les paroles de cette chanson, qui se chante sur l'air de la Charibiaude, dont les paroles sont de Jean-Baptiste Magnon, et qu'on chante encore à la Saint-Paul.
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5: Dans notre pays, sans fait de manière, on poste notre vie ben honnêtement. Oh, y a pas besoin de faire une prière pour voir s'amener le pichet de vin blanc. Que ça soit chez Pierre, ou ben chez Paul, ou Bourdin ou ben d'en bas, chez le curé ou chez le maître d'école, en vrais amis, trinquons les gars. C'est comme une tous une autre bonne terre, chant heureux tout en travaillant. J'en ai des filles, qu'à son genre, t'es fier. Du beurre, du blé, des gavaillants, et poum des cravères et du bon vin blanc. Si vous passez par Mentou, venez donc me voir, je vous la chanterai.
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2: Itinéraire bis à Chablis cette semaine et aujourd'hui je me suis arrêtée à l'obédiencerie du domaine La Roche, ici à Chablis. Margot Meunier, bonjour.
3: Bonjour.
2: Vous êtes responsable marketing, communication, domaine La Roche. Une obédiencerie, Margot, c'est quoi ?
3: Alors, une obédiencerie, c'est un ancien monastère qui recueillait les chanoines de l'ordre de Saint-Martin de Tours et donc qui louait obédience au Seigneur, donc un lieu de prière et également un haut lieu de vin.
2: Ici, on est à l'origine des vins de Chablis, c'est ça ?
3: Exactement, l'obédiencerie est le berceau des vins de Chablis. Il faut imaginer que les chanoines sont arrivés à Chablis, ont cultivé la vigne et ont vinifié les vins ici à l'intérieur de nos caves pour la première fois.
2: On est dans une cave très très ancienne ici.
3: Tout à fait, la partie la plus historique est datée du 9e siècle.
2: Et ici, on entrepose quel type de vin de Chablis ?
3: Au domaine La Roche, on est fiers de continuer de vinifier, d'élever l'intégralité de nos premiers grands crus dans ces caves, qui nous permet de perpétuer cet héritage de plus de 1000 ans et d'avoir une qualité exceptionnelle au niveau des vins.
2: Cette obédiencerie, elle est ouverte à la visite et au public.
3: Tout à fait, on a à cœur de faire vivre et de partager cet héritage et ces monuments. Donc nous accueillons le grand public sur des créneaux fixes deux fois par jour tout au long de l'année et nous disposons aussi également de différentes prestations qui peuvent être sur mesure ou à la demande.
2: Qu'est-ce qu'on explique ? Quelle est l'histoire que l'on raconte aux visiteurs ?
3: Lorsqu'on reçoit des visiteurs, on leur fait partager l'histoire de l'obédiencerie et du domaine La Roche. C'est un voyage de plus de 1000 ans d'histoire à travers l'héritage culturel et vinicole que l'on détient.
2: Et puis on peut voir... peut-être toucher quelques grandes bouteilles.
3: Tout à fait, on a la chance d'avoir une vinothèque assez exceptionnelle, aussi bien en qualité qu'en démonstration. Donc c'est possible de découvrir des flacons aussi bien en format que des vieux millésimes que vous ne pouvez pas trouver partout.
2: Et puis un magnifique, exceptionnel pressoir.
3: Exactement, lors de la visite, vous êtes amené à découvrir un pressoir authentique du XIIIe siècle à l'intérieur de nos caves. C'est vraiment une découverte grandiose et qui retrace des siècles d'héritage vinicole en Bourgogne et particulièrement à Chablis.
2: Ici donc le berceau de ce vin exceptionnel qui est le Chablis et puis c'est un endroit qui vit toujours.
3: Exactement, donc toutes les équipes se rendent quotidiennement dans les caves, que ce soit pour faire visiter au grand public ou que ce soit pour veiller sur le bon déroulement des vinifications et des élevages de nos vins.
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2: Itinéraire bis à Chablis et aujourd'hui on ne va pas parler de vin à Chablis, on va parler de bière. Alexis Madelin, bonjour.
4: Bonjour.
2: Nous sommes aux bières Madame. Ces bières Madame, Alexis, elles sont nées comment et quand ?
4: Eh bien, elles sont nées il y a bientôt 10 ans, donc c'était en octobre 2016, la fondation des bières Madame, avec une première bière qui s'appelait la Porte Romane.
2: C'est plutôt étonnant de voir une entreprise, une microbrasserie comme ça, dans une des capitales du vin français.
4: Oui. Aussi, bien sûr, mais moi j'ai des origines viticoles, vigneronnes, et du coup ça me semblait absolument normal pour moi de créer une brasserie ici. Et on retrouve beaucoup de similitudes entre la bière et le vin. On parle de fermentation, de mise en bouteille, de refermentation en bouteille, de méthode champenoise, donc on a beaucoup de similitudes, d'accord, mes boissons, donc mes bières, dans le cas concret, et puis bien sûr ça reste des produits plaisir qu'on peut consommer entre amis, en famille. Sans problème.
2: Et qu'on consomme bien sûr avec modération. Les caractéristiques des bières Madame, quelles sont-elles, Alexis ?
4: Alors, les caractéristiques principales, c'est bière avec une bulle très fine, une aromatique, une belle longueur en bouche, parce que justement pour faire le parallèle avec le monde du vin, on fait un élevage sur lit, donc en bouteille, et ce qui permet d'avoir des bières très aromatiques avec de la matière.
2: Et une belle gamme.
4: Et une gamme maintenant qui s'est bien densifiée depuis le démarrage il y a 10 ans, puisqu'on a aujourd'hui une dizaine, voire un petit peu plus de bières qui étudient un peu tous les styles, les grands styles des bières françaises et internationales, et aussi des bières un peu plus impactantes sur le territoire, puisqu'on a des bières qui sont élevés en fût de chêne, donc des fûts de Chablis, des fûts de Bourgogne-Rouge, qu'on élève à la manière d'un vin, 10, 12, 15 mois d'élevage en fût, voilà.
2: Je voudrais qu'on parle ici de l'établissement où on se situe. C'est un établissement qui est presque neuf.
4: Oui, au début, on a recherché pour s'installer en centre-ville, dans un bâtiment ancien, mais c'est compliqué à trouver quand même. Donc, on s'est installé là où on a trouvé, donc un petit bâtiment au début, et en 2016, et ensuite, on a agrandi en 2020-2021, pour avoir aujourd'hui une belle surface et de production et de vente, puisqu'on a aussi un bar maintenant avec de quoi accueillir également des séminaires d'entreprise.
2: Voilà, les bières pression, des tables où on peut déguster et quelquefois même manger, dîner.
4: Eh oui, on peut faire un petit peu tout ce qu'on veut, puisqu'on on a même de la musique, des soirées musicales, des concerts de rock, de musique celtique, avec de la bière, ça se marie très très bien.
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2: Itinéraire bis, toujours à Chablis cette semaine, et aujourd'hui j'ai décidé de m'arrêter au musée Vinéa Passion. Alexandre Gautrin, bonjour.
5: Bonjour à tous.
2: Ce musée, Alexandre, il porte bien son nom, puisque vous avez réuni ici le fruit d'une vraie passion, le vin.
5: Oui, exactement. J'ai commencé de collectionner les outils de la vigne et du vin dès mon plus jeune âge, à l'âge de 16-17 ans, jusqu'à aujourd'hui, et j'ai 48 ans.
2: Alors, on va parler de ce musée. Il est sur deux étages, c'est ça ?
5: Il est sur deux niveaux. Et le musée Vigne à Passion retrace l'évolution de la vigne et du vin depuis le 19e jusqu'à nos jours. On a environ 3000 objets, à peu près. Il faudrait les recompter, ce qu'on en rajoute toujours. Hein, quand on trouve de nouvelles pièces, on les rajoute. Mais bon, ça fait déjà une collection assez conséquente.
2: Des pièces qui sont les vôtres, vous l'avez dit, mais qui vous sont données, que vous achetez, que vous trouvez où ?
5: Toute ma collection, c'est dû à 30 ans de Chine, sur les brocantes, les vigreniers, les foires aux outils spécialisés. En fait, un vrai métier d'outil de la vigne et du vin.
2: Et c'est important pour vous d'ouvrir ce musée pour les montrer au grand public et pour expliquer ce qu'était le travail de la vigne.
5: Ben oui, c'est très important de déjà premièrement de mettre en valeur les outils d'autrefois que les anciens utilisaient pour faire voir l'évolution en laquelle nous en sommes arrivés au jour d'aujourd'hui avec des outils ultra modernes par rapport à il y a 150 ou 200 ans. Hein.
2: On peut donner des exemples là autour de nous. On a un gros pressoir qui date du début du XXe siècle, c'est ça ?
5: Oui, ben ça c'est une particularité, c'est peut-être l'outil le plus vieux du musée. On peut pas le dater parce que ce sont des outils qui étaient fabriqués artisanalement. Des visseries faites à la forge, vraiment des belles choses.
2: Combien de mètres carrés vous avez ici, Alexandre ?
5: Environ 800 mètres carrés.
2: Et une salle de projection également.
5: Oui, effectivement, une salle de cinéma sur un grand écran. Pour y parler du vignoble de Chablis, on a une vidéo autre sur les gelées de printemps, la nuit.
2: Et puis ici, il y a également un petit train touristique, Alexandre.
5: Alors oui, c'est une activité qu'on propose depuis 2 ans. Découvrir le vignoble de Chablis en petit train touristique et le village de Chablis. Tout ça, c'est une balade qui dure environ 1 heure. 30 minutes dans les vignes, 30 minutes dans Chablis. Et tous les édifices où on passe dans Chablis sont commentés.
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2: Itinéraire bis à Chablis. Aujourd'hui, on va parler de patrimoine. Je suis en compagnie de Joël Bouchard. Joël, bonjour.
6: Bonjour.
2: Ça s'entend peut-être. Nous sommes à la Collégiale Saint-Martin et avec vous, on va parler de l'association Chablis Terre d'Histoire. Cette association, quels sont ses buts, ses missions ?
6: Je dois déjà commencer par le commencement, c'est-à-dire elle a été créée en 2019, ce qui n'est pas si ancien. Et ça n'a l'air de rien, mais à l'heure actuelle, nous voilà rendus à 70 adhérents. Et c'était notre objectif de parler patrimoine, de parler histoire et de parler richesse et intérêt de notre histoire.
2: Parce que Chablis, ce n'est pas que le vin.
6: Alors, Chablis, ça n'est pas que le vin, mais c'est quand même principalement le vin. On tourne autour du vin dans les recherches que nous faisons, dans les découvertes que nous faisons.
2: Alors ici, on est dans la Collégiale, Joël, et eh bien, il y a eu des recherches de fait et des choses extraordinaires de découvertes. On peut le dire.
6: Quand on dit découverte, c'est en fait des choses qui étaient au vu et au su de tout le monde depuis quasiment le 19e siècle, à savoir des toiles, des tableaux de grands noms de la peinture française, déjà comme Pierre Mignat, ensuite Philippe de Champaigne, qui était le portraitiste officiel du roi Louis XIII, et une toile attribuée au peintre Bassano, qui est une référence de la Renaissance italienne.
2: Joël, lorsque j'ai poussé les portes de cette Collégiale Saint-Martin ici à Chablis, je me suis aperçu que ce très beau monument, je pouvais le visiter grâce à mon téléphone.
6: Alors ça a été un de nos... Ouf, une belle victoire de l'année 2024, au cours de laquelle nous avons réussi à faire référencer par le site Belles Églises, qui est d'envergure nationale, notre collégiale Saint-Martin. Donc nous avons fourni à Belles Églises toute la documentation technique, architecturale, historique, etc., qui est actuellement maintenant à disposition du visiteur, numérique, entièrement gratuit.
2: Et puis en parlant de cette association, moi je suis allée faire un petit tour sur votre site internet, et là, il est magnifique. Avant de venir visiter Chablis, regardez-le.
6: Je vous ai parlé de 2019, la création de notre association, ça a été notre tout premier objectif, première réalisation. On trouve sur ce site toute la documentation, l'explication, la vitrine de ce qu'est l'histoire de Chablis, avec des éléments documentaires qui n'ont jusqu'alors jamais été publiés, donc d'un intérêt majeur.
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2: Itinéraire bis à Chablis cette semaine, et vous l'attendez tous, c'est la partie gourmande de ma balade. Ici à Chablis, je suis à la boulangerie-pâtisserie, le pilier de Chablis, dans la famille Boucher. Je voudrais Amandine, bonjour.
7: Bonjour.
2: Présentez-vous à nos auditeurs. Ici, on est dans une affaire totalement familiale.
7: Oui, je suis du coup la fille de la maison. Ma maman est la chef pâtissière de l'entreprise et mon papa, chef boulanger.
2: C'est pour ça, dites-moi, qu'ils vous ont prénommé Amandine.
7: Je pense que ça vient un peu de là. C'était soit Amandine, soit Charlotte.
2: On va parler des spécialités de la maison. Alors ici, quand on rentre, on a envie de tout manger. On va commencer par les spécialités de pain, là, qui sont juste à côté de nous, si vous le voulez bien, Amandine.
7: Oui, alors en spécialité de pain, donc, on peut retrouver chez nous donc, la tradition. Après, on a tout ce qui est pain spéciaux, donc le pain au maïs, le bûcheron, qui est un petit peu plus prononcé en goût, le 7 céréales, et plein d'autres variétés.
2: On passe à la pâtisserie. Je suis dans mon élément, moi, ici. Hein.
7: Moi aussi. Alors, la pâtisserie, on fait tout ce qui est pâtisserie classique, on va dire pâte à choux, tartelettes, et puis gâteaux un petit peu plus travaillés.
2: Et c'est la maman qui les fait.
7: Exactement.
2: Et puis, les chocolats, avec un chocolat qui a donné son nom à cette boulangerie-pâtisserie, c'est le pilier de Chablis.
7: Oui, c'est ça. Alors, le pilier de Chablis, c'est vraiment notre spécialité ici. C'est une marque qui est déposée, donc qui existe déjà depuis plus de 30 ans maintenant. Donc, c'est un bonbon de chocolat, donc avec un enrobage chocolat noir, lait ou blanc. Et à l'intérieur, on retrouve une ganache pralinée au marc de Bourgogne avec des raisins macérés au ratafia.
2: C'est une recette qui existe depuis plus de 30 ans et c'est une recette qui a été transmise à votre maman ou votre papa ?
7: Exactement. On a repris la recette avec la boulangerie.
2: Il y a d'autres spécialités gourmandes comme ça ? On m'a dit qu'on se déplaçait le dimanche pour la gougère de la boulangerie-pâtisserie, le pilier de Chablis ici.
7: C'est vrai que le dimanche, c'est le jour du marché ici à Chablis. Et la gougère, c'est quelque chose qui accompagne parfaitement le Chablis. Donc le dimanche, oui, c'est une grosse journée gougère. Et en période estivale, on la détourne aussi avec des lardons, de l'andouillette, de l'escargot, tout ce qu'il faut.
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8: Est-ce que vous avez déjà fait du vélo rail à Beaumoreau-les-Mines ? C'était quoi ce chemin de fer ?
9: Daniel Bouer, le parcours proposé, c'est sur la ligne qui vient de Vieilleville, Saint-Nizier, Beaumoreau. Et nous exploitons la ligne qui finit de Beaumoreau à Bourg-en-Neuf. C'est un vélo sur rail, tout simplement. Cette ligne de chemin de fer, elle date de 1883, le 5 août 1883. À l'époque, il y avait le transport du charbon. En plus, il y avait sur Bourg-en-Neuf, c'est un site, un centre industriel à l'époque, hein, assez important, sur la porcelaine, sur le transport de pierre, enfin bref. Il y avait beaucoup d'activités. Et puis aussi, cette ligne était une ligne dédiée aussi aux voyageurs. Le dernier train que moi-même j'ai vu, C'était à l'an 2000. Bon, très vite est venue l'idée qu'il fallait mettre en valeur le site minier. On a fait le musée, un musée de la mine, 2003. Et puis en 2009, on a ouvert ce Vélorail.
6: Moi c'est Catherine.
10: Moi c'est Gaëtan.
11: Christophe.
12: Lucie.
10: V. On vient surtout faire du sport en fait.
12: Pédaler.
13: On est en vacances pour 5 jours dans le coin. On a découvert ça par des prospectus un peu par hasard.
6: C'est moi hier soir qui ai trouvé ça une activité qui plaisait aux enfants. Donc je me suis dit ça va plaire à toute la famille. Et voilà, nous voilà là.
14: On refermer le bâton. Après maintenant.
15: Joël. On est au départ du Vélorail.
16: Ça marche comment cette histoire?
15: Alors c'est un vélo 4, 5. Ils ont un appareil pour retourner au bout des 5 km. Une fois qu'ils sont là-haut, ils retournent, ils mettent leur vélo au fond, ils repartent après. Mais ils attendent que tout le monde soit arrivé là-haut avant de repartir. On ne peut pas, comme c'est un aller-retour de 5 km sur le même bois, on est obligé d'attendre. Voilà. L'histoire, c'est l'histoire de la mine, de Beaumoreau-les-Mines. Et c'est là qu'après, on a mis le vélo-rail de la mine. 2009, depuis l'ouverture, celui-là. Voilà.
16: C'était comment l'ouverture?
15: Ah, c'était pas comme ça. On n'avait pas les mêmes vélos au départ. Non. C'était pas. On a changé de vélo entre-temps. Ben, ceux-là, ils sont mieux, ceux-là.
17: Venez par là, s'il vous plaît. Là, juste là, mettez-vous en haut, où il y a le monsieur au banc.
6: Au revoir. Au revoir. À la prochaine.
16: Maintenant, vous savez sur quel rail vous allez glisser avec vos petits-enfants à Beaumoreau-les-Mines.
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1: C'est l'heure de vous écouter, le rendez-vous des authentiques azuréens. Et aujourd'hui, c'est un jeune garçon de 19 ans de Beaulieu-sur-Mer. 5 mois après un gros accident duquel il est sorti amputé d'un bras, il a repris la compétition de son sport de prédilection, c'est-à-dire la voile. Il ne compte pas s'arrêter là. Il s'appelle Nathan et son histoire, il l'a raconté à Alia Zegaoula. Il se décrit d'abord en 3 mots. Écoutez.
2: Résilient, têtu, je suis très têtu. Puis je dirais que je suis drôle. J'espère que je suis drôle en tout cas. Je me dis que j'aurais pu y passer. J'aurais pu être tétraplégique, paraplégique. Et finalement, en fait, un bras, c'est pas grand-chose. Voilà, je décide de sauter sous un train en rentrant chez moi après les cours. Mon pronostic vital était engagé toute la soirée. Moi, j'ai eu de la beaucoup de chance finalement. Je suis pas passé loin d'y passer, mais j'ai eu de la chance. Les deux images que j'ai, c'est le train qui m'est boué avec ses phares avant de me percuter. Et ensuite, moi, sous le train, parce que du coup, le train s'est arrêté une fois que j'étais dessous, en train de crier de douleur et avec les secours qui essaient de me sortir de là. C'est les images que j'ai. Après, je sais pas si elles sont réelles, mais en tout cas, c'est les images que j'ai depuis le début.
3: Vous étiez passionné de sport avant cet accident et ça a décuplé, j'ai l'impression, tous les cas, cette envie de faire quelque chose de ce sport.
2: Cette passion de la voile, c'est ce qui m'a permis de me relever en fait, après mon accident. En fait, je me suis dit que si j'ai eu la chance de rester en vie et que si j'étais en vie ce soir-là, c'était pour une raison. Donc il fallait que j'en fasse quelque chose quoi, et je me suis tourné vers la voile. C'était ce que j'aimais. Quoi. De vivre des choses difficiles, forcément, ça renforce le mental. En tout cas, j'essaye juste d'être le mieux possible. Quoi, et je ne sais pas si je suis mature, mais en tout cas, moi, je suis content de ce que je suis aujourd'hui, de ce que j'ai fait après cet accident.
3: Alors justement, est-ce qu'on ne se sent pas un peu porte-drapeau? Il y a un message, vous, derrière ce parcours qui est le vôtre, ce côté, oui, j'ai perdu un bras, j'ai que 19 ans, mais je suis plein d'envie et je ne vais pas m'arrêter.
2: Pour tous ceux qui ont des doutes, à qui on a dit que c'était impossible, leur projet, voilà, qui ont eu des moments difficiles dans leur vie, pour montrer que c'est possible, que la vie, elle est belle, elle est courte et qu'on doit réaliser nos rêves et on a le droit de réaliser nos rêves et on n'est pas trop jeune, pas trop vieux, en fait, on est qui on est. Et aujourd'hui, si j'ai un regret, c'est pas de plus avoir de bras ou j'aimerais revenir comme avant, pas du tout. Moi aujourd'hui, mon regret, c'est d'avoir fait du mal aux gens qui m'entourent, que ce soit mes proches ou pas d'ailleurs, ceux qui étaient présents en gare ce jour-là, que j'ai peut-être traumatisé, le cheminot notamment, je pense. Si je devais avoir un regret, en tout cas, c'est celui-là. J'ai envoyé une lettre pour m'excuser, pour lui dire que j'allais bien, parce que c'est vrai qu'après, ils n'ont pas de retour, ils ne savent pas si je suis vivant ou pas. Enfin, il n'a rien demandé, il est à son travail comme tous les jours et percute un gamin de 15 ans, donc ouais.
3: Qu'est-ce que ça a changé dans votre vie ce soir de 2022, Nathan?
2: Maintenant, j'ai goût à la vie, quoi. J'aime vivre et je suis content d'être là et je profite de chaque instant parce que je sais que tout peut s'arrêter du jour au lendemain. On peut avoir des moments difficiles dans notre vie. Enfin, la solution, elle n'est pas de partir. La solution, justement, elle est de se relever et juste croyez en vous, quoi. Personne ne le fera à votre place. Moi, on m'a beaucoup dit que c'est impossible ce que je faisais, même après mon accident d'aller au championnat de France. Mais en fait, juste, j'ai cru en moi, j'ai préféré écouter personne et j'ai bien fait. La vie, elle est belle et vous êtes plus capable que ce que vous pensez.
3: Le prochain gros objectif pour vous, Nathan, c'est lequel?
2: Là, à court terme, ça serait la qualification de la course, qui je vais faire sûrement en mai-juin. On doit partir en solitaire pendant 10 jours autour de la Méditerranée. Je dirais qu'à moyen terme, ça serait la course. Du coup, la Mini Transat 2027, ça serait mon objectif à moyen terme. L'objectif ultime, ça serait de faire le Vendée Globe. J'en rêve depuis que j'ai 6 ans, donc un jour, j'y serai.
1: Allez, Nathan Mesiano qui donne rendez-vous ce soir pour une vente aux enchères caritative pour l'aider à financer l'achat de son bateau qui va permettre de participer à cette compétition. Rendez-vous à 18h au casino de Beaulieu-sur-Mer.
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